Je suis incapable de saisir vos réactions. Voilà qui est très frustrant pour moi. Je voudrais tant que ce que je vous dis puisse vous rejoindre, vous aider à mieux vivre, éclairer votre vécu. Je vais faire mon possible. J'imagine qu'en partageant avec vous des choses qui me tiennent à cœur, je risque de vous intéresser. Ces choses me sont précieuses. La vie spirituelle est précieuse. Notre vie spirituelle, c'est un aspect de notre vie unique, notre unique vie. Un aspect qui concerne notre relation à Dieu. En régime chrétien, dans Galates 5, 25, Saint Paul nous dit que, étant donné que l'Esprit habite en nous, fonctionnons, agissons selon l'Esprit. Notre vie spirituelle, c'est notre vie dans l'Esprit, notre vie animée par l'Esprit. Ce qu'il y a d'original dans la vie spirituelle, ben, c'est pas tellement original parce que c'est toute notre vie qui est marquée. De ce même indice, notre vie spirituelle est en devenir comme notre vie tout court. Notre vie spirituelle, c'est une histoire. Quand on explore notre vie spirituelle, il est intéressant de reconnaître les éléments qui permettent ce devenir. Tout n'est pas donné au début. Notre vie spirituelle, elle est comme en puissance. C'est toute pleine de potentialités. Il faut la développer, il faut la nourrir. La comparaison de la voiture automobile est intéressante aussi, nous fait comprendre. Nous avons en nous des énergies plus fortes que 1000 soleils, disait Martin Gray. Ces énergies demandent à être orientées. Et c'est pour ça que le thème du discernement est tellement important dans la vie spirituelle. Bon, tout le monde fait du discernement, ça c'est entendu. Discerner, c'est d'essayer de voir clair dans des choses qui ne le sont pas, dans des choses qui sont mêlées. Il n'y a pas uniquement dans la vie spirituelle qu'il faut faire du discernement. Quand nous allons voter pour des élections, nous avons à discerner quel est le meilleur parti, quelle est la meilleure personne pour conduire la destinée de notre ville, notre nouvelle ville. Le discernement a pour fonction d'orienter, d'ordonner les énergies spirituelles. Le discernement agit un peu comme le volant d'une voiture automobile, comme la direction par rapport au moteur. Un moteur sans direction, par exemple quand quelqu'un s'endort au volant, ou quand il est en boisson et qu'il n'est pas capable de diriger sa voiture, c'est désastreux. C'est là que se produisent des accidents. La charité sans discernement est aussi désastreuse. La charité, c'est une bonne chose, il n'y a pas de doute. Mais si elle est mal orientée, elle peut faire précisément du mal. Elle peut produire l'inverse de ce qu'on veut lui faire produire. On peut faire du mal avec du bien, avec des bonnes intentions. C'est pourquoi il est important de développer le discernement spirituel, pour éviter de faire des folies religieuses. Et les folies religieuses sont les pires folies parce que ça implique Dieu. On en met beaucoup sur le dos du bon Dieu, pauvre bon Dieu, surtout quand ça va mal. Quand ça va bien, on s'approprie les choses pour soi, mais quand ça va mal, c'est la faute du bon Dieu. On en met aussi beaucoup sur le dos du diable, pauvre diable. Le discernement spirituel nous apprend à assumer nos responsabilités, à voir clair dans ce que nous faisons, ce que nous faisons pas. Il faut donc développer le discernement spirituel, mais non seulement pour éviter les folies religieuses, non seulement pour éviter d'être dans l'illusion, pour ne pas se laisser charrier par toutes les influences qui sollicitent notre liberté, mais surtout
nous avons à développer le discernement spirituel pour trouver la volonté du bon Dieu. C'est ça qui est important. Pour orienter toute notre vie vers lui, avec lui. Et c'est le meilleur. Vous vous souvenez quand nous étions jeunes à l'école, bon, il y a plusieurs années, on nous faisait offrir notre journée au Seigneur au départ. Mais une fois cette offrande faite, on pouvait faire tout ce qu'on voulait. On pouvait faire à sa tête. Le père Thomas Green faisait la distinction entre le fait de travailler pour Dieu, to work for God, c'est une chose, et faire le travail de Dieu, ça c'est autre chose. Saint Ignace, pour prendre cet exemple, quand il s'est converti, il a décidé de travailler pour Dieu. C'est comme s'il disait à Dieu, « Regarde, Seigneur, j'arrive. Ton règne va s'établir, ça prendra pas de temps. Je suis là pour t'aider. » Et là, il s'est mis à faire toutes sortes de folies religieuses parce qu'il n'était pas initié au discernement, par bonnes intentions, parce qu'il voulait travailler pour Dieu. Mais ce n'était certainement pas le travail de Dieu qu'il faisait là-dedans. Il y a une différence entre décider de travailler pour Dieu et de faire le travail de Dieu. On peut vouloir travailler pour Dieu, offrir sa journée au Seigneur le matin et faire à sa tête toute la journée, ne sachant pas ce que le Seigneur attend de nous. Il y a vraiment une grosse différence entre travailler pour Dieu et faire le travail de Dieu. Pour faire le travail de Dieu, il s'agit de découvrir précisément sa volonté, de découvrir sa complicité avec notre action, son accord avec notre action.

La question qui se pose à ce point, c'est comment connaître ce que le Seigneur attend de nous? C'est la grosse question du discernement spirituel. Comment discerner sa volonté? Évidemment, répondre à cette question suppose que l'on ait des idées claires sur ce que c'est que la volonté de Dieu. Au point de départ, on peut dire que le Seigneur n'a pas décidé toute chose à notre place par avance. Et nous, nous ne serions que des exécutants. Ça voudrait dire que nous serions des marionnettes manipulées par Dieu et que notre rôle serait seulement de découvrir, un peu comme dans les mots mystères, dans le journal, découvrir le mot caché. Cette façon de voir les choses nierait tout simplement notre liberté. Le Seigneur nous a créés libres et capables de collaborer avec lui. La volonté de Dieu, nous la connaissons en travaillant avec la complicité de l'Esprit, à travers le concret de notre quotidien. Nous trouvons cette volonté à travers notre recherche, en utilisant notre intelligence, l'intelligence que le Seigneur nous a donnée, une intelligence que l'on développe avec le temps et une intelligence qui est éclairée par l'action de l'Esprit en nous. Il n'y a pas de magie dans le discernement spirituel. C'est un effort de recherche que l'on pourrait dire commune entre moi et l'Esprit qui habite en moi. Je vais utiliser mon intelligence avec la complicité de l'Esprit. Et plus mon intelligence est exercée, plus le discernement est facile, et plus ma complicité avec l'Esprit est développée, plus le discernement va être facile. Il existe des critères objectifs de la volonté du bon Dieu. Le Seigneur s'est révélé à travers l'histoire, il se révèle à travers la nature, on peut connaître les choses de Dieu. Il s'est révélé en particulier à travers la tradition judéo-chrétienne, à travers la Bible. La Bible, c'est l'héritage que nos ancêtres dans la foi nous ont légué, l'héritage de ce qu'ils ont découvert des intentions de Dieu. C'est très riche, hein, les commandements de Dieu. Ça, c'est toute la sagesse de foi de nos ancêtres qui s'exprime à travers ces vieux textes. Ils sont toujours actuels pour nous. Évidemment aussi, si vous voulez savoir la volonté de Dieu, le critère le plus précieux, le plus riche, c'est Jésus, qui précisément est la parole de Dieu et le Verbe de Dieu, qui nous dit Dieu. Pas seulement par ses enseignements, mais par son vécu, par son être même. Il existe donc des critères objectifs de la volonté du bon Dieu. Et vous avez par la suite l'Église. Jeanne d'Arc disait que l'Église, c'est Jésus qui est continué. Hein? Mais d'avis que l'Église et Jésus, c'est la même chose. C'est Bossuet qui disait ça. L'Église, c'est Jésus-Christ continué, répandu. L'Église, dans son mystère même, poursuit cette révélation de Dieu pour nous, à travers son enseignement. Il y a aussi les signes des temps qui peuvent être pour nous, les indications du bon plaisir de Dieu sur notre vie. Il existe donc une foule de critères objectifs auxquels on peut se référer. Dans l'action catholique, autrefois, mais encore aujourd'hui, quand on voulait discerner, on prenait une situation de vie, puis on se référait à la Bible, à l'Évangile, on prenait un texte évangélique qui nous éclairait, qui éclairait notre agir dans cette situation de vie. Mais il existe des situations, il existe des décisions qui sont plus précises, et qui demande des critères encore plus délicats, plus précis que les critères objectifs dont on vient de parler. Prenez par exemple, c'est pas écrit dans le ciel que moi,
je doive consacrer ma vie dans une communauté religieuse. Il n'est pas écrit nulle part dans le ciel ou dans l'écriture que moi, je dois être jésuite, par exemple, ou que moi, je dois partir en mission. Quand ces questions sont plus précises, plus concrètes, il faut se référer à des critères plus subtils. Et ce sont des critères subjectifs. Je dois me référer à ce qui se passe au-dedans de moi et lire les signes de l'esprit quand ils me sont donnés dans mon expérience spirituelle intime. Les Japonais ont une expression pour parler de ce qui se passe en dedans de nous-mêmes. Ils appellent ça le kimochi. Le kimochi, c'est l'ensemble des sentiments, des émotions, tout ce qui se bouge en dedans de nous-mêmes. C'est très intéressant. J'appelle ça la météorologie intérieure. Il y a des fois, notre intérieur est lumineux, ça va bien, on se sent bien. Il y a des fois, là, c'est plus bousculé, c'est plus tempétueux, si on peut dire. Il y a des fois, c'est calme, un calme plat, ou c'est nuageux, il n'y a rien qui se passe trop. Le kimochi, l'ensemble de mes sentiments, constitue une sorte de langage intérieur qu'il faut apprendre à lire, à décoder. Vous savez, on le fait spontanément au niveau de notre santé physique. Par exemple, j'ai mal à la tête ou je me sens mal en dedans. Quand on a vécu assez longtemps avec soi, on arrive à interpréter ces malaises intérieurs. Je sais exactement pourquoi j'ai mal à la tête. Parce que j'ai trop mangé ou j'ai fait tel excès de boissons, de nourriture, je sais pas trop. Mais on arrive à lire ces signes intérieurs que sont les malaises physiques que l'on ressent. Il y a des malaises psychologiques aussi. Je peux me sentir mal psychologiquement parce que je suis en chicane avec quelqu'un. Quelqu'un m'a dit que des choses réelles pour moi, ça m'a tout troublé. Ce trouble-là, c'est un signe de quelque chose au niveau de ma psychologie. La même chose du point de vue moral. Je peux compter un mensonge ou me contredire moralement, faire quelque chose qui n'est pas bon, puis je le fais pareil. Et je me sens mal, ce qu'on appelle la culpabilité. La culpabilité représente une sorte de signal intérieur qu'il y a quelque chose qui ne fonctionne pas.

Dans la vie spirituelle, la même chose se passe. Il existe des signes, des états d'âme, des mouvements intérieurs qui nous parlent de l'état de notre vie spirituelle. Saint Ignace parlera de la consolation et de la désolation. Le rôle du discernement spirituel, c'est précisément d'apprendre à lire ce langage intérieur. C'est complexe parce que tout est mêlé dans mon kimochi, à l'intérieur de ma boîte de résonance, là, de ce que je perçois à l'intérieur de moi. Et souvent, je me plais à comparer mon kimochi à une assiette à soupe. Vous vous souvenez, encore là, quand on était jeune, nos mères nous servaient de la soupe avec dedans des pâtes en forme de lettres, des A, des B, des C, etc. Puis on s'amusait à tirer sur le bord de son assiette ces lettres pour faire des mots, puis des phrases, etc. On s'amusait comme ça. Notre vie intérieure, ce qui se passe à l'intérieur de nous, c'est un peu comme une assiette à soupe. On ne sait jamais trop ce qu'il y a dans la soupe. Souvent, là, c'est toujours très bon, mais on ne sait pas trop qu'est-ce qu'il y a là. C'est la même chose à l'intérieur de nous. Il y a une foule de choses qui se passent, on ne sait pas trop ce qui se passe. Le rôle du discernement, c'est de départager, de faire le tri dans ce qui se passe à l'intérieur de moi. Pour résumer, il y a trois étapes dans le discernement spirituel. La première étape, tout d'abord, et c'est évident, il s'agit de percevoir qu'il y a des choses qui bougent en dedans de moi-même. Un jeune enfant n'a pas d'intériorité. Il n'est pas conscient qu'il se passe des choses. J'évoquais dans une autre rencontre là, le jeune garçon qui découvrait son intériorité, son âge de raison, et qui courait vers sa mère pour lui dire « Maman, maman, il y a quelque chose qui parle en dedans, ça parle en dedans de moi-même. » À un moment donné, dans la croissance d'une personne, on découvre que ça parle en dedans de soi-même. Mais ça parle plusieurs langues, ça parle de plusieurs endroits. La première chose à découvrir dans l'aventure du discernement spirituel, c'est de découvrir, se rendre présent soi-même, intérieurement, savoir qu'il y a des choses qui se passent. Il y a des personnes qui sont trop attirées, attachées, occupées par les choses extérieures. Il y a des personnes qui ne sont pas présentes à ce qui se passe en dedans de soi-même. Premier temps, prendre conscience qu'il se passe des choses, qu'il y a des choses qui bougent à l'intérieur de moi. Deuxièmement, essayer, et c'est là tout l'art du discernement, de distinguer d'où viennent ces choses qui se passent, ces mouvements intérieurs. Quelle est l'origine de ce qui se bouge en dedans de moi-même? Je peux me sentir mal, ça peut être physique. Par exemple, quand il y a des dépressions barométriques, quand le baromètre fait des folies, c'est normal de se sentir mal. Et si vous avez enseigné, déjà allé à l'école, la maîtresse disait, en voyant les étudiants qui se tortillaient sur leurs chaises comme des vers à soie, il va y avoir une tempête. Et elle avait raison, c'est physique. On a 15 livres de pression au pouce carré sur le corps, ordinairement. Alors, quand la pression varie, alors qu'il y a un front barométrique qui passe, comme on dit, mais les cellules sont obligées de se réajuster soit à trop de pression ou à un manque de pression. Et c'est ça, on se sent mal quand arrive une tempête. C'est physique. Alors, l'origine est physique. Ma mère était très sensible à la pression barométrique. Elle se sentait mal. Elle voulait aller voir son psychologue. Je lui dis, va voir le psychologue. Achète-toi un baromètre, ça coûte moins cher. Alors, la sagesse du discernement, c'est de saisir que ça, c'est physique, alors que d'autres choses n'est pas physique. Par exemple, quelqu'un qui est en train de faire ses comptes, puis ses chiffres n'arrivent pas. On se sent mal. C'est pas physique, c'est intellectuel. On est devant un problème. Il y a quelque chose qui marche pas dans notre comptabilité et on se sent mal. Alors là, je peux dire, ça, c'est intellectuel.
ou la culpabilité, j'ai fait quelque chose qui était pas bon, je me sens mal en dedans. C'est pas physique, c'est moral. Il existe la même chose pour le plan spirituel. Ignace, quand il faisait un discernement, à un moment donné, s'est senti honteux de se présenter devant le Seigneur. Et c'était nettement dans sa relation à Dieu que le malaise se situait. Ce que je viens de dire là, ça vaut pour les malaises et ça vaut aussi pour les consolations, à savoir identifier l'origine. Et, en fin de compte, troisièmement, non seulement saisir qu'il se passe des choses en dedans de soi-même, non seulement identifier d'où est-ce que ça vient, l'origine de ces mouvements intérieurs, mais troisièmement, voir la signification. Je me sens mal, et ça, c'est dans ma relation à Dieu de quoi ça dépend. Ça peut dépendre que j'exerce pas mes énergies spirituelles. Je suis en train de déprimer spirituellement. Il est normal, quand on se nourrit pas spirituellement, de se sentir faible. Alors, la troisième étape, lire la signification, alors que j'ai identifié l'origine de ce que je perçois dans les mouvements intérieurs. Un dernier mot pour dire que le facteur temps est très important. C'est un peu comme l'apprentissage d'une langue à l'école ou d'une science. Ça se fait lentement à travers le temps. On n'y arrive pas.

celui qui arrive et qui est pas connu peut faire l'expérience très simplement. Si vous avez un animal domestique à la maison, un chien, un chat, le chien va vous écouter si vous êtes son maître, sa maîtresse. Mais allez voir le chien du voisin ou un chien que vous voyez sur la rue, puis essayez de lui faire faire toutes sortes de trucs, vous ne serez pas capable. Et vous ne vous connaissez pas. Plus on connaît le Seigneur, plus on est familier avec le Seigneur, plus ça devient facile de découvrir ses intentions, comme des vieux amis qui savent très bien ce que l'autre fait en fin de semaine. Ce sont des amis, ils se connaissent. Ou comme la femme qui est mariée depuis 40 ans, disait le père Green, elle n'a aucune difficulté à choisir la cravate de son mari lors de son anniversaire. Elle connaît ses goûts, ça fait 40 ans qu'elle vit avec lui.

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2: Au nom du Père et du Fils et du Saint-Esprit, je crois en Dieu, le Père Tout-Puissant, Créateur du ciel et de la terre, et en Jésus-Christ, son Fils unique, notre Seigneur, qui a été conçu du Saint-Esprit, est né de la Vierge Marie, a souffert sous Ponce Pilate, a été crucifié, est mort et a été enseveli et descendu aux enfers. Le troisième jour est ressuscité des morts, est monté aux cieux, est assis à la droite de Dieu, le Père Tout-Puissant, d'où il viendra juger les vivants et les morts. Je crois en l'Esprit Saint, à la Sainte Église catholique, à la communion des saints, à la rémission des péchés, à la résurrection de la chair, à la vie éternelle. Amen. Dans une foi commune, nous prions pour notre Saint-Père, le pape Léon, ses intentions et les intentions de toute l'Église. Notre Père, qui es aux cieux, que ton nom soit sanctifié, que ton règne vienne, que ta volonté soit faite sur la terre comme au ciel.

0: Je vous salue, Marie, pleine de grâce. Le Seigneur est avec vous. Vous êtes bénie entre toutes les femmes. Et Jésus, le fruit de vos entrailles, est béni. Je vous salue, Marie, pleine de grâce. Le Seigneur est avec vous. Vous êtes bénie entre toutes les femmes. Et Jésus, le fruit de vos entrailles, est béni.
1: Sainte Marie, Mère de Dieu, priez
0: pour nous, pauvres pécheurs, maintenant et à l'heure de notre mort. Amen. Je vous salue, Marie, pleine de grâce. Le Seigneur est avec vous. Vous êtes bénie entre toutes les femmes. Et Jésus, le fruit de vos entrailles, est béni.
1: Sainte Marie, Mère de Dieu, priez pour nous, pauvres pécheurs,

0: Notre-Dame de Lourdes, premier mystère joyeux, l'Annonciation. De l'Évangile selon saint Luc, l'Esprit-Saint viendra sur toi et la puissance du Très-Haut te prendra sous son ombre. Notre Père, qui es aux cieux, que ton nom soit sanctifié, que ton règne vienne, que ta volonté soit faite sur la terre comme au ciel.
1: À ceux qui nous ont offensés, et ne nous laisse pas rentrer en tentation, et délivre-nous du mal. Amen.
2: Je vous salue, Marie, pleine de grâce, le Seigneur est avec vous. Vous êtes bénie entre toutes les femmes, et Jésus, le fruit de vos entrailles, est béni. Sainte Marie, Mère de Dieu, priez pour nous pécheurs. Je vous salue, Marie, pleine de grâce. Le Seigneur est avec vous. Vous êtes bénie entre toutes les femmes, et Jésus, le fruit de vos entrailles, est béni. Je vous salue, Marie, pleine de grâce. Le Seigneur est avec vous. Vous êtes bénie entre toutes les femmes, et Jésus, le fruit de vos entrailles, est béni. Sainte Marie, je vous salue, Marie, pleine de grâce. Le Seigneur est avec vous. Vous êtes bénie entre toutes les femmes, et Jésus, le fruit de vos entrailles, est béni.
3: Je vous salue, Marie, pleine de grâce. Le Seigneur est avec vous. Vous êtes bénie entre toutes les femmes, et Jésus, le fruit de vos entrailles, est béni. Je vous salue, Marie, pleine de grâce. Le Seigneur est avec vous. Vous êtes bénie entre toutes les femmes, et Jésus, le fruit de vos entrailles, est béni. Je vous salue, Marie, pleine de grâce. Le Seigneur est avec vous. Vous êtes bénie entre toutes les femmes, et Jésus, le fruit de vos entrailles, est béni.
4: Sainte Marie,
5: je vous salue, Marie, pleine de grâce. Le Seigneur est avec vous. Vous êtes bénie entre toutes les femmes, et Jésus, le fruit de vos entrailles, est béni.
6: Je vous salue, Marie, pleine de grâce. Le Seigneur est avec vous. Vous êtes bénie entre toutes les femmes, et Jésus, le fruit de vos entrailles, est béni.
7: Je vous salue, Marie, pleine de grâce. Le Seigneur est avec vous. Vous êtes bénie entre toutes les femmes, et Jésus, le fruit de vos entrailles, est béni.
0: Maintenant et à l'heure de notre mort.

Amen. Ô Marie conçue sans péché, Notre-Dame de Lourdes, deuxième mystère joyeux, la visitation de l'Évangile selon saint Luc. Dès qu'Élisabeth eut entendu la salutation de Marie, l'enfant tressaillit dans son sein et Élisabeth fut remplie de l'Esprit Saint. Notre Père, qui es aux cieux, que ton nom soit sanctifié, que ton règne vienne, que ta volonté soit faite sur la terre comme au ciel.

0: Marie, pleine de grâce, le Seigneur est avec vous. Vous êtes bénie entre toutes les femmes, et Jésus, le fruit de vos entrailles, est béni. Je vous salue, Marie, pleine de grâce. Le Seigneur est avec vous. Vous êtes bénie entre toutes les femmes, et Jésus, le fruit de vos entrailles, est béni. Je vous salue, Marie, pleine de grâce. Le Seigneur est avec vous. Vous êtes bénie entre toutes les femmes, et Jésus, le fruit de vos entrailles, est béni. Je vous salue, Marie, pleine de grâce. Le Seigneur est avec vous. Vous êtes bénie entre toutes les femmes, et Jésus, le fruit de vos entrailles, est béni.
1: Je vous salue Marie, pleine de grâce. Le Seigneur est avec vous. Vous êtes bénie entre toutes les femmes. Et Jésus, le fruit de vos entrailles, est béni. Je vous salue Marie, pleine de grâce. Le Seigneur est avec vous. Vous êtes bénie entre toutes les femmes. Et Jésus, le fruit de vos entrailles, est béni. Je vous salue Marie, pleine de grâce. Le Seigneur est avec vous. Vous êtes bénie entre toutes les femmes. Et Jésus, le fruit de vos entrailles, est béni.
2: Je vous salue Marie, pleine de grâce. Le Seigneur est avec vous. Vous êtes bénie entre toutes les femmes. Et Jésus, le fruit de vos entrailles, est béni. Je vous salue Marie, pleine de grâce. Le Seigneur est avec vous. Vous êtes bénie entre toutes les femmes. Et Jésus, le fruit de vos entrailles, est béni. Je vous salue Marie, pleine de grâce. Le Seigneur est avec vous. Vous êtes bénie entre toutes les femmes. Et Jésus, le fruit de vos entrailles, est béni.
3: Notre mort.

0: Ô Marie conçue sans péché, Notre-Dame de Lourdes, troisième mystère joyeux, la Nativité. De l'Évangile selon saint Luc, les anges dirent aux bergers, « Voici que je vous annonce une grande joie qui sera celle de tout le peuple. » Notre Père, qui es aux cieux, que ton nom soit sanctifié, que ton règne vienne, que ta volonté soit faite sur la terre comme au ciel.
1: Je vous salue Marie, pleine de grâce, le Seigneur est avec vous. Vous êtes bénie entre toutes les femmes, et Jésus, le fruit de vos entrailles, est béni. Marie, Mère de Dieu, je vous salue Marie, pleine de grâce, le Seigneur est avec vous. Vous êtes bénie entre toutes les femmes, et Jésus, le fruit de vos entrailles, est béni. Je vous salue Marie, pleine de grâce, le Seigneur est avec vous. Vous êtes bénie entre toutes les femmes, et Jésus, le fruit de vos entrailles, est béni. Je vous salue Marie, pleine de grâce, le Seigneur est avec vous. Vous êtes bénie entre toutes les femmes, et Jésus, le fruit de vos entrailles, est béni.
2: Je vous salue Marie, pleine de grâce, le Seigneur est avec vous. Vous êtes bénie entre toutes les femmes, et Jésus, le fruit de vos entrailles, est béni. Je vous salue Marie, pleine de grâce, le Seigneur est avec vous. Vous êtes bénie entre toutes les femmes, et Jésus, le fruit de vos entrailles, est béni. Je vous salue Marie, pleine de grâce, le Seigneur est avec vous. Vous êtes bénie entre toutes les femmes, et Jésus, le fruit de vos entrailles, est béni.
3: Amen.
4: Je vous salue Marie, pleine de grâce, le Seigneur est avec vous. Vous êtes bénie entre toutes les femmes, et Jésus, le fruit de vos entrailles, est béni. Je vous salue Marie, pleine de grâce, le Seigneur est avec vous. Vous êtes bénie entre toutes les femmes, et Jésus, le fruit de vos entrailles, est béni.
5: Marie, Mère de Dieu, priez pour nous pauvres pécheurs, maintenant et à l'heure de notre mort. Amen.
4: Je vous salue Marie, pleine de grâce, vous êtes Mère est avec vous. Vous êtes bénie entre toutes les femmes, et Jésus, le fruit de vos entrailles, est béni.
5: Sainte Marie, Mère de Dieu, priez pour nous.

0: Ô Marie conçue sans péché, Notre-Dame de Lourdes, quatrième mystère joyeux, la présentation de l'enfant Dieu au temple. De l'Évangile selon saint Luc. Seigneur, mes yeux ont vu ton salut, lumière pour éclairer les nations païennes. Notre Père, qui es aux cieux, que ton nom soit sanctifié, que ton règne vienne, que ta volonté soit faite sur la terre comme au ciel.
1: Pardonne-nous nos offenses, comme nous pardonnons aussi à ceux qui nous ont offensés, et ne nous laisse pas entrer en tentation, mais délivre-nous du mal. Amen.
2: Je vous salue Marie, pleine de grâce, le Seigneur est avec vous. Vous êtes bénie entre toutes les femmes, et Jésus, le fruit de vos entrailles, est béni.
1: Sainte Marie,
2: je vous salue Marie, pleine de grâce, le Seigneur est avec vous. Vous êtes bénie entre toutes les femmes, et Jésus, le fruit de vos entrailles, est béni. Je vous salue Marie, pleine de grâce, le Seigneur est avec vous. Vous êtes bénie entre toutes les femmes, et Jésus, le fruit de vos entrailles, est béni.
1: Sainte Marie, Mère de Dieu, priez pour nous pauvres pécheurs, maintenant et à l'heure de notre mort. Amen.
2: Je vous salue Marie, pleine de grâce, le Seigneur est avec vous. Vous êtes bénie entre toutes les femmes, et Jésus, le fruit de vos entrailles, est béni.
3: Je vous salue Marie, pleine de grâce, le Seigneur est avec vous. Vous êtes bénie entre toutes les femmes, et Jésus, le fruit de vos entrailles, est béni.
1: Sainte Marie, Mère de Dieu, priez pour nous pauvres pécheurs, maintenant et à l'heure de notre mort. Amen.
3: Je vous salue Marie, pleine de grâce, le Seigneur est avec vous. Vous êtes bénie entre toutes les femmes, et Jésus, le fruit de vos entrailles, est béni.
1: Sainte Marie, Mère de Dieu, priez pour nous pauvres pécheurs, maintenant et à l'heure de notre mort. Amen.
3: Je vous salue Marie, pleine de grâce, le Seigneur est avec vous. Vous êtes bénie entre toutes les femmes, et Jésus, le fruit de vos entrailles, est béni.
1: Sainte Marie, Mère de Dieu, priez pour nous pauvres pécheurs, maintenant et à l'heure de notre mort. Amen.
4: Je vous salue Marie, pleine de grâce, le Seigneur est avec vous. Vous êtes bénie entre toutes les femmes, et Jésus, le fruit de vos entrailles, est béni.
1: Sainte Marie, Mère de Dieu, priez pour nous pauvres pécheurs.
4: Je vous salue Marie, pleine de grâce, le Seigneur est avec vous. Vous êtes bénie entre toutes les femmes, et Jésus, le fruit de vos entrailles, est béni.
1: Sainte Marie, Mère de Dieu, priez pour
4: nous pauvres pécheurs. Je vous salue, Marie, pleine de grâce. Le Seigneur est avec vous. Vous êtes bénie entre toutes les femmes, et Jésus, le fruit de vos entrailles, est béni.
1: Sainte Marie, Mère de Dieu, priez pour nous pauvres pécheurs. Maintenant et à l'heure de notre mort. Amen.

0: Ô Marie conçue sans péché, Notre-Dame de Lourdes, cinquième mystère joyeux, le recouvrement de Jésus au Temple. De l'Évangile selon saint Luc, Marie et Joseph trouvèrent Jésus dans le Temple, assis au milieu des docteurs, les écoutant et les interrogeant. Notre Père, qui es aux cieux, que ton nom soit sanctifié, que ton règne vienne, que ta volonté soit faite sur la terre comme au ciel.
1: Je vous salue Marie, pleine de grâce, le Seigneur est avec vous. Vous êtes bénie entre toutes les femmes, et Jésus, le fruit de vos entrailles, est béni.
2: Sainte Marie, Mère de Dieu,
1: je vous salue Marie, pleine de grâce, le Seigneur est avec vous. Vous êtes bénie entre toutes les femmes, et Jésus, le fruit de vos entrailles, est béni.
2: Sainte Marie, Mère de Dieu,
1: je vous salue Marie, pleine de grâce, le Seigneur est avec vous. Vous êtes bénie entre toutes les femmes, et Jésus, le fruit de vos entrailles, est béni.
2: Sainte Marie, Mère de Dieu, priez pour nous pauvres pécheurs, maintenant et à l'heure de notre mort.
1: Je vous salue Marie, pleine de grâce, le Seigneur est avec vous. Vous êtes bénie entre toutes les femmes, et Jésus, le fruit de vos entrailles, est béni.
2: Sainte Marie, Mère de Dieu, priez pour nous pauvres pécheurs, maintenant et à l'heure de notre mort.
3: Je vous salue, Marie, pleine de grâce. Le Seigneur est avec vous. Vous êtes bénie entre toutes les femmes, et Jésus, le fruit de vos entrailles, est béni.
2: Sainte Marie, Mère de Dieu, priez pour nous, pauvres pécheurs, maintenant et à l'heure de notre mort. Amen.
3: Je vous salue, Marie, pleine de grâce. Le Seigneur est avec vous. Vous êtes bénie entre toutes les femmes, et Jésus, le fruit de vos entrailles, est béni.
2: Sainte Marie, Mère de Dieu, priez pour nous, pauvres pécheurs, maintenant et à l'heure de notre mort.
3: Je vous salue Marie, pleine de grâce, le Seigneur est avec vous. Vous êtes bénie entre toutes les femmes, et Jésus, le fruit de vos entrailles, est béni.
2: Sainte Marie, Mère de Dieu, priez
1: pour nous pauvres pécheurs, maintenant et à l'heure de notre mort. Amen. Je vous salue Marie, pleine de grâce, le Seigneur est avec vous. Vous êtes bénie entre toutes les femmes, et Jésus, le fruit de vos entrailles, est béni. Je vous salue Marie, pleine de grâce, le Seigneur est avec vous. Vous êtes bénie entre toutes les femmes, et Jésus, le fruit de vos entrailles, est béni. Je vous salue Marie, pleine de grâce, le Seigneur est avec vous. Vous êtes bénie entre toutes les femmes, et Jésus, le fruit de vos entrailles, est béni.
2: Sainte Marie,

0: Ô Marie conçue sans péché, Notre-Dame de Lourdes, prions le Seigneur. Dieu qui nous donne de vénérer en la Vierge Marie, la Mère de l'Espérance, accorde-nous, par sa prière et son aide, de mettre toujours notre espérance dans les biens du ciel, tandis que nous accomplissons nos tâches temporelles, et d'obtenir un jour ce que nous attendons avec foi. Par Jésus-Christ, ton Fils, notre Seigneur, qui vit et règne avec toi dans l'unité du Saint-Esprit, Dieu, pour les siècles des siècles. Le Seigneur soit avec vous. Que Dieu Tout-Puissant vous bénisse, le Père et le Fils et le Saint-Esprit.
1: Amen.
0: Notre-Dame de Lourdes,
1: priez pour nous.
0: Notre-Dame de Lourdes,
1: priez pour nous.
0: Notre-Dame de Lourdes,
1: priez pour nous.
0: Sainte Bernadette,
1: priez pour nous.

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2: Dans le livre du Deutéronome, au chapitre 4 et 5, il y a quatre mots. Quatre mots qui disent notre relation à la parole de Dieu. Le premier mot, c'est « écoute ». Et on le trouve d'ailleurs en introduction, plusieurs reprises, avant par exemple le don de la loi, le décalogue. « Écoute Israël ». Donc c'est le premier mot, « écouter la parole de Dieu », accueillir la parole de Dieu. Alors, certains font même la différence entre écouter et entendre. Je m'explique. On peut aller à la messe le dimanche, je peux entendre. Première lecture, psaume, évangile du jour, etc., homélie, je peux entendre. Si on faisait juste un test à la sortie de la messe en disant quelle était la première lecture ? C'est vrai ça, on ne me prévient jamais, moi. Il y avait une première lecture. Ben oui, oui, c'est vrai. Et alors, donc des fois, vous voyez, on entend, mais ça n'imprime pas. Donc, la première chose, vous voyez, c'est d'avoir des temps, des lieux, des moments, et même on peut dire simplement un cœur d'écoute, pour écouter ce que la parole de Dieu a à nous dire. Le deuxième mot, dans le Deutéronome, c'est « garder ». Garder avec les images bibliques, garder comme la terre garde la semence, les paraboles de Jésus, Matthieu 13, ou alors garder comme la femme garde en elle l'enfant qu'elle porte, c'est garder la parole de Dieu. Donc la conserver, la garder. Le troisième mot, c'est mettre en pratique. À la fin, par exemple, du discours sur la montagne, Jésus va donner son enseignement et à la fin, il y a cette petite parabole que les enfants connaissent bien, bâtir sur le sable, bâtir sur le roc. Ça veut dire, celui qui écoute cette parole et ne la met pas en pratique ressemble à quelqu'un qui construit sa maison sur le sable. Celui qui écoute la parole de Dieu et qui la met en pratique ressemble à quelqu'un qui bâtit sa maison sur le roc. Donc c'est là mettre en pratique. Et parfois, c'est rigolo, on entend beaucoup des gens qui nous disent « moi, je suis chrétien, mais pas pratiquant. Je suis un époux fidèle, mais pas pratiquant. C'est un peu inquiétant, quoi. » Donc, la parole de Dieu nous invite à être cohérents. C'est beaucoup de paroles du pape François sur la cohérence entre ce qui nous est donné d'accueillir comme message de la parole de Dieu et en même temps le fait de le vivre. Il y en a, ils vous font tout un mondial et ils ont pris 3 kilos et ils sont devenus des ventres à bière. Eux, ça fait longtemps qu'ils n'ont pas tapé dans un ballon de foot, mais plus ils regardent la télé et plus ils sont sportifs et plus ils deviennent gros, quoi. Donc ça veut dire quoi ? Ça veut dire qu'on peut s'intéresser à des choses mais être complètement à des années-lumière par rapport à la pratique. J'avais un ami dans la communauté des Focolari de Chiara Lubich. Il me disait, nous, dans notre fraternité, on a cette habitude-là. Il y a une parole qui nous était donnée par Chiara Lubich, une parole pour un mois, qui était inspirée de la parole de Dieu. Et ensuite, pendant un mois, il ciblait sur la mise en pratique de cette parole. Il y avait une parole, par exemple, sur le pardon, la réconciliation, et eux, pendant un mois, vont travailler en se disant, comment je vais mettre de l'ordre dans ma vie pour pardonner, me réconcilier, faire des pas avec les personnes. Ça, c'est mise en pratique. Et la quatrième parole, c'est annoncer, proclamer. Dans l'Évangile, dans les Actes des Apôtres, il y a plusieurs mots. Enseigner, annoncer, proclamer la bonne nouvelle. Tout ça, finalement, c'est transmettre la parole. Annoncer et transmettre, c'est un des enjeux les plus importants actuellement. On sait bien dans nos familles, la transmission, surtout un moment de la retraite, on n'est plus dans le faire, on n'est plus dans l'agir. Ce qui va être essentiel maintenant, c'est de transmettre. Et quand on voit parmi vous, par exemple, des grands-parents qui sont là avec leurs petits-enfants, c'est quelque chose dans lequel je transmets quelque chose qui me fait vivre et dont ils se souviendront dans 15 ans, dans 20 ans, etc. Ça, c'est la transmission. Et cette transmission, elle est importante dans la famille. Cette transmission, elle est importante dans l'Église, et évidemment, cette transmission, elle est importante dans la société civile. Vous voyez, c'est que on a un seul cœur. Deuxième partie, comment Dieu nous parle? Si vous voulez, dans la tradition de l'Église, Dieu utilise 5 autoroutes pour rejoindre l'homme, et on va en aborder juste une. Alors, première autoroute, Dieu nous parle par la création. Les cieux racontent la gloire de Dieu, l'ouvrage de ses mains, le firmament l'annonce, le jour au jour en transmet le récit. Voilà. Donc ça c'est le psaume 18-19 et tous ces psaumes de la création, au Seigneur notre Dieu, qu'il est grand ton nom par tout l'univers, etc. Et Charles de Foucault, qui avait abandonné la foi, qui avait abandonné toute pratique, le début du commencement de l'ouverture de son cœur, c'est quand il se trouve d'abord comme soldat et ensuite dans une expédition d'explorateur dans le Maghreb, et là, en dehors de toute vie mondaine, il se retrouve solitude, désert, nuit étoilée, et simplement la contemplation de la création va comme créer un espace dans son cœur qui va l'ouvrir à accueillir la parole de Dieu. Et autour de nous, on voit des gens l'été. Simplement parce qu'ils sont disponibles, il y a des choses qui, j'allais dire, qui s'ouvrent. Les pères de l'Église appellent ça le grand livre de la création. Et la deuxième façon dont le Seigneur nous parle, c'est par l'Église, la communauté chrétienne. Et de manière multiforme, bien sûr, il nous parle par les papes, le magistère de l'Église. Je pense par exemple actuellement, vous avez tout ce débat sur l'environnement, l'écologie, on a un texte extraordinaire qui nous est donné par le pape François il y a 4 ans, Laudato aussi. Là on a une parole que le Seigneur nous donne à travers le magistère de l'Église et particulièrement sur des enjeux importants pour la planète aujourd'hui. Et ça c'est une parole de Dieu. Et vous savez, parfois il faut faire attention parce que c'est comme dans l'Apocalypse. Écoutez ce que l'Esprit dit aux Églises. Vous savez, en 1938, les plus anciens, même très très anciens, ils ne sont pas là ici, mais il y a une parole, par exemple, du pape, Pie XI, qui va donner une parole sur le nazisme, 1938, qui s'est implanté depuis 1933 en Allemagne, en dénonçant une idéologie qui est une idéologie païenne, le paganisme. Et finalement, certaines personnes n'ont pas voulu vraiment entendre cette parole-là, parce qu'on se disait, mais peut-être que ça peut être un rempart contre le communisme, etc. Bon, Seconde Guerre mondiale, 45 millions de morts. Donc ça vaut le coup d'écouter la parole de Dieu. Et la parole de Dieu qui nous est transmise à travers la communauté chrétienne, l'Église. Bon. Donc il parle par l'Église, il parle aussi donc, dans l'Église par les saints. Regardez la parole de Dieu qui nous est donnée à travers Sainte Thérèse de l'Enfant Jésus au début du XXe siècle, Sainte Faustine, Saint Jean-Paul II, et plus près de nous pour les couples et les familles, Louise Élie Martin. Enfin, il nous parle par des saints. Et souvent, ce qui est assez étonnant, c'est que, comme on dit, ce n'est pas nous qui choisissons les saints, c'est les saints qui nous choisissent. Moi, au début, je n'avais pas trop d'atomes crochus avec Louise Élie Martin. Puis, vous allez faire une retraite. Et puis, vous tombez dans la chambre, Louise Élie Martin. Ils sont pas là, mais un peu quand même. Et on dit, tiens, bon. Puis après, il y a une parole de Dieu qui vous est donnée, toc, Louise Élie Martin. Et à ce moment-là, la parole vous percute parce qu'elle vous touche exactement un endroit précis par rapport à des questions que vous vous posez. Puis après, vous lisez un bouquin qui parle d'autre chose, et il y a une citation de Louis ou de Zélie Martin. Non, c'est surtout elle qui écrivait, parce qu'à cette époque-là, c'est surtout les dames qui écrivaient beaucoup, les hommes un peu moins. Et alors, et là, encore, il y a un moment, on se dit, mais ils me poursuivent. Et je me suis dit, mais ça vaudrait le coup de lire leur vie, les écrits. Et à ce moment-là, après, mon épouse aussi était passionnée par... Et on a découvert un tas de choses... Et qui, finalement, j'allais dire dépoussiérés, sont extrêmement pertinentes et actuelles pour nos couples et nos familles aujourd'hui. Jusque dans les difficultés que des parents peuvent avoir avec certains enfants, comme ils ont eu avec Léonie, par exemple. Donc, vous voyez, voilà, le Seigneur parle par l'Église, à travers le magistère, à travers les saints, et il parle aussi à travers les frères et sœurs, et nous, dans la vie communautaire, on l'expérimente. Parfois des paroles de consolation, des paroles de réconfort, un coup de téléphone quand ça va pas. Parfois c'est une proposition de prier ensemble. Parfois c'est un petit mot qui nous est dit. Parfois c'est aussi la correction fraternelle avec de quelqu'un qui nous dit « Tiens, moi je trouve que là t'as été un peu raide, etc. » Et on se dit « Voilà. » Et en même temps, après on réfléchit, on prie, on se dit « Mais si c'est juste, faut que je... » Et la communauté chrétienne est un lieu de la parole. Tout simplement parce que c'est le lieu dans lequel règne Jésus-Christ, qui est la parole de Dieu. Voilà. Donc, il nous parle par la création, il nous parle par l'Église, il nous parle par les événements de la vie. C'est le même mot dans la Bible, dava ou dabar, qui dit en hébreu, après ces événements ou après ces paroles. C'est-à-dire, c'est le même mot. C'est étonnant, hein? Parce que tout simplement, la mentalité biblique a la certitude que la parole est un événement. Ça veut dire qu'une parole, c'est important. Et on n'a pas besoin de faire des sessions de psychologie pour savoir que des « t'es nul, t'es moche, t'es raté, t'es ceci, t'es cela », il y a des paroles qui ont bousillé des gens pendant des années, et c'est des paroles qui ont été entendues quand j'avais 4, 5, 6 ans. Et ensuite, vous voyez des personnes, ils ont 50 ans, ils sont toujours ébranlés par ça, et ils vous pleurent dans les bras, parce que ça les a... Il y a des paroles qui font du mal. Et au contraire, il y a des paroles qui font du bien. Il y a des paroles qui construisent, il y a des paroles qui édifient, il y a des paroles qui donnent confiance. Ça, c'est ce que nous dit la parole de Dieu. Les paroles de Dieu sont des événements. Et en même temps, il y a des événements dans la Bible qui sont des paroles. Le fait qu'un jour, le peuple d'Israël était opprimé, écrasé en Égypte, et que Dieu lui donne la libération, c'est un événement. C'est un événement de libération, et c'est une parole de Dieu, qui veut que son peuple soit un peuple, non pas d'esclaves, mais d'hommes et de femmes libres. Donc vous voyez que dans nos vies, c'est pareil, c'est le poète Charles Péguy qui dit, je cite, « Les événements, dit Dieu, c'est moi. C'est moi qui vous caresse. C'est moi qui vous rabote. Les événements, dit Dieu, c'est moi. » Il y a des événements dans nos vies, et c'est important de relire nos vies, des événements dramatiques et des événements aussi heureux. On vit tous les mystères, joyeux, douloureux, glorieux, heureux, lumineux dans nos vies. Mais ce sont, donc c'est important de relire les événements de notre vie comme des paroles de Dieu que le Seigneur nous adresse. Bon. Et puis, il y a aussi l'émotion intérieure, quatrièmement. Eh bien, l'émotion intérieure, ça veut dire que parfois, l'Esprit-Saint va passer de manière mystérieuse pour toucher et parler au cœur. Et parfois, on connaît par exemple dans la vie de Louise Élie Martin, Zélie voulait être religieuse. Et on pense, les biographes, que c'est parce qu'elle fait un entretien pour être sœur dans la famille spirituelle de Saint-Vincent de Paul. Entretien, et on lui dit, circuler, il n'y a rien à voir. Bon. Alors, les biographes pensent que elle était plutôt chétive de constitution. Elle n'était pas très grande, mais pleine d'énergie, mais et à cette époque-là, il y avait un travail très physique par rapport aux malades, aux personnes âgées, etc. Comme aujourd'hui, on pourrait le demander pour quelqu'un qui est, je sais pas, dans certains services d'aide aux personnes âgées, quoi. Faut assurer. Alors, elle s'est dit, elle n'a pas fait toutes les communautés de France et de Navarre, elle s'est dit, le Seigneur a un autre dessein d'amour sur moi. Et elle va attendre. Elle a 27 ans, et 27 ans, à la campagne autrefois, 25 ans, qu'est-ce qu'il y a ? Signal d'alarme, alerte, alerte, alerte, alerte, alerte, alerte. C'est ce qu'on appelle les quatrinettes, quoi. Ça veut dire, en gros, le message social, c'est de dire, manie-toi ma fille, il serait temps d'eux. Hein ? Alors, dit avec humour, mais c'est quand même... pendant ce temps-là, celui qui allait devenir son mari, Louis Martin, il a essayé de faire une expérience de vie religieuse. Lui, c'était au Grand Saint-Bernard, en Suisse. Et voilà. Et là, pareil, on lui dit, non, circuler, il n'y a rien à voir, parce qu'il n'avait pas de formation dans le latin. Et ça suffisait pour dire, il est un peu vieux, là, maintenant, tout ça. Et lui... il va vivre comme une sorte de célibataire sa vie, d'horloger, et de célibataire d'enseigneur, la messe, la prière. Et de temps en temps, Et ça compte comme distraction, la pêche. Et elle traverse le pont d'Alençon. Et à ce moment-là, une voix féminine dans son cœur résonne. C'est celui-là que j'ai préparé pour toi. Et lui, à ce moment-là, il passe. Comme tous les hommes, il est pas au courant de rien. Enfin, il a rien vu, quoi. Et alors, voilà. 3 mois plus tard, ils sont mariés. Ça va vite, hein? Parfois, dans des pays, vous connaissez peut-être, nous on a eu la joie de le rencontrer, Joseph Fadel. Il y a beaucoup d'hommes et de femmes de bonne volonté, par exemple en milieu musulman, ils n'ont pas de contact avec l'Église. Ils n'ont pas de contact avec les Saintes Écritures. Ils n'ont pas de contact. Et alors le Seigneur, eh bien, très souvent, il leur parle par voie directe. Et un des lieux privilégiés pour leur parler, ça va être ce qu'on appelle dans la Bible des songes. Et lui raconte, donc il est d'une grande famille extrêmement religieuse, musulmane, et il se retrouve dans une chambrée avec quelqu'un qui lui est chrétien, il s'en méfie, et en même temps au fil des semaines et des mois, il va finir par l'apprécier pour ses qualités humaines, et il se dit, tiens vraiment c'est un homme de qualité. Et il voudrait lui poser des questions par rapport au christianisme, etc., pour le convertir à l'islam. Et l'autre reste assez prudent pour... voilà. Et il y a un moment, cet homme-là, donc Joseph Fadel, fait un songe. Il est tout content parce qu'il se souvient de son rêve. Alors, ce rêve me place au bord d'un ruisseau, pas très large, à peine 1 mètre. Sur l'autre rive, un personnage d'une 40aine d'années, plutôt grand, vêtu d'un vêtement beige, d'une seule pièce, à l'orientale, sans col. Je me sens irrésistiblement poussé vers cet homme par l'envie de passer de l'autre côté pour le rencontrer. Alors que je commence à enjamber le ruisseau, je me retrouve suspendu dans les airs pendant quelques minutes qui me paraissent une éternité. Je crains même avec un certain effroi de ne jamais pouvoir redescendre sur terre. Comme s'il avait senti mon malaise grandissant, l'homme d'en face me tend la main pour me permettre de franchir le cours d'eau et d'atterrir à côté de lui. À cet instant, je peux à loisir observer son visage, des yeux bleu-gris, une barbe peu fournie, des cheveux mi-longs, je suis frappé par sa beauté. Posant sur moi un regard d'une douceur infinie, l'homme m'adresse lentement une seule parole, énigmatique, au timbre de voix rassurant et invitatoire. Il me dit, pour franchir le ruisseau, il faut que tu manges le pain de vie. Alors, ce gars, il se réveille avec ça. Il a eu la vision de Jésus sans savoir que c'était Jésus. Quelques semaines après, il tarabuste son copain de chambrée et pour lui dire, est-ce que je pourrais avoir un évangile? Donc, dans certains pays, c'est très, très, très, très dangereux. Et le copain accepte de lui donner les 4 évangiles. Et lui dit, ben, commence par l'évangile de Marc ou de Luc, ça sera plus facile qu'avec l'évangile de Jean. Mais lui, il commence tout de suite par l'évangile de Jean, et à ce moment-là, il tombe sur, je cite, « Absorbé par ma lecture, j'en oublie de déjeuner et je ne vois pas passer les heures. Arrivé au chapitre 6, je m'arrête net dans ma lecture, abasourdi au milieu d'une phrase. J'ai le cerveau en ébullition. Une seconde, je pense que je suis victime d'une hallucination. Je replonge les yeux dans ce livre à l'endroit précis où je me suis arrêté. Pas de doute, je ne me suis pas trompé. Je ne sais pas par quel prodige je viens à l'instant de lire exactement ces mots, le pain de vie. Je suis le pain de vie. Vous voyez, la parole de Dieu, dans les Saintes Écritures, va confirmer une parole de Dieu qui lui a été donnée ici en songe. Alors, vous voyez, le Seigneur, à travers des signes, des songes, des paroles intérieures, ce qu'on appelle des locutions, peut nous parler. Et quelle est l'attitude de l'Église par rapport à ça? C'est de dire, vous voyez, il faut éviter 2 extrêmes. Le premier extrême, c'est de dire, oh, tout ça, c'est des bêtises, etc. Uniquement, lisez le missel, ça suffira, les livres de prière de l'Église, point. Et d'un autre côté, il faut éviter de rechercher ça pour nourrir une sorte de curiosité un peu malsaine. Donc l'Église nous dit, si ça vient, tu l'accueilles, mais ce qui compte, c'est que le Seigneur te parle. Moi, je me rappelle à la communauté, il y a une 20aine d'années, un jeune qui était nouveau converti, et le Seigneur lui parlait beaucoup par des songes. Et après 3 mois d'année sabbatique, il était un peu déçu, parce qu'il n'avait plus rien comme songe. Et le Seigneur ne lui parlait plus comme ça. Et alors je lui disais, mais là, tous les jours, il y avait des parcours bibliques, est-ce que le Seigneur te parle? Il dit, ah ben oui, oui, la Bible, c'est merveilleux, c'est formidable, je la lis, je la relis, etc. Je dis, ben tu vois, le Seigneur, il a changé de canal, c'est tout. Donc on n'est pas là, nous, pour essayer de dire au Seigneur, c'est ici que je te donne rendez-vous. Non, non mais quand même. Bon, un, la création. Deux, le Seigneur nous parle par l'Église. Trois, le Seigneur va nous parler par les événements de notre vie qu'il nous faut les relire. Quatre, il nous parle la conscience, voilà, un mot théologique, la voix de la conscience. Et cinq, la parole de Dieu dans les Saintes Écritures. Et dans ces cinq canaux, quel est le plus important? C'est le cinquième. C'est les Saintes Écritures. Saint Jérôme, il est saint, il est canonisé. Il va y dire une phrase qu'on retrouve dans le catéchisme de l'Église catholique. Ignorer les Écritures, c'est ignorer le Christ. Et on voit chez les pères de l'Église, il y en a qui s'énervent, Saint Jean Chrysostome, en disant « Moi, j'ai fait des visites pastorales et je vais dans des communautés chrétiennes. Ils sont tellement nuls, ils savent rien de rien de rien. Ils savent même pas combien il y a de lettres de Saint Paul. C'est pour vous dire, hein ?» Alors, si je regarde la création et que j'ai pas la foi, je vais dire c'est beau la nature. Nourri par la parole de Dieu, je vais y voir l'œuvre du Créateur. Tout devient prière, comme dans les psaumes. Vous toutes les œuvres du Seigneur, bénissez le Seigneur, etc. Ou dans le Cantique de Daniel au chapitre 3. Voilà. C'est pareil, la parole de l'Église n'est pas une autre parole que la parole de Dieu. Et une fois, j'avais un ami protestant qui avait été bluffé parce que il était tombé, à un moment, on l'avait invité pour un rite de consécration d'évêque. Et il voit l'évêque, le futur évêque, qui se met à genoux, et les trois évêques consécrateurs qui lui imposent la Bible sur la tête. Et à ce moment-là, il comprend ce que nous, on essaye de dire, c'est-à-dire que l'autorité dans l'Église est une autorité qui est soumise à la parole de Dieu. Et lui, dans sa culture, il pensait que les gens se mettaient au-dessus de la parole de Dieu. Et là, il a voilà quelque chose. Voilà. Donc vous voyez, la parole de l'Église, c'est la parole de Dieu qui va être comme actualisée à travers le magistère, les saints, les frères et sœurs, etc. Et s'il y a un conflit entre une locution intérieure et la parole de Dieu, c'est la parole de Dieu qui prime. Alors maintenant, dans les Saintes Écritures, il y a toujours plus... C'est vrai, dans la communication entre nous, dans un couple, dans une communauté, ou avec les... Et c'est vrai dans la communication que Dieu fait dans la parole de Dieu. Il y a toujours 6 éléments. Premier élément, qui est-ce qui parle? L'émetteur. Dans les Saintes Écritures, dans la Bible, premier élément, l'émetteur, c'est Dieu. C'est Dieu qui parle. C'est Dieu. Vous voyez, la lecture croyante, c'est que c'est pas un beau bouquin, comme il y a un bouquin pieux, ou c'est pas comme un livre religieux à côté de la Bhagavad Gita, à travers les Védas et à côté du Coran. Non. C'est Dieu me parle dans ce texte, la parole de Dieu. Donc, l'émetteur, c'est Dieu. Donc, il faut que je commence la lecture, comme dans la prière de Samuel, récit de vocation. Nous, en général, c'est le contraire de Samuel. On dit, Seigneur, écoute, j'ai pas mal de choses à te dire. Et là, dans la prière de Samuel, c'est parle, Seigneur, ton serviteur écoute. Donc, tu vas me parler, Seigneur, dans ta parole. Donc, c'est Dieu qui parle, émetteur. Récepteur, ou destinataire, comme on dit. Récepteur, finalement, il y a un double acteur comme récepteur, c'est à la fois une communauté, la communauté chrétienne, l'Église, qui accueille la parole de Dieu, c'est une communauté, et en même temps c'est une personne, un individu, c'est unique, et c'est une parole qui m'était adressée à moi. Voilà. Donc c'est, voilà, je suis celui à qui le Seigneur s'adresse. Voilà. Et on sait que les grandes études des philosophes, des psychologues, etc., nous disent que la parole, elle fait exister quelqu'un. Donc, dans un groupe humain, Si vous avez un grand chef ou un grand patron, c'est le moment de ce qui touche les fêtes de fin d'année, etc. Si la personne s'arrête et s'adresse dans une parole personnelle à quelqu'un, finalement, ça valorise la personne. Ça la fait exister. Et c'est ce que Dieu fait. Quand il s'adresse à nous, finalement, c'est parce qu'on est important pour lui. Bon. Émetteur, récepteur, deux. Alors maintenant, cette parole de Dieu, elle nous est donnée à travers ce qu'on appelle un canal. Et là, pour nous, ça va être le canal de Saint Paul, d'Isaïe, de Jérémie, d'Ézéchiel, de Saint Jean dans l'Apocalypse. Vous voyez, il va passer par plusieurs. Et parfois, je me dis, tiens, moi, le canal de Jean, j'aime bien. L'apôtre qui pose sa tête sur le cœur de Jésus, tout ça. Jean, l'Apocalypse et tout ça, j'aime moins bien. Alors, je ne sais pas ce qu'il a, il devait être moins en forme ce jour-là. Donc, vous voyez, Dieu va s'adresser à nous à travers, dans les Saintes Écritures, à travers différents canaux. Et c'est important de pouvoir être ouvert à tout cela. Bon. Et en même temps, un nouvel élément, c'est que le Seigneur va s'adresser à nous dans un contexte. Je prends un exemple. Le prophète Jérémie, il vit à une époque où il y a une sorte d'illusion dans le peuple d'Israël qui se dit « bon, ça va comme ça va » et on va réussir à s'en tirer par rapport aux deux grandes superpuissances de l'époque, l'Égypte d'un côté et de l'autre côté, il y avait Babylone. Il y a toujours eu des superpuissances dans les époques. Nous, maintenant, à un moment, les plus anciens, c'était les États-Unis et l'URSS. Maintenant, c'est les États-Unis et la Chine. Et là, c'était les deux grandes puissances, l'Égypte et Babylone. Et ils étaient, les hommes politiques du peuple d'Israël, étaient en train de faire des petites magouilles, tantôt avec l'un, tantôt avec l'autre, et pour essayer de plus ou moins de s'en tirer. Et les prophètes, dont Jérémie, disaient, c'est pas comme ça qu'il faut faire. Il faut retrouver notre identité, il faut retrouver nos racines, il faut retrouver, revenez vers le Seigneur. Revenez vers le Seigneur. Et c'est déjà comme si Jésus nous disait, cherchez d'abord le royaume de Dieu, sa justice, tout le reste vous sera donné en plus. Bon. Et alors, avant qu'il n'arrive une catastrophe, Jérémie n'arrête pas de dire, c'est les oracles qui sont appelés oracles de malheur. Attention à toi Israël, il va t'arriver des tuiles, tu vas... Bon, ça c'est les oracles de... En gros, si vous voulez, vous êtes dans une voiture avec des personnes qui sont un peu avinées. Il y a plus de grammes d'alcool que de sang dans le sang. Ils chantent, ils beuglent. Et vous êtes en train de dire « Attention, attention, attention, attention, attention !» Ça, c'est Jérémie qui... oracle de malheur. C'est pas parce qu'il veut le malheur, c'est qu'il dit « Si tu continues comme ça, tu vas te planter. » Mais il le dit en hébreu ancien. Et ensuite, une fois que la catastrophe est arrivée, donc déportation à Babylone, première 597, deuxième 587, le peuple est exilé, il a tout perdu. Donc l'accident de la voiture est arrivé, trois copains qui sont morts, le gars se retrouve en fauteuil roulant, etc. Alors, Jérémie, oracle d'espérance, il ne va pas voir le peuple d'Israël en disant « Je te l'avais bien dit, t'as vu ce qui t'est arrivé ?» Non, il dit « Courage !» Espère, le Seigneur t'a pas abandonné, fais-lui confiance, il va revenir vers toi, etc. Donc vous voyez, le contexte dans lequel va s'adresser le peuple, la parole de Dieu est très important pour comprendre ce que nous dit la parole de Dieu. Mes parents me disaient, maman elle avait 15 ans quand il est en 1940, elle me disait, nous il y avait un curé, il n'arrêtait pas de parler à toutes les homélies de Sainte-Jeanne d'Arc. C'était l'occupation, et quel que soit le temps liturgique, c'était Jeanne d'Arc. Et ça commençait par toujours, la France était dans une situation désespérée, tout le monde était découragé, et il y avait même des gens qui étaient pactisés avec l'ennemi, etc. Mais Dieu n'a pas abandonné son peuple, et il a envoyé, etc. Alors, il confondait

80. Nous, quand on pense à un amant, 20e siècle, c'est le gars qui est en petite tenue, dans le placard, hein, pendant que le mari arrive. Quoi. Bon, ça c'est l'amant. Mais un siècle ou deux avant, l'amant, chez Racine ou Corneille, c'est l'amant, c'est celui qui aime. L'amant. Et à la différence de l'aimer, celui qui est aimé. C'est le même mot, mais il va avoir un sens un peu différent suivant les siècles. Dans la Bible, c'est pareil. C'est pour ça que c'est pas respectueux ni de Dieu, ni de l'intelligence humaine que de prendre la Bible à la lettre. Vous imaginez, j'étais dans le métro, et puis avec la chaleur, tout ça, la canicule, je suis tombé dans les pommes. Les gens, ensuite, dans un siècle, ils vont dire, ah tiens, dans le métro parisien, ils faisaient des cultures de pommiers qui permet de comprendre pourquoi la... Non mais ça va pas la tête. Vous voyez, il y a... Voilà. Et donc tout le langage de la Bible, c'est un langage imagé, et donc, voilà. Quand il y a la colère de Dieu, ben, on se dit, oulala, la colère de Dieu, bon, je sors d'une session, réjouis-toi, Dieu est amour, tout ça, et là, la colère de Dieu. On se dit, ben, et quand est-ce que, en langage biblique, la colère, c'est l'amour déçu. Ça veut dire que, voilà... J'aime quelqu'un et là il est en train de faire les 12 yeux, là il se rend même pas compte qu'il se fait embobiner par la secrétaire qui lui fait les yeux comme ça, etc. Et tout bête, il voit rien et ça me met en colère. Mais ma colère, c'est parce que je l'aime. Si je l'aimais pas, je serais pas en colère. Donc la colère de Dieu, c'est pas d'écumer, baver de rage et d'essayer d'exploser tout le monde comme Zeus avec les éclairs. Donc la colère, c'est un amour qui est déçu et qui va s'exprimer. Donc il faut décoder le langage biblique. Et si on ne le décode pas, on est à côté de la plaque, quoi. On est à côté de la plaque. Voilà. Alors, donc, pour résumer, qu'est-ce qui va être important? Vous voyez, donc, tenir compte. L'émetteur, qui me parle? Dieu. Jésus. Et Jésus, d'ailleurs, c'est dans sa carte d'identité, il est le Verbe, la parole de Dieu. Le Verbe, et c'est une parole qui donne la vie. Quand Dieu me parle, c'est pour me donner la vie. Voilà, le Verbe de vie donne la parole de vie. Et moi, je suis donc celui qui accueille, destinataire, ça veut dire que je crois, ça commence par un acte de foi, je crois, Seigneur, qu'en ouvrant ma Bible, qu'en écoutant ce que la proclamation de la parole de Dieu dans l'Assemblée, tu as quelque chose à me dire. Des fois, on a tendance à échapper à la parole. Si un message un peu corsé sur la conversion, « Convertissez-vous, pécheurs, etc. », moi, ma première tentation, c'est quand même de me dire, tiens, là, c'est une parole que le Seigneur adresse à ma femme, quoi. Ça, c'est dans la charité, bien sûr, mais et non, c'est aussi à moi, quoi. Et parfois, vous voyez, il peut y avoir des façons détournées où on sélectionne dans la parole de Dieu. C'est-à-dire, pas vous, mais il y en a, ils lisent la parole de Dieu et ils ont un tube de colle et puis des ciseaux. Et ça, oui. « Mon bien-aimé, je t'aime, tu as beaucoup de prix à mes yeux, etc. »« Ah, oh, ça c'est pour moi, ça, je souligne, etc. » Et alors, « Engeance de vipère. »« Oh, là, ça c'est pour ma belle-mère, ça, ça c'est engeance de vipère. » Et alors, donc, oui, c'est un peu sélectif, quoi. C'est un peu sélectif. Et alors, donc, comment accueillir la parole de Dieu en vérité? Et la parole de Dieu, je l'accueille en église, avec d'autres. L'essentiel, quand on lit ou on étudie un texte, on l'écoute dans l'assemblée, finalement, l'essentiel, c'est autour de deux questions. Comment Dieu apparaît dans ce passage? Comment Dieu apparaît dans ce passage? Dans ce qu'il... La façon dont il est nommé, dans les images pour parler de lui, ou dans ce qu'il fait? Que me dit ce texte sur Dieu dans sa relation à l'homme? Que me dit ce texte sur Dieu? Et après, la deuxième question, c'est... Qu'est-ce que me dit ce texte sur l'homme, sur moi? Et pour aller à l'essentiel, pour pas... Des fois, il y a des personnes dans des témoignages, ça commence un peu... C'était un mercredi, alors l'autre dit, chérie, non, pas un mercredi, c'était jeudi. Ah oui, c'était un jeudi, il était 17h. Non, il était 17h45. Bon, à 17h45, alors on est dans les détails, et ça noie le contenu de ce qu'on veut partager, quoi. Voilà, et parfois il peut y avoir une façon d'accueillir la parole de Dieu, vous voyez, où on est noyé dans des détails, alors que l'essentiel c'est...

0: Et voilà. La vocation d'Isaïe, je cite comme ça, ben, et je rentre dans le temple et je vis la gloire de Dieu. Il siégeait sur un trône. Donc, trône, le Seigneur est présenté comme un roi. Et sa traîne emplissait tout le sanctuaire. Et un roi, il a une cour. Et les séraphins sont là. Saint, saint, saint, saint, kadosh, kadosh, kadosh. Alors ça nous plaît tellement dans l'église qu'on le répète tous les jours, là, maintenant. Hop, dans l'église. Et la liturgie. Donc, les deux mots de roi et de saint, c'est ce qui va caractériser la présentation, le spot d'Isaïe dans sa façon de contempler le Seigneur. Et ensuite, tout le livre d'Isaïe va déployer la royauté de Dieu, la sainteté de Dieu. Voilà. Et qu'est-ce que dit Dieu sur la façon dont il se présente et qu'est-ce qu'il me dit Non. Voilà, le Seigneur est mon berger, je ne manque de rien, etc. Il est berger. Bon, on va faire de la théologie un peu compliquée. Qu'est-ce qu'il fait un berger? Alors, il s'occupe à la fois d'un troupeau et il s'occupe en même temps de chacun, chacune. Et alors, qu'est-ce qu'il va faire? Ben, il va les conduire, il va les protéger contre les bêtes sauvages, il va les soigner, il va... Et tout ce qu'un berger fait pour, ben, c'est, il le fait pour moi. Voilà. Et passerai-je un carvin de ténèbres, je ne crains aucun mal, etc. Donc, vous voyez, quelles sont les images? Et à partir de là, on va découvrir que les images de l'Ancien Testament qui s'accomplissent dans le Nouveau Testament. Le temple de Jérusalem, le temple, qu'est-ce que c'est qu'un temple dans une religion? Un temple, c'est un lieu dans l'espace, une maison, où la divinité rencontre l'homme. Bon, c'est ça un temple, c'est un lieu de rendez-vous, si vous voulez. C'est mythique, un lieu de rendez-vous, le temple. Jésus, lui, va se révéler comme étant le temple véritable. Parce que en lui, dans sa personne, Dieu rencontre l'homme, vrai Dieu et vrai homme, et en lui, l'homme rencontre Dieu. Donc, le temple de Jérusalem est la préparation, l'esquisse, le brouillon de Jésus, le temple. Voilà, pas compliqué. Et l'agneau, ben voilà, nous on connaît l'agneau. Le Seigneur veut sauver son peuple d'Israël, Israël d'Égypte. Donc esclavage, tout ça, c'est pas drôle. Bon. Alors, il lui dit, on va faire un repas pascal, la teuf, avant de sortir. C'est la nuit, repas de nuit, vous êtes déjà en préparation, donc vous avez déjà tout, sac à dos, tout ça, prêt à partir. Hein, prêt à partir. Et là, vous allez faire un repas qui va vous préparer à la libération que vous allez vivre. La libération n'est pas encore faite. Hein. Le repas pascal, c'est avant la libération. Bon, alors qu'est-ce que vous faites? Vous prenez un agneau, un, vous le tuez, immolé. Deux, vous prenez son sang, et avec son sang, vous le mettez sur les linteaux des maisons. Comme ça, quand l'ange exterminateur passe, il va zigouiller les oppresseurs, mais vous, tranquille. Le sang protège, et après, qu'est-ce qu'on fait? On se nourrit de l'agneau dans une assemblée. Bon, Saint Jean, comment est-ce qu'il présente la passion de Jésus? Il va faire l'analogie entre le moment de la Pâque du Christ et le moment, et c'est lui qui le dit, où les agneaux du temple sont sacrifiés. Et qu'est-ce qu'on fait? Le sang de Jésus protège. Le sang de Jésus, on va le voir, que ce soit dans l'Évangile ou dans les lettres de Saint Jean, le sang qui purifie de tout péché, qui protège du mal. L'agneau qui est mangé, je suis le pain de vie, et l'agneau qui est immolé sur la croix et qui préfigure la libération, le salut. Jésus, l'agneau. Qu'est-ce qu'il fait Jean-Baptiste? Ben, il montre ceci et celui-ci est l'agneau de Dieu. Vous voyez, donc, c'est pas compliqué. C'est pas compliqué, c'est pas prise de tête. C'est que il va y avoir toujours qu'est-ce que tu as à me dire de toi, Seigneur, et qu'est-ce que tu as à dire de l'homme. Et par exemple, après, il va y avoir des lectures, par exemple, la lecture ignatienne, pour ceux qui ont fait des exercices de Saint Ignace. C'est se mettre dans la position, dans les récits de la Passion, je suis des fois un peu comme le Seigneur. Seigneur, t'inquiète pas, tout le monde peut t'abandonner, te dire, oh, moi tu peux, j'assure. Ah Max, j'assure. Et reniement trois fois. Bon. Donc je prends conscience que je suis du côté de l'homme, je suis comme Pierre. Je suis comme Pierre. À la fois, j'ai mes grandes déclarations. Seigneur, je t'aime, je t'aime, je te donne ma vie, je te livre ma vie, je te donne tout. Prends ma vie, Seigneur, prends ma vie. Et puis, après, on me demande, est-ce que vous faites vers la catéchèse? Non. Bon. Prends ma vie, mais pas mon temps le mercredi matin. Bon. Et alors, et je suis dans ces contradictions-là. Mais bon, après, Jésus ressuscité apparaît. Et Pierre, il est un peu mal, quoi. Il est un peu mal. Il est en train de relasser ses sandales, là, de manière un peu... Il est un peu gêné. Jésus apparaît, Jean 21, et à ce moment-là, Pierre, m'aimes-tu ? Il aurait pu commencer en disant, hé, hé, Pierre, tom, tom, tom, par ici, s'il te plaît. Hein ? Trois fois, là, la servante, tu te rappelles ? Non. Trois reniements. Jésus va dire, moi, Pierre, m'aimes-tu ? Trois fois. Tu sais bien, Seigneur, que je t'aime. Pédagogie de Jésus, c'est pas faire la morale. Les trois reniements vont être effacés par trois actes d'amour. Après les trois actes d'amour, Jésus aurait pu dire, bon, t'as eu une défaillance, on te garde quand même dans la communauté, mais on a pensé que ça serait bien sous sacristain dans une petite église de Tibériade, pas plus. Parce que là, vraiment, le coup de la servante, c'est pas passé. Non ! Triple investiture, sois le berger de mes brebis. Tu as été défaillant, tu as été décevant, mais je te rétablis dans ta mission. Sois le berger de mes brebis. Non, c'est, nous, on se dit, ben ouais, on connaît ça, tout ça, mais vous imaginez dans votre boîte, le comptable, il paraît avec la caisse. On le retrouve, le patron lui dit, quand même, ah, oh, je suis désolé, je m'excuse de vous demander pardon. Bon, maintenant, vous allez être comptable chef. C'est Jésus. Mais je peux être décevant, lui me rétablit dans ma dignité, dans la mission, dans la... Lui, il continue à espérer en moi. Voilà. Donc ça, c'est toujours ces questions, vous voyez, c'est le plus simple. Qu'est-ce que Dieu me révèle de lui et qu'est-ce que Dieu veut dire pour moi? Alors, maintenant, pour faire vite la conclusion, 10 choses pour bien comprendre la parole de Dieu, à toute allure. Première disposition, 1, accueillir la parole de Dieu dans l'Esprit Saint. S'il n'y a pas l'Esprit Saint, je vais accueillir la parole de Dieu comme une parole humaine. Et c'est l'Esprit Saint qui va être le décodeur, qui va me permettre d'accueillir cette parole pour moi. 2, primauté de la parole de Dieu, les Saintes Écritures, sur toutes les autres façons dont le Seigneur peut me parler. Et c'est la raison pour laquelle ça vaut le coup de lire, de relire, de relire la parole de Dieu. Tous les livres. 3, avoir conscience que la parole de Dieu, la Bible, c'est la parole de Dieu, le Verbe. La parole de Dieu, le texte, c'est quelqu'un. Vous voyez, c'est pour ça que nous, on n'est pas d'accord avec l'appellation qui nous est donnée dans le Coran par les musulmans qui disent « les chrétiens, les juifs, c'est les gens du livre ». Nous, on n'est pas les gens du livre. Non, on est les gens du Christ. 4. Accueillir la parole de Dieu en Église. Vous vous rappelez, acte 8, Philippe, le saint protecteur des autostoppeurs, il reçoit une motion intérieure du Saint-Esprit qui lui dit « va vers ce char ». Donc il y avait un homme, l'eunuque éthiopien, grand fonctionnaire de la reine d'Éthiopie, et qui retourne de Jérusalem où il était en pèlerinage, et il lit à voix haute, comme on fait dans l'Antiquité, la parole de Dieu, Isaïe 52-53. Et à ce moment-là, donc, il rejoint le char et Philippe lui pose la question « Comprends-tu ce que tu lis ?» Réponse « Comment le pourrais-je si personne ne me guide ?» Et à partir de ce moment-là, et donc, vous voyez, c'est pas une invention de l'Église catholique. J'ai besoin que d'autres frères et sœurs soient des Philippe pour moi et me donne un éclairage pour accueillir la parole de Dieu. Ça veut dire, en jargon tribal, accueillir la parole en Église. Et l'ouverture, et dans tous les partages bibliques auxquels on est habitué, c'est assez étonnant parce que moi j'ai une lecture de la parole, et j'entends le frère ou la sœur qui me partage sa lecture, et à ce moment-là, ça m'ouvre à quelque chose que j'avais pas. Je me dis, ah, mais ça c'est beau aussi, etc. Donc, vous voyez, il peut y avoir une façon un peu d'être dans sa bulle même en étant mystique, mais je peux rester un mystique égocentré, quoi. Voilà. Et tandis qu'à partir du moment où je vis une expérience d'église, je m'ouvre à la lecture des autres, et à ce moment-là, ben, ça va me donner quelque chose de beaucoup plus grand. En langage biblique, ça dilate le cœur, ça l'ouvre. Alors, 5, le principe, c'est que Dieu n'est pas schizophrène. Ça veut dire que Dieu a une cohérence dans la façon de nous adresser sa parole dans nos vies. Il y a donc une cohérence et il y a une continuité. Et pour le dire autrement, pour regarder la façon dont Dieu me parle, eh bien, je ne dois pas simplement regarder le point « qu'est-ce qu'aujourd'hui Dieu me dit ce matin ?» mais je dois regarder la ligne « qu'est-ce que Dieu m'a dit cette semaine »« qu'est-ce qu'il m'a dit pendant ses vacances »« qu'est-ce qu'il m'a dit pendant cette année ?» Et donc, vous voyez, c'est, en langage biblique, c'est faire mémoire d'eux, et c'est donc relire la parole de Dieu. Et les rabbins disent, pourquoi Dieu répète toujours « Abraham, Abraham, Moïse, Moïse » C'est pas que Dieu ait un problème d'Alzheimer, non. C'est parce qu'il répète pour que l'homme sache bien que Dieu, avec insistance, lui dit « c'est ça que j'attends de toi ». Vous voyez, le principe, c'est le principe de la cohérence ou de la continuité de la parole de Dieu dans nos vies. Et pour dire autrement, comme Dieu est un bon sculpteur, ben on ne sculpte pas le granit breton, un peu solide, comme un bois tendre. Et donc dans la façon, dans la pédagogie de Dieu, comme un bon pédagogue, il y a une façon de s'adresser. Nous, on voit bien en tant que parents, il y a une façon d'être avec un qui marche. Et avec l'autre, ça ne marche pas. Il faut le prendre autrement. Faut le prendre autrement. Et quand on est jeune parent, on n'est pas... On croit que ce qu'on va faire pour tous les enfants, ça va être bon. Erreur, ça va être adapté à chacun. Il y en a un avec qui ça marche super bien, et cette façon d'être là avec l'autre, non. Et quand il sera ado, il nous dira, t'inquiète, j'assure, je gère. Bon. Et alors, c'est du sur-mesure. Et donc, avec moi, c'est pareil, vous lisez la vie des saints. Il y a des saints, et ils sont un peu comme saint Paul, quoi. Là, c'est du granit ultra dur, quoi. C'est même plus que breton, c'est finistérien. Donc là, il faut vraiment, il sort l'artillerie lourde, quoi. Là, voilà. Saint Athanase, c'est pareil, il faut des... Et il y en a, c'est dans la délicatesse, c'est dans la douceur. Il sent qu'il y en a, c'est vraiment pire que des chats, et si on s'approche un peu trop, ils partent tout de suite. Et donc, pour d'autres saints, je pense par exemple... les révélations du Saint-Sacré-Cœur, du Sacré-Cœur de Jésus à Sainte Marguerite Marie, c'est bien, il y en a qui suivent. Et elle est très timide, effarouchée, introvertie, etc. Alors on sent que Jésus, il vient comme ça. Je t'ai déjà dit que ça serait bien d'exprimer ce que je t'ai dit. Et elle dit « Oui, mais je n'ose pas. » Et Jésus, doucement, va le lui dire et le lui redire jusqu'à... Et c'est adapté. Avec Saint Jérôme, c'est autre chose. Saint Jérôme, Jérôme, tu as quelque chose à dire. Dans un songe. Jérôme, tu parles bien, tu parles bien, tu dis que tu m'as tout donné. Tu m'as pas tout donné. Tu m'as pas tout donné, Jérôme. Alors Jérôme, qui lui parle avec le Seigneur, comme avec tout le monde, dit « Seigneur, je t'ai tout donné. Je t'ai tout donné. Pourquoi tu dis ça? Je t'ai tout donné. » Dans sa grotte, tout ça, un ascète, un ermite, tout ça. Je t'ai tout donné. Pourquoi tu dis que je n'ai pas tout donné? Tu ne m'as pas donné, Jérôme, tes faiblesses. C'est vrai. Donc, vous voyez, alors, la parole de Dieu s'adresse à nous dans une continuité. Voir la ligne et pas le point. Bon, la parole de Dieu est toujours vérité. Et c'est important aujourd'hui, ben, par rapport à ce que nous dit la société, la théorie du genre, l'homme, la femme, le couple, la famille, l'homosexualité, que disent les idéologies, les psychologies, les pensées du monde, etc. J'écoute, et que dit la parole de Dieu? Voilà. Et entre les deux, excusez-moi, il n'y a pas photo. Je ne suis pas un fanatique, je ne suis pas... Non. La parole de Dieu dit la vérité. Voilà. La parole de Dieu est toujours une parole qui est une parole d'amour. Donc le spot qui va nous permettre de lire toutes les paroles de Dieu, 1 Jean 4,8. 1 Jean 4,8, c'est Dieu est amour. Et c'est avec ce spot que je vais lire tous les textes de la parole de Dieu, Ancien et Nouveau Testament. 8. La parole de Dieu est agissante. On l'a expérimenté. Ça veut dire que c'est pas simplement quelque chose qui touche mon intelligence. Jésus dit, c'est une parole vivante comme une semence. Et le semeur qui l'a semée, même s'il dort, la parole de Dieu continue à faire son travail en nous. Et c'est pour ça que accueillir cette parole de Dieu, ça nous travaille, et des fois ça sort au bon moment. On a tous expérimenté ça. On est complètement fatigué, on est naze, on est épuisé, on est... Et il y a le bon berger qui nous dit, je compte sur toi ce soir pour la prière des frères, etc. Et on répond, Alléluia. On n'en peut plus de fatigue, on est vide, on n'a qu'une chose, on se dit, quand est-ce qu'on se couche? Et alors à ce moment-là, il y a la personne qui vient, qui confie ses problèmes, etc. Et vous, vous êtes vide de vide, vide, vide. Alors on commence, à ce moment-là, vous n'y pensez pas, mais le texte que vous avez lu, médité, prié il y a 4 jours, il y a 5 jours, etc., il vous remonte. Vous ne vous souvenez plus très bien de ce qu'il y a. Et vous bredouillez le texte de la parole de Dieu, c'est comme une rivière souterraine qui vient, plaf. Et alors vous, après, vous allez vous coucher, parce que vous savez même plus ce que vous avez dit, et après, 5 ans après, la personne dit, « Oh là là, c'était bien ce que vous m'avez dit, la parole de Dieu, ça m'a touché, ça m'a... » On dit, « Ben oui, merci Seigneur, parce que moi, je... » Bon, la parole de Dieu, elle est agissante en nous, et elle va faire son effet, non seulement pour nous-mêmes, mais pour les autres. Voilà. Et elle est vivante. 9. Toute la parole de Dieu, Ancien et Nouveau Testament, nous parle du Christ. Et 10. La parole de Dieu, comme c'est une parole de Dieu, il y a un tas de choses que je ne comprends pas. C'est comme la psychologie masculine pour les femmes, la psychologie féminine pour les hommes. Il y a un tas de choses, mais la plus grande quand même. C'est en dimension infinie, quoi. Et je m'émerveille de la parole de Dieu. Il y a tout un psaume. C'est le plus grand des psaumes, 118-119. Où pendant tout un psaume alphabétique... Le psalmiste n'arrête pas de dire « Ta parole, Seigneur, est super, ta parole, Seigneur, est extra, ta parole, Seigneur, est merveilleuse, c'est formidable ta parole fait mes délices, etc. » Donc, et quand on aime, on n'hésite pas à faire des répétitions. Quand on est marié depuis 40 ans, on redit quand même de temps en temps à son épouse « Je t'aime, tu es belle » ou en langage actuel « Je te kiffe trop ma meuf ». Bon, ça dépend. Vous ajoutez dans le Seigneur si vous êtes chrétien, charismatique, pratiquant. Mais et en général, l'exigence de l'autre, enfin, je sais pas comment vous avez ça chez vous en magasin, mais nous, c'est plutôt 3 fois par jour. Parce que s'il en manque dans la posologie, on vous le fait sentir. Hein, bon. Et alors, avec le Seigneur, c'est pareil. Nous, on n'arrête pas de dire tu es bon, Seigneur, louange à toi, gloire à toi, etc. Et lui, il nous dit pas, tu me l'as déjà dit, ça. Hein, ça. C'est parce que la parole de Dieu, quand on s'émerveille de ce qu'est l'autre, eh bien, on redit continuellement ce cantique d'amour que l'Esprit Saint met en nos cœurs. C'est vrai dans la relation avec les autres et c'est vrai dans la relation avec le Seigneur. Et je termine, c'est promis, par un beau, belle méditation de Saint Éphrem, qui aimait beaucoup la parole de Dieu, à travers l'image de la source. Donc la parole de Dieu est toujours beaucoup plus grande que ce que j'en comprends. Je cite... Qui est capable de comprendre toute la richesse d'une seule de tes paroles, ô Dieu ? Ce que nous comprenons est bien moindre que ce que nous en laissons, tout comme les gens assoiffés qui s'abreuvent à une source. Le Seigneur a coloré sa parole de multiples beautés pour que chacun de ceux qui la scrutent puisse contempler ce qu'il aime. Et il a caché dans sa parole tous les trésors pour que chacun de nous trouve une richesse dans ce qu'il médite. Sa parole est un arbre de vie qui de toutes parts te tend des fruits bénis. Elle est comme ce rocher ouvert dans le désert qui devint pour tout homme de toutes parts une boisson spirituelle. Que celui qui obtient en partage une de ses richesses n'aille pas croire qu'il n'y a dans la parole de Dieu que ce qu'il y trouve. Qu'il se rende compte plutôt qu'il n'a été capable d'y découvrir qu'une seule chose parmi bien d'autres. Réjouis-toi parce que tu es rassasié, mais ne t'attriste pas de ce que la richesse de la parole te dépasse. Celui qui a soif se réjouit de boire, mais il ne s'attriste pas de son impuissance à épuiser la source. Mieux vaut que la source apaise ta soif plutôt que ta soif épuise la source. Amen. Alléluia. Et je vous propose deux exercices pratiques. Premier exercice, c'est de dire, tiens, je connais la parole de Dieu, etc., mais j'aimerais bien lire toute la parole de Dieu en une année, comme font souvent nos frères protestants. Toute la parole de Dieu en une année, avec un crayon et un stabilo. Ça serait bien, toute la parole de Dieu, en me disant, tiens, je vais la lire. Pas la méditer chaque jour, mais la lire de manière cursive. Dans le train, dans le métro, comme ça, de tout lire, tout lire, tout lire, tout le temps. Ça, c'est si l'Esprit Saint le met dans votre cœur. Deuxième version, ça serait quelque chose de plus simple, de type prière du cœur. Chaque jour, un verset. Chaque jour, un verset. Vous prenez un verset le matin, tôt le matin, avant le petit déjeuner. C'est très important, posologie, avant le petit déjeuner. Un verset, un verset. Ça peut être une des trois lectures du jour. Un verset. Et ce verset, vous l'apprenez par cœur. Un verset, pas deux. Et vous le mettez, par exemple, sur un post-it, sur votre agenda, sur votre carnet, sur le tableau de bord, si vous faites 200 km en voiture. Et ce verset-là, vous l'avez continuellement. Et vous téléphonez à la sécurité sociale, avec le plateau technique, où vous attendez pendant 7 minutes. Et à nouveau, tatin, tadadin, tatin, tatin, tatin, et ça n'arrête pas de défiler, etc. Plutôt que de vous énerver, ce qui peut vous arriver, eh bien, dans ces cas-là, vous relisez le verset en disant, Seigneur, voilà, et ça peut être une béatitude, ça peut être un... Et à ce moment-là, à la fin du jour, le verset, il est devenu, vous l'avez par cœur. Pas par cœur intellectuellement, par cœur dans le cœur. Par cœur dans le cœur. Et ça, c'est n'importe qui peut faire ça. N'importe qui. Et si Dieu vous donne de vivre une année, 365 versets dans l'année, 10 années, 3000... Ne me remerciez pas. Alors que le Seigneur nous donne à vous et à moi d'être renouvelés dans l'amour de la parole de Dieu pour être renouvelés dans l'amour de Jésus, notre parole de Dieu. Amen. Alléluia.
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Seigneur, on te remercie pour ta présence dans ce lieu et ta présence qui se répand dans la francophonie. Tu nous dis d'ouvrir nos yeux sur les champs, sur la moisson. Et Seigneur, c'est avec les visionnaires qui ont décidé de croire que tu n'as pas oublié la francophonie, qui veulent élever leur foi pour voir ta main puissante et agissante. Toi, le Dieu qui fait des miracles, toi, le Dieu qui fait encore des prodiges, qui délivre, qui restaure, qui aime profondément ceux qui ont le cœur brisé, ceux qui sont abattus, ceux qui ont été délaissés. Tu es là, Seigneur notre Dieu, Jésus-Christ. Et nous voyons ta gloire se répandre. Nous voyons ta parole qui pénètre dans les foyers. Nous voyons que tu sauves, Jésus-Christ. Nous voyons que tu sauves encore et que tu délivres.

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2: 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Bienvenue à vous pour la prière du chemin de croix en ce carême 2026, une très puissante prière pour avancer à la suite de Jésus avec une foi forte, avec un amour déterminé, avec une espérance solide. Avec toi Jésus, les épreuves, les difficultés, les souffrances n'auront pas le dernier mot. Amen. Avec toi Jésus, nous voulons participer à notre humble mesure, à porter ta croix dans nos croix du quotidien. Mais nous avons besoin de ton aide, Seigneur. Aide-moi, sauve-moi, fortifie-moi sur le chemin. Et toi, Vierge Marie, prie pour moi avec force et sois aussi avec moi dans ce chemin de croix. Amen. C'est pourquoi je vous invite, les amis, à confier toutes vos intentions en commentaire dès maintenant et tout au long de ce chemin de croix. Je vous invite également à nous rejoindre dans le grand parcours de carême avec Marie et ses puissantes neuvaines. Vous trouverez les liens dans la description de la vidéo. Bon chemin de croix à vous, en compagnie de Jésus et de Marie. Au nom du Père et du Fils et du Saint-Esprit. Amen. Mon Dieu, j'ai un très grand regret de t'avoir offensé, parce que tu es infiniment bon, infiniment aimable, et que le péché te déplaît. Je prends la ferme résolution, avec le secours de ta sainte grâce, de ne plus t'offenser et de faire pénitence. Je crois en Dieu le Père Tout-Puissant, Créateur du ciel et de la terre, et en Jésus-Christ, son Fils unique, notre Seigneur, qui a été conçu du Saint-Esprit, est né de la Vierge Marie, a souffert sous Ponce Pilate, a été crucifié, est mort et a été enseveli, est descendu aux enfers, le troisième jour est ressuscité des morts, est monté aux cieux, est assis à la droite de Dieu, le Père Tout-Puissant, d'où il viendra juger les vivants et les morts. Je crois en l'Esprit Saint, à la Sainte Église catholique, à la communion des saints, à la rémission des péchés, à la résurrection de la chair, à la vie éternelle. Amen. Père bien-aimé, nous t'offrons ce chemin de croix en l'honneur du cœur sacré de Jésus, en l'honneur de ses saintes plaies et de son sang précieux versé pour nous. Nous te l'offrons aussi en l'honneur du cœur immaculé de Marie et de toutes ses intentions, elle qui s'est parfaitement unie aux souffrances de Jésus. Nous te confions l'Église, Père, notre pape, nos évêques, nos prêtres, diacres, tous les consacrés, religieux, religieuses, tous les fidèles aussi et tous les pauvres pécheurs dans le monde entier que nous plongeons dans le cœur miséricordieux de Jésus avec nos propres vies et toutes les intentions de prière que nous portons dans ce chemin de croix. Amen. Notre Père qui es aux cieux, que ton nom soit sanctifié, que ton règne vienne. Que ta volonté soit faite sur la terre comme au ciel. Donne-nous aujourd'hui notre pain de ce jour. Pardonne-nous nos offenses, comme nous pardonnons aussi à ceux qui nous ont offensés. Et ne nous laisse pas entrer en tentation, mais délivre-nous du mal. Amen. Je vous salue Marie, pleine de grâce. Le Seigneur est avec vous. Vous êtes bénie entre toutes les femmes, et Jésus, le fruit de vos entrailles, est béni. Sainte Marie, Mère de Dieu, priez pour nous, pauvres pécheurs, maintenant et à l'heure de notre mort. Amen. Je vous salue Marie, pleine de grâce, le Seigneur est avec vous. Vous êtes bénie entre toutes les femmes, et Jésus, le fruit de vos entrailles, est béni. Sainte Marie, Mère de Dieu, priez pour nous, pauvres pécheurs, maintenant et à l'heure de notre mort. Amen. Je vous salue Marie, pleine de grâce, le Seigneur est avec vous. Vous êtes bénie entre toutes les femmes, et Jésus, le fruit de vos entrailles, est béni. Sainte Marie, Mère de Dieu, priez pour nous, pauvres pécheurs, maintenant et à l'heure de notre mort. Amen. Gloire soit au Père, au Fils et au Saint-Esprit, comme il était au commencement, maintenant et toujours, et dans les siècles des siècles. Amen. Ô mon Jésus, pardonne-nous nos péchés, préserve-nous du feu de l'enfer, et conduis au ciel toutes les âmes, surtout celles qui ont le plus besoin de ta sainte miséricorde. Amen. Vierge Marie, debout au pied de la croix, nous te consacrons ce chemin de croix pour que tu en démultiplies les fruits pour nous-mêmes et pour le monde. Moi, pécheur infidèle, je renouvelle et ratifie entre tes mains, Vierge Marie, les promesses de mon baptême. Je renonce pour toujours à Satan, à ses séductions et à ses œuvres, et je me donne tout entier à Jésus-Christ, la sagesse incarnée, pour porter ma croix à sa suite tous les jours de ma vie. Et afin que je lui sois plus fidèle que je n'ai été jusqu'ici, je te choisis aujourd'hui, ô Marie, en présence de toute la cour céleste, pour ma mère et ma reine. Je te livre et consacre, en toute soumission et amour, mon corps et mon âme, mes biens intérieurs et extérieurs, et la valeur même de mes bonnes actions, passées, présentes et futures, te laissant un entier et plein droit de disposer de moi et de tout ce qui m'appartient, sans exception, selon ton bon plaisir, à la plus grande gloire de Dieu dans le temps et l'éternité. Amen. Prière à la Sainte Croix. Dieu Tout-Puissant, qui a souffert la mort à l'arbre de la croix pour tous nos péchés, sois avec moi. Sainte Croix de Jésus-Christ, aie pitié de moi. Sainte Croix de Jésus-Christ, sois mon espoir. Sainte Croix de Jésus-Christ, repousse loin de moi toute menace. Sainte Croix de Jésus-Christ, verse en moi tout bien. Sainte Croix de Jésus-Christ, détourne de moi tout mal. Sainte Croix de Jésus-Christ, fais que je parvienne au chemin du salut. Sainte Croix de Jésus-Christ, repousse loin de moi tout esprit de mort. Sainte Croix de Jésus-Christ, préserve-moi des accidents corporels et temporels. Que j'adore la Sainte Croix de Jésus-Christ à jamais. Jésus de Nazareth, crucifié, aie pitié de moi. Fais que l'esprit malin et nuisible fuit loin de moi, dans tous les siècles des siècles. Amen. Première station, Jésus, tu es condamné à mort. Nous t'adorons, ô Christ, et nous te bénissons, parce que tu as racheté le monde par ta sainte croix. Jésus, dans cette station, nous contemplons le roi de toute justice qui est condamné par une décision injuste, prise sans aucune conviction par Pilate, sous la pression des chefs religieux. C'est ainsi le pouvoir temporel qui s'unit au pouvoir spirituel pour te condamner, Jésus. Le monde enténébré te rejette. Les ténèbres semblent victorieuses, Seigneur, mais ta justice accomplit ses desseins, même quand tous les événements semblent prouver le contraire. Et dans nos vies, les amis, c'est bien souvent la même chose. Même dans les difficultés, Seigneur, j'ai confiance que tu es le maître de ma vie. Nous te confions, Jésus, toutes les injustices de ce monde dans ce mystère. Toutes les injustices que nous subissons nous-mêmes, dans nos familles, dans notre quartier, dans notre travail, dans notre pays, et qu'il faut supporter. Tu es le roi de toute justice. Donne-nous beaucoup de patience devant nos ennemis injustes. Donne-nous la capacité de prier pour eux sans nous lasser, à ton exemple, Jésus. Chers amis, je vous propose de confier toutes les situations d'injustice auxquelles nous sommes confrontés et aussi dans le monde en commentaire de la vidéo pour les unir à la réparation du Seigneur qui porte en silence l'injuste condamnation. Amen. Notre Père qui es aux cieux, que ton nom soit sanctifié, que ton règne vienne, que ta volonté soit faite sur la terre comme au ciel. Donne-nous aujourd'hui notre pain de ce jour, pardonne-nous nos offenses, comme nous pardonnons aussi à ceux qui nous ont offensés, et ne nous laisse pas entrer en tentation, mais délivre-nous du mal. Amen. Je vous salue Marie, pleine de grâce, le Seigneur est avec vous. Vous êtes bénie entre toutes les femmes, et Jésus, le fruit de vos entrailles, est béni. Sainte Marie, Mère de Dieu, priez pour nous, pauvres pécheurs, maintenant et à l'heure de notre mort. Amen. Je vous salue Marie, pleine de grâce, le Seigneur est avec vous. Vous êtes bénie entre toutes les femmes, et Jésus, le fruit de vos entrailles, est béni. Sainte Marie, Mère de Dieu, priez pour nous, pauvres pécheurs, maintenant et à l'heure de notre mort. Amen. Je vous salue Marie, pleine de grâce, le Seigneur est avec vous. Vous êtes bénie entre toutes les femmes, et Jésus, le fruit de vos entrailles, est béni. Sainte Marie, Mère de Dieu, priez pour nous, pauvres pécheurs, maintenant et à l'heure de notre mort. Amen. Je vous salue Marie, pleine de grâce, le Seigneur est avec vous. Vous êtes bénie entre toutes les femmes, et Jésus, le fruit de vos entrailles, est béni. Sainte Marie, Mère de Dieu, priez pour nous pauvres pécheurs, maintenant et à l'heure de notre mort. Amen. Je vous salue Marie, pleine de grâce, le Seigneur est avec vous. Vous êtes bénie entre toutes les femmes, et Jésus, le fruit de vos entrailles, est béni. Sainte Marie, Mère de Dieu, priez pour nous pauvres pécheurs, maintenant et à l'heure de notre mort. Amen. Je vous salue Marie, pleine de grâce, le Seigneur est avec vous. Vous êtes bénie entre toutes les femmes, et Jésus, le fruit de vos entrailles, est béni. Sainte Marie, Mère de Dieu, priez pour nous pauvres pécheurs, maintenant et à l'heure de notre mort. Amen. Je vous salue Marie, pleine de grâce, le Seigneur est avec vous. Vous êtes bénie entre toutes les femmes, et Jésus, le fruit de vos entrailles, est béni. Sainte Marie, Mère de Dieu, priez pour nous pauvres pécheurs, maintenant et à l'heure de notre mort. Amen. Je vous salue Marie, pleine de grâce, le Seigneur est avec vous. Vous êtes bénie entre toutes les femmes, et Jésus, le fruit de vos entrailles, est béni. Sainte Marie, Mère de Dieu, priez pour nous pauvres pécheurs, maintenant et à l'heure de notre mort. Amen. Je vous salue Marie, pleine de grâce, le Seigneur est avec vous. Vous êtes bénie entre toutes les femmes, et Jésus, le fruit de vos entrailles, est béni. Sainte Marie, Mère de Dieu, priez pour nous pauvres pécheurs, maintenant et à l'heure de notre mort. Amen. Je vous salue Marie, pleine de grâce, le Seigneur est avec vous. Vous êtes bénie entre toutes les femmes, et Jésus, le fruit de vos entrailles, est béni. Sainte Marie, Mère de Dieu, priez pour nous pauvres pécheurs, maintenant et à l'heure de notre mort. Amen. Gloire soit au Père, au Fils et au Saint-Esprit, comme il était au commencement, maintenant et toujours, et dans les siècles des siècles. Amen. Ô mon Jésus, pardonne-nous nos péchés, préserve-nous du feu de l'enfer, et conduis au ciel toutes les âmes, surtout celles qui ont le plus besoin de ta sainte miséricorde. Amen. Deuxième station du chemin de croix, Jésus, tu es chargé de ta lourde croix. Nous t'adorons, ô Christ, et nous te bénissons, parce que tu as racheté le monde par ta sainte croix. Alors que tu es chargé de ta croix, Seigneur, nous voulons te confier toutes nos croix, toutes celles qui sont lourdes à porter. La croix de la maladie, la croix du deuil, la croix de la dépression, la croix d'un enfant ou d'un petit enfant qui souffre, la croix d'un conjoint qui n'a pas la foi, la croix de relations difficiles, la croix de blocage financier, la croix de la peur de l'avenir, la croix encore d'une situation bloquée, quelle qu'elle soit. Nous portons de nombreuses croix, les amis, et c'est parfois bien douloureux. Mais même dans la souffrance se trouve cette grâce mystérieuse de faire le choix d'unir nos croix à la croix de Jésus pour qu'elle porte du fruit en abondance. Jésus, tu sais que ça n'est pas évident. Tu sais combien nous nous révoltons rapidement. Nous voulons simplement te dire merci d'avoir porté ta croix. Et nous te demandons la grâce de porter nos croix avec confiance, avec foi, avec l'espérance qu'elle portera du fruit, même si pour l'instant c'est très difficile. Qui veut être mon disciple, dit le Seigneur, qu'il prenne sa croix et qu'il me suive. Amen. Je vous propose, les amis, de déposer dans ce mystère nos croix en commentaire de la vidéo pour que les autres priants puissent intercéder pour nous. Amen. Notre Père qui es aux cieux, que ton nom soit sanctifié, que ton règne vienne, que ta volonté soit faite sur la terre comme au ciel. Donne-nous aujourd'hui notre pain de ce jour. Pardonne-nous nos offenses, comme nous pardonnons aussi à ceux qui nous ont offensés. Et ne nous laisse pas entrer en tentation, mais délivre-nous du mal. Amen. Je vous salue Marie, pleine de grâce. Le Seigneur est avec vous. Vous êtes bénie entre toutes les femmes, et Jésus, le fruit de vos entrailles, est béni. Sainte Marie, Mère de Dieu, priez pour nous pauvres pécheurs, maintenant et à l'heure de notre mort. Amen. Je vous salue Marie, pleine de grâce, le Seigneur est avec vous. Vous êtes bénie entre toutes les femmes, et Jésus, le fruit de vos entrailles, est béni. Sainte Marie, Mère de Dieu, priez pour nous pauvres pécheurs, maintenant et à l'heure de notre mort. Amen. Je vous salue Marie, pleine de grâce, le Seigneur est avec vous. Vous êtes bénie entre toutes les femmes, et Jésus, le fruit de vos entrailles, est béni. Sainte Marie, Mère de Dieu, priez pour nous pauvres pécheurs, maintenant et à l'heure de notre mort. Amen. Je vous salue Marie, pleine de grâce, le Seigneur est avec vous. Vous êtes bénie entre toutes les femmes, et Jésus, le fruit de vos entrailles, est béni. Sainte Marie, Mère de Dieu, priez pour nous pauvres pécheurs, maintenant et à l'heure de notre mort. Amen. Je vous salue Marie, pleine de grâce, le Seigneur est avec vous. Vous êtes bénie entre toutes les femmes, et Jésus, le fruit de vos entrailles, est béni. Sainte Marie, Mère de Dieu, priez pour nous pauvres pécheurs, maintenant et à l'heure de notre mort. Amen. Je vous salue Marie, pleine de grâce, le Seigneur est avec vous. Vous êtes bénie entre toutes les femmes, et Jésus, le fruit de vos entrailles, est béni. Sainte Marie, Mère de Dieu, priez pour nous pauvres pécheurs, maintenant et à l'heure de notre mort. Amen. Je vous salue Marie, pleine de grâce, le Seigneur est avec vous. Vous êtes bénie entre toutes les femmes, et Jésus, le fruit de vos entrailles, est béni. Sainte Marie, Mère de Dieu, priez pour nous pauvres pécheurs, maintenant et à l'heure de notre mort. Amen. Je vous salue Marie, pleine de grâce. Le Seigneur est avec vous. Vous êtes bénie entre toutes les femmes, et Jésus, le fruit de vos entrailles, est béni. Sainte Marie, Mère de Dieu, priez pour nous pauvres pécheurs, maintenant et à l'heure de notre mort. Amen. Je vous salue Marie, pleine de grâce, le Seigneur est avec vous. Vous êtes bénie entre toutes les femmes, et Jésus, le fruit de vos entrailles, est béni. Sainte Marie, Mère de Dieu, priez pour nous pauvres pécheurs, maintenant et à l'heure de notre mort. Amen. Je vous salue Marie, pleine de grâce, le Seigneur est avec vous. Vous êtes bénie entre toutes les femmes, et Jésus, le fruit de vos entrailles, est béni. Sainte Marie, Mère de Dieu, priez pour nous pauvres pécheurs, maintenant et à l'heure de notre mort. Amen. Gloire soit au Père, au Fils et au Saint-Esprit, comme il était au commencement, maintenant et toujours, et dans les siècles des siècles. Amen. Ô mon Jésus, pardonne-nous nos péchés, préserve-nous du feu de l'enfer, et conduis au ciel toutes les âmes, surtout celles qui ont le plus besoin de ta sainte miséricorde. Amen. Troisième station du chemin de croix, Jésus, tu tombes pour la première fois. Nous t'adorons, ô Christ, et nous te bénissons parce que tu as racheté le monde par ta sainte croix. Tu chutes, Seigneur Jésus, à cause de nos péchés qui sont tellement lourds à porter. Dans le mystère de cette station, nous te confions tous nos péchés personnels. Tu vois combien ce carême est important pour que nous grandissions dans le combat spirituel et la lutte contre nos péchés, même les plus petits. Jésus, pardon de t'avoir fait tomber. Merci de t'être relevé pour nous relever avec toi et nous faire reprendre avec un nouveau courage le chemin pas après pas. Je vous invite, chers amis, à demander dans ce mystère la grâce d'une lumière intérieure sur nos péchés, la grâce du discernement, la grâce d'un examen de conscience vrai et simple, pour demander pardon en toute vérité, en toute humilité à Jésus, d'abord dans notre cœur et ensuite, dès que ce sera possible, dans la confession sacramentelle à un prêtre. Oui, Seigneur, pardonne-moi, pardonne mes péchés, mon Dieu, relève-moi. Amen. Notre Père qui es aux cieux, que ton nom soit sanctifié, que ton règne vienne, que ta volonté soit faite sur la terre comme au ciel. Donne-nous aujourd'hui notre pain de ce jour. Pardonne-nous nos offenses, comme nous pardonnons aussi à ceux qui nous ont offensés. Et ne nous laisse pas entrer en tentation, mais délivre-nous du mal. Amen. Je vous salue Marie, pleine de grâce. Le Seigneur est avec vous. Vous êtes bénie entre toutes les femmes, et Jésus, le fruit de vos entrailles, est béni. Sainte Marie, Mère de Dieu, priez pour nous pauvres pécheurs, maintenant et à l'heure de notre mort. Amen. Je vous salue Marie, pleine de grâce. Le Seigneur est avec vous. Vous êtes bénie entre toutes les femmes, et Jésus, le fruit de vos entrailles, est béni. Sainte Marie, Mère de Dieu, priez pour nous pauvres pécheurs, maintenant et à l'heure de notre mort. Amen. Je vous salue Marie, pleine de grâce, le Seigneur est avec vous. Vous êtes bénie entre toutes les femmes, et Jésus, le fruit de vos entrailles, est béni. Sainte Marie, Mère de Dieu, priez pour nous pauvres pécheurs, maintenant et à l'heure de notre mort. Amen. Je vous salue Marie, pleine de grâce, le Seigneur est avec vous. Vous êtes bénie entre toutes les femmes, et Jésus, le fruit de vos entrailles, est béni. Sainte Marie, Mère de Dieu, priez pour nous pauvres pécheurs, maintenant et à l'heure de notre mort. Amen. Je vous salue Marie, pleine de grâce, le Seigneur est avec vous. Vous êtes bénie entre toutes les femmes, et Jésus, le fruit de vos entrailles, est béni. Sainte Marie, Mère de Dieu, priez pour nous pauvres pécheurs, maintenant et à l'heure de notre mort. Amen. Je vous salue Marie, pleine de grâce, le Seigneur est avec vous. Vous êtes bénie entre toutes les femmes, et Jésus, le fruit de vos entrailles, est béni. Sainte Marie, Mère de Dieu, priez pour nous pauvres pécheurs, maintenant et à l'heure de notre mort. Amen. Je vous salue Marie, pleine de grâce, le Seigneur est avec vous. Vous êtes bénie entre toutes les femmes, et Jésus, le fruit de vos entrailles, est béni. Sainte Marie, Mère de Dieu, priez pour nous pauvres pécheurs, maintenant et à l'heure de notre mort. Amen. Je vous salue Marie, pleine de grâce, le Seigneur est avec vous. Vous êtes bénie entre toutes les femmes, et Jésus, le fruit de vos entrailles, est béni. Sainte Marie, Mère de Dieu, priez pour nous pauvres pécheurs, maintenant et à l'heure de notre mort. Amen. Je vous salue Marie, pleine de grâce, le Seigneur est avec vous. Vous êtes bénie entre toutes les femmes, et Jésus, le fruit de vos entrailles, est béni. Sainte Marie, Mère de Dieu, priez pour nous pauvres pécheurs, maintenant et à l'heure de notre mort. Amen. Je vous salue Marie, pleine de grâce, le Seigneur est avec vous. Vous êtes bénie entre toutes les femmes, et Jésus, le fruit de vos entrailles, est béni. Sainte Marie, Mère de Dieu, priez pour nous pauvres pécheurs, maintenant et à l'heure de notre mort. Amen. Gloire soit au Père, au Fils et au Saint-Esprit, comme il était au commencement, maintenant et toujours, et dans les siècles des siècles. Amen. Ô mon Jésus, pardonne-nous nos péchés, préserve-nous du feu de l'enfer, et conduis au ciel toutes les âmes, surtout celles qui ont le plus besoin de ta sainte miséricorde. Amen. Debout, la mère des douleurs, près de la croix, était en pleurs, quand son fils pendait au bois. Alors, son âme gémissante, toute triste et toute dolente, un glaive la transperça. Qu'elle était triste, anéantie, la femme entre toutes bénie, la mère du Fils de Dieu. Dans le chagrin qui la poignait, cette tendre mère pleurait, son fils mourant sous ses yeux. Quel homme, sans verser de pleurs, verrait la mère du Seigneur endurer si grand supplice? Qui pourrait, dans l'indifférence, contempler en cette souffrance la mère auprès de son fils? Pour toutes les fautes humaines, elle vit Jésus dans la peine et sous les fouets meurtri. Elle vit l'enfant bien-aimé mourir tout seul, abandonné, et soudain rendre l'esprit. Ô mère, source de tendresse, fais-moi sentir grande tristesse pour que je pleure avec toi. Fais que mon âme soit de feu dans l'amour du Seigneur, mon Dieu, que je lui plaise avec toi. Mère sainte, daigne imprimer les plaies de Jésus crucifié en mon cœur très fortement. Pour moi, ton fils voulut mourir, aussi donne-moi de souffrir une part de ses tourments. Pleurer en toute vérité, comme toi, près du crucifié, au long de mon existence. Je désire, auprès de la croix, me tenir debout avec toi, dans ta plainte et ta souffrance. Vierge des vierges, toute pure, ne sois pas envers moi trop dure, fais que je pleure avec toi. Du Christ, fais-moi porter la mort, revivre le douloureux sort et les plaies au fond de moi. Fais que ces propres plaies me blessent, que la croix me donne l'ivresse du sang versé par ton Fils. Je crains les flammes éternelles, ô Vierge, assure ma tutelle à l'heure de la justice. Ô Christ, à l'heure de partir, puisse ta mère me conduire à la palme de la victoire. À l'heure où mon corps va mourir, à mon âme fais obtenir la gloire du paradis. Amen. Quatrième station du chemin de croix. Jésus, tu rencontres Marie, ta mère. Nous t'adorons, ô Christ, et nous te bénissons parce que tu as racheté le monde par ta sainte croix. Vierge Marie, merci de t'être trouvée sur le chemin de croix. Merci pour le réconfort et la consolation que tu apportes à Jésus dans l'épreuve. Cela ne met pas fin à son épreuve, mais c'est tellement important d'avoir dans nos difficultés des personnes qui nous disent « Je suis avec toi, tu n'es pas seul ». Malheureusement, beaucoup d'entre nous sommes bien seuls, les amis, dans nos épreuves. Nous prions spécialement pour tous ceux d'entre nous qui portent ce poids de solitude dans ce mystère. Que notre grande famille de prière, avec Marie, puisse vous être un soutien puissant. Nous confions aussi toutes les personnes tristes, abattues, en dépression, qui n'ont plus l'énergie intérieure ou extérieure pour avancer. Que la Vierge Marie vienne vous visiter et vous dise à nouveau, à vous aussi, « Je suis avec toi dans ton épreuve ». et que vous puissiez le sentir dans votre cœur, ce regard de Marie, ce sourire de Marie, cet encouragement de notre mère, cette main maternelle qui nous saisit et qui nous conduit dans nos difficultés. Amen. Notre Père qui es aux cieux, que ton nom soit sanctifié, que ton règne vienne, que ta volonté soit faite sur la terre comme au ciel. Donne-nous aujourd'hui notre pain de ce jour. Pardonne-nous nos offenses, comme nous pardonnons aussi à ceux qui nous ont offensés. Et ne nous laisse pas entrer en tentation, mais délivre-nous du mal. Amen. Je vous salue Marie, pleine de grâce. Le Seigneur est avec vous. Vous êtes bénie entre toutes les femmes, et Jésus, le fruit de vos entrailles, est béni. Sainte Marie, Mère de Dieu, priez pour nous, pauvres pécheurs, maintenant et à l'heure de notre mort. Amen. Je vous salue Marie, pleine de grâce, le Seigneur est avec vous. Vous êtes bénie entre toutes les femmes, et Jésus, le fruit de vos entrailles, est béni. Sainte Marie, Mère de Dieu, priez pour nous, pauvres pécheurs, maintenant et à l'heure de notre mort. Amen. Je vous salue Marie, pleine de grâce, le Seigneur est avec vous. Vous êtes bénie entre toutes les femmes, et Jésus, le fruit de vos entrailles, est béni. Sainte Marie, Mère de Dieu, priez pour nous, pauvres pécheurs, maintenant et à l'heure de notre mort. Amen. Je vous salue Marie, pleine de grâce, le Seigneur est avec vous. Vous êtes bénie entre toutes les femmes, et Jésus, le fruit de vos entrailles, est béni. Sainte Marie, Mère de Dieu, priez pour nous pauvres pécheurs, maintenant et à l'heure de notre mort. Amen. Je vous salue Marie, pleine de grâce, le Seigneur est avec vous. Vous êtes bénie entre toutes les femmes, et Jésus, le fruit de vos entrailles, est béni. Sainte Marie, Mère de Dieu, priez pour nous pauvres pécheurs, maintenant et à l'heure de notre mort. Amen. Je vous salue Marie, pleine de grâce, le Seigneur est avec vous. Vous êtes bénie entre toutes les femmes, et Jésus, le fruit de vos entrailles, est béni. Sainte Marie, Mère de Dieu, priez pour nous pauvres pécheurs, maintenant et à l'heure de notre mort. Amen. Je vous salue Marie, pleine de grâce, le Seigneur est avec vous. Vous êtes bénie entre toutes les femmes, et Jésus, le fruit de vos entrailles, est béni. Sainte Marie, Mère de Dieu, priez pour nous pauvres pécheurs, maintenant et à l'heure de notre mort. Amen. Je vous salue Marie, pleine de grâce, le Seigneur est avec vous. Vous êtes bénie entre toutes les femmes, et Jésus, le fruit de vos entrailles, est béni. Sainte Marie, Mère de Dieu, priez pour nous pauvres pécheurs, maintenant et à l'heure de notre mort. Amen. Je vous salue Marie, pleine de grâce, le Seigneur est avec vous. Vous êtes bénie entre toutes les femmes, et Jésus, le fruit de vos entrailles, est béni. Sainte Marie, Mère de Dieu, priez pour nous pauvres pécheurs, maintenant et à l'heure de notre mort. Amen. Je vous salue Marie, pleine de grâce, le Seigneur est avec vous. Vous êtes bénie entre toutes les femmes, et Jésus, le fruit de vos entrailles, est béni. Sainte Marie, Mère de Dieu, priez pour nous pauvres pécheurs, maintenant et à l'heure de notre mort. Amen. Gloire soit au Père, au Fils et au Saint-Esprit, comme il était au commencement, maintenant et toujours, et dans les siècles des siècles. Amen. Ô mon Jésus, pardonne-nous nos péchés, préserve-nous du feu de l'enfer, et conduis au ciel toutes les âmes, surtout celles qui ont le plus besoin de ta sainte miséricorde. Amen. Cinquième station du chemin de croix. Simon de Cyrène t'aide, Jésus, à porter ta croix. Nous t'adorons, ô Christ, et nous te bénissons, parce que tu as racheté le monde par ta sainte croix. Chers amis, Voici Simon de Cyrène. Jésus a appelé un autre Simon à la place de Simon-Pierre, car il avait défailli à ce moment et il attendait d'être lui-même relevé. Nous pouvons confier dans ce mystère toutes les personnes qui donnent leur aide sur tous les plans. Profession d'aide sociale, aide médicale, psychique, spirituelle aussi, tous les prêtres et les religieux, les religieuses, les personnes en charge de personnes âgées, dans nos familles aussi, toutes les personnes qui se dévouent. Nous pouvons également demander la force d'accomplir avec joie nos propres services pour aider ceux qui en ont besoin et ceux qui, sans nous, s'écrouleraient sous le poids de leur croix. Je vous propose d'élever, chers amis, une grande action de grâce pour toutes les personnes qui apportent de l'aide aux autres au nom de Jésus, toutes celles qui nous aident personnellement. Et nous demandons la grâce de savoir nous-mêmes soutenir et aider ceux qui en ont besoin. Amen. Notre Père qui es aux cieux, que ton nom soit sanctifié, que ton règne vienne, que ta volonté soit faite sur la terre comme au ciel. Donne-nous aujourd'hui notre pain de ce jour. Pardonne-nous nos offenses, comme nous pardonnons aussi à ceux qui nous ont offensés. Et ne nous laisse pas entrer en tentation, mais délivre-nous du mal. Amen. Je vous salue Marie, pleine de grâce. Le Seigneur est avec vous. Vous êtes bénie entre toutes les femmes. Et Jésus, le fruit de vos entrailles, est béni. Sainte Marie, Mère de Dieu, priez pour nous pauvres pécheurs, maintenant et à l'heure de notre mort. Amen. Je vous salue Marie, pleine de grâce, le Seigneur est avec vous. Vous êtes bénie entre toutes les femmes, et Jésus, le fruit de vos entrailles, est béni. Sainte Marie, Mère de Dieu, priez pour nous pauvres pécheurs, maintenant et à l'heure de notre mort. Amen. Je vous salue Marie, pleine de grâce, le Seigneur est avec vous. Vous êtes bénie entre toutes les femmes, et Jésus, le fruit de vos entrailles, est béni. Sainte Marie, Mère de Dieu, priez pour nous pauvres pécheurs, maintenant et à l'heure de notre mort. Amen. Je vous salue Marie, pleine de grâce, le Seigneur est avec vous. Vous êtes bénie entre toutes les femmes, et Jésus, le fruit de vos entrailles, est béni. Sainte Marie, Mère de Dieu, priez pour nous pauvres pécheurs, maintenant et à l'heure de notre mort. Amen. Je vous salue Marie, pleine de grâce, le Seigneur est avec vous. Vous êtes bénie entre toutes les femmes, et Jésus, le fruit de vos entrailles, est béni. Sainte Marie, Mère de Dieu, priez pour nous pauvres pécheurs, maintenant et à l'heure de notre mort. Amen. Je vous salue Marie, pleine de grâce, le Seigneur est avec vous. Vous êtes bénie entre toutes les femmes, et Jésus, le fruit de vos entrailles, est béni. Sainte Marie, Mère de Dieu, priez pour nous pauvres pécheurs, maintenant et à l'heure de notre mort. Amen. Je vous salue Marie, pleine de grâce, le Seigneur est avec vous. Vous êtes bénie entre toutes les femmes, et Jésus, le fruit de vos entrailles, est béni. Sainte Marie, Mère de Dieu, priez pour nous pauvres pécheurs, maintenant et à l'heure de notre mort. Amen. Je vous salue Marie, pleine de grâce, le Seigneur est avec vous. Vous êtes bénie entre toutes les femmes, et Jésus, le fruit de vos entrailles, est béni. Sainte Marie, Mère de Dieu, priez pour nous pauvres pécheurs, maintenant et à l'heure de notre mort. Amen. Je vous salue Marie, pleine de grâce, le Seigneur est avec vous. Vous êtes bénie entre toutes les femmes, et Jésus, le fruit de vos entrailles, est béni. Sainte Marie, Mère de Dieu, priez pour nous pauvres pécheurs, maintenant et à l'heure de notre mort. Amen. Je vous salue Marie, pleine de grâce, le Seigneur est avec vous. Vous êtes bénie entre toutes les femmes, et Jésus, le fruit de vos entrailles, est béni. Sainte Marie, Mère de Dieu, priez pour nous pauvres pécheurs, maintenant et à l'heure de notre mort. Amen. Gloire soit au Père, au Fils et au Saint-Esprit, comme il était au commencement, maintenant et toujours, et dans les siècles des siècles. Amen. Ô mon Jésus, pardonne-nous nos péchés, préserve-nous du feu de l'enfer, et conduis au ciel toutes les âmes, surtout celles qui ont le plus besoin de ta sainte miséricorde. Amen. Sixième station du chemin de croix. Jésus, tu laisses Véronique essuyer ton visage plein de sang. Nous t'adorons, ô Christ, et nous te bénissons, parce que tu as racheté le monde par ta sainte croix. Cette station fait mémoire de ce beau geste d'amour de Véronique, sainte Véronique, un geste posé avec un grand courage, malgré tous les soldats qui étaient là, toute la population qui se moquait de Jésus. Seigneur, donne-nous plus de courage et de détermination dans notre charité. Donne-nous de ne pas nous soucier du regard des autres, mais d'aller là où tu nous envoies, accomplir le bien que tu nous invites à accomplir, et aussi dénoncer le mal quand il le faut en toute charité. Chers amis, je vous propose de demander dans ce mystère de chasser toute peur sociale, toute fausse humilité qui nous bloque et nous empêche d'agir conformément à la miséricorde de Dieu. C'est une grâce de liberté intérieure que je vous propose de demander. Sainte Véronique, obtiens-nous ta liberté et ton courage pour exercer une vraie charité. Nous te confions, Seigneur, tous nos blocages intérieurs qui nous empêchent. Viens débloquer, viens dénouer par Marie qui défait les nœuds. Amen. Notre Père qui es aux cieux, que ton nom soit sanctifié, que ton règne vienne. Que ta volonté soit faite sur la terre comme au ciel. Donne-nous aujourd'hui notre pain de ce jour. Pardonne-nous nos offenses, comme nous pardonnons aussi à ceux qui nous ont offensés. Et ne nous laisse pas entrer en tentation, mais délivre-nous du mal. Amen. Je vous salue Marie, pleine de grâce. Le Seigneur est avec vous. Vous êtes bénie entre toutes les femmes. Et Jésus, le fruit de vos entrailles, est béni. Sainte Marie, Mère de Dieu, priez pour nous, pauvres pécheurs, maintenant et à l'heure de notre mort. Amen. Je vous salue Marie, pleine de grâce, le Seigneur est avec vous. Vous êtes bénie entre toutes les femmes, et Jésus, le fruit de vos entrailles, est béni. Sainte Marie, Mère de Dieu, priez pour nous, pauvres pécheurs, maintenant et à l'heure de notre mort. Amen. Je vous salue Marie, pleine de grâce, le Seigneur est avec vous. Vous êtes bénie entre toutes les femmes, et Jésus, le fruit de vos entrailles, est béni. Sainte Marie, Mère de Dieu, priez pour nous, pauvres pécheurs, maintenant et à l'heure de notre mort. Amen. Je vous salue Marie, pleine de grâce, le Seigneur est avec vous. Vous êtes bénie entre toutes les femmes, et Jésus, le fruit de vos entrailles, est béni. Sainte Marie, Mère de Dieu, priez pour nous pauvres pécheurs, maintenant et à l'heure de notre mort. Amen. Je vous salue Marie, pleine de grâce, le Seigneur est avec vous. Vous êtes bénie entre toutes les femmes, et Jésus, le fruit de vos entrailles, est béni. Sainte Marie, Mère de Dieu, priez pour nous, pauvres pécheurs, maintenant et à l'heure de notre mort. Amen. Je vous salue Marie, pleine de grâce, le Seigneur est avec vous. Vous êtes bénie entre toutes les femmes, et Jésus, le fruit de vos entrailles, est béni. Sainte Marie, Mère de Dieu, priez pour nous, pauvres pécheurs, maintenant et à l'heure de notre mort. Amen. Je vous salue Marie, pleine de grâce, le Seigneur est avec vous. Vous êtes bénie entre toutes les femmes, et Jésus, le fruit de vos entrailles, est béni. Sainte Marie, Mère de Dieu, priez pour nous, pauvres pécheurs, maintenant et à l'heure de notre mort. Amen. Je vous salue Marie, pleine de grâce, le Seigneur est avec vous. Vous êtes bénie entre toutes les femmes, et Jésus, le fruit de vos entrailles, est béni. Sainte Marie, Mère de Dieu, priez pour nous pauvres pécheurs, maintenant et à l'heure de notre mort. Amen. Je vous salue Marie, pleine de grâce, le Seigneur est avec vous. Vous êtes bénie entre toutes les femmes, et Jésus, le fruit de vos entrailles, est béni. Sainte Marie, Mère de Dieu, priez pour nous, pauvres pécheurs, maintenant et à l'heure de notre mort. Amen. Je vous salue Marie, pleine de grâce, le Seigneur est avec vous. Vous êtes bénie entre toutes les femmes, et Jésus, le fruit de vos entrailles, est béni. Sainte Marie, Mère de Dieu, priez pour nous, pauvres pécheurs, maintenant et à l'heure de notre mort. Amen. Gloire soit au Père, au Fils et au Saint-Esprit, comme il était au commencement, maintenant et toujours, et dans les siècles des siècles. Amen. Ô mon Jésus, pardonne-nous nos péchés, préserve-nous du feu de l'enfer, et conduis au ciel toutes les âmes, surtout celles qui ont le plus besoin de ta sainte miséricorde. Amen. Septième station du chemin de croix. Jésus, tu tombes pour la deuxième fois. Nous t'adorons, ô Christ, et nous te bénissons, parce que tu as racheté le monde par ta sainte croix. Voilà Jésus que tu tombes une nouvelle fois. Je vous propose, les amis, de confier dans ce mystère les chutes et les péchés de nos proches, de nos familles, de nos amis. Ces chutes sont souvent douloureuses également pour nous. Nous confions spécialement les jeunes de nos familles tombés dans l'addiction, dans la drogue, dans l'alcool. Nous confions tous les proches qui ne marchent pas dans les chemins du Seigneur. Donne-nous, Seigneur, beaucoup de patience et de bonté pour les personnes que nous connaissons et qui sont tombées. Donne-nous de savoir leur parler pour les ramener avec tendresse, avec miséricorde sur tes chemins. Donne-nous de les aider à se relever. Donne-nous aussi de surmonter la souffrance que ces proches nous occasionnent et à leur pardonner de grand cœur. Chers amis, je vous invite à confier en commentaire ces personnes et ces situations qui font peut-être écho pour vous. Amen. Notre Père qui es aux cieux, que ton nom soit sanctifié, que ton règne vienne, que ta volonté soit faite sur la terre comme au ciel. Donne-nous aujourd'hui notre pain de ce jour, pardonne-nous nos offenses, comme nous pardonnons aussi à ceux qui nous ont offensés. Et ne nous laisse pas entrer en tentation, mais délivre-nous du mal. Amen. Je vous salue Marie, pleine de grâce, le Seigneur est avec vous. Vous êtes bénie entre toutes les femmes, et Jésus, le fruit de vos entrailles, est béni. Sainte Marie, Mère de Dieu, priez pour nous pauvres pécheurs, maintenant et à l'heure de notre mort. Amen. Je vous salue Marie, pleine de grâce, le Seigneur est avec vous. Vous êtes bénie entre toutes les femmes, et Jésus, le fruit de vos entrailles, est béni. Sainte Marie, Mère de Dieu, priez pour nous pauvres pécheurs, maintenant et à l'heure de notre mort. Amen. Je vous salue Marie, pleine de grâce, le Seigneur est avec vous. Vous êtes bénie entre toutes les femmes, et Jésus, le fruit de vos entrailles, est béni. Sainte Marie, Mère de Dieu, priez pour nous pauvres pécheurs, maintenant et à l'heure de notre mort. Amen. Je vous salue Marie, pleine de grâce, le Seigneur est avec vous. Vous êtes bénie entre toutes les femmes, et Jésus, le fruit de vos entrailles, est béni. Sainte Marie, Mère de Dieu, priez pour nous pauvres pécheurs, maintenant et à l'heure de notre mort. Amen. Je vous salue Marie, pleine de grâce, le Seigneur est avec vous. Vous êtes bénie entre toutes les femmes, et Jésus, le fruit de vos entrailles, est béni. Sainte Marie, Mère de Dieu, priez pour nous pauvres pécheurs, maintenant et à l'heure de notre mort. Amen. Je vous salue Marie, pleine de grâce, le Seigneur est avec vous. Vous êtes bénie entre toutes les femmes, et Jésus, le fruit de vos entrailles, est béni. Sainte Marie, Mère de Dieu, priez pour nous pauvres pécheurs, maintenant et à l'heure de notre mort. Amen. Je vous salue Marie, pleine de grâce, le Seigneur est avec vous. Vous êtes bénie entre toutes les femmes, et Jésus, le fruit de vos entrailles, est béni. Sainte Marie, Mère de Dieu, priez pour nous pauvres pécheurs, maintenant et à l'heure de notre mort. Amen. Je vous salue Marie, pleine de grâce, le Seigneur est avec vous. Vous êtes bénie entre toutes les femmes, et Jésus, le fruit de vos entrailles, est béni. Sainte Marie, Mère de Dieu, priez pour nous pauvres pécheurs, maintenant et à l'heure de notre mort. Amen. Je vous salue Marie, pleine de grâce, le Seigneur est avec vous. Vous êtes bénie entre toutes les femmes, et Jésus, le fruit de vos entrailles, est béni. Sainte Marie, Mère de Dieu, priez pour nous pauvres pécheurs, maintenant et à l'heure de notre mort. Amen. Je vous salue Marie, pleine de grâce, le Seigneur est avec vous. Vous êtes bénie entre toutes les femmes, et Jésus, le fruit de vos entrailles, est béni. Sainte Marie, Mère de Dieu, priez pour nous pauvres pécheurs, maintenant et à l'heure de notre mort. Amen. Gloire soit au Père, au Fils et au Saint-Esprit, comme il était au commencement, maintenant et toujours, et dans les siècles des siècles. Amen. Ô mon Jésus, pardonne-nous nos péchés, préserve-nous du feu de l'enfer, et conduis au ciel toutes les âmes, surtout celles qui ont le plus besoin de ta sainte miséricorde. Amen. Huitième station du chemin de croix. Jésus, tu exhortes les femmes de Jérusalem. Nous t'adorons, ô Christ, et nous te bénissons, parce que tu as racheté le monde par ta sainte croix. Jésus, merci d'exhorter les femmes de Jérusalem à la conversion. Ta passion n'est pas offerte pour que nous ressentions une émotion superficielle. Tu veux nous inviter, Jésus, à une profonde conversion du cœur, à un changement de vie, à un regard nouveau sur toute chose. C'est exactement ce qui se passe dans le monde d'aujourd'hui, chers amis. Ce monde refuse la conversion profonde et se complaît dans le yo-yo des émotions instantanées. Ça n'est pas l'appel du Seigneur qui nous dit « Priez sur vous et sur vos enfants ». Car le malheur peut fondre sur ce monde qui ne reconnaît pas le Christ et s'enfonce dans le péché. C'est l'occasion, les amis, de confier l'avenir du monde, afin que notre prière, faite avec foi, éloigne les justes châtiments dus à nos péchés, ou du moins les adoucisse. Et prions aussi avec une grande espérance que les cœurs sachent reconnaître Dieu le jour où il se manifestera. Seigneur, nous te demandons la conversion du monde en te présentant ton propre sang précieux, versé précisément pour notre salut. Je vous propose, les amis, de confier les plus grands pécheurs que nous connaissons. Amen. Notre Père qui es aux cieux, que ton nom soit sanctifié, que ton règne vienne, que ta volonté soit faite sur la terre comme au ciel. Donne-nous aujourd'hui notre pain de ce jour. Pardonne-nous nos offenses, comme nous pardonnons aussi à ceux qui nous ont offensés. Et ne nous laisse pas entrer en tentation, mais délivre-nous du mal. Amen. Je vous salue Marie, pleine de grâce. Le Seigneur est avec vous. Vous êtes bénie entre toutes les femmes, et Jésus, le fruit de vos entrailles, est béni. Sainte Marie, Mère de Dieu, priez pour nous pauvres pécheurs, maintenant et à l'heure de notre mort. Amen.

Le Seigneur est avec vous. Vous êtes bénie entre toutes les femmes, et Jésus, le fruit de vos entrailles, est béni. Sainte Marie, Mère de Dieu, priez pour nous pauvres pécheurs, maintenant et à l'heure de notre mort. Amen. Je vous salue Marie, pleine de grâce, le Seigneur est avec vous. Vous êtes bénie entre toutes les femmes, et Jésus, le fruit de vos entrailles, est béni. Sainte Marie, Mère de Dieu, priez pour nous pauvres pécheurs, maintenant et à l'heure de notre mort. Amen. Je vous salue Marie, pleine de grâce, le Seigneur est avec vous. Vous êtes bénie entre toutes les femmes, et Jésus, le fruit de vos entrailles, est béni. Sainte Marie, Mère de Dieu, priez pour nous pauvres pécheurs, maintenant et à l'heure de notre mort. Amen. Je vous salue Marie, pleine de grâce, le Seigneur est avec vous. Vous êtes bénie entre toutes les femmes, et Jésus, le fruit de vos entrailles, est béni. Sainte Marie, Mère de Dieu, priez pour nous pauvres pécheurs, maintenant et à l'heure de notre mort. Amen. Je vous salue Marie, pleine de grâce, le Seigneur est avec vous. Vous êtes bénie entre toutes les femmes, et Jésus, le fruit de vos entrailles, est béni. Sainte Marie, Mère de Dieu, priez pour nous pauvres pécheurs, maintenant et à l'heure de notre mort. Amen. Je vous salue Marie, pleine de grâce, le Seigneur est avec vous. Vous êtes bénie entre toutes les femmes, et Jésus, le fruit de vos entrailles, est béni. Sainte Marie, Mère de Dieu, priez pour nous pauvres pécheurs, maintenant et à l'heure de notre mort. Amen. Je vous salue Marie, pleine de grâce, le Seigneur est avec vous. Vous êtes bénie entre toutes les femmes, et Jésus, le fruit de vos entrailles, est béni. Sainte Marie, Mère de Dieu, priez pour nous pauvres pécheurs, maintenant et à l'heure de notre mort. Amen. Gloire soit au Père, au Fils et au Saint-Esprit, comme il était au commencement, maintenant et toujours, et dans les siècles des siècles. Amen. Ô mon Jésus, pardonne-nous nos péchés, préserve-nous du feu de l'enfer, et conduis au ciel toutes les âmes, surtout celles qui ont le plus besoin de ta sainte miséricorde. Amen. Neuvième station du chemin de croix. Jésus, tu tombes pour la troisième fois. Nous t'adorons, ô Christ, et nous te bénissons, parce que tu as racheté le monde par ta sainte croix. Jésus, voilà la troisième fois que tu tombes. Nous confions dans ce mystère les chutes de nos gouvernants et de nos responsables politiques, toutes les chutes d'injustice, d'orgueil, d'idolâtrie, toutes les chutes des lois injustes votées qui établissent des structures de péché dans lesquelles s'engouffrent beaucoup d'âmes, aussi tous les péchés de violence et de guerre. Seigneur, tu t'es relevé de cette chute et tu désires relever chacun de nos gouvernants qui sont aussi tes enfants. Nous te confions la paix du monde, spécialement la situation en Ukraine et en Russie, la situation en Israël, à Gaza, en Palestine, au Liban, en Afrique, en Haïti. Nous te confions les élections prochaines dans nos divers pays. Nous te demandons de relever nos pays. Je te confie la France, Seigneur, et son relèvement dans ta grâce. Chacun de nous, les amis, peut confier son pays et confier la paix du monde en commentaire de la vidéo. Amen. Notre Père, qui es aux cieux, que ton nom soit sanctifié, que ton règne vienne, que ta volonté soit faite sur la terre comme au ciel. Donne-nous aujourd'hui notre pain de ce jour. Pardonne-nous nos offenses, comme nous pardonnons aussi à ceux qui nous ont offensés, et ne nous laisse pas entrer en tentation, mais délivre-nous du mal. Amen. Je vous salue Marie, pleine de grâce, le Seigneur est avec vous. Vous êtes bénie entre toutes les femmes, et Jésus, le fruit de vos entrailles, est béni. Sainte Marie, Mère de Dieu, priez pour nous pauvres pécheurs, maintenant et à l'heure de notre mort.

Je vous salue Marie, pleine de grâce, le Seigneur est avec vous. Vous êtes bénie entre toutes les femmes, et Jésus, le fruit de vos entrailles, est béni. Sainte Marie, Mère de Dieu, priez pour nous pauvres pécheurs, maintenant et à l'heure de notre mort. Amen. Je vous salue Marie, pleine de grâce, le Seigneur est avec vous. Vous êtes bénie entre toutes les femmes, et Jésus, le fruit de vos entrailles, est béni. Sainte Marie, Mère de Dieu, priez pour nous pauvres pécheurs, maintenant et à l'heure de notre mort. Amen. Je vous salue Marie, pleine de grâce, le Seigneur est avec vous. Vous êtes bénie entre toutes les femmes, et Jésus, le fruit de vos entrailles, est béni. Sainte Marie, Mère de Dieu, priez pour nous pauvres pécheurs, maintenant et à l'heure de notre mort. Amen. Je vous salue Marie, pleine de grâce, le Seigneur est avec vous. Vous êtes bénie entre toutes les femmes, et Jésus, le fruit de vos entrailles, est béni. Sainte Marie, Mère de Dieu, priez pour nous pauvres pécheurs, maintenant et à l'heure de notre mort. Amen. Je vous salue Marie, pleine de grâce, le Seigneur est avec vous. Vous êtes bénie entre toutes les femmes, et Jésus, le fruit de vos entrailles, est béni. Sainte Marie, Mère de Dieu, priez pour nous pauvres pécheurs, maintenant et à l'heure de notre mort. Amen. Je vous salue Marie, pleine de grâce, le Seigneur est avec vous. Vous êtes bénie entre toutes les femmes, et Jésus, le fruit de vos entrailles, est béni. Sainte Marie, Mère de Dieu, priez pour nous pauvres pécheurs, maintenant et à l'heure de notre mort. Amen. Je vous salue Marie, pleine de grâce, le Seigneur est avec vous. Vous êtes bénie entre toutes les femmes, et Jésus, le fruit de vos entrailles, est béni. Sainte Marie, Mère de Dieu, priez pour nous pauvres pécheurs, maintenant et à l'heure de notre mort. Amen. Je vous salue Marie, pleine de grâce, le Seigneur est avec vous. Vous êtes bénie entre toutes les femmes, et Jésus, le fruit de vos entrailles, est béni. Sainte Marie, Mère de Dieu, priez pour nous pauvres pécheurs, maintenant et à l'heure de notre mort. Amen. Je vous salue Marie, pleine de grâce, le Seigneur est avec vous. Vous êtes bénie entre toutes les femmes, et Jésus, le fruit de vos entrailles, est béni. Sainte Marie, Mère de Dieu, priez pour nous pauvres pécheurs, maintenant et à l'heure de notre mort. Amen. Gloire soit au Père, au Fils et au Saint-Esprit, comme il était au commencement, maintenant et toujours, et dans les siècles des siècles. Amen. Ô mon Jésus, pardonne-nous nos péchés, préserve-nous du feu de l'enfer, et conduis au ciel toutes les âmes, surtout celles qui ont le plus besoin de ta sainte miséricorde. Amen. Dixième station du chemin de croix. Jésus, tu es dépouillé de tes vêtements. Nous t'adorons, ô Christ, et nous te bénissons, parce que tu as racheté le monde par ta sainte croix. Dans ce mystère, Seigneur, tu apparais nu, faible, épuisé, sous le regard de tes ennemis qui n'ont aucune miséricorde pour toi. Quelle tristesse! Nous te confions toutes nos vulnérabilités, Jésus, toutes nos faiblesses, nos déficiences corporelles, intellectuelles, nos handicaps, nos pauvretés, tout ce que nous n'arrivons pas à faire, nos problèmes de mémoire, toutes nos maladies. Nous te confions aussi nos difficultés relationnelles, soucis de solitude, de couple, de famille, de veuvage, toutes les relations dans lesquelles nous nous sentons parfois bien fragiles. Seigneur, tu nous as montré le chemin de l'offrande de notre vulnérabilité. Qu'importent les moqueries ou les faiblesses si tu es notre force? Chers amis, dans cette station, je vous propose de demander au Seigneur sa force pour notre vie personnelle et relationnelle et une nouvelle confiance que c'est dans nos faiblesses qu'il fait éclater sa miséricorde. Je vous propose spécialement de confier les malades, de confier aussi les couples et les célibataires. Amen.
Notre Père, qui es aux cieux, que ton nom soit sanctifié, que ton règne vienne, que ta volonté soit faite sur la terre comme au ciel. Donne-nous aujourd'hui notre pain de ce jour. Pardonne-nous nos offenses, comme nous pardonnons aussi à ceux qui nous ont offensés. Et ne nous laisse pas entrer en tentation, mais délivre-nous du mal. Amen. Je vous salue Marie, pleine de grâce. Le Seigneur est avec vous. Vous êtes bénie entre toutes les femmes, et Jésus, le fruit de vos entrailles, est béni. Sainte Marie, Mère de Dieu, priez pour nous pauvres pécheurs, maintenant et à l'heure de notre mort. Amen. Je vous salue Marie, pleine de grâce, le Seigneur est avec vous. Vous êtes bénie entre toutes les femmes, et Jésus, le fruit de vos entrailles, est béni. Sainte Marie, Mère de Dieu, priez pour nous pauvres pécheurs, maintenant et à l'heure de notre mort. Amen. Je vous salue Marie, pleine de grâce, le Seigneur est avec vous. Vous êtes bénie entre toutes les femmes, et Jésus, le fruit de vos entrailles, est béni. Sainte Marie, Mère de Dieu, priez pour nous pauvres pécheurs, maintenant et à l'heure de notre mort. Amen. Je vous salue Marie, pleine de grâce, le Seigneur est avec vous. Vous êtes bénie entre toutes les femmes, et Jésus, le fruit de vos entrailles, est béni. Sainte Marie, Mère de Dieu, priez pour nous pauvres pécheurs, maintenant et à l'heure de notre mort. Amen. Je vous salue Marie, pleine de grâce, le Seigneur est avec vous. Vous êtes bénie entre toutes les femmes, et Jésus, le fruit de vos entrailles, est béni. Sainte Marie, Mère de Dieu, priez pour nous pauvres pécheurs, maintenant et à l'heure de notre mort. Amen. Je vous salue Marie, pleine de grâce, le Seigneur est avec vous. Vous êtes bénie entre toutes les femmes, et Jésus, le fruit de vos entrailles, est béni. Sainte Marie, Mère de Dieu, priez pour nous pauvres pécheurs, maintenant et à l'heure de notre mort. Amen. Je vous salue Marie, pleine de grâce, le Seigneur est avec vous. Vous êtes bénie entre toutes les femmes, et Jésus, le fruit de vos entrailles, est béni. Sainte Marie, Mère de Dieu, priez pour nous pauvres pécheurs, maintenant et à l'heure de notre mort. Amen. Je vous salue Marie, pleine de grâce, le Seigneur est avec vous. Vous êtes bénie entre toutes les femmes, et Jésus, le fruit de vos entrailles, est béni. Sainte Marie, Mère de Dieu, priez pour nous pauvres pécheurs, maintenant et à l'heure de notre mort. Amen. Je vous salue Marie, pleine de grâce, le Seigneur est avec vous. Vous êtes bénie entre toutes les femmes, et Jésus, le fruit de vos entrailles, est béni. Sainte Marie, Mère de Dieu, priez pour nous pauvres pécheurs, maintenant et à l'heure de notre mort. Amen. Je vous salue Marie, pleine de grâce, le Seigneur est avec vous. Vous êtes bénie entre toutes les femmes, et Jésus, le fruit de vos entrailles, est béni. Sainte Marie, Mère de Dieu, priez pour nous pauvres pécheurs, maintenant et à l'heure de notre mort. Amen. Gloire soit au Père, au Fils et au Saint-Esprit, comme il était au commencement, maintenant et toujours, et dans les siècles des siècles. Amen. Ô mon Jésus, pardonne-nous nos péchés, préserve-nous du feu de l'enfer, et conduis au ciel toutes les âmes, surtout celles qui ont le plus besoin de ta sainte miséricorde. Amen. 11e station du chemin de croix. Jésus, tu es crucifié, cloué sur la croix. Nous t'adorons, ô Christ, et nous te bénissons, parce que tu as racheté le monde par ta sainte croix. Dans ce mystère, Jésus, douloureusement cloué sur la croix, tu pourrais manifester ta royauté divine et descendre de la croix. Mais non, tu choisis de rester prisonnier de ton amour, cloué à ton amour. Nous te confions ici tous les prisonniers pour que ce temps de prison soit un temps propice à une prise de conscience
et une vraie conversion du cœur. Nous te confions tous ceux qui sont privés injustement de liberté. Nous te remettons aussi les âmes qui se trouvent dans la prison du purgatoire, qui sont très chères à ton cœur et que nous aimons aussi, pour qui nous offrons cette dizaine afin d'obtenir leur libération par ta miséricorde, surtout les âmes de nos familles et les âmes les plus délaissées du purgatoire. Puissions-nous, chers amis, offrir souvent nos contrariétés du quotidien comme une façon de donner à boire à ces âmes par nos petits actes de charité, ces âmes qui ont tellement soif de Dieu. Amen. Je vous invite à confier en commentaire les âmes de nos défunts. Amen. Notre Père qui es aux cieux, que ton nom soit sanctifié, que ton règne vienne. Que ta volonté soit faite sur la terre comme au ciel. Donne-nous aujourd'hui notre pain de ce jour. Pardonne-nous nos offenses, comme nous pardonnons aussi à ceux qui nous ont offensés. Et ne nous laisse pas entrer en tentation, mais délivre-nous du mal. Amen. Je vous salue Marie, pleine de grâce. Le Seigneur est avec vous. Vous êtes bénie entre toutes les femmes. Et Jésus, le fruit de vos entrailles, est béni. Sainte Marie, Mère de Dieu, priez pour nous, pauvres pécheurs, maintenant et à l'heure de notre mort. Amen. Je vous salue Marie, pleine de grâce, le Seigneur est avec vous. Vous êtes bénie entre toutes les femmes, et Jésus, le fruit de vos entrailles, est béni. Sainte Marie, Mère de Dieu, priez pour nous, pauvres pécheurs, maintenant et à l'heure de notre mort. Amen. Je vous salue Marie, pleine de grâce, le Seigneur est avec vous. Vous êtes bénie entre toutes les femmes, et Jésus, le fruit de vos entrailles, est béni. Sainte Marie, Mère de Dieu, priez pour nous, pauvres pécheurs, maintenant et à l'heure de notre mort. Amen. Je vous salue Marie, pleine de grâce, le Seigneur est avec vous. Vous êtes bénie entre toutes les femmes, et Jésus, le fruit de vos entrailles, est béni. Sainte Marie, Mère de Dieu, priez pour nous pauvres pécheurs, maintenant et à l'heure de notre mort. Amen. Je vous salue Marie, pleine de grâce, le Seigneur est avec vous. Vous êtes bénie entre toutes les femmes, et Jésus, le fruit de vos entrailles, est béni. Sainte Marie, Mère de Dieu, priez pour nous, pauvres pécheurs, maintenant et à l'heure de notre mort. Amen. Je vous salue Marie, pleine de grâce, le Seigneur est avec vous. Vous êtes bénie entre toutes les femmes, et Jésus, le fruit de vos entrailles, est béni. Sainte Marie, Mère de Dieu, priez pour nous, pauvres pécheurs, maintenant et à l'heure de notre mort. Amen. Je vous salue Marie, pleine de grâce, le Seigneur est avec vous. Vous êtes bénie entre toutes les femmes, et Jésus, le fruit de vos entrailles, est béni. Sainte Marie, Mère de Dieu, priez pour nous, pauvres pécheurs, maintenant et à l'heure de notre mort. Amen. Je vous salue Marie, pleine de grâce, le Seigneur est avec vous. Vous êtes bénie entre toutes les femmes, et Jésus, le fruit de vos entrailles, est béni. Sainte Marie, Mère de Dieu, priez pour nous pauvres pécheurs, maintenant et à l'heure de notre mort. Amen. Je vous salue Marie, pleine de grâce, le Seigneur est avec vous. Vous êtes bénie entre toutes les femmes, et Jésus, le fruit de vos entrailles, est béni. Sainte Marie, Mère de Dieu, priez pour nous, pauvres pécheurs, maintenant et à l'heure de notre mort. Amen. Je vous salue Marie, pleine de grâce, le Seigneur est avec vous. Vous êtes bénie entre toutes les femmes, et Jésus, le fruit de vos entrailles, est béni. Sainte Marie, Mère de Dieu, priez pour nous, pauvres pécheurs, maintenant et à l'heure de notre mort. Amen. Gloire soit au Père, au Fils, et au Saint-Esprit, comme il était au commencement, maintenant et toujours, et dans les siècles des siècles. Amen. Ô mon Jésus, pardonne-nous nos péchés, préserve-nous du feu de l'enfer, et conduis au ciel toutes les âmes,
surtout celles qui ont le plus besoin de ta sainte miséricorde. Amen. 12e station du chemin de croix. Jésus, tu meurs sur la croix. Nous t'adorons, ô Christ, et nous te bénissons, parce que tu as racheté le monde par ta sainte croix. Seigneur, nous te confions dans ce mystère de ta mort tous les agonisants. Donne-leur la grâce et le salut par ta miséricorde. Nous te demandons qu'ils puissent recevoir l'onction des malades et le sacrement du pardon avant de mourir. Seigneur, préserve-nous d'une mort violente et non préparée pour que nous puissions pleinement plonger dans ta miséricorde. Vierge Marie, tu es là, au pied de la croix, et nous te demandons ton aide. Garde-nous de toute guerre, situation violente, accident, catastrophe naturelle. Chers amis, je vous propose de demander avec force dans ce mystère la miséricorde de Dieu pour tous les pauvres pécheurs et leur conversion, surtout ceux qui sont en risque de se perdre. Seigneur, que ton cœur ouvert fasse jaillir sur le monde d'aujourd'hui, sur tous les pécheurs, les incroyants, les apostats, les âmes enfermées dans le péché, des torrents d'eau et de sang pour leur faire miséricorde. Amen. Notre Père qui es aux cieux, que ton nom soit sanctifié, que ton règne vienne, que ta volonté soit faite sur la terre comme au ciel. Donne-nous aujourd'hui notre pain de ce jour, pardonne-nous nos offenses, comme nous pardonnons aussi à ceux qui nous ont offensés. Et ne nous laisse pas entrer en tentation, mais délivre-nous du mal. Amen. Je vous salue Marie, pleine de grâce, le Seigneur est avec vous. Vous êtes bénie entre toutes les femmes, et Jésus, le fruit de vos entrailles, est béni. Sainte Marie, Mère de Dieu, priez pour nous pauvres pécheurs, maintenant et à l'heure de notre mort. Amen. Je vous salue Marie, pleine de grâce, le Seigneur est avec vous. Vous êtes bénie entre toutes les femmes, et Jésus, le fruit de vos entrailles, est béni. Sainte Marie, Mère de Dieu, priez pour nous pauvres pécheurs, maintenant et à l'heure de notre mort. Amen. Je vous salue Marie, pleine de grâce, le Seigneur est avec vous. Vous êtes bénie entre toutes les femmes, et Jésus, le fruit de vos entrailles, est béni. Sainte Marie, Mère de Dieu, priez pour nous pauvres pécheurs, maintenant et à l'heure de notre mort. Amen. Je vous salue Marie, pleine de grâce, le Seigneur est avec vous. Vous êtes bénie entre toutes les femmes, et Jésus, le fruit de vos entrailles, est béni. Sainte Marie, Mère de Dieu, priez pour nous pauvres pécheurs, maintenant et à l'heure de notre mort. Amen. Je vous salue Marie, pleine de grâce, le Seigneur est avec vous. Vous êtes bénie entre toutes les femmes, et Jésus, le fruit de vos entrailles, est béni. Sainte Marie, Mère de Dieu, priez pour nous pauvres pécheurs, maintenant et à l'heure de notre mort. Amen. Je vous salue Marie, pleine de grâce, le Seigneur est avec vous. Vous êtes bénie entre toutes les femmes, et Jésus, le fruit de vos entrailles, est béni. Sainte Marie, Mère de Dieu, priez pour nous pauvres pécheurs, maintenant et à l'heure de notre mort. Amen. Je vous salue Marie, pleine de grâce, le Seigneur est avec vous. Vous êtes bénie entre toutes les femmes, et Jésus, le fruit de vos entrailles, est béni. Sainte Marie, Mère de Dieu, priez pour nous pauvres pécheurs, maintenant et à l'heure de notre mort. Amen. Je vous salue Marie, pleine de grâce. Le Seigneur est avec vous. Vous êtes bénie entre toutes les femmes, et Jésus, le fruit de vos entrailles, est béni. Sainte Marie, Mère de Dieu, priez pour nous pauvres pécheurs, maintenant et à l'heure de notre mort. Amen. Je vous salue Marie, pleine de grâce, le Seigneur est avec vous. Vous êtes bénie entre toutes les femmes, et Jésus, le fruit de vos entrailles, est béni. Sainte Marie, Mère de Dieu, priez pour nous pauvres pécheurs, maintenant
et à l'heure de notre mort. Amen. Je vous salue Marie, pleine de grâce, le Seigneur est avec vous. Vous êtes bénie entre toutes les femmes, et Jésus, le fruit de vos entrailles, est béni. Sainte Marie, Mère de Dieu, priez pour nous pauvres pécheurs, maintenant et à l'heure de notre mort. Amen. Gloire soit au Père, au Fils et au Saint-Esprit, comme il était au commencement, maintenant et toujours, et dans les siècles des siècles. Amen. Ô mon Jésus, pardonne-nous nos péchés, préserve-nous du feu de l'enfer, et conduis au ciel toutes les âmes, surtout celles qui ont le plus besoin de ta sainte miséricorde. Amen. 13e station du chemin de croix. Jésus, tu es descendu de la croix et tu es remis dans les bras de Marie, ta mère. Nous t'adorons, ô Christ, et nous te bénissons, parce que tu as racheté le monde par ta sainte croix. Voilà les amis, un moment d'une puissance immense. Le Fils vient de mourir. La mère recueille son corps et le prend dans ses bras, comme pour lui rendre tout l'amour et toute la tendresse qui lui sont dues, à l'inverse et en réparation pour toute la violence reçue dans sa passion. La mère tient le corps du Christ dans ses bras, contre son cœur, dans une immense douleur. Je vous propose un instant de silence pour demander à Marie sa compassion et pour nous unir à sa réparation. Un instant de silence pour lui demander d'aimer le corps du Christ, spécialement dans l'Eucharistie et dans l'adoration, avec son immense amour maternel. Nous te demandons aussi, Vierge Marie, d'aimer le corps du Christ qu'est l'Église, ce corps bien souvent meurtri et blessé. Prenons ce temps de silence, les amis, en union de cœur avec Marie. Et nous confions nos prêtres, nos évêques, tous les consacrés, nous les déposons dans le cœur immaculé de la Vierge Sainte. Amen. Notre Père, qui es aux cieux, que ton nom soit sanctifié, que ton règne vienne, que ta volonté soit faite sur la terre comme au ciel. Donne-nous aujourd'hui notre pain de ce jour. Pardonne-nous nos offenses, comme nous pardonnons aussi à ceux qui nous ont offensés. Et ne nous laisse pas entrer en tentation, mais délivre-nous du mal. Amen. Je vous salue Marie, pleine de grâce. Le Seigneur est avec vous. Vous êtes bénie entre toutes les femmes, et Jésus, le fruit de vos entrailles, est béni. Sainte Marie, Mère de Dieu, priez pour nous pauvres pécheurs, maintenant et à l'heure de notre mort. Amen. Je vous salue Marie, pleine de grâce, le Seigneur est avec vous. Vous êtes bénie entre toutes les femmes, et Jésus, le fruit de vos entrailles, est béni. Sainte Marie, Mère de Dieu, priez pour nous pauvres pécheurs, maintenant et à l'heure de notre mort. Amen. Je vous salue Marie, pleine de grâce, le Seigneur est avec vous. Vous êtes bénie entre toutes les femmes, et Jésus, le fruit de vos entrailles, est béni. Sainte Marie, Mère de Dieu, priez pour nous pauvres pécheurs, maintenant et à l'heure de notre mort. Amen. Je vous salue Marie, pleine de grâce, le Seigneur est avec vous. Vous êtes bénie entre toutes les femmes, et Jésus, le fruit de vos entrailles, est béni. Sainte Marie, Mère de Dieu, priez pour nous pauvres pécheurs, maintenant et à l'heure de notre mort. Amen. Je vous salue Marie, pleine de grâce, le Seigneur est avec vous. Vous êtes bénie entre toutes les femmes, et Jésus, le fruit de vos entrailles, est béni. Sainte Marie, Mère de Dieu, priez pour nous pauvres pécheurs, maintenant et à l'heure de notre mort. Amen. Je vous salue Marie, pleine de grâce, le Seigneur est avec vous. Vous êtes bénie entre toutes les femmes, et Jésus, le fruit de vos entrailles, est béni. Sainte Marie, Mère de Dieu, priez pour nous pauvres pécheurs, maintenant et à l'heure de notre mort. Amen. Je vous salue Marie, pleine de grâce,
Le Seigneur est avec vous. Vous êtes bénie entre toutes les femmes, et Jésus, le fruit de vos entrailles, est béni. Sainte Marie, Mère de Dieu, priez pour nous pauvres pécheurs, maintenant et à l'heure de notre mort. Amen. Je vous salue Marie, pleine de grâce, le Seigneur est avec vous. Vous êtes bénie entre toutes les femmes, et Jésus, le fruit de vos entrailles, est béni. Sainte Marie, Mère de Dieu, priez pour nous pauvres pécheurs, maintenant et à l'heure de notre mort. Amen. Je vous salue Marie, pleine de grâce, le Seigneur est avec vous. Vous êtes bénie entre toutes les femmes, et Jésus, le fruit de vos entrailles, est béni. Sainte Marie, Mère de Dieu, priez pour nous pauvres pécheurs, maintenant et à l'heure de notre mort. Amen. Je vous salue Marie, pleine de grâce, le Seigneur est avec vous. Vous êtes bénie entre toutes les femmes, et Jésus, le fruit de vos entrailles, est béni. Sainte Marie, Mère de Dieu, priez pour nous pauvres pécheurs, maintenant et à l'heure de notre mort. Amen. Gloire soit au Père, au Fils et au Saint-Esprit, comme il était au commencement, maintenant et toujours, et dans les siècles des siècles. Amen. Ô mon Jésus, pardonne-nous nos péchés, préserve-nous du feu de l'enfer, et conduis au ciel toutes les âmes, surtout celles qui ont le plus besoin de ta sainte miséricorde. Amen. 14e station du chemin de croix. Jésus, tu es déposé dans le tombeau. Nous t'adorons, ô Christ, et nous te bénissons parce que tu as racheté le monde par ta sainte croix. Tout semble fini dans ce mystère. À ce moment, qui connaît la suite de l'histoire? Dieu est mort, Dieu a été rejeté des hommes, Dieu est mis au tombeau. Nous confions ce monde qui a oublié Dieu, qui le refuse, qui le met à mort quotidiennement. Nous confions l'apostasie du monde, nous confions le cœur des pécheurs qui renouvelle chaque jour la passion de Jésus. Nous confions les desseins malheureux des hommes qui continuent de vivre comme si Dieu n'existait pas. Quelle misère et quel orgueil! L'homme ne voit pas qu'il est fini et que seul Dieu peut lui donner une espérance infinie. Mes chers amis, nous savons, nous, que la mort n'a pas le dernier mot et nous voulons rester toujours dans le cœur immaculé de Marie, consacré à son cœur, puisqu'en elle nous trouvons toute l'espérance pour traverser l'épreuve de ce temps jusqu'à la résurrection. C'est notre foi, c'est notre espérance et je vous propose de demander la grâce de la fidélité, spécialement en ce carême et dans toutes les épreuves de notre vie. Amen. Seigneur, nous attendons, nous espérons ta victoire. Nous savons qu'elle est proche, viens nous préparer à la recevoir dans tous les domaines de nos vies. Amen. Notre Père qui es aux cieux, que ton nom soit sanctifié, que ton règne vienne, que ta volonté soit faite sur la terre comme au ciel. Donne-nous aujourd'hui notre pain de ce jour, pardonne-nous nos offenses, comme nous pardonnons aussi à ceux qui nous ont offensés, et ne nous laisse pas entrer en tentation, mais délivre-nous du mal. Amen. Je vous salue Marie, pleine de grâce, le Seigneur est avec vous. Vous êtes bénie entre toutes les femmes, et Jésus, le fruit de vos entrailles, est béni. Sainte Marie, Mère de Dieu, priez pour nous, pauvres pécheurs, maintenant et à l'heure de notre mort. Amen. Je vous salue Marie, pleine de grâce, le Seigneur est avec vous. Vous êtes bénie entre toutes les femmes, et Jésus, le fruit de vos entrailles, est béni. Sainte Marie, Mère de Dieu, priez pour nous, pauvres pécheurs, maintenant et à l'heure de notre mort. Amen. Je vous salue Marie, pleine de grâce, le Seigneur est avec vous. Vous êtes bénie entre toutes les femmes, et Jésus, le fruit de vos entrailles, est béni. Sainte Marie, Mère de Dieu, priez pour nous, pauvres pécheurs, maintenant et à l'heure de notre mort. Amen.
Je vous salue Marie, pleine de grâce, le Seigneur est avec vous. Vous êtes bénie entre toutes les femmes, et Jésus, le fruit de vos entrailles, est béni. Sainte Marie, Mère de Dieu, priez pour nous pauvres pécheurs, maintenant et à l'heure de notre mort. Amen. Je vous salue Marie, pleine de grâce, le Seigneur est avec vous. Vous êtes bénie entre toutes les femmes, et Jésus, le fruit de vos entrailles, est béni. Sainte Marie, Mère de Dieu, priez pour nous pauvres pécheurs, maintenant et à l'heure de notre mort. Amen. Je vous salue Marie, pleine de grâce, le Seigneur est avec vous. Vous êtes bénie entre toutes les femmes, et Jésus, le fruit de vos entrailles, est béni. Sainte Marie, Mère de Dieu, priez pour nous pauvres pécheurs, maintenant et à l'heure de notre mort. Amen. Je vous salue Marie, pleine de grâce, le Seigneur est avec vous. Vous êtes bénie entre toutes les femmes, et Jésus, le fruit de vos entrailles, est béni. Sainte Marie, Mère de Dieu, priez pour nous pauvres pécheurs, maintenant et à l'heure de notre mort. Amen. Je vous salue Marie, pleine de grâce, le Seigneur est avec vous. Vous êtes bénie entre toutes les femmes, et Jésus, le fruit de vos entrailles, est béni. Sainte Marie, Mère de Dieu, priez pour nous pauvres pécheurs, maintenant et à l'heure de notre mort. Amen. Je vous salue Marie, pleine de grâce, le Seigneur est avec vous. Vous êtes bénie entre toutes les femmes, et Jésus, le fruit de vos entrailles, est béni. Sainte Marie, Mère de Dieu, priez pour nous pauvres pécheurs, maintenant et à l'heure de notre mort. Amen. Je vous salue Marie, pleine de grâce, le Seigneur est avec vous. Vous êtes bénie entre toutes les femmes, et Jésus, le fruit de vos entrailles, est béni. Sainte Marie, Mère de Dieu, priez pour nous pauvres pécheurs, maintenant et à l'heure de notre mort. Amen. Gloire soit au Père, au Fils et au Saint-Esprit, comme il était au commencement, maintenant et toujours, et dans les siècles des siècles. Amen. Ô mon Jésus, pardonne-nous nos péchés, préserve-nous du feu de l'enfer, et conduis au ciel toutes les âmes, surtout celles qui ont le plus besoin de ta sainte miséricorde. Amen. Si vous avez apprécié cette prière du chemin de croix, likez et partagez-le autour de vous pour que la passion du Christ puisse toucher tous les cœurs en ce carême, même ceux qui semblent les plus loin de Dieu, mais que le Seigneur a porté aussi dans sa passion. Pour vous remercier d'avoir participé, je vous offre mon livre numérique « 5 clés essentielles pour mieux prier ». Cliquez sur le lien qui s'affiche à la fin de cette vidéo ou dans les commentaires. Je vous invite aussi à rejoindre notre grand parcours de carême et ses puissantes neuvaines, la neuvaine à Marie qui défait les nœuds ou la neuvaine à Saint-Joseph, suivant le moment où vous regardez cette vidéo. Les liens se trouvent dans la description. Vierge Marie, notre Reine, merci de nous avoir tenus par la main au long de ce chemin de croix. Merci de faire de nous des disciples fidèles de ton Fils, même à travers les difficultés de nos vies. Nous te remercions et nous te confions tous les fruits de cette prière, dans nos cœurs et pour le monde. Amen. Salve Regina, Mater Misericordiae, Vita Dulcedo et Spes Nostra, salve. A te clamamus, exules filii Eve. A te suspiramus, gementes et flentes, in hac lacrimarum vale. Eia ergo, advocata nostra, illos tuos misericordes oculos, ad nos converte. Et Iesum, benedictum fructum ventris tui, nobis post hoc exilium ostende. O clemens, o pia, o dulcis, Virgo Maria. Amen. Salut, ô Reine, Mère de miséricorde, notre vie, notre douceur et notre espérance, salut. Enfant d'Ève, exilé, nous crions vers vous. Vers vous nous soupirons, gémissant et pleurant dans cette vallée de larmes. Ô vous, notre avocate, tournez vers nous vos regards miséricordieux.
et après cet exil, montrez-nous Jésus, le fruit béni de vos entrailles. Ô clémente, ô pieuse, ô douce Vierge Marie. Amen. Cœur sacré de Jésus, j'ai confiance en toi. Cœur immaculé de Marie, priez pour nous qui avons recours à vous. Saint Joseph, priez pour nous. Saint Michel Archange, priez pour nous. Notre Saint Ange gardien, veillez sur nous, protégez-nous, gardez-nous. Tous les saints du ciel, priez pour nous. Ô Marie, conçue sans péché, priez pour nous qui avons recours à vous. Ô Marie, conçue sans péché, priez pour nous qui avons recours à vous. Ô Marie, conçue sans péché, priez pour nous qui avons recours à vous. Au nom du Père, et du Fils, et du Saint-Esprit. Amen. Un grand merci à vous les amis pour cette si belle et si puissante prière du chemin de croix. Et merci Seigneur pour les très grandes grâces qui ne peuvent manquer d'en rejaillir dans tous les domaines de nos vies. Amen. Bonne suite de carême à vous les amis avec la prière et l'aide toujours efficace de la Vierge Marie, notre Mère. Pour moi, je vous dis à très vite pour notre prochaine prière. D'ici là, soyez bénis. Ciao, ciao.

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2: Frères et sœurs, bonjour. Soyez les bienvenus dans cette édition de reprise de Porteurs d'Espérance avec le diocèse de Guadeloupe. Ce dimanche, nous sommes invités à méditer l'évangile de Jésus-Christ selon saint Matthieu, chapitre 18, versets 21 à 35. Je ne te dis pas de pardonner 7 fois, mais jusqu'à 70 fois 7 fois. La méditation de ce texte de la liturgie du jour avec Mgr Philippe Guihougou, notre évêque.
3: Pardonner du fond du cœur, voici ce dont il s'agit dans l'évangile de ce dimanche. Avez-vous remarqué, frères et sœurs, que la question du pardon est un sujet qui revient souvent dans les évangiles? Par exemple, dimanche dernier, 6 septembre, avec l'invitation à aller voir son prochain, seul ou à deux, sinon avec la communauté, si tout cela ne fonctionne pas, et ce, dans l'unique but d'obtenir le pardon. Oui, le pardon est le sujet majeur de nos vies, car une vie sans pardon est finalement une vie où nous sommes emprisonnés des blessures du passé. En tant que prêtre, évêque, nous vérifions très souvent cela avec les personnes que nous accompagnons. Le pardon est une clé indispensable dans la vie à deux ou la vie en société. Combien de fois dois-je pardonner? 70 fois 7 fois? Autrement dit, à l'infini? C'est la question posée au Christ dans l'évangile de ce dimanche. Et la dette que nous avons envers Dieu est irremboursable. C'est pour cela que l'évangile nous donne des chiffres astronomiques, une dette de 60 millions de pièces d'argent. Or, Dieu, dans son immense amour, efface cette dette. Autrement dit, il est capable de nous pardonner du moment où la demande est sincère et vient du fond de notre cœur. Et ce même homme de l'évangile de ce jour, qui a pourtant reçu le pardon de Dieu, n'est pas capable d'en faire de même avec son frère. Du coup, le Seigneur lui fait comprendre qu'il n'a pas accueilli sincèrement le pardon qu'il avait reçu de Dieu lui-même. Car si c'était le cas, il aurait lui aussi su pardonner à son frère. Chers frères et sœurs, acceptez le pardon de Dieu, notamment à la confession, pour que vous soyez surtout capables de pardonner à votre prochain. Notre Guadeloupe en serait bien meilleure. Dieu insiste sur le pardon et le Christ lui-même sur la croix. Père, pardonne-leur, ils ne savent pas ce qu'ils font. Alors soyons dociles au message de l'Évangile et vivons le pardon entre nous. C'est le Seigneur lui-même qui te le demande aujourd'hui.
2: C'était la méditation de l'évangile de ce dimanche avec Mgr Philippe Guihougou. L'événement de ce dimanche chez nous, c'est le traditionnel pèlerinage de routiers à Capesterbello, pèlerinage en l'honneur de la croix glorieuse, célébrée chaque année le 14 septembre. La procession est partie de l'église du Bourg ce matin aux aurores, direction cette chapelle de routiers devant laquelle la célébration solennelle sera présidée à 8h30, par le père Gérard Foucan, vicaire général de notre diocèse, père Norbert Thibault, curé de la paroisse de Capesterbello, nous en dit plus sur ce temps fort.
4: Cette année, à l'occasion de la fête de l'exaltation de la Sainte Croix, la paroisse Saint-Hyacinthe de Capesterbello vous invite au grand pèlerinage centenaire de routier. Le thème qui nous guidera est le suivant: que la croix de notre Seigneur Jésus-Christ soit ma seule fierté. Le programme de notre marche: nous recevrons la bénédiction du vicaire général, le père Gérard Foucan, avant de prendre la route. Le parcours de la procession sera rythmé par 6 stations de prière, de méditation et de silence. Enfin, à 8h30, nous célébrerons la grande messe en plein air à la chapelle de Routier. Croyants, non-croyants ou chercheurs de Dieu, ce pèlerinage est le vôtre. Venez nombreux, en famille ou entre amis, pour vivre ce grand moment de foi, de fraternité et de cohésion. Bon pèlerinage à toutes et à tous.
2: Notez que cette fête sera célébrée également cet après-midi à la Croix de la Pointe des Châteaux à Saint-François, à l'initiative de la communauté paroissiale de l'église Sainte-Bernadette des Grands Fonds. Le rendez-vous est à 17h pour un temps de louange et de vénération de la croix, avant la célébration de la messe sur place à 17h30. L'actualité de notre Église catholique en Guadeloupe, c'est aussi l'installation ce week-end de Père Cédric Blondin comme nouvel administrateur des paroisses des Saintes, Terre de Haut et Terre de Bas. Installation officielle donc du Père Cédric à la tête de ces deux paroisses par notre évêque. Figurez-vous que ce numéro de Porteur d'Espérance est réalisé depuis le sanctuaire Notre-Dame de Lourdes, qui s'apprête à accueillir à la fin du mois la visite du pape Léon XIV. Nous pouvons témoigner de la grande effervescence qui entoure ces préparatifs. Il en est de même à Paris et sa région, où se rendra aussi le Saint-Père. La communauté antillo-guyanaise qui vit dans l'Hexagone attend également avec impatience cette visite apostolique. Lucie Beauvarlet, jeune Guadeloupéenne, fera partie des bénévoles.
5: Nous mesurons la chance et la grâce de pouvoir vivre ce moment unique avec toute l'Église de France. Nous serons présents par le biais de nos communautés respectives, nos groupes de jeunes ou en lien avec l'Aumônerie nationale anti-Guyane, à la veillée avec le pape au Stade de France le vendredi et à la messe sur les Champs-Élysées le samedi. L'enthousiasme dans nos cœurs est déjà palpable et immense. Nous avons hâte de nous retrouver autour du pape et représenter aussi fièrement notre diocèse d'origine. Nous confions alors à vos prières nos missions respectives pour que nous soyons des témoins joyeux de la foi, de la joie et de l'amour du Seigneur. Et soyez rassurés, nous vous portons dans nos prières et ne manquerons pas de vous témoigner des merveilles de ce temps de grâce.
2: Et nous terminons comme chaque dimanche par la prière et la bénédiction de notre évêque, Monseigneur Philippe Guihougou.
3: Au nom du Père et du Fils et du Saint-Esprit, Amen. Seigneur Jésus, en ce temps de rentrée pastorale et à l'approche de la fête de la croix glorieuse, nous tournons nos regards vers toi. Apprends-nous à accueillir cette nouvelle année avec confiance, courage et espérance. Que ta croix soit notre force, notre lumière et notre chemin. Bénis nos communautés, nos familles et tous ceux qui se mettent à ton service. Donne-nous un cœur humble et disponible pour annoncer ton amour et servir nos frères et sœurs. Seigneur, par ta croix glorieuse, conduis-nous et fais de nous des témoins de ton espérance, et que Dieu Tout-Puissant vous bénisse. Au nom du Père et du Fils et du Saint-Esprit. Amen.

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2: Au nom du Père et du Fils et du Saint-Esprit, Amen. Je crois en Dieu, le Père Tout-Puissant, Créateur du ciel et de la terre, et en Jésus-Christ, son Fils unique, notre Seigneur, qui a été conçu du Saint-Esprit, est né de la Vierge Marie, a souffert sous Ponce Pilate, a été crucifié, est mort, a été enseveli, est descendu aux enfers. Le troisième jour est ressuscité des morts, est monté aux cieux, est assis à la droite de Dieu, le Père Tout-Puissant, d'où il viendra juger les vivants et les morts. Je crois en l'Esprit Saint, à la Sainte Église catholique, à la communion des saints, à la rémission des péchés, à la résurrection de la chair, à la vie éternelle. Amen. Notre Père qui es aux cieux, que ton nom soit sanctifié, que ton règne vienne, que ta volonté soit faite sur la terre comme au ciel.

Je vous salue, Marie, pleine de grâce, le Seigneur est avec vous. Vous êtes bénie entre toutes les femmes, et Jésus, le fruit de vos entrailles, est béni. Je vous salue, Marie, pleine de grâce, le Seigneur est avec vous. Vous êtes bénie entre toutes les femmes, et Jésus, le fruit de vos entrailles, est béni. Je vous salue, Marie, pleine de grâce, le Seigneur est avec vous. Vous êtes bénie entre toutes les femmes, et Jésus, le fruit de vos entrailles, est béni. Sainte Marie, Mère de Dieu, priez pour nous pécheurs, maintenant et à l'heure de notre mort. Amen.

Premier mystère glorieux, la résurrection du Seigneur. Fruit du mystère, la foi. De l'évangile selon saint Jean. Jésus déclarait: maintenant, le Fils de l'homme est glorifié et Dieu est glorifié en lui. Si Dieu est glorifié en lui, Dieu aussi le glorifiera et il le glorifiera bientôt. Le Seigneur Jésus prononce ces paroles avant de souffrir sa passion. Maître de la vie, sa gloire est de donner sa vie pour nous entraîner avec lui dans la vie éternelle. Prions pour les fidèles du monde entier qui célèbrent la résurrection du Christ en ce dimanche. Notre Père qui es aux cieux, que ton nom soit sanctifié, que ton règne vienne, que ta volonté soit faite sur la terre comme au ciel.

Je vous salue, Marie, pleine de grâce, le Seigneur est avec vous. Vous êtes bénie entre toutes les femmes, et Jésus, le fruit de vos entrailles, est béni. Je vous salue, Marie, pleine de grâce, le Seigneur est avec vous. Vous êtes bénie entre toutes les femmes, et Jésus, le fruit de vos entrailles, est béni. Je vous salue, Marie, pleine de grâce, le Seigneur est avec vous. Vous êtes bénie entre toutes les femmes, et Jésus, le fruit de vos entrailles, est béni. Je vous salue, Marie, pleine de grâce, le Seigneur est avec vous. Vous êtes bénie entre toutes les femmes, et Jésus, le fruit de vos entrailles, est béni. Je vous salue, Marie, pleine de grâce, le Seigneur est avec vous. Vous êtes bénie entre toutes les femmes, et Jésus, le fruit de vos entrailles, est béni. Je vous salue, Marie, pleine de grâce, le Seigneur est avec vous. Vous êtes bénie entre toutes les femmes, et Jésus, le fruit de vos entrailles, est béni. Je vous salue, Marie, pleine de grâce, le Seigneur est avec vous. Vous êtes bénie entre toutes les femmes, et Jésus, le fruit de vos entrailles, est béni. Je vous salue, Marie, pleine de grâce, le Seigneur est avec vous. Vous êtes bénie entre toutes les femmes, et Jésus, le fruit de vos entrailles, est béni. Je vous salue, Marie, pleine de grâce, le Seigneur est avec vous.

0: ô Marie conçue sans péché. Deuxième mystère glorieux, l'ascension du Seigneur, fruit du mystère, l'espérance, de l'Évangile selon saint Jean. Jésus disait, « Vous avez entendu ce que je vous ai dit, je m'en vais et je reviens vers vous. Si vous m'aimiez, vous seriez dans la joie, puisque je pars vers le Père, car le Père est plus grand que moi. » Le Seigneur Jésus parle à la fois de sa mort et de sa résurrection, et aussi de son ascension et de sa venue prochaine dans la gloire. Prions pour les fidèles du Christ qui attendent la bienheureuse espérance, l'avènement de notre Seigneur Jésus-Christ. Notre Père qui es aux cieux, que ton nom soit sanctifié, que ton règne vienne, que ta volonté soit faite sur la terre comme au ciel. Je vous salue Marie, pleine de grâce, le Seigneur est avec vous. Vous êtes bénie entre toutes les femmes, et Jésus, le fruit de vos entrailles, est béni. Je vous salue Marie, pleine de grâce, le Seigneur est avec vous. Vous êtes bénie entre toutes les femmes, et Jésus, le fruit de vos entrailles, est béni. Je vous salue Marie, pleine de grâce, le Seigneur est avec vous. Vous êtes bénie entre toutes les femmes, et Jésus, le fruit de vos entrailles, est béni. Je vous salue Marie, pleine de grâce, le Seigneur est avec vous. Vous êtes bénie entre toutes les femmes, et Jésus, le fruit de vos entrailles, est béni. Je vous salue Marie, pleine de grâce, le Seigneur est avec vous. Vous êtes bénie entre toutes les femmes, et Jésus, le fruit de vos entrailles, est béni. Je vous salue Marie, pleine de grâce, le Seigneur est avec vous. Vous êtes bénie entre toutes les femmes, et Jésus, le fruit de vos entrailles, est béni. Je vous salue Marie, pleine de grâce, le Seigneur est avec vous. Vous êtes bénie entre toutes les femmes, et Jésus, le fruit de vos entrailles, est béni. Je vous salue Marie, pleine de grâce, le Seigneur est avec vous. Vous êtes bénie entre toutes les femmes, et Jésus, le fruit de vos entrailles, est béni. Je vous salue Marie, pleine de grâce, le Seigneur est avec vous. Vous êtes bénie entre toutes les femmes, et Jésus, le fruit de vos entrailles, est béni. Je vous salue Marie, pleine de grâce, le Seigneur est avec vous. Vous êtes bénie entre toutes les femmes, et Jésus, le fruit de vos entrailles, est béni.
1: Gloria Patri et Filio et Spiritui Sancto.
0: Ô Marie conçue sans péché. Troisième mystère glorieux, la Pentecôte. Fruit du mystère, la charité. De l'Évangile selon saint Jean. L'Esprit Saint que le Père enverra en mon nom, lui vous enseignera tout et il vous fera souvenir de tout ce que je vous ai dit. Le don de l'Esprit Saint à la Pentecôte nous permet de garder intact le souvenir de Jésus-Christ et d'être d'authentiques témoins du Christ comme si nous vivions aux temps évangéliques.

Pâques. Prions pour les baptisés de Pâques et pour ceux qui vont recevoir le sacrement de confirmation à la Pentecôte. Notre Père qui es aux cieux, que ton nom soit sanctifié, que ton règne vienne, que ta volonté soit faite sur la terre comme au ciel. Je vous salue Marie, pleine de grâce, le Seigneur est avec vous. Vous êtes bénie entre toutes les femmes, et Jésus, le fruit de vos entrailles, est béni. Je vous salue Marie, pleine de grâce, le Seigneur est avec vous. Vous êtes bénie entre toutes les femmes, et Jésus, le fruit de vos entrailles, est béni. Je vous salue Marie, pleine de grâce, le Seigneur est avec vous. Vous êtes bénie entre toutes les femmes, et Jésus, le fruit de vos entrailles, est béni. Je vous salue Marie, pleine de grâce, le Seigneur est avec vous. Vous êtes bénie entre toutes les femmes, et Jésus, le fruit de vos entrailles, est béni. Je vous salue Marie, pleine de grâce, le Seigneur est avec vous. Vous êtes bénie entre toutes les femmes, et Jésus, le fruit de vos entrailles, est béni. Je vous salue Marie, pleine de grâce, le Seigneur est avec vous. Vous êtes bénie entre toutes les femmes, et Jésus, le fruit de vos entrailles, est béni. Je vous salue Marie, pleine de grâce, le Seigneur est avec vous. Vous êtes bénie entre toutes les femmes, et Jésus, le fruit de vos entrailles, est béni. Je vous salue Marie, pleine de grâce, le Seigneur est avec vous. Vous êtes bénie entre toutes les femmes, et Jésus, le fruit de vos entrailles, est béni. Je vous salue Marie, pleine de grâce, le Seigneur est avec vous. Vous êtes bénie entre toutes les femmes, et Jésus, le fruit de vos entrailles, est béni. Je vous salue Marie, pleine de grâce, le Seigneur est avec vous. Vous êtes bénie entre toutes les femmes, et Jésus, le fruit de vos entrailles, est béni. Sainte Marie,

Ô Marie conçue sans péché. Quatrième mystère glorieux, l'Assomption de la Vierge Marie au ciel. Fruit du mystère, la grâce d'une bonne mort. Du livre de l'Apocalypse. Un grand signe apparut dans le ciel. Une femme ayant le soleil pour manteau, la lune sous les pieds, et sur la tête une couronne de 12 étoiles. C'est la Vierge Marie, la mère de l'Église, qui apparaît ainsi, embrassant tout le ciel. Prions pour les pèlerins de Lourdes qui se confient à elle. Notre Père qui es aux cieux, que ton nom soit sanctifié, que ton règne vienne, que ta volonté soit faite sur la terre comme au ciel. Je vous salue Marie, pleine de grâce, le Seigneur est avec vous. Vous êtes bénie entre toutes les femmes, et Jésus, le fruit de vos entrailles, est béni. Je vous salue Marie, pleine de grâce, le Seigneur est avec vous. Vous êtes bénie entre toutes les femmes, et Jésus, le fruit de vos entrailles, est béni. Je vous salue Marie, pleine de grâce, le Seigneur est avec vous. Vous êtes bénie entre toutes les femmes, et Jésus, le fruit de vos entrailles, est béni. Je vous salue Marie, pleine de grâce, le Seigneur est avec vous. Vous êtes bénie entre toutes les femmes, et Jésus, le fruit de vos entrailles, est béni. Je vous salue Marie, pleine de grâce, le Seigneur est avec vous. Vous êtes bénie entre toutes les femmes, et Jésus, le fruit de vos entrailles, est béni. Je vous salue Marie, pleine de grâce, le Seigneur est avec vous. Vous êtes bénie entre toutes les femmes, et Jésus, le fruit de vos entrailles, est béni. Je vous salue Marie, pleine de grâce, le Seigneur est avec vous. Vous êtes bénie entre toutes les femmes, et Jésus, le fruit de vos entrailles, est béni. Je vous salue Marie, pleine de grâce, le Seigneur est avec vous. Vous êtes bénie entre toutes les femmes, et Jésus, le fruit de vos entrailles, est béni. Je vous salue Marie, pleine de grâce, le Seigneur est avec vous. Vous êtes bénie entre toutes les femmes, et Jésus, le fruit de vos entrailles, est béni. Je vous salue Marie, pleine de grâce, le Seigneur est avec vous. Vous êtes bénie entre toutes les femmes, et Jésus, le fruit de vos entrailles, est béni.

femme, ô Marie conçue sans péché. Cinquième mystère glorieux, le couronnement de la Vierge Marie au ciel, fruit du mystère, une plus grande dévotion à Marie. De l'Évangile selon saint Luc. Marie dit alors, « Mon âme exalte le Seigneur, exulte mon esprit en Dieu, mon Sauveur. Il se souvient de son amour, de la promesse faite à nos pères, en faveur d'Abraham et sa descendance à jamais. » Nous sommes de la descendance d'Abraham si nous prions la Vierge Marie, si nous gardons l'Esprit de Jésus. Prions pour les pécheurs et pour ceux qui ignorent encore le Christ. Que soit ouverte pour eux la porte de la foi afin d'entrer dans le salut de Dieu. Notre Père qui es aux cieux, que ton nom soit sanctifié, que ton règne vienne, que ta volonté soit faite sur la terre comme au ciel. Je vous salue Marie, pleine de grâce, le Seigneur est avec vous. Vous êtes bénie entre toutes les femmes, et Jésus, le fruit de vos entrailles, est béni. Je vous salue Marie, pleine de grâce, le Seigneur est avec vous. Vous êtes bénie entre toutes les femmes, et Jésus, le fruit de vos entrailles, est béni. Je vous salue Marie, pleine de grâce, le Seigneur est avec vous. Vous êtes bénie entre toutes les femmes, et Jésus, le fruit de vos entrailles, est béni. Je vous salue Marie, pleine de grâce, le Seigneur est avec vous. Vous êtes bénie entre toutes les femmes, et Jésus, le fruit de vos entrailles, est béni. Je vous salue Marie, pleine de grâce, le Seigneur est avec vous. Vous êtes bénie entre toutes les femmes, et Jésus, le fruit de vos entrailles, est béni. Je vous salue Marie, pleine de grâce, le Seigneur est avec vous. Vous êtes bénie entre toutes les femmes, et Jésus, le fruit de vos entrailles, est béni. Je vous salue Marie, pleine de grâce, le Seigneur est avec vous. Vous êtes bénie entre toutes les femmes, et Jésus, le fruit de vos entrailles, est béni. Je vous salue Marie, pleine de grâce, le Seigneur est avec vous. Vous êtes bénie entre toutes les femmes, et Jésus, le fruit de vos entrailles, est béni. Je vous salue Marie, pleine de grâce, le Seigneur est avec vous. Vous êtes bénie entre toutes les femmes, et Jésus, le fruit de vos entrailles, est béni. Je vous salue Marie, pleine de grâce, le Seigneur est avec vous. Vous êtes bénie entre toutes les femmes, et Jésus, le fruit de vos entrailles, est béni.

0: femme, ô Marie conçue sans péché. Chers pèlerins de Lourdes, soyons attentifs à la parole du Christ dans l'Évangile « Je vous laisse la paix, je vous donne ma paix ». Ce n'est pas à la manière du monde que je vous la donne. Notre Saint-Père, le pape Léon XIV, nous exhortait la semaine dernière à ne pas confondre la paix du monde et la paix de Dieu. La paix du monde est une simple trêve entre deux conflits, c'est une vision négative de la paix. Mais dans la perspective chrétienne, disait-il, la paix est avant tout un don, le premier don du Christ. « Je vous donne ma paix ». Elle est cependant, dit le pape, un don actif, engageant, qui concerne et implique chacun de nous et qui exige avant tout un travail sur soi-même. La paix se construit dans le cœur et à partir du cœur. C'est une vision positive de la paix qui part du don du Christ, toujours présent dans nos cœurs et qui fait de nous des artisans de paix. Chers pèlerins de Lourdes, en cette année jubilaire de l'incarnation, demandons la grâce d'être attentifs à la présence du Christ au milieu de nous, dans l'Église et dans nos cœurs. C'est lui qui est source d'espérance et qui fait de nous des pèlerins d'espérance. Toujours le pape Léon XIV, en commentant la parabole du semeur qui laisse tomber du grain un peu partout, le pape disait « Dieu nous aime ainsi. Il n'attend pas que nous soyons la meilleure terre. Il nous donne toujours généreusement sa parole. Peut-être qu'en voyant qu'il nous fait confiance, le désir d'être une meilleure terre naîtra en nous. C'est cela l'espérance, disait-il, fondée sur le roc de la générosité et de la miséricorde de Dieu. » Chers pèlerins de Lourdes, devant le rocher de Massabielle, demandons à la Vierge Marie, la mère de l'Église, d'être fondée sur le roc de la miséricorde de Dieu et d'être d'authentiques artisans de paix. Vierge Marie, Sainte Mère de Dieu, Notre-Dame de Lourdes, comme autrefois vous avez fait jaillir la source de Massabielle par votre douce intercession maternelle, faites jaillir du cœur de votre divin Fils le don de Dieu, l'Esprit Saint, et répandez-le sur chacun de vos enfants. Vous avez demandé à Sainte Bernadette d'aller dire aux prêtres qu'on bâtisse ici une chapelle et qu'on y vienne en procession. Nous entendons votre appel, et en vous choisissant aujourd'hui pour mère, nous voulons bâtir l'Église dans nos cœurs et dans le cœur de tous nos frères. Vierge Marie, douce mère de l'Église, donnez à vos enfants l'amour de l'Église, et soyez pour eux un refuge assuré jusqu'au dernier temps. Amen. Ô Marie conçue sans péché,
1: le Seigneur soit avec vous.

Notre-Dame de Lourdes. Notre-Dame de Lourdes. Notre-Dame de Lourdes. Sainte Bernadette.

0: Au nom du Père et du Fils et du Saint-Esprit.
1: Amen. 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
3: L'ange du Seigneur apporta l'annonce à Marie.
4: Et elle conçut du Saint-Esprit. Je vous salue Marie, pleine de grâce. Le Seigneur est avec vous. Vous êtes bénie entre toutes les femmes, et Jésus, le fruit de vos entrailles, est béni. Sainte Marie, Mère de Dieu, priez pour nous pauvres pécheurs, maintenant et à l'heure de notre mort.
3: Voici la servante du Seigneur.
4: Qu'il me soit fait selon votre parole. Je vous salue Marie, pleine de grâce. Le Seigneur est avec vous. Vous êtes bénie entre toutes les femmes, et Jésus, le fruit de vos entrailles, est béni. Sainte Marie, Mère de Dieu, priez pour nous pauvres pécheurs, maintenant et à l'heure de notre mort.
3: Et le Verbe s'est fait chair.
4: Et il a habité parmi nous. Je vous salue Marie, pleine de grâce. Le Seigneur est avec vous. Vous êtes bénie entre toutes les femmes, et Jésus, le fruit de vos entrailles, est béni. Sainte Marie, Mère de Dieu, priez pour nous pauvres pécheurs, maintenant et à l'heure de notre mort.
3: Priez pour nous, Sainte Marie, Mère de Dieu,
4: afin que nous soyons rendus dignes des promesses du Christ.
3: Daignez, Seigneur, répandre votre grâce dans nos âmes, afin qu'ayant connu par la voix de l'ange l'incarnation de votre Fils Jésus-Christ, nous puissions parvenir par sa passion et par sa croix à la gloire de sa résurrection, par le même Jésus-Christ, votre Fils, notre Seigneur. Amen.

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5: Lecture du livre de Ben Sira le Sage. Rancune et colère, voilà des choses abominables où le pécheur est passé maître. Celui qui se venge éprouvera la vengeance du Seigneur. Celui-ci tiendra un compte rigoureux de ses péchés. Pardonne à ton prochain le tort qu'il t'a fait. Alors, à ta prière, tes péchés seront remis. Si un homme nourrit de la colère contre un autre homme, comment peut-il demander à Dieu la guérison? S'il n'a pas de pitié pour un homme, son semblable, comment peut-il supplier pour ses péchés à lui? Lui, qui est un pauvre mortel, il garde rancune. Qui donc lui pardonnera ses péchés? Pense à ton sort final et renonce à toute haine. Pense à ton déclin et à ta mort et demeure fidèle au commandement. Pense au commandement et ne garde pas de rancune envers le prochain. Pense à l'alliance du Très-Haut et sois indulgent pour qui ne sait pas. Sois indulgent pour qui ne sait pas. Cette invitation à l'indulgence ne nous étonne pas lorsqu'on sait que Ben Sira est un auteur très tardif. Quelques mots sur lui d'abord. Ben Sira le Sage vivait au IIe siècle avant Jésus-Christ, vers 180 à Jérusalem, c'est-à-dire très peu de temps avant la venue de Jésus au monde. Il avait donc profité de toute la découverte progressive de l'Ancien Testament. Car la Bible tout entière peut se lire comme une patiente tentative de Dieu par ses prophètes pour extirper la vengeance de notre cœur. Depuis Caïn, qui était vengé cette fois, la spirale de la violence avait sévi au point que son lointain petit-fils, Lamech, se vantait de se venger 77 fois. Patiemment, les auteurs bibliques ont inversé la tendance. Par le biais des lois ou celui des prédications des prophètes, on a fini par entrevoir un autre idéal, le seul digne des fils de Dieu que nous sommes. Ben Sira, lui, est tout au bout de la chaîne et il traduit le fin mot de la découverte d'Israël. Pour prêcher l'indulgence, il développe un premier argument. Pense à l'alliance du Très-Haut et sois indulgent pour qui ne sait pas. C'est-à-dire, pense à la fidélité de Dieu tout au long de l'histoire envers son peuple si souvent infidèle, individuellement et collectivement. Deuxième argument, pense aux commandements et ne garde pas de rancune envers le prochain. Or, que disaient les commandements? Ils disaient « Tu aimeras ton prochain comme toi-même ». Aimer son prochain comme soi-même, cela implique évidemment, en certaines circonstances, de savoir pardonner. Le troisième argument est plus étonnant. Pense à ton sort final et renonce à toute haine. Pense à ton déclin et à ta mort. Est-ce la pensée de notre mort qui doit nous incliner à l'indulgence envers les autres? C'est, je crois, un appel à la lucidité sur notre petitesse. Nous sommes poussière. Qui sommes-nous pour juger les autres? C'est peut-être également une manière de nous rappeler que nous allons, nous aussi, comparaître devant le juste juge, et alors notre petitesse s'étalera au grand jour. D'après Ben Sira, c'est précisément à cause de notre petitesse, de notre fragilité, que Dieu nous traite avec indulgence. Quelques chapitres avant celui-ci, Ben Sira affirmait « Le Seigneur est patient à l'égard des hommes et déverse sur eux sa pitié. Il voit et il sait combien leur fin est misérable. » C'est pourquoi il multiplie son pardon. L'homme a pitié de son prochain, mais le Seigneur a pitié de toute créature. Mais alors, que penser de la phrase « L'homme qui se venge éprouvera la vengeance du Seigneur » étant entendu que Dieu ne se venge jamais. Elle exprime, je crois, une vérité de nos vies, à savoir que nos petits pas, dans la logique de la miséricorde, prépare nos cœurs à accueillir la miséricorde de Dieu. Je reviens encore au dernier verset. Sois indulgent pour qui ne sait pas. On ne peut pas s'empêcher de penser à la phrase de Jésus sur la croix. Père, pardonne-leur, ils ne savent pas ce qu'ils font. Ceux qui font le mal, à commencer par nous-mêmes, n'en ont pas évalué les conséquences. L'indulgence de Dieu, en somme, va jusqu'à dire que si nous commettons le mal, c'est par ignorance. Toujours sur ce dernier verset, la traduction œcuménique de la Bible propose une autre traduction très imagée. Je vous la donne. « Souviens-toi de l'alliance du Très-Haut et passe par-dessus l'offense. » Et il me semble que c'est une très belle définition du pardon. Elle dit bien la réalité. On ne peut pas effacer une offense. Les coups d'éponge n'existent pas, mais on peut passer par-dessus. Après une blessure physique, on garde une cicatrice. La peau ne sera plus jamais neuve et aucun coup d'éponge n'effacera la blessure. Pour une blessure morale, c'est la même chose. Rien ne pourra faire qu'elle n'ait pas eu lieu. Et dans les cas graves, on peut être marqué pour la vie. Dans nos vies familiales, amicales, professionnelles, paroissiales, les exemples ne manquent pas. Rien ne pourra effacer la calomnie, le geste de mépris, la peau de banane, comme on dit, l'infidélité grave, les coups et tous les gestes de violence. Nos paroles et nos actes produisent des fruits vénéneux, parfois même des ravages. On rêverait, quand on est le fautif, d'un retour en arrière, un retour à la case départ, en quelque sorte. Mais cela n'est pas possible, ni pour le coupable, ni pour la victime. En revanche, on peut, comme dit Ben Sira, passer par-dessus. Le pardon consiste non pas à oublier ou ignorer un passé qu'on ne peut ni oublier ni ignorer de toute manière, mais à passer par-dessus et à essayer de survivre et de renouer la relation qui a été coupée par l'offense, de reproposer son amitié, sa confiance. Cela consiste à accepter qu'il y ait encore un avenir possible. Cela exige parfois de nous un effort considérable, dont seul l'Esprit Saint peut nous donner la force.
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5: Psaume 102. Bénis le Seigneur, ô mon âme. Bénis son nom très saint, tout mon être. Bénis le Seigneur, ô mon âme, n'oublie aucun de ses bienfaits. Car il pardonne toutes tes offenses et te guérit de toute maladie. Et il réclame ta vie à la tombe et te couronne d'amour et de tendresse. Il n'est pas pour toujours en procès, ne maintient pas sans fin ses reproches. Il n'agit pas envers nous selon nos fautes, ne nous rend pas selon nos offenses. Comme le ciel domine la terre, fort est son amour pour qui le craint. Aussi loin que l'Orient de l'Occident, il met loin de nous nos péchés. Une grande caractéristique de ce psaume, c'est le parallélisme. Chaque verset se compose de deux lignes qui se répondent comme en écho. L'idéal pour le chanter serait l'alternance, ligne par ligne. Il a peut-être d'ailleurs été composé pour être chanté par deux chœurs alternés. Ce parallélisme, ce balancement, comme on dit, nous l'avons rencontré très fréquemment dans la Bible, dans les textes poétiques, mais aussi dans de nombreux passages en prose. Procédé de répétition utile à la mémoire, bien sûr, dans une civilisation orale, mais surtout très suggestif. Si on soigne la lecture en faisant ressortir le face-à-face des deux lignes à l'intérieur de chaque verset, la poésie prend un relief extraordinaire. D'autre part, cette répétition d'une même idée, successivement sous deux formes différentes, permet évidemment de préciser la pensée et donc pour nous de mieux comprendre certains termes bibliques. Par exemple, le premier verset nous propose deux parallèles intéressants. « Bénis le Seigneur ». Ô mon âme, bénis son nom très saint, tout mon être. Premier parallèle, bénis le Seigneur, bénis son nom très saint. La deuxième fois, au lieu de dire le Seigneur, on dit le nom. Et une fois de plus, nous voyons que le nom dans la Bible, c'est la personne. Deuxième parallèle, toujours dans ce même premier verset, bénis le Seigneur, ô mon âme, bénis son nom très saint, tout mon être. On voit bien que le mot « âme » n'a pas ici le sens que nous lui donnons, nous, spontanément. À la suite des penseurs grecs, nous avons tendance à nous représenter l'homme comme l'addition de deux composants différents, étrangers l'un à l'autre, l'âme et le corps. Mais les progrès des sciences humaines au XXe siècle ont confirmé que ce dualisme ne rendait pas compte de la réalité. Dans la mentalité biblique, justement, on a une conception beaucoup plus unifiée. Et quand on dit l'âme, il s'agit de l'être tout entier. Bénis le Seigneur, ô mon âme, bénis son nom très saint, tout mon être. La deuxième strophe fait écho aux paroles de Ben Sira dans la première lecture. Il pardonne toutes tes offenses. Et le psaume développe. Il n'est pas toujours en procès, ne maintient pas sans fin ses reproches. Il n'agit pas envers nous selon nos fautes, ne nous rend pas selon nos offenses. Aussi loin qu'est l'Orient de l'Occident, il met loin de nous nos péchés. Une phrase comme celle-ci, Dieu n'agit pas envers nous selon nos fautes, il ne nous rend pas selon nos offenses, prouve, s'il en était besoin, que le peuple d'Israël avait découvert longtemps avant nous que la logique de Dieu n'est pas celle du donnant-donnant, mais celle de la gratuité. Cette découverte ne s'est faite que lentement, au long de l'histoire biblique. La pédagogie de Dieu à l'égard de son peuple s'est déployée progressivement, patiemment, pour lui révéler qu'il est le tout autre que nous, mais aussi tout autre que ce que nous imaginons. Nous avons beaucoup de mal à abandonner nos représentations d'un Dieu calqué sur nous, d'un Dieu qui nous ferait des comptes et des procès. La bonne nouvelle qui court à travers toute la Bible, l'Ancien Testament j'entends, c'est justement le Dieu de tendresse et de pitié, lent à la colère et plein d'amour. Selon la révélation, la confidence que Dieu a faite sur lui-même à Moïse, voilà qui nous permet de mieux comprendre le verset suivant. « Comme le ciel domine la terre, fort est son amour pour qui le craint. » Nous rencontrons assez souvent ce mot de crainte dans la Bible, et il nous est pas forcément très sympathique a priori. Mais une fois qu'on a découvert Dieu comme le Seigneur de tendresse et de pitié, qui n'est pas en procès contre nous, on n'a plus de raison d'avoir peur de lui. Le mot « crainte » a changé de sens. Au fur et à mesure que le peuple d'Israël découvrait le vrai visage de Dieu, peu à peu, sa crainte spontanée s'est convertie en esprit filial. Le problème, c'est que ce chemin de conversion, chacun de nous doit le refaire pour lui-même. Mis en présence de Dieu, du sacré, l'homme éprouve spontanément de la peur. Et il faut toute une conversion des croyants pour que, sans rien perdre de notre respect pour celui qui est le tout autre, nous apprenions à son égard une attitude filiale. La crainte de Dieu au sens biblique, c'est vraiment la peur convertie en esprit filial. Une conversion qui est sans cesse à refaire. C'est peut-être cela, redevenir comme des petits-enfants. Des petits-enfants qui savent que leur père n'est que tendresse. Cette crainte de Dieu comporte donc à la fois tendresse en retour, reconnaissance et souci d'obéir au Père, parce que le Fils sait bien que les commandements du Père ne sont guidés que par l'amour. Comme un petit s'éloigne du feu parce que son Père le prévient qu'il risque de se brûler. Cela ne va pas nous pousser au laxisme, bien au contraire, car une véritable fidélité à l'amour est pleine d'exigences. Et nous avons toujours besoin pour repartir de cette tendresse qui passe par-dessus nos péchés, nos abandons, celle que Jésus mettra en image dans la parabole du Père et de l'enfant prodigue.
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5: Lecture de la lettre de saint Paul apôtre aux Romains. Frères, aucun d'entre nous ne vit pour soi-même et aucun ne meurt pour soi-même. Si nous vivons, nous vivons pour le Seigneur. Si nous mourons, nous mourons pour le Seigneur. Ainsi, dans notre vie comme dans notre mort, nous appartenons au Seigneur. Car si le Christ a connu la mort, puis la vie, c'est pour devenir le Seigneur et des morts et des vivants. La phrase centrale de ce passage, c'est « Nous appartenons au Seigneur ». Aucun d'entre nous ne vit pour soi-même. Aucun ne meurt pour soi-même. Autrement dit, nous ne sommes pas des individus isolés, des espèces d'électrons libres lancés sur la planète Terre pour quelques années, avec des trajectoires indépendantes. La grande conviction de Paul, et il ne l'a pas inventée car elle traverse toute la Bible, c'est la solidarité très étroite qui nous unit les uns aux autres à travers le temps et l'espace. Il l'appelle le dessein bienveillant de Dieu. Ce projet, c'est une humanité tellement unie qu'elle ne fera plus qu'un en Jésus-Christ. Une humanité tellement unie qu'on pourra dire un jour qu'elle est comme un seul homme. Et cet homme, nous connaissons déjà son nom, il s'appelle Jésus-Christ. La première étape du projet de Dieu est accomplie dans la mort et la résurrection du Christ. C'est le sens de cette dernière phrase. Si le Christ a connu la mort puis la vie, c'est pour devenir le Seigneur et des morts et des vivants. Mais la poursuite du projet dépend de nous. Cette solidarité ne supporte pas les divisions, les déchirures. C'est toujours avec les plus proches qu'il y a le plus de risques, de brouilles, et sur les sujets auxquels on tient le plus, évidemment. Et il faut croire que ce risque n'était pas seulement hypothétique à Rome, car Paul y consacre tout ce chapitre 14 de sa lettre aux Romains. Son thème principal, c'est « Vous risquez de vous disputer entre vous pour des choses secondaires, des manières différentes de pratiquer votre religion. Mais finalement, chacun de vous croit bien faire, et c'est cela qui compte. » Un peu plus haut, Paul a employé une phrase choc. « Qui es-tu pour juger un serviteur qui ne t'appartient pas ?» Il veut dire par là, « Par votre baptême, qui que vous soyez, quelle que soit votre origine, ancien juif ou ancien païen, quelle que soit votre sensibilité, vous êtes désormais unis au Christ. Tout le reste est secondaire. Tous vous appartenez au Christ. Vous êtes serviteurs du Christ. Alors, ne vous surveillez pas mutuellement. C'est au maître de surveiller ses serviteurs. Qui es-tu pour juger un serviteur qui ne t'appartient pas ?» Du temps de Paul, ces divergences se manifestaient surtout autour des pratiques alimentaires. Les chrétiens d'origine juive, habitués à une grande rigueur sur le plan de l'alimentation, ne comprenaient pas bien les libertés alimentaires des chrétiens qui venaient du paganisme, et ils parlaient de laxisme. À l'inverse, ceux qui avaient des habitudes plus souples étaient tentés de ridiculiser la rigueur des autres et d'y voir un scrupule de gens faibles. Aujourd'hui, les divergences ont changé de nature. Mais elle ne manque pas. Que ce soit au sujet de la messe en latin, des prières eucharistiques, de la messe anticipée du dimanche, célébrée le samedi soir, de la participation de la chorale ou de l'orgue ou de la guitare, c'est au sujet de la pratique de notre foi que nous risquons d'être les plus féroces entre nous, au mépris de la seule réalité qui compte, notre unique baptême. Et il n'y a pas que le domaine de la liturgie. Nos engagements peuvent être diamétralement opposés au nom d'une même foi, enseignement public ou enseignement libre, adhésion à tel ou tel parti politique, à tel ou tel syndicat. Bon nombre de nos choix sont directement dictés par notre désir de nous comporter en chrétiens. Or, au sein d'une même famille, d'une même paroisse, de l'entreprise ou du quartier, nous pouvons, au nom du même baptême, prendre des décisions complètement opposées. Après Paul, la règle d'or dans ces cas-là, c'est celle-ci. Qui es-tu pour juger un serviteur qui ne t'appartient pas ? Nous savons très bien dire que c'est l'intention qui compte. Mais curieusement, c'est dans le domaine religieux que nous avons le plus de mal à l'admettre. Paul nous invite à élever le débat. Car chacun de nous, quand il veut de tout son cœur s'offrir à Dieu, le fait avec ce qu'il est et il fait ce qu'il croit devoir faire. Cela peut prendre des formes différentes, peut-être même opposées. Mais c'est la sincérité du désir de servir Dieu qui fait la qualité du sacrifice spirituel qu'il attend de chacun de nous. On se souvient de la recommandation de Paul. « Je vous exhorte, frères, au nom de la miséricorde de Dieu, à vous offrir vous-même en sacrifice vivant, saint et agréable à Dieu. Ce sera là votre culte spirituel. » Puisque nous sommes différents, cela prendra des formes différentes inévitablement. Paul continue. Le règne de Dieu est justice, paix et joie dans l'Esprit Saint. Recherchons donc ce qui convient à la paix et à l'édification mutuelle. Paul aime bien le mot « édification » au sens de « construction ». L'objectif pour lui, c'est de bâtir la communauté. Et le meilleur ciment d'une communauté, quelle qu'elle soit, c'est le respect mutuel, la tolérance. Paul dit encore, n'ayez aucune dette envers qui que ce soit, sinon celle de vous aimer les uns les autres. Car celui qui aime son prochain a pleinement accompli la loi. C'était notre lecture de dimanche dernier. Et il dit encore, rivalisez d'estime réciproque. Il semble que 20 siècles plus tard, le conseil de Paul reste tout à fait d'actualité.
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5: Évangile de Jésus-Christ selon saint Matthieu. En ce temps-là, Pierre s'approcha de Jésus pour lui demander « Seigneur, lorsque mon frère commettra des fautes contre moi, combien de fois dois-je lui pardonner ? Jusqu'à 7 fois ?» Jésus lui répondit, « Je ne te dis pas jusqu'à 7 fois, mais jusqu'à 70 fois 7 fois. » Ainsi, le royaume des cieux est comparable à un roi qui voulut régler ses comptes avec ses serviteurs. Il commençait quand on lui amena quelqu'un qui lui devait 10 000 talents, c'est-à-dire 60 millions de pièces d'argent. Comme cet homme n'avait pas de quoi rembourser, le maître ordonna de le vendre avec sa femme, ses enfants et tous ses biens en remboursement de sa dette. Alors, tombant à ses pieds, le serviteur demeurait prosterné et disait « Prends patience envers moi et je te rembourserai tout. » Saisi de compassion, le maître de ce serviteur le laissa partir et lui remit sa dette. Mais en sortant, ce serviteur trouva un de ses compagnons qui lui devait 100 pièces d'argent. Il se jeta sur lui pour l'étrangler en disant « Rembourse ta dette !» Alors, tombant à ses pieds, son compagnon le suppliait « Prends patience envers moi et je te rembourserai. » Mais l'autre refusa et le fit jeter en prison jusqu'à ce qu'il ait remboursé ce qu'il devait. Ses compagnons, voyant cela, furent profondément attristés et allèrent raconter à leur maître tout ce qui s'était passé. Alors celui-ci le fit appeler et lui dit « Serviteur mauvais, je t'avais remis toute cette dette parce que tu m'avais supplié. Ne devais-tu pas à ton tour avoir pitié de ton compagnon comme moi-même j'avais eu pitié de toi ?» Dans sa colère, son maître le livra au bourreau jusqu'à ce qu'il eût remboursé tout ce qu'il devait. « C'est ainsi que mon Père du ciel vous traitera, si chacun de vous ne pardonne pas à son frère du fond du cœur. » À la question de Pierre, Jésus répond par une parabole sur la pitié de Dieu. Une pitié qui ne demande qu'à nous remettre toutes nos dettes. Une pitié qui devrait déteindre sur nous en quelque sorte, puisque nous sommes à l'image et à la ressemblance de Dieu. Et c'est à cela que Jésus invite Pierre. Dépasser tout calcul, toute raison raisonnante. Car la pitié, par définition, c'est l'émotion qui nous prend aux entrailles. C'est plus fort que nous. Cela déborde nos calculs mesquins. 7 fois, pourtant, ce n'était déjà pas mal, pas rien. Et saint Pierre, en proposant le chiffre 7, très symbolique, avait déjà fait un grand pas. Mais Jésus l'invite à toute autre chose. Il faut aller jusqu'à 70 fois 7 fois, autrement dit indéfiniment. Jésus ne reprend pas ces chiffres par hasard. Rappelez-vous l'histoire de Caïn et celle de Lamech. Après le meurtre de son frère Abel, Caïn vivait dans la crainte de la vengeance tribale. « Quiconque me trouvera me tuera. » Et il ne devait sa survie qu'à la menace d'une vengeance encore plus terrible pour celui qui l'attaquerait. Si quelqu'un tue Caïn, il sera vengé 7 fois. C'est ce qu'on peut appeler l'engrenage de la violence. 5 générations plus tard, son arrière-petit-fils, Lamech, se glorifiait de se venger 77 fois. Et il chantait à ses femmes, Ada et Silla, cette horrible chanson. « J'ai tué un homme pour une blessure, un enfant ». pour une meurtrissure. Oui, Caïn sera vengé 7 fois, mais Lamech 77 fois. En d'autres termes, pour une simple blessure, je tue un homme. Pour une simple meurtrissure, je tue un enfant. Mais si quelqu'un me tue, je serai vengé 77 fois. Tout au long de l'histoire biblique, Dieu va inviter l'humanité à se libérer de cette spirale de la violence. Cela commence par la loi du talion qui limite déjà la vengeance. Un seul œil pour un œil, une seule dent pour une dent, une seule vie pour une vie. Puis, au long des siècles et des progrès de la découverte du vrai Dieu, les textes de la loi, aussi bien que des prophètes, invitent au pardon en annonçant le pardon de Dieu. Et ainsi, le peuple d'Israël apprend peu à peu à passer de la vengeance au pardon. En prenant le contre-pied de la chanson de Lamech, « Pardonner 77 fois », Jésus invite Pierre, c'est-à-dire ses disciples, à franchir l'étape définitive, celle du pardon sans limite, tel que lui-même le vivra sur la croix. Parce que le pardon du Christ est comme le pardon de Dieu, il ne connaît pas de limite. Reste que la fin de la parabole paraît contredire ce pardon illimité de Dieu. Le serviteur qui n'a pas pardonné à son frère perd le bénéfice du pardon du roi. Il y a là certainement une très grande vérité de nos vies. Je prends un exemple. Après une période sèche, la terre du jardin est devenue imperméable. Inutile d'ouvrir le jet d'eau. L'eau glissera sans pénétrer. Même une pluie torrentielle ne peut plus l'abreuver. Il faudra labourer d'abord. Dieu sait combien il nous est parfois difficile de pardonner, de passer par-dessus l'offense, comme dit Ben Sira. Mais justement, peut-être le pardon accordé à nos frères du fond du cœur est-il ce labour préalable, indispensable pour accueillir la pitié de Dieu. Le cœur dur, le cœur sec ne peut pas recevoir l'ondée du pardon de Dieu. Ce n'est pas Dieu qui cesse de pardonner, c'est nous qui sommes devenus imperméables. Et au fait, c'est peut-être tout simplement parce que nous ne sommes pas assez lucides sur tous les pardons dont nous bénéficions. Le serviteur de la parabole, grevé d'une dette monstrueuse et qui s'en voyait libéré tout d'un coup par pure bonté, aurait dû normalement être tellement envahi de reconnaissance qu'il en aurait oublié tout le reste.

0: les chrétiens d'Orient, les chrétiens de Syrie. Pour nous parler des chrétiens de Syrie, nous avons un témoin privilégié, Mgr Antoine Odo, jésuite, évêque catholique chaldéen d'Alep. Nous vous remercions, Mgr, d'accorder à Radio Fidélité, lors de votre passage à Nantes, cet entretien. Merci, Mgr.
1: Merci à vous.
0: En 1992, vous avez été nommé évêque d'Alep de l'Église catholique chaldéenne. En quoi consiste cette Église chaldéenne et comment l'Église est-elle née en ce pays ?
1: En ce pays, la Syrie, là où je suis, nous sommes en Orient, nous ne sommes pas loin de la Mésopotamie, c'est-à-dire de l'Irak d'aujourd'hui, là où est née notre Église depuis le commencement, avec l'apôtre Saint Thomas et ses disciples. Donc, par conséquent, elle est née depuis le début du christianisme. Et on dit même que notre Église chaldéenne, qui a à un moment donné été nommée l'Église de Perse, parce que nous étions avant l'arrivée des Arabes sous l'autorité de la Perse. Et puis après, ça a été nommé aussi l'Église d'Orient. Et l'originalité, c'est la langue liturgique et la langue araméenne, la langue de notre Seigneur. Et en plus, on dit que la chrétienté a commencé en Mésopotamie à partir des synagogues juives qui étaient répandues dans cette région depuis l'exil. Et l'originalité aussi, c'est qu'on trouve dans notre liturgie des traces de la liturgie du temple de Jérusalem. Et par conséquent, c'est vraiment une histoire très ancienne et très riche et qui nous met en lien direct avec l'Ancien Testament et jusqu'à aujourd'hui. Voilà.
0: Il y a dans votre pays une pluralité de communautés chrétiennes, de traditions différentes. Alors, est-ce une richesse et quels sont les liens entre les différentes communautés ?
1: Oui, très souvent les Occidentaux parlent de cette pluralité de rites et s'interrogent sur la richesse ou la faiblesse. Vous n'avez pas prononcé le nom. Mais moi, je crois que c'est une richesse si elle est vécue dans un esprit vraiment de communion, de complémentarité. Par exemple, en Syrie, nous avons le rite byzantin, l'église d'Antioche, une liturgie très riche. Nous avons les églises syriaques, comme les maronites, les syriaques orthodoxes qu'on a appelés jacobites ou les syriaques catholiques. Nous avons les arméniens catholiques et orthodoxes. Et donc, nous avons même des protestants et même aussi, bien sûr, l'Église latine. C'est une grande richesse.
0: Et vous vous retrouvez ensemble ?
1: Bien sûr, on se retrouve ensemble à toutes les célébrations. Par exemple, entre catholiques, nous sommes 6 évêques catholiques toutes les semaines. Les samedis matins, nous avons une réunion de 2 heures où nous débattons des questions pastorales qui nous regardent et nous nous partageons les responsabilités entre évêques. Donc, c'est plutôt une richesse quand c'est vécu dans un esprit évangélique et œcuménique. Ça peut être une faiblesse quand c'est vécu dans un esprit confessionnel et tribal.
0: Et avec les orthodoxes, ça se passe bien aussi.
1: On peut dire que c'est la même chose avec oui. Les orthodoxes. Le même esprit, et vraiment, on le vit dans un esprit.

0: sans donner le nom de synode à une telle rencontre, oser un synode pour les chrétiens, et tout particulièrement pour les évêques et patriarches orientaux, catholiques et orthodoxes, les réunir ensemble dans un synode où la prière avait son importance et où une réflexion, un partage de réflexion sur l'avenir et la présence des chrétiens au Moyen-Orient. Je crois que c'était ça la grande question et continue de l'être. Est-ce que nous allons disparaître de ces régions-là qui sont berceaux du christianisme, où notre présence a une signification qui puisse contribuer à la paix, à la prospérité de tous ces peuples qui vivent dans ces pays-là?
1: Et Bari était un lieu important.
0: Oui, Bari était un lieu important, je crois, de haute signification symbolique entre Orient et Occident, avec la présence des reliques de Saint-Nicolas. Je n'ai pas tous les détails en tête, mais je crois le choix était très significatif. Et il semblerait que le pape est en train de préparer une autre réunion aussi du même genre et encore plus élargie, où seront invités aussi, pas seulement les patriarches, mais aussi des évêques.
1: Alors, le dialogue interreligieux avec l'islam existe-t-il en Syrie ?
0: Nous parlons dans l'Église catholique, tout particulièrement, de différents niveaux de dialogue. Le premier niveau est le niveau du dialogue de vie. En ce sens, je vous répondrai que si, le dialogue existe parce que nous vivons ensemble dans les écoles, dans les universités, dans les fonctions, même très souvent dans le voisinage aussi. Donc, dialogue de vie très très positif, très riche. Toujours de l'Occident, on le voit comme un danger, comme des persécutions, etc. Mais je le crois pas. Au contraire, nous le vivons dans un esprit de respect mutuel, de tradition millénaire de vivre ensemble. Bien sûr, la guerre a créé des perturbations et des forces externes à la Syrie voulaient instrumentaliser la religion. Mais ce n'est pas notre réalité. Donc, effectivement, il y a un dialogue de vie. Parfois, surgissent des fanatismes, comme partout. Mais en général, il y a un art de vivre ensemble qui est très, très positif et très riche. Maintenant, le plus difficile, c'est le dialogue théologique. Dès qu'on se met à ce niveau-là, et si on n'est pas bien informé au niveau des écritures.
1: Risque un syncrétisme ou?
0: Oui, ou on risque d'être violent d'un côté et d'un autre, parce que, par exemple, la divinité de Jésus-Christ, c'est quelque chose de central pour nous, chrétiens, et la prophétie de Mahomet, comme dernier prophète, aussi, c'est une parole sacrée pour les musulmans. Dans ce cas-là, moi, je dis toujours, il vaudrait mieux éviter ces discussions théologiques, surtout à des gens qui ne sont pas compétents. Laissons-les à des instances.
1: Et est-ce qu'elles existent, ces instances, en Syrie, par exemple, à un niveau élevé?
0: C'est très difficile, ça n'existe pas. Même le pape, quand il est allé à Al-Azhar, c'était, je crois, l'année dernière, je ne saurais pas préciser la date, en 2018, où il a rencontré le cheikh d'Al-Azhar, cheikh Tayyib. Ils n'ont pas traité de questions théologiques, mais ils ont parlé de la dignité humaine, comment défendre les valeurs humaines communes et construire la paix. Je crois que c'est très sage et très positif.
1: Et je crois que vous êtes allé en Allemagne.
0: Oui, je suis allé en Allemagne pour accompagner le mufti de la République de Syrie dans un but aussi de montrer que en Syrie,

0: que chrétiens et musulmans, nous sommes capables de vivre ensemble. À un moment donné de l'histoire où tout le monde craint les extrémismes et les violences.
1: Alors, est-il encore possible en Syrie de témoigner de sa foi chrétienne?
0: Moi, je crois que oui. Ça va, bien sûr, c'est moins de sa vie chrétienne, c'est-à-dire aller sur les places publiques, proclamer, etc. Non, ça ne se fait pas. Témoigner de sa voie chrétienne, c'est-à-dire vivre sa foi. Et les chrétiens sont renommés pour deux choses en Syrie et dans le monde arabe. Tout d'abord, ils sont renommés pour leur qualité professionnelle, intellectuelle. Quand un chrétien est médecin, c'est un vrai médecin. Et les musulmans lui font confiance. Donc la qualité professionnelle et je dirais la qualité morale. Et j'ai entendu dire une fois quelque chose qui me touche profondément. Un instituteur musulman qui disait à un élève chrétien, toi tu es chrétien, tu ne peux pas mentir. Un chrétien ne peut pas mentir. C'est ça le témoignage d'être chrétien. Voilà.
1: Alors, les chrétiens subissent-ils des discriminations, des persécutions, par exemple au niveau de l'administration?
0: En général, on peut, généralement, je dirais non. Mais à l'intérieur de cette administration, il se peut qu'il y ait des gens fanatiques, des gens de genre frères musulmans, des gens qui croient que au nom de l'islam, ils doivent faire des pressions sur les chrétiens. Ils peuvent se le permettre.
1: Alors pourquoi estimez-vous, et je vous ai souvent entendu le dire hein, dans des émissions, la présence chrétienne comme indispensable à la stabilité spirituelle et culturelle de tout le Moyen-Orient?
0: Moi, je le crois. Je le crois dans quel sens? C'est-à-dire les chrétiens doivent être capables de témoigner de leur foi, de montrer qu'ils sont croyants. Ils sont des hommes de prière. Ils sont des gens qui ont des principes moraux. Mais en même temps, nous sommes capables d'être pleinement dans la modernité, vivre la citoyenneté, accepter une laïcité positive qui est bénéfique pour tout le monde dans ce cadre arabe et musulman,
1: où tout est mêlé.
0: où tout est mêlé, où il y a toujours une identification et instrumentalisation de la religion au service de la politique. Et ça brouille tout. Et je crois toutes ces violences de l'islam d'aujourd'hui, à mon sens, à cause de son incapacité à dialoguer en vérité avec cette modernité qui envahit les sociétés. C'est devenu un phénomène mondial, la mondialisation.
1: Et certains musulmans le reconnaissent, cette utilité de cette présence chrétienne
0: Je
1: comme
0: crois.
1: facteur de paix.
0: Je crois. Très souvent, pendant cette guerre, depuis 10 ans, certains musulmans m'exprimaient leur inquiétude à voir les chrétiens partir de la Syrie. Ils me disaient, dites à vos gens de rester, parce que sans les chrétiens, la Syrie ne vaut rien.
1: Jusque-là, ils allaient à dire.
0: Oui, plusieurs. Je ne raconte pas des histoires. Je l'ai entendu moi-même.
1: Alors, que faites-vous pour assurer cette continuité du tissu chrétien, alors que je pense que la tentation pour des chrétiens est sans doute de partir? Est-ce qu'il y en a beaucoup qui sont partis, par exemple, de votre
0: Beaucoup.
1: communauté? Est-ce que vous pouvez nous donner un chiffre?
0: Toutes les communautés,
1: Oui.
0: au niveau de toute la Syrie, voilà, je peux vous dire, généralement, on fait tout pour ne pas dramatiser.
1: Oui, bien
0: On
1: sûr.
0: faudrait, comme évêque,
1: Oui.
0: garder le moral, au moins, des troupes. Mais on peut dire, en vérité, nous avons perdu l'élément des jeunes à cause du service militaire, du chômage. Il y a beaucoup de risques, la guerre. Et nous avons perdu l'élément des familles riches. à cause de la destruction des industries. Voilà.
1: Et tandis que les pauvres sont obligés de rester.
0: Voilà, les pauvres et les personnes âgées. Mmh. Et nous restons avec eux, bien sûr, il y a aussi des éléments de jeunes. Alors, qu'est-ce qu'on fait? Moi, ma conviction, il faut tout faire, et tous les évêques ils font la même chose. On fait tout pour assurer une continuité, ce tissu social, et continuer à construire des ponts avec ceux qui sont partis, n'est-ce pas?
1: Est-ce qu'il y en a qui reviennent?
0: Ils reviennent en visite, pour le moment.
1: Mais pas définitivement.
0: Pas définitivement. Ils regardent, ils calculent, ils réfléchissent. Voilà, ils disent, on va voir l'avenir de nos enfants, etc. Et donc, il faut maintenir cette présence, cette solidarité. Et on ne sait pas comment les choses peuvent évoluer avec la politique et le renouveau économique au niveau de la région.
1: Est-ce que la situation à Alep est meilleure?
0: Par rapport à avant?
1: Oui.
0: C'est sûr.
1: Ça commence à revenir, une vie, oui, une certaine vie économique?
0: C'est meilleur, par exemple, on peut parler des choses très simples, à commencer par l'électricité et par l'eau. Il y a des moments dans les années 13, 14, 15, on était sans eau et presque sans électricité. Voilà. Alors que maintenant, c'est presque normal et ça aide beaucoup. Maintenant, la crise économique n'est pas encore terminée. Il y a l'embargo, il y a la dévaluation de la livre syrienne, le chômage, tout cela, ça existe. Mais en même temps, il y a des signes de reconstruction, de reprise au niveau.
1: Et ce sont les Syriens eux-mêmes qui reconstruisent, ou une aide internationale, non?
0: Pour le moment, c'est toujours au niveau des Syriens eux-mêmes et des ONG qui sont très forts, et notamment les chrétiens soutiennent beaucoup de petits projets de jeunes hommes, de familles pour se reconstruire.
1: Vous avez des ONG françaises, chrétiennes?
0: Bien sûr, nous avons surtout l'œuvre d'Orient.
1: Qui est installé depuis longtemps en
0: depuis
1: Orient.
0: Depuis 1860.
1: Oui.
0: Oui, surtout, il donne beaucoup d'importation à l'éducation et à la santé, mais à beaucoup d'autres projets.
1: Et l'AED aussi?
0: AED aide à l'église en détresse. Ils ont fait beaucoup pour aider aussi dans l'éducation, pour l'aide médicale et alimentaire. On a le JRS, le Jesuit Refugee Service, c'est un service de jésuites au niveau international qui s'occupe surtout des réfugiés aussi. Ils ont beaucoup travaillé. Non, c'est-à-dire vraiment les chrétiens ont donné un très bon exemple de solidarité.
1: Je crois qu'il y a des reconstructions d'écoles. Enfin, j'ai entendu parler
0: de reconstruction d'écoles, de cathédrales, d'églises.
1: Parce que beaucoup d'églises avaient été complètement...
0: Beaucoup, au moins une...
1: Vous aviez encore, vous, votre...
0: Heureusement, moi, ma cathédrale, elle n'a pas été atteinte. Elle se trouve dans un nouveau quartier. Et en face de nous, on a presque la plus grande mosquée d'Alep. Parce que là où il y a une cathédrale, les musulmans aiment construire toujours une mosquée pour... Ils considèrent cela comme une récompense de foi extraordinaire. Ça les conduit directement au ciel. Mais peut-être à cause de cette mosquée en face de nous, la cathédrale a été protégée. Je crois, d'une certaine manière.
1: Vous pouvez peut-être dire pour nos auditeurs, Alep est une grande ville. C'est une ville de combien d'habitants?
0: Alep et la ville elle-même est de 2,5 millions d'habitants, sans parler du gouvernorat, c'est-à-dire des banlieues, etc. Avant la guerre, ça faisait 4,5 millions d'habitants.
1: Oui, donc c'est...
0: Imaginez-vous, à peu près, presque le quart de la Syrie. En plus, une industrie très prospère, une économie, etc.
1: Oui, voilà. C'est une ville ancienne et...
0: Très ancienne, historique.
1: Connue.
0: Connue. La tradition dit que même Abraham, en venant de Mésopotamie, dur en Chaldée, est passé par Alep. Et il a habité la citadelle d'Alep, qui est un symbole extraordinaire. Bien sûr, c'est un peu de l'histoire légendaire, mais elle signifie quelque chose.
1: Alors, il y a aussi le problème des réfugiés irakiens. Est-ce qu'il y a encore des réfugiés qui viennent d'Irak?
0: Très peu.
1: Très peu.
0: À un moment donné, c'était 1,5 million d'Irakiens en Syrie, et parmi eux, beaucoup de Chaldéens que j'ai reçus moi-même à Damas, à Alep et dans la région de Jazir. Un peu comme maintenant les Syriens au Liban, qui représentent à peu près 1,5 million de Syriens réfugiés au Liban.
1: Et ça se passe bien, cet apport de réfugiés, ou c'est difficile?
0: Maintenant, pour le Liban, c'est difficile. Un petit pays, oui. Ça fait...
1: Mais vraiment... pour vous, par exemple, à Alep...
0: Dans la Syrie... On l'a vécu plutôt positivement.
1: Et ils sont prêts à vous aider, ces réfugiés irakiens, à reconstruire, par exemple, Alep?
0: Non. Maintenant, depuis le début de la guerre, la majorité sont partis, ils ont fui la guerre. Soit rentrés en Irak, soit émigrés. Mais il y a des petites minorités qui restent.
1: Alors, est-ce que l'espoir... revient à Alep, et quelle est votre conviction pour l'avenir?
0: L'espoir, c'est quelque chose de très difficile et indispensable.
1: C'est plutôt l'espérance.
0: L'espérance, oui, même l'espérance. Les chrétiens ne peuvent pas vivre sans espérance. On ne serait pas chrétien. Mais en même temps, on ne peut pas parler d'espérance comme ça, d'une façon... disons un peu facile et gratuite. C'est quelque chose d'exigeant. Ça suppose la foi, ça suppose la détermination. Comme je vous ai dit, on fait tout pour rester, pour continuer avec ce qui reste, refaire ce tissu de chrétienté autant que possible, et construire des ponts plutôt que des murs, et remettre tout entre les mains du Seigneur. On ne sait pas comment les choses peuvent progresser et évoluer.
1: Alors, vous avez été président de l'association Caritas, oui, syrienne. Quel était votre rôle lors de la guerre, et joue-t-elle encore un rôle actuellement?
0: Tout d'abord, je crois, j'ai pu contribuer à la formation de gens professionnellement, parce que l'humanitaire, ce n'est pas une société de bienfaisance. Il faut former des gens compétents pour gérer des projets importants. Et durant les 6 ans où j'étais président de Caritas, nous avons pu former au moins 250 personnes, surtout des éléments jeunes hommes et jeunes filles, à ce travail. Et ils sont... répandu dans 6 régions de la Syrie, aussi bien à Damas, Alep, Homs, le Horan, la région de Jazir et le littoral. Et vraiment, par ce travail, nous avons pu témoigner de la charité du Christ et de l'Église, pas seulement à un niveau limité, mais à un niveau social.
1: Alors, quelle est votre pastorale au quotidien?
0: Ma pastorale au quotidien, je crois comme tout évêque, oui.
1: Former des jeunes.
0: Former des jeunes, suivre les jeunes. On a une troupe de scouts très importante qu'il faut encadrer et soigner les célébrations eucharistiques, la liturgie quotidienne. Pendant l'été, je fais comme un club d'été pour les gens du quartier là où se trouve notre cathédrale, avec une belle cour, un jardin, où ils peuvent venir passer 3-4 heures avec les enfants pour jouer. Ça crée comme
1: un espace
0: communautaire où les gens sont à l'aise, où ils se sentent chez eux, et d'une façon qui ne leur coûte pas beaucoup, parce que ils ne peuvent pas aller dans les restaurants et les cafés.
1: Alors, en conclusion, Monseigneur, avez-vous l'impression d'être soutenu par les chrétiens d'Occident, et qu'attendez-vous d'eux?
0: Soutenu par les chrétiens d'Occident, je dirais oui, au niveau matériel. par exemple par l'intermédiaire de Caritas, de ATD, les organismes. Je trouve les chrétiens sont vraiment généreux, ils ont l'esprit de solidarité. Mais pour moi, la chose la plus importante que l'argent, c'est qu'ils soient conscients que nos chrétientés sont très importantes pour l'Église et même pour l'Europe. Et il faut tout faire pour les soutenir moralement, spirituellement, par la prière et par les aides.
1: Alors merci beaucoup, Monseigneur, de nous avoir donné ce très beau témoignage. Et j'espère que beaucoup de chrétiens de nos régions prieront tout spécialement pour vous et pour votre communauté. Merci, Monseigneur.
0: Merci beaucoup.
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0: Voici une drôle d'histoire. Un homme qui vit à crédit avec une ardoise de plusieurs millions se voit remettre sa dette par son patron. L'heureux gracié, tout à sa joie, aurait pu rayonner de reconnaissance en s'inspirant de l'événement, mais voilà, il se transforme en débiteur intraitable pour quelques malheureuses pièces d'argent. Allégé d'une dette colossale, il va séquestrer son prochain pour infiniment moins, s'enfermant du coup lui-même dans une colère torturante. Cette histoire, c'est Jésus qui la raconte au disciple Pierre pour lui expliquer les lois de l'absolu pardon qui fondent le royaume des cieux. Nous la trouvons chez Matthieu dans l'évangile de ce dimanche et pour commenter ce passage, je reçois Patrick Laudet. Bonjour.
1: Bonjour.
0: Vous êtes diacre permanent dans le diocèse de Lyon. Nous écoutons la parabole. C'est au chapitre 18, versets 21 à 35.
2: Pierre s'approcha de Jésus pour lui demander « Seigneur, quand mon frère commettra des fautes contre moi, combien de fois dois-je lui pardonner? Jusqu'à 7 fois ?» Jésus lui répondit « Je ne te dis pas jusqu'à 7 fois, mais jusqu'à 70 fois 7 fois. » En effet, le royaume des cieux est comparable à un roi qui voulut régler ses comptes avec ses serviteurs. Il commençait quand on lui amena quelqu'un qui lui devait 10 000 talents, c'est-à-dire 60 millions de pièces d'argent. Comme cet homme n'avait pas de quoi rembourser, le maître ordonna de le vendre avec sa femme, ses enfants et tous ses biens, en remboursement de sa dette. Alors, tombant à ses pieds, le serviteur demeurait prosterné et disait « Prends patience envers moi, et je te rembourserai tout. » Saisi de pitié, le maître de ce serviteur le laissa partir et lui remit sa dette. Mais en sortant, le serviteur trouva un de ses compagnons qui lui devait 100 pièces d'argent. Il se jeta sur lui pour l'étrangler en disant « Rembourse ta dette !» Alors tombant à ses pieds, son compagnon le suppliait « Prends patience envers moi et je te rembourserai !» Mais l'autre refusa et le fit jeter en prison jusqu'à ce qu'il ait remboursé. Ses compagnons, en voyant cela, furent profondément attristés et allèrent tout raconter à leur maître. Alors celui-ci le fit appeler et lui dit « Serviteur mauvais, je t'avais remis toute cette dette parce que tu m'avais supplié. Ne devais-tu pas à ton tour avoir pitié de ton compagnon, comme moi-même j'avais eu pitié de toi ?» Dans sa colère, son maître le livra au bourreau jusqu'à ce qu'il eût tout remboursé. « C'est ainsi que mon Père du ciel vous traitera si chacun de vous ne pardonne pas à son frère de tout son cœur. »
0: Patrick Laudet, l'évangile de ce dimanche se trouve à la suite de l'évangile de dimanche dernier où il était question de correction fraternelle. Et ici, Matthieu aborde un thème crucial qui va bien avec la vie fraternelle, justement, c'est le pardon.
1: C'est le pardon.
0: Et c'est Pierre qui vient voir Jésus pour lui demander.
1: Oh là là. Pierre qui veut, vient faire un peu le malin d'une certaine manière, hein, parce que bon, c'est un magnifique juif qui est dans une forme de comptabilité pour ce qu'elle a de meilleur, hein, les 613 commandements, c'est magnifique, 613 parce que autant de nombre de jours dans la semaine, de dans l'année que d'os dans le corps, tout, c'est tout l'être qui est pris. Donc toute cette mathématique un peu juive où on compte et on décompte sans arrêt.
0: On comptabilise,
1: elle a quelque chose de magnifique, hein. Mais en même temps, Jésus veut élargir un peu ça parce que Pierre est dans une forme de comptabilité et c'est vrai que les rabbins disaient, bon, voilà, si vous êtes offensé, pardonnez une fois, deux fois, trois fois. Au bout de la troisième fois, là, vous pouvez peut-être quand même considérer que ça commence à faire beaucoup. Et Pierre, il vient faire malin en disant, ben voilà, il donne le chiffre de 7. Il dit à Jésus, combien de fois dois-je lui pardonner? Jusqu'à 7 fois. 7, évidemment, chiffre un peu symbolique pour dire une forme de totalité. Et loin de recevoir une sorte d'approbation de Jésus, Jésus le déroute. À la fois en le prenant à sa logique comptable, et en même temps, en la déroutant complètement, puisque il défait toute maîtrise mathématique, toute maîtrise numérique du nombre de fois qu'il faut pardonner. En fait, ce qui est magnifique, c'est que 7 fois, on est dans de l'addition. 2 fois, 3 fois, 3 fois, j'en ajoute 4, ça va faire 7 fois. Et la morale, elle relève toujours de l'addition. C'est-à-dire qu'on additionne des vertus, on additionne un effort. Et Jésus le fait passer de l'addition, qui relève de la morale, à la multiplication.
0: Mais 70 fois 7 fois, ça veut dire quoi au fond?
1: Eh ben, on s'en fiche. On peut compter, on peut faire le compte. Mais on s'en fiche du résultat. Il ne donne pas le résultat, il donne la multiplication. Le pardon, ça doit se multiplier, se démultiplier à l'infini, et on passe d'un régime de l'addition, qui est le régime de la morale, on additionne les vertus et les prouesses, au régime de l'amour, qui est le régime de la multiplication, et le pardon, ça se démultiplie à l'infini.
0: Alors, pour dire que ce pardon, il est illimité, Jésus raconte une histoire, une parabole. Hein.
1: Oui, oui.
0: En effet, le royaume des cieux est comparable à un roi qui voulut régler ses comptes avec ses serviteurs. Alors déjà, un roi, le royaume des cieux, pour ceux qui ne connaissent pas bien les images utilisées par Jésus, le royaume des cieux.
1: Justement, c'est intéressant parce que le royaume des cieux, c'est le régime de Dieu qui sera celui de la vie éternelle et en même temps que nous pouvons anticiper dès ici-bas quand nous vivons de la vie du Christ. Hein. Donc,
0: et alors, quel type d'économie dans ce régime-là, justement,
1: et bien voilà,
0: royal?
1: Il essaie constamment de nous introduire à l'économie du royaume des cieux. Et comme c'est compliqué, parce que ça déroute de façon paradoxale tous nos comptes, toute notre comptabilité humaine, et bien il nous raconte des petites histoires. Il faudrait dire un mot des paraboles, parce que les lit même, d'ailleurs, on a une très bonne lecture, mais on les lit toujours avec un peu de gravité, les paraboles, comme c'est des fables qui nous faisaient la morale. Alors qu'en fait, moi, je trouve que c'est plein de malice. Hein. C'est comme quand le pape François raconte une histoire, c'est un sourire. Parce que quand on la regarde, la parabole, si vous voulez tout de suite transposer le roi, c'est Dieu, c'est comme ça que votre père va vous traiter, il va quand même plutôt vous maltraiter, parce que le gars qui n'a pas rendu, il le livre au bourreau quand même. Donc il faut regarder d'un peu presque. Au fond, tout ça nous fait signe pour dire, faut pas prendre les choses au pied de la lettre. Et parfois, je trouve qu'on a une lecture de transposition un peu mécanique des paraboles, et ça exige, je crois, qu'on regarde un petit peu, qu'on entre dans le sourire. J'imagine Jésus les racontant un peu comme une blague, dans laquelle il nous donne d'ailleurs lui-même des signes de « ça n'est pas réaliste ». C'est d'ailleurs la raison de la somme, les 10 000 talents, c'est un budget d'État, ça. J'ai regardé, c'est 215 tonnes d'argent, donc c'est une dette qui c'est pas une histoire vraie. Donc c'est une petite blague dans laquelle il nous invite à ouvrir l'oreille.
0: Mais c'est intéressant ce que vous dites, parce que souvent on dit, ben voilà, le roi c'est Dieu, un tel ça représente ça, et au lieu de rester dans la poésie de la parabole, on va dans une logique d'explication. Et effectivement, on tombe dans la morale facilement.
1: Oui, et ici, elle est encore plus dangereuse, celle-ci, parce que vous avez eu la clausule, c'est ainsi que mon Père du ciel vous traitera. Alors on dit, ben voilà, il faut faire la transposition, le roi c'est le Père, et si je ne fais pas ce que le débiteur n'a pas su faire, voilà comment ça va finir pour moi. Mais il y a plein de malices dans cette parabole, j'espère qu'on aura l'occasion de les voir.
0: Alors,
1: il y a des malices qui nous invitent à ne pas faire une transposition pour dire, ben regardez, Dieu c'est pas incommode hein, finalement, parce que ce roi, je ne sais pas ce que vous en pensez, il est pas si commode que ça, il traite autant qu'il maltraite. Et je ne crois pas que ce soit le régime du Père.

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1: Patrick Laudet, nous regardons avec vous cette parabole pleine de malice, comme vous le dites. Donc le roi, eh bien, on lui amène quelqu'un qui lui doit 10 000 talents, 60 millions de pièces d'argent, c'est délirant en fait.
2: C'est délirant. Alors ça a plusieurs valeurs, je viens de le dire, c'est une façon de dire au lecteur un clin d'œil. Regardez, c'est une histoire, de toute façon c'est pas une histoire vraie qui est arrivée la semaine dernière. Hein. C'est une sorte de mesure qui nous renseigne théologiquement sur le fait qu'il y a des dettes qui sont incommensurables, et une façon de nous dire, voilà, votre dette à l'égard de ce que vous devez à celui qui vous a créé et qui vous donnera la vie éternelle, quelle que soit votre misère et vos péchés, elle relève bien de cette somme-là. Donc elle est incommensurable, et faut-il la rembourser, ne faut-il pas la rembourser, elle est irremboursable.
1: Donc, alors, ça parle d'argent, mais on peut se dire que la grosse dette, c'est notre vie. On peut se dire,
2: bien
1: au fond,
2: sûr.
1: Comment ça, rembourser, comment être comment, digne.
2: Voilà, ça n'a pas de prix. Et c'est cette somme délirante, elle est là pour dire que c'est une dette qui ne peut pas avoir une mesure économique normale.
1: Donc, comme cet homme ne peut pas rembourser cette dette pharaonique...
2: Bah oui, qui peut rembourser le prix de sa vie.
1: Le maître ordonna de le vendre avec sa femme, ses enfants et tous ses biens en remboursement de sa dette. C'était une des pratiques, ça, connues, de vendre comme ça, ou c'est complètement imaginaire?
2: Alors oui, ça repose sur des réalités du monde de l'époque, hein.
1: De l'Antiquité.
2: De l'Antiquité. Mais évidemment, si on le lit, on se dit, si Dieu fait ça, c'est pas incommode, hein, parce que, alors du coup, là aussi, faut comprendre. C'est-à-dire que, il le met dans une situation qui l'accule à trouver une réponse à la situation dans laquelle il est. Quelle attitude juste avoir devant une dette que l'on ne peut pas rembourser. Qu'est-ce qu'on fait devant cette impossibilité de rembourser sa dette?
1: Ben là, il se met à plat. L'homme tombe aux pieds du roi. Et...
2: Alors c'est pas mal, je trouve, comme attitude. Hein. Il se met, voilà, je pense qu'il tombe à ses pieds.
1: Et il se prosterne.
2: Donc jusque-là, ça va bien. Et il demande à Dieu miséricorde. Fais-moi miséricorde.
1: Prends patience envers moi, je te rembourserai tout. Saisis de pitié, le maître... de ce serviteur, le laissa partir et lui remit sa dette.
2: Ça, c'est le visage de Dieu. Et d'ailleurs, on saisit de pitié. Le mot pitié est un peu usé, désuet en français. Je crois que c'est Chouraki qui traduit par matricier. C'est-à-dire, c'est un néologisme. Pour dire. Déchiré aux entrailles, hein, c'est vraiment un mot très fort. Hein. Une fois qu'il le voit, il voit ce pauvre homme qui a enfin compris qu'il ne pourrait jamais rembourser à ses pieds et lui demande en miséricorde. Le maître en est ému aux entrailles et lui dit, je te laisse du délai. Il le met en chemin par rapport à ça et il le laisse partir et lui remet sa dette. Et pas n'importe quelle dette. Hein.
1: Devant ce serviteur, donc le maître est saisi de pitié, donc remué aux entrailles. Donc la dette là n'est pas reportée ou échelonnée, elle est annulée. Dans notre époque actuelle,
2: fort, hein.
1: Ça dit des choses
2: inimaginables. Oui, c'est-à-dire une capacité de liberté du maître d'annuler la dette. Et je pense que ça, c'est le régime de l'amour. C'est-à-dire qu'on n'est pas dans une comptabilité où on tient talent pour talent, pièce pour pièce, ce que tu me dois. Parce que dans ce régime-là, ça s'appelle la communion des saints. Qui doit à qui Vous savez, il y a un merveilleux passage dans le tiers livre de Rabelais, un grand lecteur d'évangile, curé de Meudon qu'il était, où il fait l'éloge des dettes. Un éloge, dans la grande tradition du 16e, un éloge paradoxal. Il dit, mais finalement, la morale bourgeoise nous fait croire que les bons comptes font les bons amis, mais ça, c'est la morale bourgeoise. La vraie vie évangélique, c'est d'être de vivre dans un régime permanent de dette. Nous nous devons les uns les autres à un point que nous ne mesurerons jamais et nous ne rembourserons jamais notre dette. Et cet éloge paradoxal des dettes, contre toute le bon sens de l'économie, est profondément évangélique parce que là, nous avons une magnifique méditation sur la dette au sens spirituel.
1: Oui, donc on quitte le régime du donnant-donnant pour être dans une surabondance.
2: Oui.
1: Et du qui perd gagne.
2: Oui, oui, c'est pas l'addition et la soustraction, c'est la multiplication.
1: Patrick Laudet, nous commentons avec vous l'évangile de ce dimanche chez Matthieu, chapitre 18, versets 21 à 35. Jésus continue sa parabole. La dette d'un serviteur vient d'être totalement effacée par son maître. Mais en sortant, le serviteur trouva un de ses compagnons qui lui devait 100 pièces d'argent. Il se jeta sur lui pour l'étrangler en disant « Rembourse ta dette ». Terrible.
2: Mais non, très drôle. Moi, je trouve que Jésus est un magnifique juif, hein, c'est un rabbi, il raconte des histoires. Et il faut pas tout de suite comme ça le lire avec des trémolos dans la voix. Et voilà, il y a une petite scène de farce. Enfin, on le voit, il se jette comme ça sur l'autre, il menace de l'étrangler pour voilà.
1: On et se croirait presque dans Molière.
2: Mais c'est exactement ça. Moi, je préfère qu'on le lise ça comme ça. Et je pense que les auditeurs souriaient de voir Jésus sourire en racontant cette histoire juive d'une certaine manière pour nous faire comprendre quelque chose. C'est pas parce qu'il y a du sourire qu'il n'y a pas des choses profondes, mais il ne faut pas comme ça de verser en verser en entendre ça en transposant mécaniquement pour savoir qui est-ce que le roi c'est Dieu, est-ce que là il faut entrer dans la malice et dans la saveur de cette histoire avec son côté très très cinématographique. À peine sorti qu'il se jette sur son propre débiteur et il va l'étrangler, c'est drôle.
1: 100 pièces d'argent, c'est quand même dérisoire. Là c'est l'effet de la parabole, hein.
2: Et voilà, et puis il joue, c'est le Christ joue, c'est-à-dire entre les talents et les pièces d'argent il n'y a pas de commune mesure. On est presque dans une sorte de scénario à la Buster Keaton. C'est burlesque, mais dans le burlesque il y a des choses extrêmement profondes qui peuvent s'entendre et se dire.
1: La parabole se poursuit devant la violence de l'agresseur. Le compagnon tombe à ses pieds.
2: Alors voilà, donc l'arroseur arrose. C'est bon mécanisme de cinéma. On reprend. Il y a la répétition.
1: Il n'y a pas la prosternation.
2: Voilà. Mais il, quand même, son compagnon le suppliait. Prends patience envers moi, je te rembourserai. On retrouve exactement ce qu'on a eu il y a quelques versets.
1: Oui, d'ailleurs, il pouvait se souvenir en entendant ces paroles, de son propre discours avec le roi.
2: Exactement. Et ce qui est plein de sourires, c'est que mais l'autre refusa sans autre forme de procès. Ça a la saveur d'une fable de La Fontaine aussi, quand comme ça il lui tombe sur le col sans avoir pris le temps de considérer l'analogie de la situation de cet homme avec la sienne.
1: Alors l'autre est jeté en prison jusqu'à ce qu'il ait remboursé, dit Jésus.
2: Oui.
1: Et alors il y a les compagnons qui voient cela, hein, et ils sont très attristés. C'est intéressant parce que le fond de toute cette affaire, c'est la vie fraternelle, on l'a dit, contexte. Et donc, les compagnons voient et on dit souvent, n'attristez pas la communauté, faites attention au comportement que vous avez.
2: Absolument.
1: Et ce sont eux, finalement, qui sont très, très choqués par ce qui vient de se passer.
2: C'est plein d'espérance parce qu'on pourrait dire, c'est de la délation. Mais non, il y a quelque chose qui blesse l'ordre du monde et l'ordre de la communauté et l'ordre de la fraternité. Et du coup, ils ont le courage d'aller voir le maître pour dire, mais non, ça va pas. Tu lui as fait miséricorde et lui ne fait pas miséricorde. Donc, il a fait que la moitié du chemin puisqu'il a bien reçu la rémission de la dette, mais il n'a pas été capable de voir que la seule façon de la rendre, c'était de la redonner lui-même.

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1: Lisons avec vous, Patrick Claudel, la fin de cette parabole, avec un passage qui souvent justement est lu avec tremblement. « Serviteur mauvais, je t'avais remis toute cette dette », là c'est le roi qui parle, « ne devais-tu pas à ton tour avoir pitié de ton compagnon comme moi-même j'ai eu pitié de toi ?» Dans sa colère, son maître le livra au bourreau jusqu'à ce qu'il eût tout remboursé.
2: Eh ben oui, je crois, on le lit avec un tremblement dans la voix, comme si c'était une sorte de menace et d'imprécation, mais je ne crois pas. D'ailleurs, regardons bien, dans sa colère, son maître le livra au bourreau. Alors on pourrait dire, quel maître qui le traite ainsi, puisque si c'est Dieu, il va nous livrer au bourreau. Mais en fait, c'est une sorte de principe de réciprocité négative. Au fond, ce que lui dit, oui, mes amis, si vous continuez à être obtus, bouchés, que vous ne laissez pas la grâce, vous débarrasser de la comptabilité, vous allez vous traiter vous-même ainsi et mon père n'y pourra rien. Donc il faut bien comprendre que les bourreaux, dans cette petite histoire qu'il faut prendre de façon légère, ce ne sont pas des gens qui vont le maltraiter, le supplicier, le torturer. C'est lui-même qui se met dans une situation où il aura ses propres bourreaux qui vont continuer à exercer. Et puis alors,
1: Autrement dit, le fait de refuser de pardonner peut nous rendre méchants, sournois, agressifs, et que nous devenons nos propres bourreaux.
2: Exactement.
1: Je suis le bourreau de moi-même.
2: Exactement, dans sa colère.
1: Dans ma colère.
2: Le maître, il est en colère parce qu'il voit qu'il n'a pas compris il n'a pas reçu ni transposé la miséricorde. Son maître le livra au bourreau, on pourrait dire, l'abandonna à ses propres bourreaux, dont il n'a pas réussi à le sortir. Et en même temps, le dernier vers est magnifique. Jusqu'à ce qu'il eût remboursé tout ce qu'il lui devait. Donc il ne le livre pas au bourreau pour le mettre à mort. Il le livre au bourreau avec une espèce de patience, qui est vraiment la mesure de la patience de Dieu, jusqu'à ce qu'il ait remboursé tout ce qu'il lui devait. C'est-à-dire qu'au fond, il lui laisse encore du temps. Il a fait, on l'a vu tout à l'heure, la moitié du chemin. Il lui en reste une sacrée autre moitié à faire, mais il lui laisse du temps. Donc c'est une livraison au bourreau qui n'est pas une mise à mort, mais qui est une espérance où il diffère pour lui le temps. Il lui remet du temps pour rembourser la dette.
1: Oui, mais qu'est-ce que ça veut dire jusqu'à ce qu'il ait tout remboursé? Ça veut dire quoi, au fond? Puisqu'on a dit qu'il n'y avait pas à rembourser, on n'est pas dans un régime de dette.
2: Eh bien, jusqu'à ce qu'il ait compris que le tout n'est pas une affaire numérique, n'est pas une affaire comptable, parce que ses 10 000 talents, il n'y arrivera jamais, qu'on lui demande simplement de faire miséricorde à quelqu'un qui lui doit 100 pièces d'argent. C'est ça, le tout. La totalité, elle n'est pas d'ordre quantitative. Elle est d'ordre qualitatif.
1: C'est la qualité du comportement.
2: C'est la qualité. Et d'ailleurs, la pointe de la parabole, elle est dans le dernier mot de cet, très bien coupé, cet évangile, puisqu'il dit, c'est ainsi que mon Père du ciel vous traitera. Pas du tout à comprendre dans une sorte de transposition mécanique. Mon Père du ciel, ça rigole pas, et vous allez voir comment il va vous traiter il va vous livrer au bourreau. Si chacun ne pardonne pas à son frère, mais écoutons bien jusqu'au bout, du fond du cœur, de tout son cœur.
1: Et ça veut dire quoi, pardonner de tout son cœur?
2: Eh ben, je crois qu'il n'y a pas dans l'évangile de plus beau complément circonstanciel de manière, parce que pardonner, quand on est encore dans une logique de comptabilité, je pardonne parce qu'on m'a dit qu'il fallait pardonner, parce qu'on m'a appris que c'était bien. Voilà, on entre dans un rapport de proportion. Et là, ce que le fond du cœur, c'est qu'on quitte le rapport de proportion, l'addition dont on a parlé, pour passer à un autre régime. Il ne s'agit pas d'être en règle, il ne s'agit pas d'être en compte, il s'agit d'être en vie. Et la vie, ça ne se comptabilise pas. Ça se donne et ça se reçoit.
1: Et si je refuse de pardonner, justement, la vie meurt en moi, je reste dans ma haine, ma colère, qui me torture.
2: Eh oui, qui me retient. Je suis prisonnier de mes propres bourreaux.
1: Donc c'est un avertissement.
2: Eh ben, c'est une leçon de sagesse et c'est une parole de vérité dont le fond, la pointe est de l'en appeler à sa propre libération. Mais il ne le libérera pas, il ne libérera personne sans lui. Donc il faut qu'il fasse miséricorde. Et au fond, sa faute, ça n'est pas du tout... il est coupable non pas d'avoir refusé le pardon à son débiteur, mais il est capable de lui avoir refusé après l'avoir reçu lui-même. C'est après l'avoir reçu lui-même. C'est là qu'est sa vraie faute, pourrait-on dire, sa vraie limite.
1: C'est qu'il a bénéficié d'un amour.
2: Exactement.
1: Et qu'il ne l'a pas redonné.
2: Donc il n'est pas entré dans ce régime de la dette dont parlait Rabelais, où il faut être dans cette acceptation de la dette, où nous devons à l'infini, mais la seule façon de rembourser cet infini dont nous sommes débiteurs, c'est de faire miséricorde comme notre Père nous fait miséricorde.
1: Patrick Claudel, nous avons regardé donc cette parabole dite du débiteur impitoyable. En quoi toute cette histoire nous concerne aujourd'hui ?
2: Eh bien, je crois qu'elle nous aide beaucoup à retrouver la vie et la voie du pardon. Parce que dans notre époque, nous sommes souvent dans une culture de l'excuse. Hein, quand un mal a été fait, on trouve des excuses. Du coup, on amoindrit le mal, on le traite, et on a raison de le traiter, on l'accompagne. Il y a des cellules d'accompagnement psychologique, et c'est très bien. Et la justice des hommes passe par là. Il y a des dommages et des intérêts qui sont donnés à la victime. Tout ça est très bien, mais c'est encore affaire de proportion, puisqu'on va calculer des dommages et intérêts au prorata de ce qui a été subi. Et Jésus nous dit, tout ça est très bien, c'est la justice des hommes, mais selon le cœur de Dieu et la justice de Dieu, il faut trouver le chemin qui permet de désensabler la force du pardon, parce que ce n'est pas tout d'avoir bénéficié d'une cellule d'accompagnement ou d'avoir touché des dommages et intérêts. Il faut sans doute chercher à rejoindre pour libérer la vie et ne pas être empoisonné, c'est-à-dire livré à ses propres bourreaux, trouver le chemin du pardon, parce que c'est le chemin de la vie.
1: Ça rejoint la parole du Notre Père, pardonne-nous comme nous pardonnons.
2: Exactement.
1: Mais c'est extrêmement difficile quand même de pardonner quand on a été blessé.
2: C'est extrêmement difficile. Oui, parce qu'il y a de l'impardonnable. Et ça ne peut être donné que par grâce. Vous savez, je pense souvent à ce très beau film qu'on peut trouver d'ailleurs en DVD qui raconte l'histoire de Maïté Girtaner, cette femme qui a été martyrisée par un bourreau nazi et qui, cet homme au moment de mourir, 70 ans, vient, la retrouve et vient lui demander pardon. Et elle n'avait pas cherché ça, mais toute sa vie, dit-elle à un moment, elle a désiré le pardon. Et donc, ce qui est le fruit de son désir, c'est que cet homme, au soir de sa vie, porte la mémoire de ce qu'il a fait à cette jeune fille qu'elle était. Et je crois que la seule chose que nous pouvons faire avant de dire qu'on est des professionnels du pardon, c'est ça être chrétien, c'est désirer pardonner. Après, Dieu nous donnera la grâce, peut-être en la fondant sur notre désir.
1: Cette logique de la démesure, aujourd'hui, elle surprendrait, elle choquerait. Dans justement une vie où tout est calculé, les assurances, les parachutes.
2: Mais je crois qu'on en a marre. On en a marre de l'assurance vie. La vie ne s'assure pas. Les bons comptes font les bons amis. Qui le croit jusqu'au bout? Nous avons envie. Le cœur de l'homme est fait pour autre chose que cette comptabilité-là. Il y a un livre tout à fait intéressant qui dit « Quand le monde s'est fait chiffre, quand le monde s'est fait nombre, notre monde s'est fait chiffre, notre monde s'est fait nombre. » Eh bien, l'Évangile nous dit que notre vie ne se fait pas chiffre, ne se fait pas nombre. Et quand c'est des magnifiques sept qui prétendent dire la totalité, d'une certaine manière, Jésus les bouscule pour dire c'est 70 fois cette fois, c'est-à-dire c'est une multiplication qui est la seule opération mathématique qui guide la vie chrétienne et pas l'addition de nos petits mérites.
1: Et puis merci de nous avoir invités à regarder ces paraboles avec un peu plus d'ouverture.
2: Ah oui, la tonalité. On a des textes écrits, mais il aurait fallu entendre avec quelle tonalité Jésus les prononçait.
1: Et on croit toujours que c'est un ton de maître.
2: Sentencieux. Et du coup, on fait dire à Dieu des choses très très sentencieuses. Alors que il suffit de connaître un peu le judaïsme pour que c'est des bonnes histoires. Je trouve que le pape François, quand il raconte parfois des histoires, il y met exactement cette malice qu'il y a dans certaines paraboles que Jésus raconte.
1: Merci à vous, Patrick Laudet. L'évangile que nous avons commenté se trouve chez Matthieu, chapitre 18, versets 21 à 35. Merci Antoine Picot à la technique.

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4: Ouvrons l'Ancien Testament et cette semaine, il sera question de trahison, de sagesse, d'illusion et de mensonge, mais aussi et surtout de la justice de Dieu, de sa vérité et comment elle se manifeste. Alors pour la connaître, il semble qu'il faille croire jusqu'au bout. C'est ce que raconte l'histoire de Suzanne, l'histoire d'un Dieu fidèle envers et contre tout. Une histoire qui vous a particulièrement touchée, Jacqueline Kellen, bonjour.
5: Bonjour.
4: Vous êtes écrivain passionné par la mystique chrétienne et la Bible vous inspire, et notamment ce chapitre 13 du livre de Daniel. Et alors vous souhaitiez dès le début le préciser, Suzanne est une très belle femme qui va subir l'assaut de deux vieillards, mais ce qui vous a saisi, c'est avant tout combien Suzanne est une femme qui espère en Dieu.
5: Oui, c'est un personnage qu'on appelle le personnage du juste. Et dans cette histoire, le juste revêt des traits féminins. Le juste, on connaît Noé qui marche avec Dieu, on connaît Joseph, un des fils de Jacob. Bien sûr, on connaît aussi Tobie, le père, mais aussi son fils, le jeune Tobie, qui sont, enfin, comme dit le livre des Proverbes dans la Bible, le juste est le fondement du monde, à savoir le juste, il faut le définir, le juste, homme ou femme, est celui qui, quoi qu'il arrive, garde son alliance avec l'Éternel. Quoi qu'il arrive, en toutes circonstances, reste intègre, droit, juste, gardant toute sa foi, toute sa confiance en Dieu. Et la plupart du temps, dans ces histoires, eh bien, le juste est en but à... au mépris, à l'injure, pire, à la condamnation à mort ou à la calomnie, comme c'est le cas de Suzanne. Et dans cette épreuve majeure, il doit persister. Donc c'est vraiment l'être fidèle à Dieu jusqu'au bout. C'est par avance, même Suzanne, c'est très étonnant, parce que c'est par avance une figure christique.
4: Oui, on va le découvrir, c'est vrai, ça apparaît tout au long du récit, ou en tout cas... à la fin, de façon certaine. Vous diriez que, comme Noé, Suzanne va être sortie du lot, en quelque sorte, parce que Noé est sauvé, parce qu'il est juste.
5: Oui, ça ne se passe pas toujours comme ça dans la vie de ce monde, mais sur un plan métaphysique ou eschatologique, dans l'au-delà, en effet, la vie éternelle est ce qui lui est promis. Mmh. Bien sûr, c'est la très belle phrase de Daniel, justement du prophète Daniel, les justes resplendiront comme la splendeur du firmament, et ceux qui ont enseigné la justice resplendiront aussi comme les étoiles. Donc le juste, on traduit aussi par le docte, au sens non pas intellectuel, mais celui qui est confiant à la parole de Dieu et qui transmet la parole de Dieu. Le juste n'est pas épargné en ce monde, mais il vit toujours sous le regard de l'Éternel. En effet, il est je ne sais pas s'il est le préféré, mais en tout cas, il fait partie des élus de Dieu.
4: Alors, le juste n'est pas épargné des épreuves de ce monde. On va le voir avec Suzanne. C'est vrai qu'elle n'est pas épargnée. Mais justement, ce personnage de Suzanne, il est intégré à ce livre de Daniel qui est présent dans la Bible. Alors, que vient faire Suzanne dans ce récit? Surtout, qu'est-ce qu'elle va nous révéler aussi de Daniel, dont le livre porte le nom?
5: Oui, ce livre a été attribué au prophète Daniel et rattaché, en effet, aux écrits du prophète Daniel. On sait, il faut quand même donner quelques dates, on sait qu'il a été rédigé au 2e siècle avant l'ère chrétienne, vers 160-180 avant Jésus-Christ. Et ce qui est très intéressant, c'est que celui qui a rédigé ce livre, ce n'est pas un livre historique, Suzanne n'a pas existé au sens de personnage historique, c'est une fiction, ou plus exactement un apologue, un récit édifiant, qui va encourager le peuple juif à résister à l'ennemi et à garder sa foi en Dieu. Lorsqu'il a été écrit, les juifs étaient persécutés par le grec Antiochus Épiphane, qui a persécuté, qui a fait des horreurs, et c'est un apologue donc qui a été écrit pour cela, mais l'auteur l'a situé au 6e siècle avant Jésus-Christ, à savoir lorsque l'élite des Juifs a été déportée à Babylone, lorsque Nabucodonosor a envahi Jérusalem, a détruit le temple, a détruit les remparts, il a déporté à Babylone la plupart des juifs de l'élite. Et c'est pour montrer qu'il y a un parallèle entre je suis...

étrangers ou étranges. Et surtout, après, comment, en effet, ne pas pactiser avec l'ennemi? C'est cela. Mmh. Et ce qui est terrible dans l'histoire de Suzanne, qu'on va résumer quand même après, c'est que le danger pour Suzanne, donc qui est une juive, qui est mariée, qui est fidèle à la loi, le danger et la menace pour Suzanne ne va pas venir du tout des Babyloniens, des étrangers. On pourrait dire c'est trop facile, donc il y a les païens idolâtres, etc. Et puis le peuple du Dieu un. Non, là, le danger, la menace et pire, la condamnation à mort vient de deux juifs, à savoir de deux anciens, de notables de sa propre communauté. Élu juge. Donc c'est quand même tout à fait terrifiant de savoir que la tentation ou la trahison est partout. Alors il s'agit pas de dire le mal est partout, mais c'est sans cesse qu'il y a cette vigilance et cette fermeté à conserver lorsqu'on se dit fidèle à Dieu.

0: Alors, on va entrer dans l'histoire de Suzanne dans quelques instants. Juste avant, je voudrais qu'effectivement, on s'arrête un peu sur cette période de l'exil que vous évoquiez, parce que ça a impliqué beaucoup de choses pour le peuple juif qui s'est retrouvé éloigné de Jérusalem, de son lieu de culte, de sa population. Qu'est-ce que ça va impliquer pour justement ces juifs qui sont partis à l'écart, qui sont déportés en quelque sorte? Qu'est-ce que ça va impliquer pour leur vie spirituelle, pour la vie de la communauté aussi, cet exil?
1: Eh bien, à la fois, ça veut dire, par rapport à la communauté, rester unis, qu'il y ait le moins possible de dissension, et surtout respecter tout à fait la loi. Et la loi, ce sont les fameux 10 commandements, ce qu'on appelait les 10 commandements ou les 10 paroles. La loi de Moïse, et la première chose que l'on dit concernant Suzanne, par exemple, elle a été élevée dans la loi de Moïse. Et on verra que les deux méchants, les deux anciens, ce qu'on appelle après traditionnellement les vieillards, alors qu'ils sont pas si vieux que ça, simplement c'est l'ancienneté, eh bien, ils vont violer au moins 3 ou 4 commandements. Hein, tu ne porteras pas de faux témoignages, tu ne convoiteras pas la femme d'autrui, etc. Donc la communauté d'Israël doit se maintenir et doit rester unie, en effet, en restant totalement tournée vers Dieu et préserver aussi ses rites, quels qu'ils soient, les rites alimentaires, les fêtes, etc. Et ça, on le voit, c'est tout à fait ce qui se passe. Mais cependant, beaucoup, mais on l'a vu par exemple pour Tobie, c'est la même chose, se trouvent tout à fait par leur culture et par leur conduite, ils sont tout à fait acceptés par la cour, et même certains travaillent ou même ils connaissent les langues étrangères, donc ils sont très utiles aussi au gouvernement en place. Donc il peut y avoir tout à fait une harmonie, enfin une entente, je dirais, sans pour autant trahir ou abjurer sa foi.
0: Est-ce qu'il y avait l'idée qu'il y aurait un jour un retour à Jérusalem? Est-ce que c'est quelque chose qui les poursuivait? Ou est-ce que, finalement, au contraire, cette partie de la population s'est décidée à vivre, quoi qu'il arrive, là où ils seraient déportés?
1: Ça, c'est la question qui se poserait à chacun de nous, hein, si on se trouve en situation d'éloignement ou d'exil. En effet, certains s'établissent. Ce qui est beau, je pense, dans la tradition juive, c'est aussi de dire que la vie est bonne. Donc, il ne s'agit pas de la mépriser, et où qu'on soit, il s'agit de cultiver la vie, parce que c'est aussi un don de Dieu. Donc, c'est aussi cette reconnaissance envers Dieu. Dans l'histoire, en effet, on peut dire que le mari, l'époux de Suzanne, donc Joachim, lui, il est présenté comme riche dès le début, très riche, opulent, influent, il a de grands domaines, donc d'évidence, lui, il est bien établi dans le monde, il a fait du commerce, il prospère, et il se sent, je ne sais pas s'il se sent bien en exil, mais en tout cas, il a sa place. Mmh. Et d'autres, mais c'est un sentiment intérieur, parce que je pense que Joachim exprime aussi l'extériorité par rapport aux richesses intérieures que figure Suzanne. Suzanne, elle, qui est son épouse, elle n'a pas l'air de frayer tellement avec le monde extérieur. Elle est discrète, même secrète, plutôt solitaire, même si mais ça a l'air d'être un détail, ce n'en est pas un. Elle est tout de même mère de 4 enfants, mais c'est vraiment juste dit comme cela, parce que ce n'est pas la figure

0: de mère ni même d'épouse qui est mise en avant, c'est ce qu'elle symbolise. Mais Suzanne, elle va au jardin, à l'écart, à la limite, elle peut se baigner. Donc elle est dans un lieu clos, à part, qui figure bien sûr, qui rappelle le jardin d'Éden. Donc il y a en effet ce qui s'accommode, mais comment peut-on s'accommoder d'une vie dans un cadre étranger, avec d'autres croyances, ou des croyances même ennemies, si on peut dire, ou adverses, sans pour autant pactiser. Ça, c'est tout l'équilibre de notre vie. Mais pour un chrétien, c'est comment être dans le monde sans être du monde.
1: Beau défi que va relever aussi Suzanne en étant dans un environnement qui n'est pas le sien au départ. Alors, Jacqueline Kellen, vous avez écrit ce livre « L'heure de la justice de Dieu, histoire de Suzanne », parce que cette histoire de Suzanne, elle vous a amené aussi à créer tout un imaginaire autour de Suzanne pour mieux nous en faire comprendre la spiritualité. Suzanne, en quelques mots, quelle est son histoire dans ce chapitre 13 du livre de Daniel ?
0: Alors j'allais dire, même si elle est présentée comme une femme bien réelle, bien vivante, avec époux, avec des parents qui sont nommés, avec des enfants et beaucoup de servants et de serviteurs, Suzanne, dont le nom signifie le lys, Shoshan, Shoshana en hébreu, Suzanne, de fait, symbolise non seulement la figure du juste, mais symbolise le lys aux six pétales, hein, qui donnera l'étoile à six branches, hein, les six pétales du lys. Eh bien, Suzanne figure elle toute seule la communauté d'Israël, donc celle qui demeure fidèle, sans pactiser, sans se renier, et en étant jusqu'au bout, en préférant en effet mourir plutôt que de trahir sa foi ou de trahir la vérité. Mais on ne sait peu de choses sur leur vie conjugale, ce n'est pas tellement ça qui compte, parce que Suzanne en effet est certainement la femme fidèle. Et après, alors là, du point de vue chrétien, les pères de l'Église, les premiers pères de l'Église sont tous intéressés à cette histoire, en mettant en avant, alors certes, la beauté de Suzanne, mais il ne faut pas trop s'apesantir là-dessus, ni ses charmes, mais surtout sur cette fidélité et ce modèle de prière qu'elle représente.

0: Jacqueline Kellen, si vous insistez sur la fidélité, c'est parce qu'elle va être amenée à vivre une situation qui va mettre en porte-à-faux, qui va la mettre en porte-à-faux, justement, sur sa fidélité à Dieu cette fois.
1: Mais bien sûr, voilà. C'est la fidélité à Dieu.
0: Que lui arrive-t-il ?
1: C'est la fidélité. Donc, tout irait bien à Babylone, enfin en tout cas dans la grande maison dans le domaine de Joachim, qui reçoit, il a beaucoup de salles dans son domaine, et il héberge aussi des juges qui viennent pour expédier les affaires courantes, comme il y a partout des genre des tribunaux, des assemblées pour régler des querelles ou des différends, etc. Donc rien n'a l'air de troubler la paix dans ce lieu et dans cette communauté qui paraît unie. Et puis une année, c'est comme cela que ça commence, une année sont nommés deux juges pour la communauté. Ces deux juges qui sont qu'on appelle des anciens, ils sont garants de la loi. Ils doivent commenter aussi la parole. Donc c'est quand même une autorité très importante qu'ils représentent. Et ces deux juges, eh bien, ce n'est pas de nos jours, ces juges ne sont pas du tout intègres, et ils sont aussi des humains qui sont tentés par toutes sortes de choses. Et là, tous ces deux juges qui expédient les affaires ont repéré cette femme, pourtant qui passe très furtivement, plutôt enveloppée de voile. Ils repèrent la femme, donc Suzanne, et ils vont, chacun, sans le dire, chacun va aller épier Suzanne pour essayer de la surprendre. Puis un jour, ils se retrouvent tous les deux et donc ils se disent, bon, on va faire cause commune. C'est à peu près ça. Vous savez, il y a une expression, moi, que j'aime bien du romancier Paul Morand, qui dit « belle comme la femme d'un autre ». Oui. Mais il repère sa beauté, mais surtout, c'est à la fois, elle paraît tellement pure, intègre, ce qu'on a dit ensuite en l'appelant chaste, elle est tellement pure et vertueuse, cette Suzanne est extrêmement irritante pour eux, agaçante, parce que elle est à la fois belle et vertueuse. C'est comme si, et là on pourrait se poser la question encore par rapport à certaines religions, est-ce que une femme peut être à la fois belle et vertueuse. C'est comme si, si on est vraiment confié en dévotion, c'est qu'on est vraiment disgracieuse. Les hommes, il n'y a pas de problème, mais la femme, il faut qu'elle soit vraiment pas ni jolie, ni ornée, ni maquillée, ni les cheveux longs, etc. Vous voyez. Donc il y a ce côté-là qui est très moderne, je dirais, ou très actuel. Voilà. Donc ils décident de la surprendre. Donc ils ont bien conçu leur plan, donc c'est vraiment odieux, c'est vraiment quelque chose de prémédité. Et alors qu'il fait chaud, et comme à son habitude, bien sûr, elle a des servantes, etc., mais elle a renvoyé ses servantes pour être seule et se baigner au jardin, dans la source ou dans la vasque du jardin, eh bien, eux se débrouillent pour se laisser enfermer dans le jardin, et à ce moment-là, alors qu'elle est seule, donc c'est l'abus de pouvoir aussi, absolument terrifiant. Ils sont deux, ils ont une autorité, quand elle va les découvrir, elle verra bien que ce sont les juges, les deux juges, les deux notables de l'année, donc c'est vraiment odieux. Donc l'abus de pouvoir, et à ce moment-là, ils lui disent tout à trac, non pas « vous êtes belle », etc., c'est « couche avec nous », comme ça. Et bien sûr, elle se récrie, et à ce moment-là, eh bien, ils utilisent le stratagème qui a déjà été celui de l'histoire, justement, du jeune Joseph et la femme de Putiphar, à savoir « ah ben, si tu ne cèdes pas à nos avances, eh bien, on dira qu'on t'a surprise dans un jardin avec un beau jeune homme, etc., et bien sûr, tu seras condamnée. » Bien sûr, Suzanne n'hésite pas. Ça, c'est une caractéristique. Le juste n'a pas à dire est-ce que c'est mieux de faire ceci ou de cela, je choisis le moindre mal, mon cœur balance, etc. Ça, je pense, ça montre que nous sommes hésitants et imparfaits. L'être juste, qui est droit et vertical, n'hésite pas un instant pour prendre le chemin de ce qui est bon, vrai, bien. Et il est évident que Suzanne, ce n'est pas la tentation de ces deux hommes qui doivent pas être très affriolants. Bien sûr, ce n'est pas cela. Donc, c'est pas une infidélité par rapport à son époux, comme vous l'avez dit. Elle n'est pas tentée par ces deux hommes, mais c'est par rapport à cet abus de pouvoir. Est-ce que elle, innocente, elle va être intimidée et elle va accepter, en effet, de pactiser parce que il représente le pouvoir et elle est une faible femme apparemment. Voilà. Donc, elle crie, mais eux crient plus fort. C'est important. Qu'elle crie parce que dans la loi juive, dans Lévitique, en effet, si une femme est condamnée pour adultère, etc., on dit oui, mais si elle a crié, ça veut dire qu'elle n'était pas consentante, donc il y a des circonstances atténuantes. Donc là, ce qui est affreux, c'est mentionné, c'est très rapide, mais elle crie pour appeler les siens, pour appeler à l'aide, mais eux vocifèrent et commencent l'horrible machination. Ils vocifèrent, ils commencent à dire, on vient de trouver quelque chose d'affreux, on est témoin d'une chose affreuse, et en leur autorité de juge, ils vont convoquer une assemblée très rapidement. C'est très intéressant parce que cette histoire dramatique qui finit bien, grâce à Dieu et grâce à l'Esprit Saint qui investit le jeune Daniel, cette histoire se passe en 2 ou 3 jours maximum. C'est très rapide comme tempo, c'est très intéressant
0: oui,
1: aussi
0: c'est assez
1: par rapport à la justice.
0: Tout à fait. Voilà.
1: Et à ce moment-là, ils vont convoquer devant tout le monde, devant le peuple, devant la communauté juive, ils vont convoquer cette noble femme qui est discrète, qui a une réputation irréprochable, et ils la convoquent, et là, le procès est absolument odieux. Ils sont à la fois juges et partis, ils sont témoins à charge, elle n'a bien sûr pas d'avocat, et en plus, horriblement, dans la loi juive, en effet, la femme n'a pas accès à la parole. Et ils sont assez odieux pour, lorsqu'ils la font venir, ils la dévoilent. Donc, pour dire, en fait, cette femme est une prostituée. Et ils mettent la main sur elle. Mmh. Donc, elle nous appartient. Enfin, elle est notre esclave, etc. Et là, ce qui est horrible, moi, ce qui me poignarde, me perce le cœur, c'est que là, mais c'est le propre du juste, elle se retrouve totalement seule, à savoir personne sur terre, parmi les siens, parmi ses proches, ne la défend. C'est terrible. Vous dites, quelqu'un qui est marié, qui a des parents et qui a des proches, des amis, etc., personne ne vient à son secours. C'est une figure christique de abandonner jusqu'au bout. Le seul recours étant Dieu.

0: qu'est-ce qui va la sauver d'affaire ?
1: Eh bien, elle est d'abord condamnée, puisque personne ne dit rien. Les juges la condamnent à mort, donc on sait que c'est la lapidation. Donc personne ne se récrie, personne ne prend sa défense. Moi, j'insiste vraiment là-dessus, parce que c'est ça le tragique de l'histoire. Et comment tenir bon à ce moment-là ? Et elle, au lieu d'essayer de se défendre, de répliquer, etc., elle crie vers Dieu. Et alors que tout le peuple quitte la salle, le tribunal, si on peut dire, et que certains commencent certainement à ramasser des pierres pour le châtiment, eh bien, il y a un jeune garçon ou un jeune enfant, selon les traductions, un jeune homme, un tout jeune homme, que personne ne connaissait jusqu'ici, qui s'appelle Daniel. Donc, le nom est intéressant, puisque cela veut dire « Dieu juge », c'est la justice de Dieu. Ce jeune Daniel est investi et saisi par l'esprit, comme les prophètes, le futur prophète qu'il sera. Et il crie, mais cette femme est innocente. Et à ce moment-là, ce qui est intéressant, c'est de voir que ce qu'on appelle le pouvoir que représenteraient ces deux juges, même s'ils sont totalement menteurs et odieux, iniques, ce pouvoir temporel ne tient pas devant l'autorité spirituelle éminente que représente le jeune Daniel. Et là, il dit, je vais refaire le procès. Et personne ne bronche. Il trouve une ruse pour confondre les deux juges, pour montrer qu'ils ont tout inventé. Et Daniel raconte en effet le passé absolument pas glorieux, absolument odieux de chacun des deux juges, en disant que l'un a fait condamner des innocents, l'autre était totalement vicieux et pervers, il détournait les jeunes femmes de la communauté. Et ces deux-là sont convaincus de mensonges éhontés et eux seront châtiés. Et à ce moment-là, donc, Suzanne, in extremis, est sauvée et réhabilitée dans son innocence, dans sa pureté, et grâce à Daniel, c'est-à-dire grâce à l'Esprit de Dieu, la justice de Dieu, mais qui intervient in extremis. Donc le propre du juste, homme ou femme, est celui qui, jusqu'au bout, tient bon.
0: D'être fidèle à Dieu jusqu'au bout. Alors, dans ce que vous nous racontez, on entend bien que tout se trouve bousculé avec cette histoire. En premier lieu, la justice et la sagesse quelque part. C'est-à-dire, ceux qu'on croyait fidèles à la justice ne le seront pas, ceux qu'on croyait être sages ne le sont pas. Qu'est-ce que ça vient remettre en cause? Qu'est-ce que ça vient un peu déplacer? Quelles étaient les évidences qui n'en sont pas?
1: En effet, c'est le monde des apparences et puis aussi le rappel de notre faiblesse des humains et surtout la totale, faiblesse de l'homme, impuissance des êtres humains sans le recours à Dieu. Être juste, disent les prophètes, et que reprendra Daniel d'une certaine façon, exercer la justice, c'est connaître Dieu. Donc c'est la réflexion qui m'a paru tellement importante, et surtout à notre époque, où dans une société qui est de fait laïque, je ne dis pas laïciste, mais qui est de fait laïque, on n'est plus dans une société traditionnelle ou encore moins théocratique, donc la justice se passe à un niveau humain, et on sait bien que tous les humains sont imparfaits, et aucun être humain ne possède la vérité. Donc notre justice, même avec les meilleures intentions du monde, est toujours extrêmement précaire, voire aléatoire, voire faillible. C'est ça qui est extrêmement troublant. Alors que dans l'histoire de Suzanne, comme dans la Bible, d'autres récits de la Bible, la justice est vraiment, c'est l'éternel, c'est la voix de Dieu qui s'exprime et qui fait éclater la vérité. C'est pour ça que c'est très rapide, là, c'est fulgurant et incontestable. Mais on n'a pas toujours, dans des procès, on n'a pas toujours un jeune prophète qui, maintenant, fait appel à des psychiatres. C'est ça qui a changé. Tout a changé.
0: Mais Jacqueline Kellen, vous parliez des apparences et des illusions. D'une certaine manière, Suzanne est aussi... on pourrait dire attentive à son apparence. Alors c'est pas le cœur du sujet, parce que ce qui va vraiment voler en éclats, c'est plutôt le statut social en quelque sorte.
1: Oui, vous avez raison, elle n'est pas, c'est une belle femme, mais c'est aussi une réflexion en effet sur le thème de la beauté. En effet, la beauté, alors pas simplement celle de la beauté féminine, mais toute beauté est-elle à prendre, hein? C'est l'attitude face à la beauté des choses, ou à la beauté du monde, ou à la beauté d'un être. Est-ce qu'on s'en empare? Est-ce qu'on s'en veut possesseur, propriétaire, hein? Ou est-ce que on la contemple, hein? Est-ce que la beauté manifeste une beauté supérieure? C'est ça qui est dit, d'ailleurs, y compris dans tous les mythes. Dans les mythes et dans tous les récits de sagesse, souvent, la femme en effet, elle symbolise la sagesse, par exemple, à chaque fois on dit elle est belle et sage. Et cette beauté-là, comme dans les contes de fées, la jeune héroïne, elle est toujours belle. Et c'est pas simplement parce que, ah oui, ça fait rêver, etc. C'est toujours pour exprimer une beauté éternelle, une beauté supérieure. Et ces deux juges odieux, ces deux hommes, qui sont rapaces, qui sont avides, mais comme nous avons, nous, une avidité, on a envie de s'emparer, de garder pour soi. Or, on le sait bien que les biens essentiels, les biens immatériels ne peuvent être accaparés, ni thésaurisés, ni achetés. Donc c'est toute une réflexion sur cette beauté imprenable, mais qui est à la fois celle du corps, puisque Suzanne est dite en effet avec beaucoup de charme et de délicatesse, mais c'est surtout ce bien essentiel magnifique qui est ce trésor intérieur, cette vertu qui la caractérise, cette pureté d'âme, cette beauté du cœur, ce cœur généreux que dont personne ne peut s'emparer. Ça, c'est la tradition, vous savez, c'est comme Socrate qui disait, condamné à mort, qui disait à ses juges, vous pouvez toujours me détruire, mais vous ne détruirez jamais mon âme. Donc ça, c'est une grande tradition. En effet, soit on croit accaparer les choses extérieures, se laisser prendre aux apparences, soit on creuse et on voit que ce qui est manifesté ici, à travers la nature ou les créatures, renvoie, élève le regard vers une beauté infiniment plus vaste et magnifique.
0: Et c'est toute cette beauté que nous retrouvons dans ce livre de Suzanne qui est au cœur du livre de Daniel, qui est plutôt en fin d'ailleurs du livre de Daniel et sur lequel vous vous êtes penchée, Jacqueline Kellen. Vous en rendez compte dans un livre intitulé « L'heure de la justice de Dieu, histoire de Suzanne » et c'est aux éditions Salvatore. Et nous poursuivrons la découverte de ce récit la semaine prochaine. Merci à vous.
1: Merci.

combien le célèbrent vraiment de tout leur cœur ce soir. Amen. Est-ce que vous trouvez que ça goûte bon, le Seigneur? Sa présence goûte bon. Amen. Alléluia. Alors ce soir, on ne manquera pas de nous réjouir complètement. Il ne faut pas laisser une petite portion, d'accord? Amen. Goûtons-le parfaitement.

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2: Bonjour à tous. Nous allons avoir un carrefour sur la vie spirituelle. Ça me fait un peu sourire quand je dis ça, parce que ça donne l'impression que je suis un grand spécialiste de la vie spirituelle, mais nous allons voir que finalement, c'est l'Esprit Saint hein, qui est le maître de notre vie spirituelle, et nous tous, hein, il nous enseigne de l'intérieur. Mais je vais quand même essayer de vous donner quelques repères à partir de la tradition de l'Église. Donc aujourd'hui, je vais essayer de baliser avec vous les étapes de notre vie spirituelle. Alors, je le ferai en plusieurs temps. Tout d'abord, je vais parler du désir dans la vie spirituelle, puis de ce qui s'oppose en nous à ce désir. Ensuite, j'essaierai de montrer comment Jésus veut nous rendre et faire grandir en nous ce désir. Et enfin, je montrerai comment ce désir se manifeste à travers le don de nos vies. Voilà. Alors, tout d'abord, le désir. Je dirais que l'essentiel de nos vies spirituelles, c'est le désir. Le désir d'absolu, le désir de bonheur, le désir d'amour, le désir de vérité, le désir de paix, le désir de Dieu. Ce désir est ancré très profondément dans notre cœur, j'allais dire depuis notre création, parce que nous sommes créés à l'image de Dieu et que nous portons en nous une sorte de béance vers l'infini de l'amour de Dieu que Dieu seul peut combler. Mais j'allais dire que ce désir est ancré encore bien plus en nous depuis notre baptême. Notre baptême qui est l'entrée dans la vie filiale, la vie d'enfant de Dieu, pour être configuré progressivement par l'Esprit au Christ, le Fils bien-aimé du Père, hein, qui se reçoit totalement du Père, qui se donne totalement à lui et à ses frères que nous sommes. Et donc, que nous le sachions ou non, il y a en chacun de nous un désir, j'allais dire, infini. Nous verrons quel sens donner à cette expression tout à l'heure. Un désir immense d'aimer et d'être aimé, de trouver le bonheur, de trouver le sens ultime de notre vie, un désir d'éternité, un désir de paix, un désir d'accomplissement. Et ce désir est profondément légitime, il est profondément bon. Et je dirais que peut-être justement l'essentiel de notre vie spirituelle, c'est de laisser grandir ce désir en nous. Peut-être que l'essentiel de notre vie ici-bas, c'est de laisser ce désir grandir en nous jusqu'à l'infini. Parce que plus ce désir grandira, et plus Dieu pourra se donner à nous. Et c'est lui-même qui va faire grandir en nous ce désir. Si vous regardez la vie des saints, ce qui est très frappant, c'est qu'ils ont toujours été des hommes et des femmes de désir. À l'image du Christ, qui était consumé par le désir. Sainte Catherine de Sienne emploie cette expression de la croix du désir. Elle dit que le cœur de Jésus a été rempli depuis le début de sa vie terrestre par cette croix du désir de l'amour de Dieu et de donner sa vie pour ses frères, de faire venir sur la terre le feu de Dieu qui est l'amour du Père et du Fils, qui est l'Esprit Saint. Et quand vous regardez la vie des saints, eh bien, j'allais dire, au principe et au terme de ces vies, vous avez toujours le désir. En préparant ce carrefour, j'ai parcouru, et ça a été une grande grâce pour moi, je vous en remercie, c'est grâce à vous que j'ai fait cet effort. Le livre du Père Marie-Eugène de l'Enfant Jésus qui s'appelle « Je veux voir Dieu ». Je vous le conseille vraiment. C'est un livre rempli d'enseignements extrêmement précieux. Et il parle de l'expérience de Sainte Thérèse d'Avila. Et justement, ce cri « Je veux voir Dieu », c'est un cri d'enfant, c'est ça qui est très touchant. C'est Thérèse, quand elle était encore enfant, à Avila, dans la maison de son père, avec son frère, dont j'ai oublié le nom, je crois qu'il s'appelait Rodrigue, mais je n'en suis pas sûr. Eh bien, un jour, elle a pris la fuite de la maison, et on a couru pour la rechercher, et quand on l'a retrouvée, on dit, mais qu'est-ce que tu fais, Thérèse? Qu'est-ce que tu fais? Où vas-tu? Elle dit, je veux voir Dieu. Et pour voir Dieu, il faut mourir. Je veux mourir martyr, et c'est pourquoi je veux aller retrouver les morts, avec un A, hein, A-U-R-E-S, c'est-à-dire les musulmans, qui occupait à cette époque une partie de l'Espagne, pour mourir martyr. Vous voyez ce cri d'enfant, « Je veux voir Dieu !» Ce cri qui a été, au fond, comme l'axe de toute la vie de Thérèse, qui l'a conduite ensuite dans la vie religieuse et puis finalement, etc., dans la vie contemplative, bien. De même, vous connaissez tous cette histoire d'Augustin dans ses confessions, hein, qui commence en disant « Tu nous as créés pour toi, Seigneur, et notre cœur est sans repos tant qu'il ne demeure en toi. Hein, » ce cœur inquiet, ce cœur sans repos, c'est au fond un cœur de désir. Augustin a cherché Dieu de multiples façons, et il s'est souvent trompé, comme ça peut nous arriver à nous aussi. Mais il était un homme de désir. Et c'est ce désir qui l'a conduit finalement à trouver le Christ. Mais comme il le disait lui-même, hein, « Que t'ayant trouvé, je te cherche davantage. » hein, je paraphrase Augustin, « Que mon désir m'ayant conduit vers toi, qui est la source d'eau vive, ce désir ne cesse de grandir jusqu'à ce qu'il soit finalement comblé dans l'éternité. » Je pense aussi à saint Thomas d'Aquin. Hein, saint Thomas d'Aquin, encore un cri d'enfant. Hein, vous savez, on raconte de lui que quand il était petit enfant, je ne sais pas s'il avait 5 ans, hein, il avait été placé chez des moines bénédictins, en fait aujourd'hui Saint-Benoît, et la question qu'il avait, qu'il habitait toute sa vie, et qu'il posait à tous les moines qu'il rencontrait, imaginez à 5 ans, qu'est Dieu ? Ce désir, alors chez Thérèse, c'est un cri féminin, c'est un désir d'amour avant tout. Chez Thomas, c'est plus masculin, c'est un désir de lumière davantage, mais de toute façon, c'est toujours l'amour et la lumière qui vont ensemble. Mais qu'est Dieu ? Qu'est Dieu ? Ce désir, là aussi, de voir Dieu, de le contempler. Vous voyez qu'il a habité toute sa vie, qui a conduit tous ses travaux qui ont fait de lui le docteur de l'Église. Bien, docteur commun. Hein. Je pense aussi à la petite Thérèse, l'histoire de sa vocation qu'elle a découverte un jour en ouvrant la Bible au hasard, alors qu'elle était à l'oraison. Et elle disait ceci, bonsoir, elle disait que ses désirs lui faisaient subir un véritable martyr. Est-ce que c'est le cas pour vous ? Est-ce que vous avez des désirs qui vous font souffrir, tellement ils sont grands ? Vous savez, le père Finet, qui était le cofondateur avec Marthe des Foyers de Charité, dans ses retraites, avait coutume de dire « Ami, n'arrête pas ton désir. Ami, n'arrête pas ton désir. » Tout commence par là. Tout commence par le désir. Laisse ce désir grandir en toi. Ce désir vient de plus loin que toi. Il vient de Dieu qui te cherche. Il vient de Dieu qui te désire beaucoup plus que tu ne le désires toi-même. Il vient de Dieu qui a soif de toi, qui a soif de ton amour, qui a soif de ton désir, qui a soif de ta soif. Et ici, nous sommes à Paray-le-Monial. Vous savez, Paray-le-Monial, c'est un lieu extraordinaire. C'est un lieu, je dirais, mondial, parce que beaucoup de gens dans le monde aimeraient venir à Paray et n'y viendront jamais. Nous y sommes. Eh bien, à Paray-le-Monial, Jésus a crié un jour à Marguerite Marie, dans la chapelle de la Visitation, à quelques mètres d'ici, « J'ai soif. J'ai soif d'être aimé au Saint-Sacrement. » Et ce cri de Jésus dans l'Eucharistie rejoint ce cri que Jean nous a relaté dans son évangile de Jésus sur la croix. « J'ai soif. » Voyez, c'est extraordinaire parce que quand vous regardez Jésus, vous comprenez quelle est la vocation de l'homme. Quel est le vrai bonheur ? Le vrai bonheur, c'est de devenir consumé par le désir de l'amour. La vraie pauvreté du cœur, voyez, qui d'être totalement désir. Hein, nous imaginons que le bonheur, c'est d'être comblé. Certes, mais Jésus sur la croix nous montre paradoxalement, lui qui est le plus beau des enfants des hommes, lui qui a accompli parfaitement notre vocation d'homme, que le vrai bonheur, c'est de laisser grandir en nous le désir jusqu'à l'infini. De sorte que Dieu seul et nos frères puissent le combler. Nous ne pourrons jamais le combler par nous-mêmes et il faut accepter cette radicale pauvreté de dépendre totalement de Dieu et des autres pour que ce désir puisse être comblé. Mais ce qui nous incombe à nous, c'est de laisser grandir ce désir. Voyez ? Et quand je prends cette image de Jésus sur la croix et dans l'Eucharistie, je pense à une des plus grandes saintes de notre temps qui a vraiment quelque chose à nous dire. Pour maintenant, Mère Teresa, vous savez qu'on a publié ces carnets spirituels. Alors, je peux bien vous en parler parce que je ne les ai pas lus. Hein. Mais j'espère bien les lire pendant ces vacances. Parce que je crois que son message nous rejoint au cœur, au fond, de notre monde d'aujourd'hui. Parce que, justement, quelle est sa forme de sainteté à Mère Teresa? Ça a été une femme de désir, je pense, depuis le début. Je ne connais pas bien son histoire dans son enfance, ni dans les premières années de sa vie religieuse, mais certainement que c'était une femme de désir. Ce n'était pas une religieuse tiède. Mais il y a eu un basculement dans sa vie, vous le savez aussi bien que moi, le jour où, se rendant à une retraite à Darjeeling, elle a vu dans une gare un pauvre homme mendier de l'eau. J'ai soif. Et ce cri de « j'ai soif » a été toute sa vocation. Combler la soif du Christ qui a soif de nous dans l'Eucharistie et dans les pauvres, dans nos frères. Combler le désir du Christ qui est infiniment plus grand que le nôtre. Se laisser appauvrir au contact de la pauvreté du Christ qui est infiniment plus grande que la nôtre. Ainsi, un pauvre de cœur, c'est vraiment Jésus qui en manque de tout parce qu'il donne tout. Et découvrir ainsi le désir infini qui habite le cœur du Christ et qui brûle désormais dans le cœur de Mère Teresa et qui va la conduire à fonder son ordre. Mais ce désir, nous pouvons le rencontrer aussi dans notre vie. Vous voyez, si je prends l'exemple de Mère Teresa, c'est pas pour vous dire que automatiquement, pour les femmes qui sont ici, vous devez devenir toutes missionnaires de la charité. Vous pouvez, c'est très bien si vous le faites. Mais vous n'êtes pas nécessairement appelé à ça. Mais vous êtes appelé à rencontrer la soif de Dieu dans votre cœur et dans le cœur de vos frères et dans l'Eucharistie. Alors, ça c'est vraiment l'alpha et l'oméga de notre vie spirituelle, c'est le désir. Que ce désir grandisse en nous jusqu'à l'infini. Et vous savez que Thérèse de l'Enfant Jésus, quand elle a écrit ses manuscrits autobiographiques, eh bien, elle a dit cette chose extraordinaire, elle a dit « Je sentais en moi des désirs infinis, infinis ». Et le théologien de service qui devait relire ses manuscrits a biffé le mot « infini », il l'a mis à la place « immense », parce qu'il se disait, dans sa demi-science, qu'il est impossible pour une créature d'avoir des désirs infinis. Cela ne peut être que le propre de Dieu. Et malheureusement, ce théologien, et heureusement pour nous, ce théologien se trompait. C'est Thérèse qui avait raison. C'est-à-dire que nous avons en nous cette capacité, aussi étonnant que cela puisse paraître, que notre cœur puisse se dilater jusqu'à l'infini. C'est-à-dire que nous pouvons rejoindre d'une certaine façon l'infini de Dieu par notre désir. Et voyez, nous n'avons peu de temps, au fond, hein, notre vie sur terre, elle est courte. L'éternité, j'allais dire, elle sera longue. Hein. Mais notre vie sur terre, elle est courte. Nous avons peu de temps pour laisser grandir en nous le désir. Nous avons peu de temps. Il n'y a pas de temps à perdre. Non pas qu'il faille être angoissé ou stressé, mais j'allais dire, vous savez, il y a un grand péché, enfin un péché, une grande attitude que nous avons tous, qui commence déjà par rapport à un rendez-vous qu'on prendrait chez le dentiste, vous voyez, ce qu'on appelle la procrastination. Vous savez ce que c'est la procrastination ? Nous sommes tous des procrastinateurs qui s'ignorent. Hein, c'est-à-dire remettre à demain ce qu'on pourrait faire aujourd'hui. Hein, et bien dans la vie spirituelle, hein, nous sommes tous toujours tentés de dire « Demain, Seigneur, je me donne à toi. Aujourd'hui, on verra. Mais demain, tu peux compter sur moi. Oui, mais demain ne sera peut-être plus. » Je vais raconter une petite histoire qui est une histoire vraie, qui est très touchante. Vous connaissez tous l'écrivain Paul Valéry. Paul Valéry était athée. Il avait été éduqué dans un milieu athée. Et il est tombé malade, et donc il a été soigné par une infirmière qui était une religieuse. Et au contact de cette infirmière, il était intrigué de voir cette jeune femme, qui elle était croyante, qui était tellement croyante qu'elle avait même voué toute sa vie à Dieu. Et donc, lui qui était proche de la fin de sa vie, se posait des vraies questions, et à un certain moment lui demande « Mais expliquez-moi votre vocation ». Qu'est-ce qui fait que vous vous êtes fait religieuse? Et la religieuse a été prise un peu au dépourvu et elle n'a pas osé dévoiler toutes ses batteries. Et elle a répondu, c'est pour être plus disponible pour les autres. Mais au fond de son cœur, elle avait bien conscience qu'elle ne disait pas toute la vérité. Et alors elle est revenue par la suite et puis elle a dit, en fait, tout à l'heure, je ne vous ai pas dit vraiment le fond de mon cœur. Si j'ai donné ma vie à Dieu, c'est parce que Dieu est amour, parce que Dieu m'aime et qui peut combler mon cœur. Et Paul Valéry lui dit, je vous comprends très bien. Et quelque temps après, il était vraiment vers la fin de sa vie. Et donc cette religieuse était là et sa femme était là également. Et donc il ne pouvait plus à peine parler. Et il demande un crayon pour écrire. Et on lui amène un crayon. Et il commence à vouloir écrire sur une feuille quelque chose. Et puis la mine du crayon se casse. Alors sa femme était très émue. Elle lui dit, écoute, si tu veux, tu peux laisser. Tu referas ça demain. Il lui répond, non, peut-être que demain ne sera plus. Et il reprend un crayon et il écrit, Jésus égale amour. Et le soir, il était mort. Il avait rencontré l'amour en rencontrant Jésus. Il avait atteint le but. Voyez, mais nous avons la chance que nous savons déjà cela. Hein, et la question, c'est au fond celle du jeune homme riche, hein, j'y viendrai à la fin. Sommes-nous prêts à choisir l'amour? Alors, qu'est-ce qui peut nous empêcher de laisser grandir ce désir en nous? Je prends mes notes. Eh bien, il y a dans nos vies beaucoup d'obstacles au désir. Et je crois que nous tous, hein, nous le savons bien, nous sommes bousculés par la vie, hein, que nous soyons célibataires ou que nous soyons mariés, nous avons toutes sortes d'obstacles dans nos vies au vrai désir de Dieu. Et s'il fallait résumer tous ces obstacles en un mot, on pourrait parler de l'assédie. Là, je vous renvoie à un très beau livre que vous connaissez peut-être, du père Pascalite, qui s'appelle « Les péchés capitaux ». La sédie fait partie des péchés capitaux. C'est ce qu'on appelle en d'autres termes la paresse spirituelle ou encore la tiédeur. Qu'est-ce que la sédie? Qui est exactement l'envers du désir. La sédie, on pourrait dire, c'est une tiédeur spirituelle qui fait qu'on s'endort tout doucement. Voyez, c'est un peu comme, vous savez, dans la parabole du semeur, quand Jésus dit que le semeur est parti pour semer et que une partie des grains tombe dans une terre qui est assez bonne, mais qu'en grandissant, il est étouffé par les ronces. Et il explique que ces ronces sont les soucis de la vie et les convoitises du monde. Et donc, une âme qui, au départ, avait apparemment bien commencé, progressivement, va voir cette ferveur première s'atténuer jusqu'à peut-être même, qu'à Dieu ne plaise, s'éteindre complètement. C'est aussi, vous savez, la parabole des vierges sages et des vierges folles. Hein, et ces vierges sages et ces vierges folles commencent bien, toutes s'assoupissent d'ailleurs, mais à la différence des vierges folles, les vierges sages ont prévu de l'huile dans leur lampe, tandis que les vierges folles n'en ont pas prévu, et leur lampe va s'éteindre. Voyez, c'est ce péché de l'assédie, hein, de la tiédeur, que les pères du désert ont repéré et que la tradition constante de l'Église a repéré. Alors, elle se caractérise par une sorte de dégoût des choses de Dieu, de la messe, de l'oraison, une sorte de maladie de la volonté. Et on pourrait dire que, malheureusement, on pourrait dire que d'une certaine façon, toute notre société occidentale est assédique. Elle est devenue, en quelque sorte, immunorésistante à la parole de Dieu. Moi qui vis en Afrique, je suis frappé de voir combien en Afrique les gens ont soif d'entendre la parole de Dieu. Mais ici, en Europe, souvent, les gens, on connaît. Non, l'évangile, on connaît. Jésus, on connaît. On connaît pas, mais on croit connaître. Alors, cet assédie peut, du point de vue de nos vies, coïncider avec une étape qu'on appelle la crise du milieu de la vie, que certains d'entre vous ont certainement déjà, dont certains d'entre vous ont certainement déjà entendu parler. Cette crise qui peut se situer d'ailleurs à des âges divers. Vous savez, quand on parle des étapes, ces étapes, il faudrait pas les localiser de façon trop précise. La crise du milieu de la vie, ça peut commencer à 30 ans, ou ça peut aussi commencer à 50 ans. Bon. Je dis ça pour rassurer ceux qui sont ici, qui sont bien. C'est la crise par laquelle on fait l'expérience de ses limites. Limites au niveau du corps, qui semblent ne plus répondre aussi bien qu'avant. Au niveau moral, on découvre plus ses faiblesses, ses limites, ses défauts. On voit parfois réapparaître des vices qu'on a semblé avoir perdus, des tentations dont on croyait s'être débarrassé. Et sur le plan spirituel, justement, la difficulté qu'on éprouve davantage à prier, à faire pénitence, à se donner gratuitement pour les autres, et de manière générale, à progresser. Des questions parfois qui viennent nous troubler. Pourquoi vivre si tout s'achève dans la mort? Pour qui vivre? Qu'on value nos choix de vie. Bien. Donc, c'est cette espèce de remise en cause que l'on constate parfois dans ces années importantes du milieu de la vie et qui peuvent conduire parfois à remettre en cause les engagements qu'on a pris. Quoi qu'il en soit, hein, la CEDI est plus large que cela. Elle se rattache à la sensualité parce qu'elle vient de l'amour du plaisir en tant qu'il nous porte à éviter l'effort ou la gêne. Voyez, nous sommes dans des sociétés de consommation et dans ces sociétés, on valorise au maximum la satisfaction de tous nos besoins matériels et sensuels. Et cela, fatalement, conduit à dévaloriser, j'allais dire, nos besoins de type spirituel. Plus on est riche sur le plan matériel, souvent plus on est pauvre sur le plan spirituel. C'est une loi presque universelle. Et cette acédie s'oppose à la charité en ce qu'elle est une sorte de rejet de la communion avec Dieu et de la joie que procure dans l'âme la présence de Dieu. Ce qui est terrible dans une vie, c'est quand justement on n'éprouve plus ce désir de Dieu et qu'on tourne son désir vers d'autres choses, hein, vers la carrière, vers l'argent, vers la sensualité, vers la gloire, vers même des choses tout à fait respectables, voyez, que sont la famille, la convivialité. Mais au fond, on oublie, j'allais dire, cette pente vers l'absolu qui est le plus profond de notre cœur. La vie intérieure devient alors aride et sans saveur. Et le risque est de se réfugier dans l'activisme et ou dans la consommation effrénée des divertissements. Et vous constaterez que dans nos sociétés, nous avons les deux. À la fois la valorisation à l'extrême de l'activité, hein, jusqu'à tomber dans la tentation de la toute-puissance, hein, de croire que finalement, par l'activité, on va réussir à résoudre tous les problèmes du monde, y compris les siens. Mais qui va de pair aussi avec une hyper-consommation dans le domaine du divertissement. Vous voyez, moi, ça fait longtemps que je ne vis plus en France, mais j'ai eu la chance de vivre 2 ans à Lyon avant de repartir en Côte d'Ivoire. Et tous les jours, pour faire mon travail, je traversais la place Bellecour à Lyon, une très belle place. Et j'ai toujours été frappé de voir le nombre de divertissements qui étaient proposés pendant les week-ends sur la place Bellecour. Parfois, sur une seule journée, il y avait plusieurs choses organisées par la municipalité. Et vraiment, il y avait une sorte de surconsommation, de divertissement, qui tous étaient magnifiques, hein, étaient remarquablement organisés et autres, mais au fond, qui voilaient peut-être un vide intérieur, une espèce de satiété, une espèce d'ennui, qui est justement caractéristique de la CEDI. Les moines du désert disaient, quand nous prions, la CEDI nous rappelle quelque affaire indispensable. L'activisme. Je commence à vouloir avoir une vie ailleurs et hop, d'un seul coup, pouf, il faut que je parte, il faut que j'aille ailleurs, etc. La CEDI est celui qui remet toujours au lendemain ce qu'il doit faire aujourd'hui, qui se disperse en oubliant l'unique nécessaire, la présence de Dieu dans l'instant présent du devoir d'État, que celui-ci consiste en la prière, la vie sacramentelle, la communion fraternelle, le travail ou le repos. Je cite ici Pascal Lide, qui lui-même cite un autre auteur, Michel Salles, le paresseux, parce que la CEDI est parfois appelée aussi paresse. Le paresseux n'est pas quelqu'un qui ne fait rien, parfois même il peut être apparemment très actif, mais c'est quelqu'un qui ne fait que ce qu'il veut. La CEDI amène à rechercher des compensations de plus en plus extrêmes, à l'ennui et au désespoir. Elle est typique de notre société mondialisée hyper-individualiste, culte de l'ego, et hyper-matérialiste, idolâtrie de l'argent, qui cherche dans les plaisirs de la vie, la gourmandise, la luxure, et un zapping permanent dans le domaine affectif, culturel, médiatique, politique et même religieux, à combler son vide et sa perte de sens, sa perte d'espérance et de vraie finalité. La quête perpétuelle de nouveautés prétend servir de succès d'année à l'amour de Dieu et du prochain, seule source du vrai bonheur. Du coup, la CEDI est inconstant. Inconstant dans tous ses engagements. Et on a dit, vous savez, on a parlé de la génération des baby boomers, hein, dont je fais partie, et dont je suis fier de faire partie, mais de la génération du moi d'abord. On pourrait dire aussi la génération de l'instant, du zapping. Comme dirait Jésus dans la parabole du semeur, hein, ils sont les hommes et les femmes d'un moment. Ils n'ont pas de racines en eux-mêmes, pas de vie intérieure, pas de sens de la durée, pas de mémoire. Comme si tout avait commencé avec eux et devait finir avec eux. Nous sommes un peu de cela. Mais souvent, malheureusement, la sédique que nous sommes peut-être ignore son mal et justifie sa suractivité tout en fuyant l'horizon. Et il peut avoir aussi une tendance démesurée pour la détente, qui peut lui donner l'impression que finalement sa vie est comblée, alors qu'au fond, il y a un vide dans son cœur. Voyez, alors je dirais que cette maladie de l'âme, hein, qu'on appelle la sédie, eh bien, elle est un obstacle en nous au désir. Alors il ne faut pas s'effrayer hein, si nous constatons que peut-être certains des symptômes de la maladie, nous les retrouvons en nous. Ce ne serait pas étonnant. Nous avons tous une pente ascétique, fondamentalement. D'une certaine façon, nous sommes tous tentés, depuis le péché originel, de fuir Dieu, de fuir la présence de Dieu et de rechercher à la place de Dieu des faux dieux, qui sont nos idoles, que nous passons notre temps à faire, à fabriquer de nos mains. Hein? Y compris les œuvres que nous faisons pour Dieu peuvent être aussi une manière de fuir Dieu. Et donc, il ne faut pas s'étonner si nous retrouvons en nous cette tendance ascétique. Mais par contre, je pense qu'il faut prendre conscience du danger que celle-ci représente pour notre vie spirituelle. Et là, il faut aller vers le médecin de nos âmes, qui est Jésus, qui avec sa douceur et sa miséricorde, veut nous guérir profondément pour nous redonner ce désir. Vous voyez, c'est l'histoire de la Samaritaine. Et l'histoire de la Samaritaine, au fond, c'est l'histoire d'une session apérimoniale. La Samaritaine, elle est comme vous et comme moi, je suppose, quand vous êtes arrivé ici. En tout cas, moi, j'étais comme ça, mais je suppose que beaucoup d'entre vous l'étaient. Elle était fatiguée. Fatiguée par le travail, fatiguée peut-être même par la vie, et fatiguée même par elle-même, ce qui est encore le plus difficile à supporter, hein, quand on devient une charge pour soi-même. En tout cas, fatiguée par une vie qui, justement, n'a pas trouvé pleinement son accomplissement. Voyez. Et donc, elle est un peu triste. La sédie va bien avec la tristesse, ou une joie excitée mais qui ne dure pas, voyez. Et donc elle est un peu triste, un peu fatiguée, un peu misanthrope aussi, elle cherche la solitude, mais une mauvaise solitude, voyez, qui a un repliement sur soi. Et elle arrive au bord du puits, et ô surprise, elle rencontre quelqu'un qu'elle ne souhaitait pas rencontrer, c'est peut-être la différence avec nous, mais qui l'attend, et qui est encore plus fatigué qu'elle, c'est Jésus. Souvent, nous plaignons hein, de nos difficultés, de nos problèmes, de nos fatigues, mais nous n'imaginons pas que Dieu puisse avoir aussi ses problèmes et ses fatigues. Et que peut-être même, ses problèmes et ses fatigues sont plus grands que les nôtres. Alors, c'est vrai, Dieu est souverainement heureux, mais étant amour, il est totalement dépendant de nous les hommes. Et donc, il a aussi cette capacité, d'une certaine façon, d'être en manque, en désir par rapport à notre réponse d'amour. Et voilà que, justement, cette femme, apparemment ayant raté sa vie, apparemment, aux yeux des hommes et à ses yeux surtout, finalement, va découvrir que cet homme qui est là devant ce puits est encore plus pauvre qu'elle, et encore plus en manque qu'elle, en manque d'amour. Et Jésus va lui demander « Donne-moi à boire ». Et comme je vous le disais tout à l'heure, ce « Donne-moi à boire », ça anticipe sur ce cri de Jésus sur la croix à la même heure, le jour de sa passion, à la sixième heure, « J'ai soif ». Il n'y a rien de tel pour réveiller notre désir que de regarder le désir de Dieu sur nous. Ce désir d'être aimé, Jésus comme un mendiant devant nous. Et ici à Parelmonial, il nous dit, il vous dit, il me dit, à nous qui sommes fatigués, à nous qui sommes peut-être pris par les soucis de la vie, les convoitises du monde, il nous dit, mon enfant, j'ai soif. Donne-moi à boire. J'ai soif de ton amour. Et au début, vous voyez, la jeune femme réagit mal. Elle réagit mal parce que, en fait, quand on est devant l'amour, c'est ça qui est curieux, hein, eh bien, l'amour nous met à nu, quelque part, et révèle nos blessures. Voyez? Et cette femme, devant cet homme qui est devant elle et qui mendie en quelque sorte son amour, voit toutes les blessures de sa vie en quelque sorte sortir à la surface. Ces blessures par rapport à tous ces hommes qui l'ont abandonné, par rapport aussi à ces juifs qui l'ont méprisé en tant que samaritaine, en tant que femme. Et donc, elle va réagir avec agressivité. Et parfois, avec Dieu, nous réagissons aussi agressivement. Surtout les femmes, j'ai remarqué, encore plus que les hommes. Ça, c'est curieux, hein. Les femmes se fâchent avec Dieu parfois. C'est très, très féminin. Ça, jamais j'ai entendu un homme me dire « je me suis fâché avec Dieu, je lui ai dit ça va pas, etc. etc. » Mais les femmes, souvent, elles le disent, hein. Et je pense que Dieu aime ça, finalement. Bon. Et donc, Jésus n'est pas décontenancé par son apparente agressivité, mais il va l'apprivoiser, vous voyez, comme l'histoire du petit prince.

rassurez-vous tout de suite, hein. C'est la vérité, mais ça ne gêne pas du tout Dieu, hein. Nous, ça nous gêne un peu plus, ça, c'est un peu difficile d'accepter d'être finalement un pauvre gars. Mais ce n'est pas grave, parce qu'au contraire, c'est le chemin vers le bonheur. Commencez par prendre conscience que nous sommes blessés, que nous sommes pécheurs, mais aussi que Dieu nous aime et que, justement, il veut nous laver, nous purifier de ce péché qui nous empêche d'être pleinement heureux, qui nous empêche de laisser le désir de Dieu grandir dans notre cœur, qui nous empêche d'aller boire à la source d'eau vive et de devenir à notre tour source d'eau vive pour les autres. Voyez ? Et ce qui est merveilleux, c'est que cette femme, qui apparemment était la plus paumée de tous, la plus pauvre de tous, la plus délaissée de tous, va devenir la première à faire la rencontre de Jésus et à être ressuscitée, j'allais dire, et à devenir une femme rayonnante d'amour. Voyez ? Et d'abord, ça passe par l'aveu de son péché, hein, sous le regard de miséricorde du Christ. Et ça, c'est le sacrement de la réconciliation. C'est vraiment une expérience magnifique. Déposer les valises, hein, tout ce qui pèse. Jésus lui-même, il l'a dit, venez à moi. Vous tous qui portez, qui ployez sous le poids du fardeau, et moi je vais vous procurer le repos, voyez. Il prend sur lui nos fardeaux, nos péchés, nos fatigues, nos peines. Hein, c'est une expérience que nous faisons à Paris. Je vais vous le dire, moi je le fais en tant que pénitent, mais je le fais aussi en tant que prêtre. C'est extraordinaire de voir combien à Paris le monial, non seulement les pénitents, mais les prêtres aussi, enfin moi je le vois pour moi, mais nous sommes transformés par la grâce du lieu. Et une infinie douceur qui nous est donnée, que nous n'avons pas habituellement. Enfin, je parle pour moi en tout cas. Je parle pas pour mes confrères. Mais je me dis, mais qu'est-ce qui m'arrive là? Et c'est la grâce du lieu. Vous voyez? La grâce du cœur de Jésus qui est doux et humble de cœur. Hein, qui veut nous donner le repos et qui nous donne les paroles qui touchent, dont les gens ont besoin pour reprendre l'espérance, reprendre la confiance, pour se découvrir aimé sous le regard de Dieu. Bon. Et donc cette femme, vous voyez, qui n'avait plus de désir, à qui la vie était devenue un fardeau, eh bien, ayant pu déposer son péché, voilà qu'elle retrouve le désir de Dieu. C'est ça qui est extraordinaire. Après une confession, pour ceux qui ont du mal à prier, vous verrez, faites-en l'expérience, allez vous confesser et après allez adorer Jésus au Saint-Sacrement. Jésus, mais je vais vous montrer comment ça se passe dans la confession. Et cette femme arrive, donc, enfin, vous connaissez l'histoire, elle a eu 5 maris, ça fait longtemps, ça fait au moins 30 ans qu'elle ne s'est pas confessée. Je dis ça pour... En fait, c'est bon. Et voilà qu'elle arrive à Paris le Monial. Et puis, elle voit que tout le monde va se confesser. Elle dit, oh, tiens, pourquoi pas moi après tout? Et puis, elle y va. Et qu'est-ce qui se passe dans la confession? Ça fait à peu près comme ça. Glou, glou, glou, glou, glou, glou, vous voyez? Il y avait un gros bouchon sur le cœur, hein, qui faisait qu'elle n'arrivait plus à aimer. Elle n'arrivait plus à s'aimer elle-même, d'ailleurs. Elle n'arrivait plus à prier. Ça n'allait pas du tout. Hein, et d'un seul coup, c'est comme s'il y avait... Des fleuves d'eau vive, hein, qui irriguaient son cœur. Les fleuves de la grâce de son baptême, de sa confirmation, qui étaient emprisonnés, et puis, pouf, ça peut sortir. Vous voyez, ça, c'est la grâce de la confession. Ici, à Paris le Monial, il y a deux grâces, la confession et l'adoration. Mais l'une conduit à l'autre, vous voyez. Trouver un cœur d'adorateur, c'est d'abord se laisser saisir par l'amour de Dieu dans la confession, et tout, j'allais dire tout naturellement, mais en fait c'est surnaturel, ce cœur du Christ nous attire à lui dans l'adoration. Et donc elle retrouve le désir, vous voyez, elle dit à Jésus, mais attends, nos pères ont adoré sur cette montagne, elle n'y pensait pas du tout 3 minutes avant, nos pères ont adoré sur cette montagne, vous adorez à Jérusalem, où est-ce qu'il faut adorer? Vous voyez, le désir de Dieu, qui était déjà là au fond de son cœur, mais qui était obstrué comme par une croûte de péché. Hein, souvent, nous sommes comme ça. C'est comme la grotte de Lourdes. Vous savez, on va fêter le 150e anniversaire. Hein, quand Bernadette est allée gratter la terre de la grotte de Massabielle, apparemment, il n'y avait rien. Mais en fait, il y avait une source qui était là. Et aujourd'hui, il y a des millions de gens qui vont boire de cette eau. Mais cette source ne pouvait pas couler parce que il y avait de la boue des cochons. Et dans nos vies, c'est parfois aussi comme ça. Il y a une source qui est là, au fond de notre cœur. Le grand roi, il est là. Mais à cause des soucis de la vie, hein, et puis, à cause de nos péchés, notre cœur est devenu dur comme la pierre. Ou en tout cas, il est devenu, il ne laisse plus passer l'eau. Voyez. Et alors, dans la confession, Jésus enlève cette gangue et il nous donne son cœur de chair, d'où jaillissent les fleuves d'eau vive, pour être dans le nôtre. Et à ce moment-là, d'un seul coup, le désir, voyez, de Dieu revient. Et avec le désir de Dieu, la joie. Hein, la joie. La joie et

0: l'amour des frères. Vous voyez, cette femme qui avait peur, qui se cachait, qui allait à l'heure de midi la plus chaude pour éviter de rencontrer ses amis, eh bien, après avoir fait la rencontre de Jésus, elle part au contraire à la rencontre des autres pour leur dire « j'ai rencontré quelqu'un ». Et ce qui est extraordinaire, c'est que elle n'a plus honte d'elle-même, voyez. Elle dit, il a dit tout ce que j'ai fait. Elle sait que tout le monde sait que c'est la fille qui est sortie avec un tel, avec un tel, avec un tel. Mais quelque part, ça la dérange plus. Parce qu'elle a découvert qu'elle était aimée telle qu'elle était. Et donc, elle s'aime elle-même et elle a plus peur du regard des autres sur elle. Elle est guérie. Et du coup, elle peut aimer les autres. Voyez. Et elle peut leur apporter, au fond, le meilleur qui est de témoigner de l'amour de Jésus. Et c'est l'expérience que nous faisons à Paris Monial chaque fois. Chaque fois qu'on revient ici, moi ça fait je sais pas combien d'années que je viens chaque année, enfin sauf quand je viens pas, eh bien chaque fois que je reviens, ça fait la même chose, voyez. On vient fatigué et puis on repart, on a envie de dire aux autres, mais Jésus vous aime, c'est formidable. Alors ça, c'est comme ça que Jésus nous rend le désir. Alors comment ce désir maintenant va se concrétiser? Parce que vous pourriez vous dire, tout ça c'est très beau, mais ça reste quand même un peu désincarné. Comment ce désir va se concrétiser? Parce que, évidemment, il suffit pas de bons sentiments pour entrer dans le royaume de Dieu. Il faut des actes. Eh bien, effectivement, à un certain moment, ce désir doit se concrétiser par le don de nos vies. Alors, c'est la fameuse histoire du jeune homme riche, hein, vous la connaissez tous. Hein, ce jeune homme était un garçon très bien. Hein, il avait été élevé dans une école catholique. Hein, il avait fait depuis, il avait reçu, il fait baptême, confirmation, tout était bien, il s'était toujours. Mais il y avait quelque chose en lui, il sentait bien qu'il y avait quelque chose qui manquait, mais il savait pas quoi. Ça nous arrive parfois. Ça vous est jamais arrivé? C'est dire, mais je sens qu'il faudrait que je fasse quelque chose, mais je sais pas ce qu'il faudrait que je fasse. Et pourtant, je sens qu'il y a quelque chose qu'il faudrait que je fasse. Et un jour, il rencontre Jésus qui passe, et il est saisi par Jésus. Il se dit, mais attends, mais lui, il a quelque chose que moi, je n'ai pas. Qu'est-ce qu'il a de plus que ce que moi j'ai? Pourtant, tout ce que j'ai pu faire, je l'ai fait. Alors, il a quelque chose que je ne connais pas. Et donc, il est intrigué et il va vers Jésus et puis il lui dit, bon maître, que dois-je faire pour avoir la vie éternelle? Et Jésus lui dit, observe les commandements. Alors, la première chose, effectivement, dans nos vies, hein, faut être concret, dans la vie spirituelle, faut commencer par mettre les bases. Hein. Les bases, c'est l'observance des commandements. C'est, je dirais, une vie réglée. Sainte Thérèse d'Avila parle des trois premières demeures, hein, pour exprimer, je dirais, ce fondement, ce socle de la vie spirituelle qui est une vie bien réglée. En gros, pour Thérèse d'Avila, vous savez, la vie spirituelle se décompose en sept demeures successives. Alors, il faut pas essayer de voir là une sorte de chronologie, hein, parfois. Parce que ça serait le grand danger, vous voyez, de se regarder dans la glace en se demandant, mais où en suis-je? Suis-je en deuxième, en cinquième, ou en septième, ou en huitième demeure? Bon, ça c'est Dieu qui le sait. On n'a pas besoin de le savoir. Mais par contre, l'intérêt de ce qu'elle nous dit, c'est qu'elle elle nous met devant les yeux des étapes à franchir. Et à telle ou telle étape de notre vie, ça peut nous aider à faire un pas en avant. Et alors elle dit que dans la vie chrétienne, il y a différents types donc de chrétiens. Et elle explique ça à partir des demeures. Elle a eu une vision un jour, elle a vu son âme, elle a vu l'âme d'un juste en tout cas, comme un cristal transparent dans lequel il y avait sept demeures et dans la septième demeure, il y avait le grand roi qui irradiait sa lumière dans toute cette âme et c'était absolument splendide. Et ça lui a donné une sorte de géographie, voyez, de la vie spirituelle qu'elle a exprimée dans son livre, le livre des demeures. Et alors, la première demeure, c'est celle des chrétiens du dimanche, voyez. C'est-à-dire, ce sont les chrétiens qui vont à la messe tous les dimanches, qui en gros veulent suivre Dieu, hein, qui veulent éviter le péché mortel, mais qui ne prient pas, qui n'ont pas de vie d'oraison. C'est-à-dire qu'ils ne prennent pas le temps de prendre chaque jour au moins 10 minutes de prière. C'est vraiment le minimum pour un chrétien. 10 minutes, c'est pas beaucoup. Hein. Si vous comptez sur une journée, vous avez combien d'heures éveillées en gros? Vous dormez combien d'heures par nuit? 8, 7, bon, mettons 8, d'accord? Bien, 8, il en reste donc, pour voir si vous dormez. 16, ça fait combien de minutes? C'est pas mal. 960, arrondissons à 1000. Si vous prenez 10 minutes de prière par jour, ça vous fait combien de votre journée éveillée? 1%. Vous voyez, c'est la petite pincée de sel qui donne du goût à toute la journée. 10 minutes, c'est un minimum. Mais c'est déjà ça. Si chaque jour, vous êtes capable de donner 10 minutes à Dieu dans la prière, si possible au début de la journée, vous serez capable de donner plus, progressivement, jusqu'à atteindre peut-être 1 heure par jour, ce qui serait l'idéal. Donc, pour Thérèse d'Avila, les chrétiens du dimanche, donc, ce sont les chrétiens qui sont gentils. Ils sont pas méchants, ils sont engagés à la chorale, ou ils font la quête, vous voyez, ils sont gentils, on les aime bien. Mais les démons les aiment bien aussi, c'est ça le problème, hein. Les démons les aiment bien parce que ce sont des chrétiens qui peuvent très facilement tomber dans le péché mortel. Parce qu'ils ne prient pas. Vous voyez. Et Marthe Robin avait une phrase terrible, elle disait, il y a de pieuses nullités qui font les délices des démons. Elle parlait des chrétiens du dimanche. Il y a des gens qui vont à la messe et qui pensent que ça suffit, et donc ils disent, moi je suis un bon chrétien, je vais à la messe. Vous savez, souvent il y a des gens qui disent ça. Moi, je suis bon chrétien, je vais à la messe, je fais tort à personne. Oui, mais est-ce que tu vis en Dieu? Alors, la deuxième demeure, c'est les chrétiens qui, par grâce de Dieu, ils sont pour rien. Ils ont fait une session à Paris-Monial, par exemple, hein, où ils ont été, je sais pas moi, ils ont été saisis, peut-être en lisant la Bible ou en entendant le pape ou à l'occasion d'un pèlerinage ou d'une rencontre. Ils ont d'un seul coup saisi que, ah, il y a autre chose dans la vie chrétienne, et ils ont commencé à mettre dans leur vie en place une vie de prière. Deuxième demeure. Donc ils décident de se mettre à la suite du Christ et de mettre une vie de prière dans leur vie. Et à ce moment-là, c'est vraiment un changement, un bouleversement. Alors le démon n'est pas trop content, hein. C'est comme ça, ce qu'il voit. Ah. Alors, c'est un moment parfois difficile, on peut avoir des moments de tentation, des moments d'épreuve, ça peut arriver. Mais c'est un temps où il faut persévérer pour arriver finalement au troisième demeure. Le troisième demeure, c'est le chrétien, on pourrait dire le chrétien fervent, voyez. C'est-à-dire, c'est le chrétien qui a mis en place vraiment une vie spirituelle. Il prend chaque jour un temps d'oraison. Thérèse d'Avila donne des détails très concrets, voyez. Il est propre. C'est bon, c'est-à-dire, il fait attention à lui-même, sur le plan de son âme, mais aussi de son corps. Voyez, il est engagé dans sa paroisse. Il donne un bon témoignage dans son travail. Vous voyez ce que je veux dire? Un bon chrétien, c'est pas mal. Hein. Et il dit que par la grâce de Dieu, il y a beaucoup de gens qui arrivent à ça. Peut-être que beaucoup d'entre nous, c'est ce que nous vivons, tant mieux. Hein. Mais, alors finalement, il est à la situation du jeune homme riche. Vous voyez, c'est-à-dire, il observe les commandements, il évite même, si possible, le péché véniel, il essaye, mais il lui manque un tout petit quelque chose. Et alors, vous savez, c'est donc la question du jeune homme riche, qu'est-ce qui me manque encore? Moi, je fais tout bien. Hein, je prends mon temps de prière, je vais à l'église, je donne pour le denier du culte, hein, je suis engagé dans une œuvre caritative, je fais mon travail, tout ça. Qu'est-ce qui me manque encore? Oh, pas grand-chose, presque rien. Va, vends tout ce que tu as, donne-le aux pauvres et puis viens suis-moi. Ah, et là, le jeune homme part tout triste, voyez. Et cette tristesse du jeune homme riche entraîne la tristesse de Jésus à son tour. Tristesse de celui qui n'a pas tout donné. Tristesse de celui qui est attaché quelque part à un lien qu'il ignorait lui-même. En l'occurrence, le lien de l'argent ici. Mais ça peut être le lien de la peur de souffrir. Ça peut être le lien de la peur de perdre sa réputation, du qu'en dira-t-on. Ça peut être le lien de ce que penseront mes parents. Ça peut être le lien d'avoir la peur de la vocation, parfois pour certains. Parce que par exemple, ça j'ai remarqué, c'est plus encore chez les filles que chez les garçons, la peur que si je donne ma vie à Dieu, il va me demander d'être religieux. Vous voyez, ça peut être beaucoup de liens. Mais ce qui est terrible, c'est que si on ne donne pas tout, on n'est pas pleinement heureux. Vous voyez ce que je veux dire? Et ça rend Dieu triste de dire, mais ah, je te propose le bonheur. Pourquoi fuis-tu devant moi? Hein? Donne tout et tu seras beaucoup plus heureux. Hein? Et vous voyez, dans nos vies, il y a des moments comme ça où Dieu se présente à la porte de notre cœur et il frappe. Et il nous dit, oui, pour... Oh, c'est très simple. Mais je vais venir. Ça sera la fin. J'arrive vers la fin. Et donc, il y a des moments où Dieu vient frapper à la porte de notre cœur. Et au fond, la seule chose qu'il nous demande, c'est d'ouvrir la porte. Et de dire, mais Seigneur, je veux bien. J'accepte. Et donc, il y a ce passage que Thérèse d'Avila décrit comme le passage de troisième ou quatrième demeure, où quelque part, je donne le volant de ma vie à Jésus. Jusqu'à présent, c'est moi qui menait ma vie, hein, c'est-à-dire je faisais des choses bien, mais c'était moi, hein, qui faisais des choses pour Dieu. Désormais, je vais laisser Dieu conduire ma vie. C'est Dieu qui va faire ce qu'il veut en moi. Hein, vous connaissez cette histoire, certainement vous l'avez déjà entendue, c'est l'histoire du gars qui un jour avait acheté une très belle voiture et qui a voulu la montrer à Jésus. Donc il l'invite, Jésus c'était son ami, comme je pense ça l'est aussi pour vous. Et donc il l'invite, il dit, ben, Jésus viens, je vais te montrer ma voiture, puis il l'emmène, tout ça, Jésus montre à sa droite, puis il vient lui montrer les paysages, la Bourgogne, tout ça, le Val d'Or. Et puis il regarde de temps en temps Jésus, puis il voit Jésus qui a l'air complètement... Alors ça l'embête, puis à un moment il dit, enfin écoute Jésus, je comprends pas, je t'emmène dans ma super voiture, je te montre des paysages magnifiques, je prends mon temps, mon argent pour te faire plaisir, et tu as l'air de faire la tête. Qu'est-ce qui va pas? Bon, moi j'aimerais bien que tu me laisses conduire la voiture. Quoi? Toi Jésus, tu sais conduire? Ben oui. T'as ton permis? Ben ouais. Bon, le gars il croit pas trop, mais il dit, bon, ouais. Je vais pas le vexer, donc je vais le laisser conduire, mais il a très très peur, donc il prend son chapelet dans sa main, et puis il dit, je vais prier au moins le chapelet, bon, donc, pour éviter le pire. Et donc Jésus prend le volant, hein, et puis, il commence à partir à tout à l'heure. Jésus, mais t'es fou, tu vas comme ça. Mais laisse-moi faire, et confiance. Ah, oh, non, mais attends, Jésus. Et puis il commence à partir dans une direction que le gars, en fait, ne connaissait pas du tout. Et puis il l'emmène dans des paysages vraiment nouveaux. Hein, et puis il y a des virages, il y a des pentes escarpées. Il dit, mais non, Jésus, mais tu vas nous tuer, tu es fou. Mais écoute, aie confiance. Et finalement, ils arrivent dans un endroit magnifique, voyez. Et Jésus dit, tu vois, j'avais raison de te dire d'avoir confiance. Hein, ben, en fait, avec Jésus, on est souvent comme ça. Voyez, et l'étape des quatrièmes demeures, c'est justement de donner le volant de sa vie à Jésus. Hein, c'est l'étape décisive. Et à partir de ce moment-là, hein, je dirais, c'est davantage Dieu qui va prendre possession de notre vie. C'est lui qui va progressivement, hein, nous conduire jusqu'à ce que Thérèse Avila appelle l'union, hein, qui est au fond le fait que le cœur de Dieu et le nôtre ne fassent plus qu'un. Et qui est au fond le but de notre vie sur la terre et au ciel. Parce que nous sommes faits pour ça, depuis notre baptême et déjà même depuis notre création, nous sommes faits pour cette union avec Dieu qui seul peut nous rendre pleinement heureux. Même si ça n'épargne pas la souffrance. Mais ça rend heureux, parce que c'est le but de notre vie. Nous sommes faits pour ça, comme dirait Augustin. Nous ne pouvons pas trouver la paix tant que nous n'y sommes pas. Et à partir de là, on porte vraiment du fruit pour l'Église et pour les autres. Mais il y a des étapes à franchir. Alors je ne vais pas vous passer le détail. Ce qui est important, c'est cette remise de soi, voyez, cet abandon, cet acte de confiance en celui qui nous appelle, qui à un certain moment de la vie, nous propose de tout donner. Et tout donner, ça ne veut pas dire forcément donner ses biens matériels, voyez. C'est pas forcément s'engager dans une congrégation, justement, du type Mère Teresa. Tout donner, ça peut très bien être continuer de mener la même vie. Je vais au travail le matin, exactement comme avant, mais je n'y vais plus de la même façon. J'y vais, j'allais dire, avec Dieu, et parce que c'est sa volonté. Mais vraiment, je me laisse conduire par lui dans toutes les étapes de ma vie. Et le drame, c'est que beaucoup n'osent pas faire ce don total. Voyez. Et c'est un des aspects du message de Paray ici, où Jésus s'est plaint. Il s'est plaint, au fond, de la tiédeur de ses amis. Beaucoup d'hommes et de femmes sont appelés par lui à cette amitié profonde avec lui, mais se dérobent par peur, par manque de confiance, par avarice spirituelle. Voyez. Alors comment faire face, hein, si je termine par là avant de vous laisser poser vos questions. Eh bien, en y réfléchissant, je me suis posé la question. Hein. Je crois que pour chacun de nous, d'abord, cette étape-là peut être un moment différent de notre vie. Hein, et ça peut aider beaucoup, à certains moments de notre vie, d'avoir un directeur spirituel ou un conseiller spirituel qui nous aide, ou une directrice, enfin pas une directrice spirituelle, mais ce qu'on appelle chez nous une accompagnatrice dans la communauté de l'Emmanuel, qui nous aide à repérer que nous sommes peut-être à cette étape-là. Bon. Déjà, c'est important de repérer que c'est peut-être l'étape que Dieu me propose maintenant. L'étape du oui de toute ma vie. Bon. Et souvent, cette étape est précédée en fait par beaucoup d'appauvrissement. Hein, parce qu'on est tous les mêmes. Hein. On ne bouge que quand on est obligé de bouger. C'est pas vrai? Hein, c'est comme l'enfant prodigue. Hein. Tant qu'il n'était pas vraiment dans sa fosse au cochon, là, il n'avait pas vraiment envie de se convertir. Et on est tous les mêmes. En fait, on se convertit souvent parce qu'on est obligé de se convertir. Non, c'est pas vrai? Et donc, très souvent, Dieu permet, c'est pas qu'il le veut, hein, c'est pas du tout qu'il le souhaite, mais il permet qu'on vive des appauvrissements, voyez, pour nous conduire à ce don total. Et c'est pas mal d'être dans une situation de pauvreté, en fait. Même sur le plan affectif, sur le plan parfois matériel aussi, voyez, sur le plan spirituel, c'est pas mauvais. Parce que ça prépare peut-être de grandes grâces. Bon. Et donc, je pense aussi que ce qui aide beaucoup, hein, à faire ce don total, c'est de rencontrer Dieu dans la solitude et dans le silence. Parce que ce sont ces opérations, c'est pas à la force du poignet qu'on peut les faire. C'est vraiment, j'allais dire, en consentant à l'amour de Dieu. Voyez, il s'agit beaucoup plus de se laisser faire que de faire. Mais pour se laisser faire, il faut donner du temps à Dieu. Si on est dans l'activisme tout le temps, c'est très difficile de faire ce passage. Voyez, c'est souvent à l'occasion d'une retraite, une session comme celle-ci, hein, ou d'une retraite en silence, que ces grandes opérations de Dieu dans notre vie peuvent se faire. Il faut lui donner du temps gratuitement. Hein. Moyennant quoi, il y a quand même un oui à donner. Et je dirais que pour ce oui, moi, en y réfléchissant, je me suis dit, mais au fond, c'est la voie de l'enfance, des petits-enfants. Le oui, il est lié à la confiance. Hein. De croire que vraiment Dieu est amour. Et que s'il est amour, il ne nous demanderait rien qui soit au-dessus de nos forces et rien qui ne soit en vue non seulement de notre bonheur personnel, mais aussi du bonheur de nos frères. Parce que de notre oui d'aujourd'hui dépend peut-être le salut de beaucoup d'âmes. Et donc, croire à l'amour de Dieu, hein, croire que vraiment Dieu est amour, et comme un petit enfant, hein, dire oui, oui je le veux, oui je veux que tu sois tout pour moi. Et je veux vraiment que tu sois désormais mon maître, celui qui me conduit, celui qui va me montrer les chemins de la vie éternelle. Je ne sais pas du tout où ça va me conduire, je n'en sais rien, mais peu importe, j'ai confiance en toi. Je m'abandonne à toi. Et voyez, apparaît, bon, c'est vrai que vous ne faites pas le carrefour sur l'Esprit Saint, mais on propose l'expérience de l'effusion de l'Esprit Saint. C'est un peu de ça qu'il s'agit. L'expérience de l'effusion de l'Esprit Saint, elle est beaucoup liée à la pauvreté de cœur, hein, et à cette confiance en Dieu, cette espèce de prière d'enfant qui dit, mais Seigneur, sans toi je ne peux rien, avec toi je peux tout, je m'abandonne à toi, je te donne ma vie, pour que tu fasses de moi ce qu'il te plaira. Et je sais que c'est ainsi que tu feras en moi ce que je suis incapable de réaliser, par moi-même. Par moi-même, je ne suis capable que de faire mon malheur et celui de mes frères. Mais en toi, je peux faire ton bonheur et celui de mes frères. Voyez ? Et donc, je dirais, en fond, fondamentalement, c'est de se laisser faire. Mais pas d'une façon paresseuse ou passive, mais vraiment dans ce désir, hein, justement, de tout donner. Même si, comme souvent nous le faisons, nous donnons tout de la main droite et puis nous reprenons au détail de la main gauche ce que nous avons donné de la main droite. Vous savez, c'est pour ça que Jésus dit que ta main gauche ignore ce que donne ta main droite. C'est une interprétation personnelle. Mais bon, donc, on risque toujours de reprendre ce qu'on a donné. Mais c'est pas grave. Et si on n'a pas le désir total, on peut demander le désir du désir. Voyez, le désir de tout donner. De dire ce oui, parce que ce qui nous fatigue le plus, au fond, c'est le non. C'est le oui qui n'est pas totalement donné. Et je voudrais, excusez-moi, c'est vrai que je prends beaucoup de temps, mais je voudrais quand même vous lire une phrase qui est un texte qui est très beau d'un grand auteur spirituel du XVIIe siècle, le père Lallemand, un jésuite. Il disait ceci, « Nous passons des années entières, et souvent toute la vie, à marchander si nous nous donnerons tout à Dieu. » Marchander, c'est ça qui nous fatigue beaucoup. Nous ne pouvons nous résoudre à faire le sacrifice entier. Nous nous réservons beaucoup d'affection, de dessein, de désir, d'espérance, de prétention, dont nous ne voulons pas nous dépouiller pour nous mettre dans la parfaite unité d'esprit qui nous dispose à être pleinement possédés de Dieu. Ce sont autant de liens par lesquels l'ennemi nous tient attachés pour nous empêcher d'avancer en la perfection, etc., etc. Et donc, nous combattons contre Dieu des années entières. Nous résistons au mouvement de sa grâce qui nous pousse intérieurement à quitter une partie de nos misères en quittant les vains amusements qui nous arrêtent et en nous donnant à lui sans réserve et sans remise. Mais accablés de notre amour propre, aveuglés de notre ignorance, retenus par de fausses craintes, nous n'osons pas franchir le pas. Et de peur d'être misérables, nous demeurons toujours misérables au lieu de nous donner pleinement à Dieu qui ne veut nous posséder que pour nous affranchir de nos misères. Voyez ? Et après, il dit, il faut se donner une bonne foi. Alors, je dirais, ayons au moins le désir de nous donner. Vous voyez ce que je veux dire? Et demandons cela par les mains de Marie. Avec elle, tout devient plus facile. Si nous n'y arrivons pas, nous, elle y est arrivée. Et on peut lui dire, moi, tu vois combien je suis faible. Hein? Combien j'ai peur de me donner. J'ai peur de ce que Dieu pourrait me demander. Il n'y a aucune raison pourtant. Mais c'est vrai que depuis le péché originel, nous avons toujours peur de Dieu. Je ne sais pas pourquoi, mais c'est comme ça. Mais toi, tu n'as jamais eu peur de Dieu. Tout le contraire. Tu n'as jamais eu que de la confiance, de l'espérance en Dieu, de l'amour de Dieu. Alors, je remets mon petit oui dans ton grand oui. Et que par toi, ce petit oui devienne un jour aussi grand que le tien. que je puisse dire oui à Dieu, oui à tout. Hein, et ainsi, je serai heureux. Voilà.
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2: Je suis très honoré d'être ici ce matin. J'ai pu participer hier à la procession en l'honneur de Marie-Madeleine. Elle est l'apôtre des apôtres. Et c'est pourquoi je voudrais parler de Marie-Madeleine, de la miséricorde et de la puissance de l'Eucharistie dans notre vie. Marie-Madeleine, qui est cette femme pour attirer notre attention et nous laisser conduire par elle à la découverte de la miséricorde et de la puissance de l'Eucharistie dans notre vie? C'était une femme de grande foi et d'une confiance totale et absolue en l'amour infini et miséricordieux de Dieu. Elle avait fait l'expérience personnelle de l'amour sauveur de Jésus. Ayant découvert Jésus comme l'unique médecin de son âme pécheresse, elle a décidé de tout quitter et de suivre Jésus, de l'accompagner dans ses voyages et sa mission de prédicateur de l'Évangile de Dieu. Elle s'est mise totalement à son service en l'assistant de ses ressources et de ses biens. Nous la découvrons de nouveau pleinement associée au moment douloureux de la crucifixion et de la mort de Jésus au Golgotha, aux côtés de Jean et de la Vierge Marie. Or, près de la croix de Jésus, se tenaient sa mère et la sœur de sa mère, Marie, femme de Clopas, et Marie-Madeleine. Depuis le jour où Marie, appelée la Magdalène, a été délivrée de ses 7 démons qui l'avaient rendue esclave du péché, mais surtout depuis qu'elle a été témoin au pied de la croix de la mort horrible de Jésus à cause de nos péchés et par amour pour nous, son cœur est devenu comme un brasier d'amour pour le Seigneur. Depuis qu'elle a vu Jésus mourir sur la croix, elle a compris ce qu'est le véritable amour. Elle a compris que la puissance de l'amour, c'est la mort. Aller jusqu'au bout de l'amour, c'est mourir pour ce qu'on aime. Puisque Jésus est allé jusqu'à mourir pour nous, Marie-Madeleine va, elle aussi, répondre à l'amour de Jésus en l'aimant à son tour, jusqu'à se livrer totalement à lui. Aussi, après la sépulture rapide de Jésus le vendredi saint, dès le lendemain du sabbat, au petit jour, elle va au tombeau avec les parfums pour l'embaumement du corps de Jésus. Son cœur est de plus en plus brûlant d'amour pour le Seigneur. Rien ne l'arrête, ni les périls de la nuit, ni la violence des soldats qui surveillent le tombeau ne lui font peur. L'amour est plus puissant que la peur. Elle arrive au tombeau et trouve qu'on a enlevé le corps de Jésus. Elle reste là dehors à pleurer. Elle était dehors comme si elle se sentait exclue de la foi en la résurrection, en attendant que la bonté et la miséricorde du Sauveur la fassent entrer de nouveau dans le mystère de la foi. Elle était dehors, exclue des réalités divines. Comprenons bien. On n'est jamais si dehors que lorsqu'on est exclu de la foi. On n'est jamais si dehors que lorsqu'on abandonne Jésus et décide de vivre comme si Dieu n'existait pas. Beaucoup de nos contemporains sont dehors, loin de Dieu, loin de la foi en Jésus ressuscité, loin de toute dimension transcendante. Dans Dieu ou rien, je voudrais parvenir à replacer Dieu au centre de nos pensées, au centre de notre agir et au centre de notre vie, à la seule place qu'il doit occuper, afin que notre cheminement de chrétien puisse graviter autour de ce roc et de cette ferme assurance de notre foi. Avec ce livre « Dieu ou rien », je voudrais témoigner de la bonté et de la miséricorde de Dieu à travers le récit de mon expérience. Dieu est premier dans notre vie parce qu'il nous aime et que la meilleure façon de lui rendre cet amour consiste à l'aimer au centuple. C'est cette même expérience que nous retrouvons chez Marie-Madeleine. Elle était dehors du sépulcre où on avait déposé et scellé le corps inanimé du Christ et où s'était accompli l'avènement inédit de la résurrection. Pleinement certaine de la mort du Christ, elle doutait par contre de la résurrection. C'est pourquoi elle était là avec les parfums pour l'embaumement du corps de Jésus. Marie-Madeleine était sûre de la mort. Elle doutait de la vie. Elle entretenait dans son cœur un amour tendre et inébranlable. Mais sa foi était devenue chancelante. Au plus intime d'elle-même, elle doutait de la résurrection. Mais en même temps, son cœur brûlait d'amour pour le Seigneur. Dans le cœur de cette femme, comme dans le nôtre, il y a comme une lutte terrible entre la foi et l'amour. L'amour était certainement le poids vers lequel elle penchait naturellement. Mais au fond d'elle-même, la foi fléchissait et s'effondrait. Son amour ne doutait pas de l'amour du Christ, mais sa foi en la résurrection s'était fortement affaiblie. Elle pleure et cherche par tous les moyens à retrouver celui qu'elle a aimé de tout son cœur, de toute son âme, de tout son cœur et de toutes ses forces. Et moi, qui, comme Marie-Madeleine, manque tragiquement de foi, je me souviens avec beaucoup de consolation et une grande sérénité de l'exhortation et de la déclaration de saint Paul aux Corinthiens. Maintenant donc, demeure la foi, l'espérance et l'amour, ces trois choses, mais la plus grande d'entre elles, c'est l'amour. C'est parce que Marie-Madeleine a aimé le Christ de façon totale et absolue que Jésus ressuscité vient lui redonner la foi et lui apparaît en premier. Ce privilège à être la première à voir le Seigneur ressuscité lui a mérité d'être considéré l'apôtre des apôtres, car c'est elle, en effet, qui a été la première à voir Jésus ressuscité et à annoncer aux disciples la bonne nouvelle de la résurrection que l'apôtre Pierre proclamera devant les foules réunies autour de lui et des apôtres en disant « Écoutez, hommes d'Israël, Jésus le Nazaréen, cet homme, vous l'avez pris et fait mourir en le clouant à la croix par la main des impies. Mais Dieu l'a ressuscité, le délivrant des affres de l'Hadès. Que toute la maison d'Israël le sache donc avec certitude. Dieu l'a fait Seigneur et Christ. C'est Jésus que vous, vous aviez crucifié. Cette grâce missionnaire d'annoncer Jésus ressuscité est l'œuvre de l'amour. L'amour est la clé de toutes les vertus. L'amour est la grande énergie missionnaire, la grande puissance du monde. Si dans le cœur nous avons l'amour pour le Seigneur, tout le reste, absolument tout, nous sera donné en surabondance. Marie-Madeleine en est un exemple frappant. C'est pourquoi ce qui compte devant Dieu, ce n'est pas l'importance des œuvres que nous accomplissons, mais l'intensité de l'amour qui nous pousse à les accomplir. Devant notre existence terrestre, engageons-nous, engageons nos efforts à mettre en pratique l'amour. Ainsi, parce que nous aurons beaucoup aimé, nos péchés nous seront pardonnés. Car si ces péchés, ces nombreux péchés sont pardonnés, c'est à cause de son grand amour. Mais cet amour a besoin d'être éclairé, réveillé et porté à la hauteur de Dieu. Marie-Madeleine, en espérant trouver Jésus, avait devant elle, à portée des yeux, le Seigneur lui-même. Mais elle ne le reconnaissait pas. Les yeux étaient aveuglés par les pesanteurs humaines. Elle était certainement ferme et inébranlable dans ses sentiments humains. Mais elle n'était pas encore à la hauteur de la foi, à la hauteur de Dieu. Elle pensait en voyant Jésus que c'était le jardinier. Alors Jésus lui dit, Marie. Et ses yeux s'ouvrent et elle veut le retenir. La voix qui prononce son nom l'a certainement pénétré jusqu'au plus intime de son âme. Et en reconnaissant la voix de Jésus, celui-ci lui redonne la foi. Et en se tournant vers lui, elle dit « Rabboni », ce qui veut dire « maître ». Puis, elle tombe à genoux pour lui baiser les pieds de ses lèvres en le serrant dans ses bras. Voyez ce que devient alors l'adoration. La voix chaleureuse est pleine de tendresse et d'amour, et pour Marie-Madeleine, une majesté devant laquelle on ne peut que s'incliner et tomber à genoux pour exprimer son amour et adorer. En se mettant à genoux et tout en larmes, Marie-Madeleine nous enseigne que aimer le Seigneur, c'est nous mettre à genoux devant lui, écouter sa parole qui nous envoie en mission, l'adorer intensément et contempler la lumière éclatante de son visage pour qu'ensuite, à son tour, notre visage rayonne de la joie de ressusciter. Lorsque nous sommes en adoration devant le Seigneur, il nous arrivera ce qui est arrivé à Moïse alors qu'il parlait face à face avec Dieu. Mais Moïse ne savait pas que la peau de son visage rayonnait parce qu'il avait parlé avec Dieu. Adorer, c'est regarder Dieu et laisser Dieu nous regarder pour qu'il imprime en nous le resplendissement de l'amour. Souvenez-vous qu'un jour, le curé d'Ars demanda un jour à un monsieur qui était devant le tabernacle, « Qu'est-ce que tu fais là, monsieur ?» Et il répond, « Je l'avise et il m'avise. » Oui, adorer, c'est regarder Dieu et se laisser regarder par lui pour qu'il imprime en nous le resplendissement de l'amour. Mais il nous arrive souvent à nous aussi d'être comme Marie-Madeleine. Jésus est devant nos yeux. Il nous parle dans la liturgie. Il nous parle dans le silence de sa présence réelle à l'Eucharistie. Mais nous ne le reconnaissons pas. Nous cherchons à le trouver et à le toucher. Et il nous dit, je suis sur tes lèvres et dans ta bouche. Je suis dans ton cœur. Mais nous avons besoin de sa parole que nous offre la Bible ou qu'on nous lit durant les célébrations liturgiques. Jésus est en effet présent dans le sacrifice de la messe et au plus haut point sous les espèces eucharistiques. Dans la personne du ministre. Il est présent dans les sacrements au point que lorsque on baptise, c'est le Christ lui-même qui baptise. Il est présent dans sa parole, car c'est lui qui parle tandis qu'on lit dans l'Église les Saintes Écritures. Mais je le répète, nous avons besoin de sa parole. Si ce n'est pas Jésus qui nous appelle et nous offre sa grâce, nous ne pourrons jamais le reconnaître. Aujourd'hui, Jésus interpelle chacun de nous. À ce moment précis, nous entendons sa voix qui dit « Robert, Élisabeth, Paul, Jean ». Et si nous réussissons à nous retourner vers lui, nous pourrons le reconnaître. Oui, nous avons besoin de sa voix. Nous avons besoin de sa parole. Car si ce n'est pas Jésus qui nous appelle et nous offre sa grâce, nous ne pourrons jamais le reconnaître. Si nous sommes capables de nous plonger dans le silence paisible et sacré d'une prière intense, nous pourrons découvrir l'amour de Dieu qui a été répandu dans nos cœurs par l'Esprit Saint qui nous a été donné. Dans l'ombre et le silence intime de la nuit, Dieu nous regarde, Dieu nous aime. Et parfois, il lutte avec nous jusqu'au lever de l'aurore, comme avec Jacob au bord du torrent de Jacob. Pendant ce combat, Dieu nous donne de le voir face à face. Puis, il nous appelle à entrer dans l'alliance d'amour pour laquelle il a envoyé son Fils sur terre. Je t'appelle par ton nom. Tu m'appartiens, car tu es précieux à mes yeux, très précieux. Je t'aime, ne crains pas, car je suis avec toi. C'est Isaïe au chapitre 43. Jésus ne se laisse pas toucher. Ne me retiens pas. Va plutôt vers mes frères leur annoncer la nouvelle. Marie-Madeleine s'en va donc annoncer aux disciples. J'ai vu le Seigneur et voilà ce qu'il m'a dit. Et Jésus disparaît. Ce qui est au cœur de Dieu est une puissance d'effacement de soi. Dieu est puissant, mais il est là, effacé, faible. Regardez Dieu dans la mâchoire à Bethléem, sous l'aspect d'un petit enfant, faible. Regardez ce grand Dieu puissant qui se laisse crucifier sur la croix. La puissance de la faiblesse, la puissance de l'amour. Ce qui est au cœur de Dieu est une puissance d'effacement de soi. C'est pour cela que Jésus disparaît. Pourtant, le Dieu que Jésus incarne et révèle est un Dieu tout-puissant et redoutable. Saint est son nom. C'est ainsi, en effet, que la Vierge Marie nomme Dieu. Oui, désormais, toutes les générations me diront bienheureuse, car le Tout-Puissant a fait pour moi de grandes choses. Mais la toute-puissance de Dieu était toute-puissance d'amour et d'effacement de soi. C'est une toute-puissance qui se cache dans la faiblesse et le silence de l'enfant de Bethléem et du Fils de l'homme qui agonise sur la croix et qui ne parle plus que par son sang ruisselant silencieusement de son cœur ouvert par la lance du soldat. Jésus nous parle silencieusement par son cœur ouvert. Un Dieu qui est proche et se mêle aux hommes. La toute-puissance n'est pas une puissance lointaine. Il a passé toute la nuit dans cette basilique avec nous. Il est là dans le tabernacle. Dieu nous aime en s'effaçant, en s'humiliant, en se mettant à genoux pour nous laver les pieds. C'est ce qu'exprime saint Paul aux Philippiens. Jésus-Christ, lui qui est de condition divine, n'a pas revendiqué son droit d'être traité comme l'égal de Dieu, mais il s'est dépouillé, prenant la condition d'esclave, devenant semblable aux hommes et reconnu à son aspect comme un homme. Il s'est abaissé, devenant obéissant jusqu'à la mort et à la mort sur une croix. Le Dieu qui se révèle dans l'Ancien Testament et en Jésus-Christ est bien le Seigneur des miséricordes, le Dieu d'amour et du pardon, le Père de toute bonté. Dans la prédication des prophètes, la miséricorde signifie une puissance particulière de l'amour qui est plus fort que le péché et l'infidélité du peuple élu, dit le pape Jean-Paul II dans Dives in Misericordia. Dans toutes leurs prédications, dans toutes leurs actions et en tout leur être de serviteurs de Dieu, les prophètes vont constamment rappeler la parole de Dieu et inviter chacun à la conversion, parce que Dieu ne veut pas la mort des pécheurs, mais qu'ils se repentent, se convertissent et qu'ils vivent. Cette conversion, ce changement intérieur, cette transformation du cœur est une réponse nécessaire en raison de la gratuité de la miséricorde divine. L'amour de Dieu est premier. Il nous précède. Il précède tout. Il précède le péché. L'amour est créateur. L'amour est libérateur. L'amour donne un cœur nouveau et un esprit nouveau. Il crée des cieux nouveaux, une terre nouvelle. L'amour de Dieu couvre l'univers et enveloppe tous les peuples et toutes les nations. Personne n'est exclu. Et tous ceux qui accueillent l'amour de Dieu et acceptent de vivre sous son influence et sous son impulsion briseront leurs épées pour en faire des socs et leurs lances pour en faire des serpes. On n'apprendra plus à faire la guerre. Le loup habitera avec l'agneau, le nourrisson s'amusera sur le nid du cobra, sur le trou de la vipère, le jeune enfant mettra la main. Il ne se fera ni mal, ni destruction sur toute la montagne sainte, car le pays sera rempli de la connaissance des dieux. Nous devons, nous, après avoir rencontré l'amour, faire tout pour replacer Dieu au centre de nos pensées, au centre de notre action, au centre de notre vie, au centre de nos sociétés. Tout l'Ancien Testament est un témoignage de cet immense amour de Dieu pour l'humanité. Son amour pour nous est éternel et sa tendresse est de toujours à toujours. Même si nos infidélités nous dominent, même si nous sommes submergés de péchés, même si nos fautes sont innombrables, comme celles de Marie-Madeleine, l'amour de Dieu est plus fort que nos péchés, et sa miséricorde ne connaît pas de limite. C'est ce message inouï que Marie-Madeleine transmet de génération en génération depuis 3 millénaires. Il est humainement difficile d'imaginer l'amour que Dieu nous porte, car autant les cieux sont élevés au-dessus de la terre, autant sont élevées mes voix au-dessus des vôtres et mes pensées au-dessus de vos pensées. Jamais Dieu ne nous abandonne à cause de nos péchés. Même si nous nous cramponnons à nos infidélités et à notre mauvaise conduite, il se portera toujours vers nous avec amour, compassion et miséricorde, attendant notre repentir et notre retour sincère et vrai à la maison paternelle. Comme l'enfant prodigue, il nous faut abandonner notre vie de débauche et nos cochons pour retrouver la grâce de notre filiation divine et la douceur de la maison paternelle. Dieu nous attend avec patience et exige notre conversion, l'abandon radical de notre péché et notre retour à lui pour qu'il nous réintègre et réintroduise dans la joie de sa maison. Il n'est pas un homme pour agir avec violence et dureté. Comment t'abandonnerai-je, Éphraïm? Te briserai-je, Israël? Comment te traiterai-je comme Adma? Te rendrai-je semblable à Séboïne? Mon cœur à moi est bouleversé, toutes mes entrailles frémissent. Je ne donnerai pas libre cours à l'ardeur de ma colère. Je ne détruirai pas à nouveau Éphraïm, car je suis Dieu et non pas homme. Au milieu de toi, je suis le Saint et je ne viendrai pas avec fureur. Dieu est un Dieu d'amour, de miséricorde et de bonté. Un Dieu de réconciliation et de salut. Voilà ce qu'est notre Dieu et notre Père. C'est ainsi qu'il s'est présenté et a agi dans toute la révélation vétérotestamentaire et tout au long de l'histoire du peuple élu. Puisque nous affirmons dans la foi que Jésus est Dieu, le resplendissement de la gloire de Dieu, effigie de sa substance. Comment a-t-il donc révélé la plénitude

le pardon, le respect affectueux de toute personne humaine, l'accueil de l'autre, la compréhension, la bienveillance, sans pourtant sacrifier la rigueur et l'appel à la conversion, sans jamais sacrifier le respect de la loi et l'adhésion de notre être au vrai, au beau, à la justice, à la lumière, à la droiture, et en exigeant le rejet catégorique du péché et du mensonge. Nous avons des exemples inouïs. Quand on présente la femme adultère à Jésus et on lui rappelle la loi de Moïse, il dit que celui qui est sans péché soit le premier à lui lancer la pierre. Les accusateurs se sont retirés en commençant par les plus âgés, car plus nous vieillissons, plus pèse sur nous l'abondance de nos péchés. Mais il dit à la femme adultère, va et ne pèche plus. Quand il raconte la parabole de l'enfant prodigue, cet enfant qui a gaspillé l'héritage de son père dans une vie de débauche, il revient à la maison. Le père regarde la route pour voir le retour de son fils. Il nous faut une décision de quitter les cochons et revenir à la maison. La miséricorde nous attend à la maison, mais il nous faut la conversion. Et cette miséricorde est permanente. Elle est avec nous. Elle s'exprime dans l'Eucharistie. Qu'est-ce que c'est que l'Eucharistie? La puissance de l'Eucharistie. L'Eucharistie célèbre la mort de Jésus-Christ sur la croix. Par amour pour nous, et pour nous délivrer de nos péchés. Cette mort est source de vie. L'Eucharistie, c'est la vie. Celui qui ne mange pas mon corps et ne boit pas mon sang n'a pas la vie. L'Eucharistie, c'est l'amour, c'est la paix. En mourant sur la croix, Jésus déverse sur nous la vie. L'amour et toute la puissance, toute la tendresse de Dieu le Père est fait de tous les peuples, juifs ou païens, qui étaient séparés par le mur de la division et de la haine, un seul et unique peuple de Dieu. Il nous faut un effort énorme pour comprendre que l'Eucharistie est un sacrifice et non pas un simple repas convivial. Nous avons souvent abîmé l'Eucharistie en faisant de la messe une fête, un repas convivial. Le sacrifice eucharistique nous oriente radicalement vers Dieu. Après le Concile Vatican II, il est devenu très difficile pour beaucoup de comprendre que l'acte sacrificiel est l'acte par lequel on se réfère à Dieu. Étymologiquement, sacrifice vient de sacrum facere, faire du sacré, faire du divin. C'est donc, la messe, c'est pas une occasion pour être convivial.

éternel. La messe nous oriente vers Dieu. La messe nous aide à facere sacrum notre vie, à rendre sacrée notre vie, à offrir notre vie avec Jésus. Le mot sacrifice est toujours lié au concept de sacerdoce et de culte. À travers le terme sacrifice, on entend reconnaître et célébrer la seigneurie de Dieu en lui offrant les choses de sa création et l'être humain lui-même comme œuvre magnifique de ses largesses. Avec le concept de sacrifice, on entend exprimer une attitude d'adoration, des donations personnelles, des suppliques humbles et confiantes, des gratitudes, des réparations et des communions avec Dieu. Cette offrande est une donation, une consécration. Oui, à chaque Eucharistie, nous nous consacrons à Dieu. Nous nous sacrifions à Dieu. Nous nous donnons à Dieu. Cette offrande est une donation, une consécration, ou mieux, un transfert d'un objet ou d'une personne du profane à la sphère du sacré. C'est ce qu'il y a de plus haut dans l'existence humaine. Changer de sphère. Du profane, entrer dans la sphère du sacré, dans la sphère de Dieu.

Mais c'est par quoi nous ratifions notre vocation profonde, qui est de nous réaliser et de nous épanouir en Dieu dans l'absolu. L'homme n'est vraiment homme qu'en Dieu. L'homme n'est vraiment grand que quand il s'agenouille devant Dieu. L'homme est pleinement épanoui qu'en se donnant, qu'en se consacrant à Dieu et aux autres hommes. Le sacrifice n'est pas d'abord une privation comme nous l'entendons souvent, mais l'orientation positive de tout notre être, de tout notre cœur, de tout notre corps, de tout notre agir et de toute notre vie vers Dieu. C'est cela le sacrifice. Ce n'est pas une privation, mais c'est une orientation de tout ce que nous sommes vers Dieu. Et se donner à Dieu est la seule façon d'être vraiment soi-même et de nous réaliser pleinement. Dieu est amour. L'homme n'est pleinement homme que s'il est pour Dieu et en Dieu. On est pleinement homme que lorsqu'on est à genoux devant Dieu pour l'adorer et le contempler. Cela implique, bien entendu, une privation, un renoncement, un dépouillement, parce que dans un monde de péché, on ne peut pas à la fois vivre pour Dieu et vivre pour soi, être référé à Dieu et en même temps qu'on se réfère à soi. Être une pure référence à Dieu, c'est renoncer à être soi-même son propre centre. Nous connaissons notre égoïsme. Nous savons combien dans nos actes, dans ce que nous sommes souvent repliés sur nous-mêmes. Y a-t-il quelqu'un parmi nous qui oserait affirmer « Moi, je n'existe que pour Dieu et pour mes frères les hommes » Y a-t-il quelqu'un qui peut se lever parmi nous et dire « Moi, je n'existe que pour Dieu et pour mes frères » Sommes-nous pas tous centrés sur nous-mêmes? Comprenons bien que cela reviendrait à dire « Je suis capable d'offrir un sacrifice parfait. » Certes, c'est là le cœur de l'exhortation que Paul adresse aux Romains. Je vous exhorte donc, frères, par la miséricorde de Dieu, à vous offrir vous-même un sacrifice vivant, saint, agréable à Dieu. C'est là le culte spirituel que vous avez à rendre. Mais combien nous sommes loin de réaliser cela jour après jour. C'est dans sa mort sur la croix que culmine le sacrifice du Christ. Car la mort seule peut fournir la preuve qu'on ne vit pas pour soi, mais pour Dieu et pour les autres, et en communion avec eux. Vous voyez, mes frères, vous voyez ce que l'Eucharistie nous appelle à réaliser. Le récit de l'institution lui-même le dit explicitement et de façon cruciale. Ceci est mon corps, ceci est mon sang. Ceci est la coupe de mon sang,
le sang de l'Alliance nouvelle et éternelle qui est versé pour vous et pour la multitude en rémission des péchés. Avec l'Eucharistie, Dieu recommence tout à neuf. Il me donne de me livrer moi-même. Ceci est mon corps, ceci est mon sang. Il fait de moi un Christ. Car le chrétien n'est pas seulement un autre Christ, un alter Christ. Il est ipse Christus, il est le Christ lui-même. Et en plus, le prêtre qui dit « Ceci est mon corps, ceci est mon sang. » Il est le Christ vivant. Mais nous aussi avec lui, nous sommes ipse Christus. C'est grave, c'est exigeant d'être le Christ lui-même. Et c'est notre vocation. Nous sommes appelés à être Christ, à être Dieu. Lorsque les gens nous voient, qu'ils voient le Christ. Avec l'Eucharistie, Dieu vient habiter dans la maison de notre cœur et vient faire de nous un peuple nouveau, uni par l'amour. Le corps et le sang du Christ sont pour chacun de nous le corps et le sang d'une nouvelle possibilité de vie humaine, celle d'une vie réconciliée avec Dieu, réconciliée avec les autres, réconciliée avec soi-même et réellement divinisée. Et cela grâce à la puissance transformatrice de l'Esprit Saint qui vivifie, renouvelle et répand l'amour dans nos cœurs des fils et des filles de Dieu. À l'Eucharistie, c'est vraiment notre mystère qui est là placé devant nous sur l'autel. C'est à ce que nous sommes que nous répondons « Amen ». Tout à l'heure, lorsque chacun de nous s'avancera et recevra le corps du Christ, il dira « Amen ». Il dira « Amen » à ce qu'il est. Nous sommes Christ. C'est Saint Augustin qui nous fait vraiment entrer dans le mystère de l'Eucharistie que nous célébrons. Le prêtre, disait Saint Augustin à ses chrétiens, vous présente un morceau de pain eucharistique en prononçant la formule que vous connaissez bien, le corps du Christ. Et vous lui répondez, Amen. Ce qui veut dire, c'est vrai. Or, c'est à ce que vous êtes que vous répondez cet Amen. C'est vrai. Vous êtes tous ensemble ce que vous avez reçu. Le corps du Christ. C'est votre propre mystère à vous tous qui a été déposé sur l'autel. C'est lui que tous ensemble nous célébrons. Demandons que ce congrès nous aide à entrer dans cet esprit d'amour de Marie-Madeleine, de redécouvrir l'amour et la miséricorde de Dieu, une miséricorde qui nous appelle à la conversion, et d'entrer dans ce mystère de l'amour de Dieu qui se perpétue dans l'Eucharistie. Apprenons aussi à regarder Dieu et à nous laisser regarder dans l'Eucharistie que nous adorons.

0: L'ange du Seigneur apporta l'annonce à Marie.
1: Et elle conçut du Saint-Esprit. Je vous salue Marie, pleine de grâce. Le Seigneur est avec vous. Vous êtes bénie entre toutes les femmes, et Jésus, le fruit de vos entrailles, est béni. Sainte Marie, Mère de Dieu, priez pour nous pauvres pécheurs, maintenant et à l'heure de notre mort.
0: Voici la servante du Seigneur.
1: Qu'il me soit fait selon votre parole. Je vous salue Marie, pleine de grâce. Le Seigneur est avec vous. Vous êtes bénie entre toutes les femmes, et Jésus, le fruit de vos entrailles, est béni. Sainte Marie, Mère de Dieu, priez pour nous pauvres pécheurs, maintenant et à l'heure de notre mort.
0: Et le Verbe s'est fait chair.
1: Et il a habité parmi nous. Je vous salue Marie, pleine de grâce. Le Seigneur est avec vous. Vous êtes bénie entre toutes les femmes, et Jésus, le fruit de vos entrailles, est béni. Sainte Marie, Mère de Dieu, priez pour nous pauvres pécheurs, maintenant et à l'heure de notre mort.
0: Priez pour nous, Sainte Marie, Mère de Dieu,
1: afin que nous soyons rendus dignes des promesses du Christ.
0: Daignez, Seigneur, répandre votre grâce dans nos âmes, afin qu'ayant connu par la voix de l'ange l'incarnation de votre Fils Jésus-Christ, nous puissions parvenir par sa passion et par sa croix, à la gloire de sa résurrection, par le même Jésus-Christ, votre Fils, notre Seigneur. Amen.
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4: Frères et sœurs, bonjour, soyez les bienvenus dans cette édition de reprise de Porteurs d'Espérance avec le diocèse de Guadeloupe. Ce dimanche, nous sommes invités à méditer l'évangile de Jésus-Christ selon saint Matthieu, chapitre 18, versets 21 à 35. Je ne te dis pas de pardonner 7 fois, mais jusqu'à 70 fois 7 fois. La méditation de ce texte de la liturgie du jour avec Mgr Philippe Guihougou, notre évêque.
5: Pardonnez du fond du cœur, voici ce dont il s'agit dans l'évangile de ce dimanche. Avez-vous remarqué, frères et sœurs, que la question du pardon est un sujet qui revient souvent dans les évangiles? Par exemple, dimanche dernier, 6 septembre, avec l'invitation à aller voir son prochain, seul ou à deux, sinon avec la communauté, si tout cela ne fonctionne pas, et ce, dans l'unique but d'obtenir le pardon. Oui, le pardon est le sujet majeur de nos vies, car une vie sans pardon est finalement une vie où nous sommes emprisonnés des blessures du passé. En tant que prêtres, évêques, nous vérifions très souvent cela avec les personnes que nous accompagnons. Le pardon est une clé indispensable dans la vie à deux ou la vie en société. Combien de fois dois-je pardonner? 70 fois, 7 fois? Autrement dit, à l'infini? C'est la question posée au Christ dans l'évangile de ce dimanche. Et la dette que nous avons envers Dieu est irremboursable. C'est pour cela que l'évangile nous donne des chiffres astronomiques, une dette de 60 millions de pièces d'argent. Or, Dieu, dans son immense amour, efface cette dette. Autrement dit, il est capable de nous pardonner du moment où la demande est sincère et vient du fond de notre cœur. Et ce même homme de l'évangile de ce jour, qui a pourtant reçu le pardon de Dieu, n'est pas capable d'en faire de même avec son frère. Du coup, le Seigneur lui fait comprendre qu'il n'a pas accueilli sincèrement le pardon qu'il avait reçu de Dieu lui-même. Car si c'était le cas, il aurait lui aussi su pardonner à son frère. Chers frères et sœurs, acceptez le pardon de Dieu, notamment à la confession, pour que vous soyez surtout capable de pardonner à votre prochain. Notre Guadeloupe en serait bien meilleure. Dieu insiste sur le pardon, et le Christ lui-même sur la croix. Père, pardonne-leur, ils ne savent pas ce qu'ils font. Alors soyons dociles au message de l'Évangile, et vivons le pardon entre nous. C'est le Seigneur lui-même qui te le demande aujourd'hui.
4: C'était la méditation de l'évangile de ce dimanche avec Mgr Philippe Guihougou. L'événement de ce dimanche chez nous, c'est le traditionnel pèlerinage de routiers à Capesterbello, pèlerinage en l'honneur de la croix glorieuse, célébrée chaque année le 14 septembre. La procession est partie de l'église du bourg ce matin aux aurores. Direction cette chapelle de routiers devant laquelle la célébration solennelle sera présidée à 8h30 par le père Gérard Foucan, vicaire général de notre diocèse, père Norbert Thibault, curé de la paroisse de Capesterbello, nous en dit plus sur ce temps fort.
6: Cette année, à l'occasion de la fête de l'exaltation de la Sainte Croix, la paroisse Saint-Hyacinthe de Capesterre-Belle-Eau vous invite au grand pèlerinage centenaire de Routier. Le thème qui nous guidera est le suivant: que la croix de notre Seigneur Jésus-Christ soit ma seule fierté. Le programme de notre marche: nous recevrons la bénédiction du vicaire général, le père Gérard Foucan, avant de prendre la route. Le parcours de la procession sera rythmé par 6 stations de prière, de méditation et de silence. Enfin, à 8h30, nous célébrerons la grande messe en plein air à la chapelle de Routier. Croyants, non-croyants ou chercheurs de Dieu, ce pèlerinage est le vôtre. Venez nombreux, en famille ou entre amis, pour vivre ce grand moment de foi, de fraternité et de cohésion. Bon pèlerinage à toutes et à tous.
4: Notez que cette fête sera célébrée également cet après-midi à la Croix de la Pointe des Châteaux à Saint-François, à l'initiative de la communauté paroissiale de l'église Sainte-Bernadette des Grands-Fonds. Le rendez-vous est à 17h pour un temps de louange et de vénération de la croix, avant la célébration de la messe sur place à 17h30. L'actualité de notre Église catholique en Guadeloupe, c'est aussi l'installation ce week-end de Père Cédric Blondin comme nouvel administrateur des paroisses des Saintes, Terre de Haut et Terre de Bas. Installation officielle donc du Père Cédric à la tête de ces deux paroisses par notre évêque. Figurez-vous que ce numéro de Porteur d'Espérance est réalisé depuis le sanctuaire Notre-Dame de Lourdes, qui s'apprête à accueillir à la fin du mois la visite du pape Léon XIV. Nous pouvons témoigner de la grande effervescence qui entoure ces préparatifs. Il en est de même à Paris et sa région, où se rendra aussi le Saint-Père. La communauté antillo-guyanaise qui vit dans l'Hexagone attend également avec impatience cette visite apostolique. Lucie Beauvarlet, jeune Guadeloupéenne, fera partie des bénévoles.
7: Nous mesurons la chance et la grâce de pouvoir vivre ce moment unique avec toute l'Église de France. Nous serons présents par le biais de nos communautés respectives, nos groupes de jeunes ou en lien avec l'Aumônerie nationale anti-Guyane, à la veillée avec le pape au Stade de France le vendredi et à la messe sur les Champs-Élysées le samedi. L'enthousiasme dans nos cœurs est déjà palpable et immense. Nous avons hâte de nous retrouver autour du pape et représenter aussi fièrement notre diocèse d'origine. Nous confions alors à vos prières nos missions respectives pour que nous soyons des témoins joyeux de la foi, de la joie et de l'amour du Seigneur. Et soyez rassurés, nous vous portons dans nos prières et ne manquerons pas de vous témoigner des merveilles de ce temps de grâce.
4: Et nous terminons comme chaque dimanche par la prière et la bénédiction de notre évêque, Monseigneur Philippe Guihougou.
8: Au nom du Père et du Fils et du Saint-Esprit, Amen. Seigneur Jésus, en ce temps de rentrée pastorale et à l'approche de la fête de la croix glorieuse, nous tournons nos regards vers toi. Apprends-nous à accueillir cette nouvelle année avec confiance, courage et espérance. Que ta croix soit notre force, notre lumière et notre chemin. Bénis nos communautés, nos familles et tous ceux qui se mettent à ton service. Donne-nous un cœur humble et disponible pour annoncer ton amour et servir nos frères et sœurs. Seigneur, par ta croix glorieuse, conduis-nous et fais de nous des témoins de ton espérance, et que Dieu Tout-Puissant vous bénisse. Au nom du Père et du Fils et du Saint-Esprit. Amen.

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2: Violence conjugale, violence verbale dans la rue, chez le médecin, à l'école, dans le train ou encore dans l'avion, on ne compte plus les noms d'oiseaux et autres invectives. Pour un oui ou pour un non, une queue de poisson, des bouchons, une place de parking qui vous passe sous le nez, ou encore un enfant qui rit ou pleure dans le train et vous voilà sur les nerfs, hurlant sans vous contrôler votre agacement. Alors voilà, comment expliquer la hausse très significative de violence physique et verbale en France ? On en parle dans cette émission en quête de sens, peut-être aurons-nous la réponse, et en tout cas les solutions, je l'espère, avec mes trois invités. Vincent Lamorandière, bonjour Vincent.
3: Bonjour Marie-Ange.
2: Toujours plaisir de vous retrouver, vous êtes toujours avocat pénaliste, vous avez constaté cela à titre individuel et professionnel. Pierre Bordaberry est également avec nous, bonjour Pierre.
4: Bonjour.
2: Bienvenue dans cette émission, vous êtes psychologue clinicien, vous êtes youtubeur, vous avez écrit tout fraîchement ce petit dernier livre, « Ce ne sera plus toi la victime, harcèlement, emprise, violence, incivilité, les clés pour agir contre les connards qui te gâchent la vie chez Le Duc, pardonnez, les auditeurs, que les auditeurs me pardonnent, voilà, mais c'est votre titre. » Et enfin, nous sommes en compagnie de Mathieu Nyango. Bonjour Mathieu.
5: Bonjour.
2: Ravi de vous recevoir et vous découvrir. Vous êtes docteur et agrégé de philosophie et vous avez écrit ce dernier petit roman. Vous avez publié de nombreux ouvrages, notamment des réflexions sur la démocratie, qui a mal en ce moment, n'est-ce pas? Le Fardeau, c'est un roman autobiographique ou pas? Parce que
5: oui,
2: c'est Mathieu,
5: fait, ouais.
2: Donc c'est votre histoire.
5: Oui,
2: alors.
5: Oui, tout à fait. Ouais.
2: D'accord, on a du mal à le croire tellement. Racontez en deux mots, donc votre grand-mère, vous avez fait une découverte stupéfiante.
5: Donc, ma mère,
2: non, votre mère, propre
5: ma mère était née dans un Lebensborn, qui sont des pouponnières qui ont été créées par Himmler.
2: Les pouponnières d'Himmler.
5: Ouais, c'est ça.
2: Voilà. Et vous avez survécu à cet héritage. Parce que vous êtes là pour nous en parler.
5: Oui, tout à fait. Ouais, ouais. Et puis j'ai remonté la ligne du temps. C'est
2: ouais. Incroyable. Et une grande violence, d'ailleurs, quand on y pense, d'apprendre ça.
5: Oui, t'imagines, tout à fait. Oui, immense. Mais l'écriture permet de surmonter ça.
2: Absolument. Ouais. Alors, les amis, moi, je vais commencer par plonger dans votre livre, Pierre Bordaberry. Vous abordez dès le départ qu'est-ce qui peut nous rendre violents. Alors, c'est vrai que. On a toujours l'impression qu'on est moins violent que le voisin ou que la voisine ou que les autres, tout simplement. Et c'est pas par hasard qu'on a tous beaucoup de violence en nous et aujourd'hui, elle se manifeste plus qu'avant. Qu'est-ce qui se passe, en fait?
6: Effectivement, j'ai commencé par ça parce que je trouve qu'il y a quand même un gros problème quand on essaie de comprendre la violence. C'est de penser qu'il y a le bien et le mal, les gentils et les méchants.
2: D'accord.
6: Et je pense qu'il est important de voir que, sans jugement moraux, dans le règne animal, chez les êtres humains, la violence est une solution, parfois.
2: D'accord.
6: Voilà, un enfant de 1 an, il va se mettre à taper. Et effectivement, si cet enfant n'est pas guidé vers des stratégies plus pro-sociales, on va effectivement développer de la violence et de l'agressivité envers les gens.
2: Est-ce que c'est un problème de gestion de frustration? Vincent, vous avez une idée sur la question? Vous qui êtes des deux côtés, je parle au Vincent avocat avec Vincent.
3: Alors, effectivement, moi j'ai pu constater depuis quelques années une explosion un peu dans les affaires pénales, que je suis une explosion des attaques au couteau. Mais plus que ça, des attaques au couteau pour des motifs, mais futiles, complètement dérisoires, quelque chose d'absurde.
2: Wow.
3: Si vous voulez une expérience où en 2 minutes, la vie de quelqu'un va complètement basculer, que ce soit quelqu'un de très jeune, que ce soit un automobiliste qui est sur la rue et qui route et qui s'engueule avec quelqu'un pour un micro-accident, une rayure sur la voiture, et ou alors même des jeunes. J'ai des dossiers actuellement avec des très jeunes mineurs, 16 ans, qui tue au couteau pour dans un moment d'énervement, dans un moment de mal-être, dans un moment d'explosion en fait. Et ça, je l'ai constaté. Et effectivement, c'est ce que vous suggérez comme réponse, Marie-Ange. Cette question de la gestion de la frustration, c'est quelque chose que je constate en permanence en droit pénal. C'est-à-dire qu'en fait, dans certains milieux, quand tu suis les auteurs, et pas forcément que les trafiquants de drogue, où il y a une problématique particulière sur le tout de suite.
2: D'accord.
3: Je veux du pognon tout de suite, si t'es pas content, je te menace. Veux sortir tout de suite de ma prison, si t'es pas content, je menace l'avocat et je dois sortir. En fait, il y a vraiment une règle du tout de suite. Vous avez vraiment, on sent quelque chose qui est de l'ordre de d'une incapacité à gérer la frustration qui est évidente avec la tranche malade de l'humanité qu'on voit en pénal, c'est-à-dire ceux qui sont souvent les auteurs, et aussi qui est liée à des potentiels et des facultés qui sont incroyables. Vous voyez des jeunes de 18 ans, 20 ans, qui ont trouvé des façons d'escroquer les gens, les fausses escroqueries aux conseillers bancaires, par exemple. Là, il faut le redire en permanence. Protéger les anciens, protéger tout le monde, même les actifs, etc., de ces escroqueries aux faux conseillers bancaires. Des mecs de 18-20 ans qui rentrent 50, 100 000 euros par mois. C'est vrai. Et qui veulent tout de suite après. Et tout est... Voilà.
0: Et donc la démocratie, bonjour.
5: Oui, la démocratie, bonjour, mais j'ai envie de dire que...
0: Il faut être responsable et adulte pour être, faut gérer ses frustrations, pour vivre une bonne démocratie.
5: Mais il faut aussi que les responsables politiques et les grands de ce monde donnent un petit peu l'exemple, puisque la seule légitimité que je verrais à ce qu'ils soient tellement exposés, tellement remerciés par la société, ce serait qu'ils donnent l'exemple, alors ils ne le donnent pas du tout. Ils sont eux-mêmes d'une immense violence. Mmh. Vous prenez le cas de... Moi, j'ai été complètement effaré par le livre de M. Sarkozy, par exemple. Qui se compare à Dostoïevski, et Dostoïevski, c'est pas du tout ça. Dostoïevski, c'est un livre de l'apaisement, c'est un livre du sentiment de culpabilité, lui, pas du tout, c'est un livre de menaces. Mm. C'est une série de menaces. On voit bien ce que ça pourrait donner si, en effet, et d'ailleurs, il pourrait en disposer, s'il disposait des moyens de se venger, y compris contre vos confrères, ou les gens que vous côtoyez tous les jours, les juges, les avocats adverses, voilà.
0: Donc, on est dans le siècle de la menace, en fait, un peu. Les gens se menacent, hein, finalement.
5: Alors, parce que c'est vrai que quand on... Je ne suis pas spécialiste de la violence, mais c'est vrai que quand on parle de la violence, il faut quand même poser un certain nombre de distinctions. Ce qui, je ne suis pas du tout, encore une fois, un spécialiste du sujet.
0: Vous êtes philosophe.
5: Non, mais je parle avec prudence, je parle un petit peu avec ce que je lis, ce que j'écoute. J'ai vu que il y avait le CNRS qui avait publié une étude sur le sujet, notamment. Ce qui explose, c'est la violence verbale, c'est la violence... Ouais. La rugosité, ils appellent ça comme ça, j'aime bien l'expression, sur les réseaux sociaux, il y a beaucoup de menaces, justement. Et ça, oui, effectivement, ça peut dire quelque chose de notre société, mais j'ai envie de dire que c'est quelque chose qui est parfaitement réparti, en effet. Alors, je voulais juste vous livrer une expérience assez drôle, et ça va un petit peu aussi dans la direction des solutions. Tout à l'heure, à l'instant, j'étais à vélo, et j'ai failli me faire renverser par quelqu'un qui a ouvert une portière. Et j'ai failli, effectivement... insulter la personne. Mais comme je savais que nous avions une discussion sur la violence, j'avais ça en tête, vous voyez.
0: Vous avez
5: donc savoir être conscient simplement, là c'est de la philo, mais être conscient du fait que la violence peut surgir, bah, ça peut la soigner, parce que justement ça m'arrive. Ouais. C'était simplement pour aller dans une discussion, c'est que c'est parfaitement réparti dans la société.
0: On est bien d'accord.
5: Et que, voilà, les grands de ce monde ne donnent absolument pas l'exemple de ce point de vue-là.
0: Pas comme les enfants qui, j'imagine, imitent un peu leurs parents, c'est souvent dit dans l'émission. Alors, vous dites, c'est amusant parce que je n'arrive plus à retrouver la page, je suis désolée, Pierre, quand vous dites qu'en fait, c'est assez intéressant, l'agression évolue, l'agresseur évolue dans son agressivité. En fonction, ça donne aussi une petite clé au début de l'émission, c'est rare d'en donner au début, évolue en fonction des réactions de la personne qui est invectivée.
6: Non, mais c'est super important, parce que d'ailleurs, on en a un exemple ici, où mon cher collègue interviewé aurait pu escalader, et justement, aller monter dans l'agression, et potentiellement avoir un couteau qui sort à un moment donné. Ouais. Et pour rebondir là-dessus, il y a quelque chose de très important, c'est que nous, on part du principe que l'humanité, génétiquement, elle n'a pas changé depuis longtemps. Donc, quand il y a une hausse d'agression, il faut analyser l'environnement et qu'est-ce qui se passe dans cet environnement. Et par rapport aux attaques au couteau, ce qu'on voit, par exemple, ce qui est développé, c'est la culture de l'honneur. C'est-à-dire qu'en fait, à un moment donné, quelqu'un qui nous insulte ou qui nous parle mal, en fait, on a le droit de lui répondre et encore plus fort que ce qu'il nous a fait. Et ça, c'est quelque chose qui arrive dans les cas qu'on voit au pénal, qui arrive très fréquemment, que les gens sortent des couteaux pour rien du tout, mais parce qu'eux considèrent qu'il est normal de sortir le couteau quand... on attaque à leur réputation.
0: Wow.
6: Et donc là, par exemple, on voit qu'effectivement, on a envie de répondre avec une insulte, mais on pourrait répondre encore plus fort. Et le pire, c'est qu'en fait, l'homme a besoin de se contrôler, parce que si il se dit « j'ai le droit d'être violent », on est violent. Ouais. Et là, on a un exemple d'un homme qui s'est dit « je n'ai pas le droit d'insulter, donc je n'insulterai pas ». Mais la plupart, dans les cas de gens qui sortent des couteaux ou autres, à un moment donné, ils se sont dit « j'ai le droit de sortir le couteau ». J'ai le droit de tuer l'autre, j'ai le droit d'attaquer.
0: À partir de quand, quel a été l'élément déclencheur selon vous? Alors je sais qu'on parle peut-être au conditionnel, j'en sais rien. Vincent, vous avez une idée? Il y a un élément clé qui a fait qu'il y avait cette espèce de hausse que vous avez observée ou pas? Ou c'est un peu multifactoriel.
3: Alors, je vais être clair, la question que vous posez, c'est un sujet qui est à la fois compliqué et à la fois hyper polémique. Permettez-moi de désamorcer le côté polémique des choses.
0: Allons-y.
3: Il y a des gens il y a certaines tendances politiques, mouvances politiques qui vont dire, en fait, cette augmentation des attaques au couteau, ça provient d'une augmentation d'une présence d'origine étrangère, où il y a une culture de la machette, où il y a une culture du couteau, etc. Et ce n'est pas la nôtre. Je ne sais pas si on peut identifier ce facteur-là. Ça me semble très dangereux. Moi, ce n'est pas ça que je vois. Ce que je vois vraiment, c'est... vous voyez, vous disiez quelque chose. La culture de l'honneur, c'est quelque chose qu'on constate avec des réflexes parfois très primaires sur des questions de protection de la sœur, de déshonneur de la sœur. Moi, j'ai plusieurs procédures où on voit apparaître, effectivement, vous le dites bien, une culture de l'honneur qui se transforme en culture de la violence. On va être clair.
0: Mais la vengeance pour l'honneur, quoi.
3: C'est exactement. Ça. Et en disant, les gens
0: tragédie grecque,
3: eux-mêmes. Exactement. Et ce qu'on voit aussi apparaître, mais moi, c'est plus ça qui m'inquiète. C'est en fait des jeunes qui réfléchissent même pas. C'est pas ça, en fait. C'est qu'ils ont une pulsion de violence, ils supportent pas qu'on leur dise, ils sont les chefs sur un territoire, même aussi limité que soit-il, hein. Ils peuvent faire 200 mètres et quelqu'un se permet de leur dire quelque chose, ils vont pas calibrer leur réponse et ils vont pas médiatiser leur réponse. Il y a quelque chose d'immédiat et violent et d'absurde. Et moi, c'est ça que je vois. C'est-à-dire que, quand tu vois un jeune de 16 ans qui a tué quelqu'un, tu dis, mais ok, on refait le match. Et moi, mon travail comme avocat, c'est de lui dire, ok, tu vas pas aller mettre tout de suite une explication pour neutraliser ton geste, pour essayer de lui dire, ok, t'as fait ça parce que donc c'est moins grave. Non. Ok, t'as fait ça. Identifions les facteurs, dans quel état t'étais, qu'est-ce qui t'est passé par la tête. Mais il n'y a pas de parce que.
0: Ouais.
3: Y a vraiment un livre d'Étienne Born, qui est un philosophe qui a réfléchi sur le problème du mal, dont le sous-titre est à peu près la seule chose que j'ai retenue du livre, soyons honnêtes, qui dit « Le mal posé comme problème rend problématique la pensée elle-même », c'est-à-dire qu'en fait, il n'y a pas vraiment de réponse. Et il faut avoir l'humilité de temps en temps face aux faits divers dramatiques ou aux faits de société préoccupants. Et il faut avoir l'humilité de dire « ben, j'ai constaté des tendances, par contre, j'ai pas encore l'explication ». Mais vous avez dit quelque chose, Pierre, qui me semble essentiel, c'est que la question que vous nous posez, vous pouvez la poser à chacun de vos interlocuteurs, de vos auditeurs. Parce qu'en fait, la violence, c'est pas quelque chose qui nous est extérieur, c'est quelque chose où on participe. Je veux dire, on participe vraiment à ça. Et si moi, j'arrive progressivement, et ça met dans le temps, à traiter cette violence, l'identifier, essayer de descendre en pression quand je suis énervé, etc. Ma femme me dit, mais si, Vincent, bien sûr, avec beaucoup d'ironie, c'est sûr, t'es un doux agneau. Mais oui, t'es qu'un agneau, t'as raison, t'es au-dessus de la violence. Ben voyons, tu peux croire ça si ça te fait plaisir. Mais je suis persuadé que ce problème social, on peut pas le regarder en zappant à la télé, il faut vraiment le regarder en nous, quoi.
0: Ouais, alors justement, les caractéristiques des individus que vous mentionnez dans votre livre, au début de votre livre, Pierre, une estime de soi instable, les caractéristiques des individus, facteurs internes, hein, qui jouent le plus sur les agressions. Donc, du narcissisme, une estime de soi instable, c'est un peu ce que vous vouliez dire tout à l'heure, on se sent tellement écrasé que, voilà, je pense que le philosophe abondera dans votre sens. Du narcissisme, une image de soi agressive, c'est l'exemple d'individus qui se disent être des bons hommes parce qu'ils remettent violemment les gens à leur place. Des capacités à être violents, le fait de penser que la violence est la norme, la paranoïa, la justification morale de la violence, la déshumanisation de l'autre, la colère qui monte vite et un faible contrôle de soi. Vous avez mentionné, vous avez égrené, en fait, c'est ce que vous avez observé, en fait. Vous avez
6: oui, cherché. C'est ce qu'on observe. Nous, notre but, du coup, les psychologues, c'est pas comme les avocats, c'est d'essayer d'expliquer l'absurde. Et donc, du coup, voilà, chacun son rôle, c'est bien, on a chacun le nôtre. Et on voit qu'il y a des facteurs internes, c'est-à-dire, globalement, les gens qui ont une estime de soi plus faible sont plus violents, mais ça n'exclut pas, quand on a une bonne estime de soi, ne pas être violent. Par contre, c'est des facteurs de risque. C'est comme la clope pour le cancer. Ben, par exemple, avoir une image de soi agressif augmente les violences. Ouais. Mais ça ne nous protège pas si on n'a pas une image de soi agressif. Par exemple, moi, je ne me vois pas en tant qu'homme qui doit être plus fort que les autres. Mais quand quelqu'un m'appelle au téléphone pour me démarcher, je l'envoie chier. C'est agressif, mais pourtant, j'ai pas une image de moi hyper agressive.
0: Non, parce qu'on se sent intrusé, on se sent...
6: Oui, c'est ma tranquillité. J'avoue que j'ai tendance à défendre fortement ma tranquillité, mon autonomie. Donc, c'est vrai que mes tendances agressives, je les comprends là-dessus.
0: Voilà, c'est l'heure des confessions, le vélo dans la
6: portière. On a des facteurs internes, et pour rejoindre des discussions, le but, nous, on essaie de voir les facteurs internes et les facteurs externes, c'est-à-dire la personne agressée, elle a aussi des caractéristiques qui font qu'on va l'agresser. Et aussi, surtout, la société. Et je vais rebondir sur la démocratie, vite fait.
0: Ouais.
6: C'est-à-dire qu'en fait, quand on a essayé de voir pourquoi la culture de l'honneur se développait et pourquoi les gens commençaient à sortir des couteaux pour rien ou à s'énerver pour rien, on a vu que c'était souvent lié à un désengagement des institutions et du cadre. Mmh. Et donc, du coup, le fait que l'État et ses représentants, par exemple, ne veulent pas prendre certains problèmes en compte, les nient, comme par exemple les violences sexuelles contre les femmes... Eh bien, en fait, ça fait une montée de violence et de culture de l'honneur, parce qu'en fait, il n'y a plus de cadre pour pouvoir diriger les êtres humains.
0: D'accord. Mmh. Ouais. Alors, juste avant, notre philosophe a quelque chose à dire, parce que la philosophie analyse, décrypte la violence depuis très longtemps, cher ami Mathieu. Oui, Mathieu, pardon. Mmh, ouais. On est bien d'accord.
5: quand on parle de la violence comme quelque chose qui serait naturel, inné, etc., c'est absolument pas certain.
0: Bon, alors, c'est pas certain.
5: Ah ben non, pas du tout. Non, enfin, on a une conception des choses qui, si vous prenez des sociétés très anciennes, enfin anté-néolithiques, actuellement, ce que disent les chercheurs, c'est pas des philosophes, allez à la grotte Chauvet, par exemple. Vous allez à la grotte Chauvet. Bon, c'est déjà parce que c'est magnifique. Et puis, ça nous montre, ça semble nous suggérer des humains qui se font pas du tout la guerre. Enfin, quand on a analysé les ossements ou les cadavres des gens de cette époque, on est à moins 30 000, moins 40 000, il n'y a pas de marque d'armes ou de choses comme ça. Donc, ils meurent pas comme ça.
0: Ressentiment.
5: Ouais. Donc, c'est plutôt une bonne nouvelle pour la violence. C'est que c'est pas quelque chose. On peut travailler complètement.
0: Son calme.
5: On peut travailler son calme, mais surtout, c'est pas quelque chose qui, sur fond de quoi, on est obligé de construire.
0: Intéressant d'avoir toujours un philosophe avec soi.
5: Mais alors. mais par contre, pour ce qui est de la violence et du désengagement et du cadre dont vous parlez. Moi, je trouve que c'est un élément quand même d'explication qui est très fort. Pourquoi on tape aussi verbalement? Bah, c'est parce qu'on n'a pas d'espace où on peut discuter, on peut échanger avec l'espérance aussi d'un résultat.
0: Enfin. Ce qui est hallucinant, même les médecins. Moi, j'ai autour de moi des médecins qui me disent mais c'est
5: confiance.
0: Juste horrible.
5: Mais c'est aussi un manque de confiance.
0: Voilà, c'est ça que j'ai rien
5: compris. C'est un manque de confiance aussi. Non, mais parce que sur la médecine.
0: Manque de confiance.
5: Vous avez des affaires qui sont d'une gravité extrême. Pardon, mais qui sont sous-cotés aussi d'un point de vue médiatique. Moi, je gardais en tête. Si, on a, vous faites la moue, comme si il n'y avait pas des choses dont on parlait à fond, et puis des choses dont on parle pas du tout. Mais par exemple, vous aviez cette histoire d'une femme qui était d'origine africaine, qui avait appelé les urgences, qui était en train de faire une péritonite, et puis qui avait pas été prise au sérieux parce qu'elle avait un accent, tout le monde. Voilà. Et quand les gens au téléphone ont été interrogés, ils ont dit et derrière ça, vous avez des sociologues qui ont travaillé et qui ont montré qu'il y avait en effet un problème de traitement selon l'origine, selon les origines sociales.
0: Carrément.
5: Alors qui peuvent tenir à les médecins, le corps médical peut être très bien intentionné, mais il peut y avoir aussi des problèmes de compréhension mutuelle.
0: Ouais,
5: donc il y a aussi un manque de confiance dans des institutions, y compris des institutions judiciaires, y compris des institutions policières,
0: et
5: qui font que des gens peuvent sortir un couteau. C'est simplement, on essaye de comprendre ce qui se passe, encore une fois.
0: Alors, mais un sentiment d'injustice, c'est vrai que voilà. Alors, Vincent.
3: J'aimerais répondre à vos deux réactions sur la question de l'absence de réaction institutionnelle comme facteur aggravant des violences. J'aimerais déjà dire que depuis 4 ans maintenant environ, vous avez une politique du parquet qui a complètement changé en termes de violence conjugale. C'est-à-dire que, il y a 10 ans, il y a 15 ans quand j'ai commencé, parfois, il faut être honnête sur conseil des avocats en droit de la famille qui pour faire tourner le compteur, n'hésitent jamais à faire monter un peu le dossier, etc. Les gens allaient déposer une petite main courante et puis une deuxième main courante pour dire voilà, il m'a mal parlé, puis il m'a un peu bousculé dans l'ascenseur, etc. Et puis, ils faisaient le dossier et puis en fonction de l'évolution du dossier, ils déposaient plainte ou pas. Aujourd'hui, depuis 4 ans, tu fais une main courante, tu faisant état de violence conjugale, et c'est même si tu déposes pas plainte, il va y avoir une réaction du parquet, il va y avoir un placement en garde à vue, et probablement qu'au niveau d'après, c'est-à-dire à la présentation au procureur, ce qu'on appelle le déferrement, il y aura une interdiction pour le mari violent, ou la femme violente, même si c'est statistiquement plus faible, de revenir au domicile. Et on se retrouve saisi par des femmes qui, en fait, ont fait une petite main courante à un moment donné en disant « il faut garder ça sous le coude au cas où ». Et en fait, qui se retrouve avec un mari qui est interdit de venir chez elle et puis une impossibilité logistique de traiter les contraintes de la vie de famille et qui se retrouve dans des situations compliquées. Donc, en tout cas, en termes de réaction des parquets sur les violences conjugales, même si on peut faire mieux, je vais jamais dire ça.
5: Oui, c'est le moins qu'on puisse dire, pardon, mais je suis désolé, il y a quand même un certain nombre d'affaires, pour le coup, traitées médiatiquement qui vont pas tout à fait dans le sens de votre raisonnement.
3: Mais oui, mais... En fait, il faut regarder le concret. Le concret, c'est des déferments quasiment à chaque fois. C'est des gardes à vue, même quand il y a des mains courantes. Et ça, on voit qu'il y a quand même une réaction là-dessus institutionnelle. Cette absence de réaction institutionnelle est intéressante. Moi, je vais vous donner deux exemples. Et je vais reprendre l'exemple du vélo. Je ne sais pas si vous avez vu dans le 17e arrondissement, boulevard Malesherbes. Mmh. Il y avait, je vais pas dénaturer les faits, c'était il y a 8 mois, un an environ. Vous avez un homme qui était en train d'accompagner sa fille de 17 ans chez le médecin. Il était stressé, il était dans son SUV, il passait, faut garder vraiment la présomption d'innocence active. Il passait sur la voie de circulation des vélos pour que ça aille plus vite, etc. Il était très pressé. Le cycliste lui a tapé sur le capot. Il semblerait, en tout cas, qu'il ait percuté le cycliste et qu'il l'ait tué. Délibérément ou pas, je sais pas. Il a été,
0: initialement... jamais trop su, j'ai l'impression.
3: En fait, l'affaire médiatique n'a pas été suivie, j'ai l'impression, sur un point de vue médiatique. Je sais qu'initialement, il a été placé en détention pour homicide volontaire par arme, avec arme pour destination. Mais on sait très bien que, on ne sait pas du tout si c'est la qualification, encore moins la culpabilité. Il faut respecter la présomption d'innocence.
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2: Et nous voilà de retour dans cette émission En quête de sens consacrée à la violence. Comment expliquer cette hausse de violence physique et verbale? Peut-être l'avez-vous remarqué, auditeurs et auditrices chéries de cette émission En quête de sens. Vincent Lamorandière est avec nous, avocat pénaliste, Pierre Bordaberry, psychologue clinicien qui vient de publier justement ce livre consacré à décryptage de la violence, si je peux dire, ce ne sera plus toi la victime, harcèlement, emprise, violence, incivilité, les clés pour agir contre les gonards qui te gâchent la vie, aux éditions Le Duc. Voilà, et enfin Mathieu Niango, docteur et agrégé en philosophie, et qui a publié plusieurs ouvrages justement consacrés à la démocratie, le petit dernier, bon, on peut le mentionner, évidemment, Le Fardeau, l'histoire, votre histoire, Mathieu, voilà, vous avez découvert, vous êtes allé décrypter pour le coup vos origines et notamment l'histoire, l'enfance de votre maman dans ces Lebensborn, voilà, pendant la guerre. Alors, les amis, Pierre avait quelque chose à ajouter, un rebond de Pierre
6: oui,
2: sur cette escalade.
6: Pour ceux qui rejoignent, on parlait des institutions et du rôle des institutions dans la violence et effectivement, je parlais d'institutions pas forcément qui réagissent à la violence, mais qui sont là aussi pour prévenir la violence. Donc les institutions, c'est l'école, les syndicats, le monde du travail, c'est dans sa globalité. Et ce qui est important par rapport aux interventions précédentes, c'est que le facteur numéro un de violence, par exemple à l'hôpital ou alors dans les services publics, c'est le dysfonctionnement du service public, en fait. Les gens arrivent à être violents parce que ça fonctionne mal.
2: Ça les agace,
6: parce que, moi, la seule fois où j'étais violent aux urgences, c'est après une nuit entière aux urgences, alors que je devais travailler dans une heure et que j'avais pas de sommeil. Donc, du coup, effectivement, c'est à prendre en compte, c'est que le dysfonctionnement des institutions, les institutions ont un rôle très, très important dans comment on va diriger une violence.
2: Moi, j'ai une question pour le psy et le philosophe, au fond. Peut-être même l'avocat, qui sait, il y a un côté philosophe et psychologue, parfois. C'est, en fait, si on sait, est-ce que si on est conscient de la difficulté, on le sait, l'hôpital est moribond, il y a plus assez de médecins, plus assez d'infirmières, et tout le monde est absolument débordé. Est-ce que le fait de le savoir, est-ce que ça peut nous calmer, Mathieu? À votre avis?
5: Non, je pense pas.
2: Prendre conscience de l'autre côté, vous voyez ce que
5: non,
2: je veux dire?
5: Non, mais c'est vrai que quand vous parlez des urgences, c'est pareil. Moi, j'ai été confronté à une situation.
2: Vous croyez que ça m'est arrivé?
5: C'est arrivé à plein de gens. Où effectivement le ton peut monter très vite. Après, non, la seule manière de corriger ça, c'est de donner c'est ce que disent les médecins eux-mêmes, c'est ce que dit le personnel soignant, il n'y en a pas ici. Ils disent qu'il faut qu'on ait plus de moyens pour accueillir les gens dans des conditions décentes. C'est, la réponse, elle est quand même là. Après, c'est bien sûr inacceptable quand vous avez un crétin qui va mettre une daigne à une soignante ou une médecin parce que il est pas content de je ne sais quoi. Enfin, voilà. Donc, ça, c'est certain. Mais c'est vrai que si on s'intéresse, s'intéresse aux causes profondes, il faut donner des moyens aux institutions, aux institutions qui sont.
0: Et on a la même chose à l'école. Et ils sont également, les salaires, on sait ce que ça donne, etc. La considération, tout ça, effectivement.
6: Petit point rapide.
0: Allez-y, cher Pierre.
6: Forcément plus de moyens, c'est réorganiser la façon dont c'est fait. Parce que moi, m'y connaissant en santé mentale, le système en lui-même est mal organisé. C'est-à-dire que même si on met plus de moyens, ça ne réglera pas les problèmes des gens, parce que le système est très très très mal organisé, pas du tout fait comme il faut. Il y a des réorganisations qui sont en train d'être faites, avec par exemple un suivi plus local des problématiques des gens, plutôt que de stratégie nationale avec des hôpitaux psy qui ne fonctionnent pas du tout.
0: Là, vous parlez des hôpitaux psychiatriques,
6: voilà,
0: par exemple.
6: Voilà, c'est ça. C'est pour dire qu'effectivement, des fois, plus de moyens ne suffit pas. Il faut changer la façon dont c'est fait.
0: Réhumaniser aussi.
6: Et donc les urgences, moi je m'y connais pas assez, mais je sais pas si c'est une question que de moyens ou alors il faut juste organiser différemment. Comme par exemple, je sais que des services d'urgence, en fait, on a besoin d'un plâtre, on va à un service spécialisé, on n'a pas besoin de passer aux urgences pour aller attendre le plâtre.
0: Par exemple, on va faire la queue toute la nuit. Oui. Et puis il y a aussi une baisse de vocabulaire, une baisse de... Voilà, on l'a pas encore dit, mais les gens ne savent plus comment... s'exprimer tout simplement, leur mécontentement, je ne sais pas. Vincent, vous souhaitez
3: ça peut être un facteur, j'aimerais réagir sur un point, c'est le rapport au temps aussi. Je m'aperçois que, en fait, en théorie, on sait faire plein de choses qui nous font gagner du temps en théorie. Par exemple, faire tourner une machine à laver la vaisselle, à laver le linge, ça nous permet de faire autre chose en même temps, etc. Ouais. Mais en fait... dans les sciences asiatiques, ils disent qu'on connaît une période de dégénérescence du temps. C'est-à-dire qu'en fait, on a l'impression de pouvoir plus rien faire du temps dont on dispose.
0: C'est vrai.
3: Et ça, c'est quelque chose, à mon avis, qui nous rend un peu fous. Parce qu'on pourrait faire plein de choses. Et ça va encore augmenter fois 100 avec l'IA. Moi, je vous donne un exemple. Hein. Je suis avocat, je suis pas informaticien. Je peux programmer maintenant grâce à l'IA un réseau, le sécuriser. Je peux faire mon site internet grâce à des outils extrêmement performants qui relèvent du code. Je peux faire plein de choses passionnantes. Mais en gros, quel temps il me reste ? Et ça, je pense que c'est très lié à une forme de pression intérieure qui crée la violence chez moi. C'est-à-dire, je sens...
0: Un caprice hein ?
3: Non,
0: c'est pas ça.
3: C'est qu'en fait, je sais que si j'organise encore mieux mon temps, si je fais mieux les choses, etc., je vais pouvoir refaire un peu de mon site internet, faire comme vous, Pierre, une super émission sur YouTube et pour communiquer des idées intéressantes, etc. On peut faire une infinité de choses, mais en fait, on a un temps limité. En fait, on est submergé par plein de tâches, en gros. Et moi, j'ai un sentiment de ne plus jamais avoir de temps, un truc délirant. Et mes neveux, qui ont 10 ans, qui avait 10 ans quand j'avais fait ce constat-là, ont plein d'activités, de trucs, de machins, etc. Ils sont déjà saturés.
0: Ouais.
3: Et donc, on a, à mon avis, aussi une espèce de fuite de temps, comme s'il y avait une fuite d'eau quelque part, etc., qui génère beaucoup de stress, beaucoup de violence et beaucoup d'anxiété. Il faut que tout aille... Vous savez, à Paris, je vais vous donner juste un exemple. Est-ce que vous savez quel est le délai après lequel on se fait klaxonner quand on démarre pas initialement
0: alors,
3: au feu rouge.
0: Pour Mathieu.
3: Ça passe au vert.
0: Allons-y.
3: Quand ça passe au vert, est-ce que vous savez quel est le délai ? Le premier coup de klaxon est... Mais non ! Il est inférieur à une seconde.
6: Moi je klaxonne en deux secondes, je pense. Ça,
3: c'est aux alentours
5: ça,
3: d'une seconde.
5: Le charme de Paris, ouais.
0: Mais non, mais c'est vrai que c'est un peu ça que j'allais dire, parce que quand on n'est plus à Paris, on dit ça. Mais...
3: Et le klaxon, c'est violent. Dingue. Et le klaxon, c'est violent. C'est une façon de...
0: C'est moins d'une seconde, Vincent ?
3: C'est aux alentours d'une seconde, et je crois que c'est même moins d'une seconde dans certains cas.
0: Oui, parce qu'on a des notifications. Les notifications, mais les clics, c'est immédiat, en fait. On s'en rend même pas compte.

0: l'intérieur, de faire 40 choses en même temps, etc. C'était vraiment dingue, ça. Ça, je crois que ça peut
1: Et
0: changer la
1: c'est
0: donne.
1: reparti après.
2: On a
1: Ah, allez-y, Mathieu.
2: Pardon, mais sur le, enfin, c'est juste une parenthèse par rapport à notre
1: Allez-y.
2: conversation, mais notre discussion, mais c'est vrai que du Covid, c'était une période terrible, et attention, je suis en train de dire, il y avait quand même un certain nombre de leçons à tirer, y compris collectivement. Alors, notamment, le gouvernement s'est targué après les gens pour des imbéciles, mais c'est presque un pléonasme, en disant que ah bah la pollution a été très très basse sur ces dernières années. Bah oui, parce que tout s'est
1: Oui,
2: arrêté.
1: forcément.
2: Donc voilà, moi je trouve que c'est un argument intéressant. Je n'avais jamais pensé à ça sur cette accélération du temps, ou plutôt cette volonté d'accélération du temps. Il y a aussi une fragmentation très forte aussi du champ social. Il y a un aspect qui est problématique parce que on n'a pas fait la transition. Enfin, je veux dire, par là, notamment en politique, il y avait un article très intéressant de Anne Chemin hier dans Le Monde qui faisait état des recherches sur ce sujet. Et notamment du fait que l'espace politique, je reviens à lui, est d'une extrême violence. Hein. Franchement, si
1: Une
2: on veut un
1: extrême
2: espace
1: violence,
2: dans
1: hein.
2: lequel il y a une violence très grande, c'est celle-ci, avec une concentration, et ça, c'est les chercheurs qui le disent encore, il y a une recherche, j'ai même noté le nom, parce que c'est trois chercheurs qui ont fait ça, c'est très intéressant. Ils s'appellent Algan, Renaud et Subtil, et qui ont montré que la rhétorique a beaucoup évolué vers des éléments beaucoup plus passionnels que des éléments rationnels, d'analyse des sujets, et que ce qui a complètement explosé, c'est les attaques envers l'autre camp aussi, avec sur fond d'une fragmentation très forte du champ politique. Alors, prenons-le tel quel, hein, encore une fois. Je pense qu'on vit un petit peu la même chose dans la société. Il y a une. Ça, j'en avais parlé dans un livre sur les gilets jaunes, en défense d'ailleurs du reste d'un certain nombre de points que je trouvais très intéressants dans leur projet, mais qu'il y avait une fragmentation très grande, une individualisation très grande
1: C'est
2: de
1: ça que
2: la
1: vous voulez dire, hein.
2: société, et qui faisait que les représentations classiques aussi ne pouvaient plus englober des sociétés qui étaient devenues extrêmement multiples, y compris sur le plan des idéologies, des idées. Et donc ça, on le voit aussi, juste pour reboucler aussi sur le quotidien, il y a ce qui se
1: Oui, et
2: passe en
1: puis c'est
2: politique.
1: ça, le côté
2: Mais
1: narcissisant,
2: ouais, sur le co
1: narcissisant à fond
2: ouais.
1: aussi de véhiculé
2: C'est vrai
1: par
2: que
1: le
2: au
1: prêtre.
2: quotidien, on a parfois du mal à accepter la contradictoire parce que on a l'impression, on se dit bah celui-ci ou celle-là, elle va être d'accord avec moi. Puis en fait, quand on rentre dans la subtilité, on ne l'est pas
1: Mais oui, mais
2: parce
1: c'est
2: que
1: ça la vie.
2: nos avis sont plutôt affûtés, quoi.
1: Il y a le moi d'abord, effectivement, qui était quand même. On aurait pu même commencer par ça, finalement, parce que c'est un peu la source de bien des maux, cher Pierre.
3: Oui, je peux rebondir sur ce
1: Allez-y,
3: qu'est.
1: je vous
3: Oui,
1: autorise,
3: merci,
1: puisque ma
3: c'est
1: question
3: très
1: est nulle.
3: gentil. Je vais apporter le côté neuropsy sur le côté le temps.
1: Allez-y.
3: Parce qu'en fait, il y a un phénomène dont on n'arrive pas à se rendre compte, c'est ce qui peut conduire des gens au burn-out, c'est la charge cognitive de notre quotidien.
1: Ah oui,
3: C'est-à-dire que
1: intéressant,
3: voilà,
1: allez-y.
3: la moindre chose que l'on fait a un coût au niveau cognitif. On dépense de l'énergie. Juste se lever à une heure où notre cœur ne veut pas se lever, ça a un coût cognitif. Donc aller faire les courses, bouger, faire des choses, organiser, ça a un coût.
1: D'accord.
3: Et ce coût, on s'en rend pas compte au quotidien, mais au fil des années, il nous flingue nos capacités. Et l'une de nos capacités cognitives très importantes, c'est la capacité à s'inhiber, et donc à inhiber notre propre violence. Donc, dans le secteur du travail, le facteur numéro un de violence, c'est la charge de travail, parce que justement, les gens arrivent à être trop fatigués cognitivement, et à ne plus se retenir, et commencent à être violents. Déjà, c'est la première chose. Et ensuite, très, très important, je pense que c'est cette histoire de fragmentation de la société. En psychologie, on appelle ça la polarisation. Et on le voit notamment sur Internet. Alors, je ne sais pas si c'est dû aux structures de communication qu'on a qui nous polarisent comme Internet et les réseaux sociaux. Voilà. Mais en tout cas, il y a quelque chose de très important où on voit que quand on communique avec les gens par Internet, on considère que l'autre est plus énervé qu'il ne l'est vraiment,
1: Ah
3: qu'il est
1: oui,
3: plus différent
1: ça
3: de
1: c'est
3: nous qu'il
1: vrai,
3: ne l'est vraiment.
1: c'est
3: Et
1: magique.
3: donc, on en vient à détester quelqu'un avec qui, si on parlait en face à face, on serait quasiment d'accord. Et donc, je ne sais
1: Ça
3: pas
1: c'est
3: si
1: un
3: c'est les cas
1: sujet,
3: Internet ou autre
1: ça c'est
3: chose,
1: un sujet.
3: mais c'est une source de violence très, très,
1: Et je
3: très forte
1: parle.
3: et de polarisation, importante.
1: Dans les entreprises, n'en parlons pas. Hein. Parfois, on peut être du même étage et nous envoyer que des mails pour parler. C'est quand même un vrai sujet, ça, les amis. Oui, Vincent? Non, vous souhaitez rebondir ou parler là-dessus?
0: Non, c'est hyper intéressant, notamment sur la question des mails. Effectivement, je vais dire, le mail lui-même, on va le dire, peut être une violence.
1: C'est vrai.
0: J'ai une proche qui est très très proche d'un burn-out un peu sérieux. Elle me dit, je ne supporte plus les mails. Et
1: Tout
0: quand tu es
1: court.
0: dans une grosse structure, t'en reçois combien par jour? Moi, c'est des appels téléphoniques. J'ai ce qu'on appelle une ligne d'urgence. Je ne sais pas si c'est une laisse ou un instrument de torture, mais je peux être appelé, j'ai regardé dans certaines périodes, en moyenne toutes les 6 minutes. En fait,

0: tu deviens dingue.
1: Waouh.
0: Et c'est une
1: jour
0: vraie
1: et nuit, hein.
0: C'est ouais, mais alors
1: moi, la nuit
0: maintenant,
1: maintenant,
0: j'essaie de dormir. Ouais. Voilà. C'est je gagnerai saine. Moins, je travaillerai un peu moins et je dormirai plus. C'est bien aussi ça. Et puis moi, il y a un dernier point que j'aimerais aborder sur les, un peu du côté des solutions, parce qu'en fait, il faut vraiment ça. Vous savez que j'ai toujours une petite pause. Tai Chi, Chi Kong, etc.
1: Voir au Tibet.
0: Voilà, partir au Tibet, etc. Mais pour de vrai, il y a quelque chose que j'aime bien sur la question de la disponibilité mentale et dans les arts énergétiques asiatiques, alors que ce soit du yoga plutôt du côté des hindouistes ou du qigong, kung fu, tai chi du côté shiatsu, etc. du côté des taoïstes, c'est qu'en fait l'émotion c'est simplement une force qui en soi ni positive ni négative et qu'on peut transformer et qu'en fait on va bien quand on arrive à faire circuler l'émotion et qu'on arrive à faire circuler l'énergie. Pour eux, être en bonne santé, c'est quand ton énergie circule. Et par exemple, t'as un exercice qui s'appelle, par exemple, dans le Qigong de Mantaksha, qui est un espèce de maître thaïlandais, eh ben, tu fais des sons de guérison, c'est-à-dire que dans le système traditionnel, ils associent des émotions à des organes, à des couleurs, et tu travailles, par exemple, sur le cœur, et puis tu vas activer ton cœur, tu vas faire tout un travail de ressenti, de souffle sur le cœur, et d'association de tes émotions négatives, et puis tu vas les faire passer en positif, et puis tu vas le faire circuler sur le point d'énergie suivant, qui est la rate, et puis qui est associé à l'élémentaire, etc. Et en fait, on apprend, et c'est un, à mon avis, c'est un point aveugle du christianisme, on est sur RCF et Radio Notre-Dame, à traiter les émotions comme un élément d'énergie qu'on peut essayer de faire circuler, on peut essayer de neutraliser pour que ça stagne pas et ça devienne pas quelque chose d'obsessionnel qui nous fait du mal et qui nous casse notre énergie. Et ça, j'aimerais tellement qu'avec d'autres frères chrétiens, comme chrétiens, avec des frères théologiens, on aille faire ce travail d'intégration de cette anthropologie, de ce travail énergétique et de cette santé pour faire ouvrir cette voie-là et pour voir ce que nous, chrétiens, on a à apprendre et à
1: partager. Je crois que les premiers chrétiens, nous dit Jean-Guilhem Zéry, nous disaient déjà que c'était mis en pratique à l'époque, des premiers chrétiens. Alors, il faudrait vérifier, mais vous voyez comme quoi. Enfin bref, qui a fait l'œuf, qui a fait la poule. Mais en tout cas, ce qui est drôle, c'est que vous ne saviez peut-être pas que dans le livre de Pierre, il y a un chapitre consacré au sport de combat, ce qui est quand même assez hallucinant. Juste avant d'entendre Mathieu réagir au côté tai chi de notre conversation, pourquoi ce chapitre se met au sport de combat? Parce que justement, ça, vous complétez quelque chose à ce qui a été dit de la part de Vincent, ou alors vous confirmez?
2: Non, je peux confirmer certains points. Alors déjà, pourquoi le chapitre? Parce qu'en fait, il y a des programmes qui ont été faits au Canada pour en fait savoir comment on peut prévenir certaines agressions sexuelles.
1: Voilà, ça c'est plus pour parler des femmes, effectivement.
2: Voilà, on parlait des femmes, après il faudra voir, parce qu'il y a aussi la même chose pour les hommes, mais je vais d'abord faire le volet femmes. Le volet femmes, effectivement, il y a un côté où on a remarqué que si elles étaient prêtes à répondre à une agression, qu'elle soit verbalement ou physique, parce qu'il y a certaines agressions sexuelles qui sont verbales ou qui commencent par le verbal, on a remarqué qu'on diminuait de 2 les agressions sexuelles qu'elles subissent dans l'année d'après. Donc du coup, ils ont fait des programmes où ils intègrent cours d'autodéfense intellectuelle, mais cours d'autodéfense aussi physique. Et on a remarqué que ça permettait de ne pas être surpris par le problème, de pouvoir réagir face à la violence et de ne pas être en situation d'impuissance qui peut amener au trauma. Voilà. Donc ça, c'était pour les femmes, mais on peut le faire aussi pour les hommes, parce que les hommes aussi sont agressés. Et après, il y a tout un volet qui se développe sur les sports de combat, sur comment on récupère les hommes narcissiques, virilistes, qui veulent être plus forts que les autres et comment on les amène à changer. Parce que ça, c'est important. Parce que le tai chi, moi, avec les temps antisociaux que j'ai qui battent leurs femmes, le tai chi, c'est pas leur truc pour l'instant.
3: Voilà. Joke, ça,
2: mais
1: à chacun son combat.
2: Voilà. Mais l'idée, le sport de combat, c'est un truc, on les attire, ça fait un peu viril, ça fait un peu, on va se taper dessus. Mais le sport de combat, il y a du consentement.
1: Bah, le but, normalement, c'est de dire, oui, tout à
2: voilà.
1: fait, absolument.
2: Moi, j'aime bien me battre, mais je me bats sur un ring, dans des règles, et si la personne dépasse les bornes, j'arrête direct.
1: Bah, le but, normalement, c'est voilà. de ne pas se battre, hein. C'est les yeux qui parlent et qui échangent, normalement, hein, si je crois
2: oui,
1: bien.
2: Oui, après,
1: vous êtes tous
3: je fais de la boxe. Ouais.
1: Mais non, mais c'est incroyable, Mathieu.
3: Non, mais c'est génial.
4: Je me suis fait casser le nez,
3: la côte.
2: Et donc,
1: ça vous parle, ce qu'on dit? Ça vous parle, du coup, avec la, je sais pas si la boxe, bah si, c'est un sport de combat, la boxe, pardon.
3: Oui, oui. Bah après, moi, je me définirais pas comme une personne violente, mais vous parlez de quelque chose ouais. qui alors c'est vrai qu'il y a cet aspect intime, personnel, mais aussi l'autre. Alors, c'est vrai que dans le sport aussi de combat, il y a aussi l'attention à l'autre.
1: Mmh. Ouais.
3: Mais il y a l'autre. Moi, je pense que dans le 18e arrondissement, j'avais été très frappé par un moment où il y avait beaucoup de violence, justement, civile, le coup avec des jeunes,
1: violence en tout genre. Ouais.
3: Violence en tout genre. Et j'ai un ami qui était adjoint à la sécurité à l'époque, Cédric Davigny s'appelle, qui avait mis en place un dispositif où il avait mis tout le monde autour de la table. Il avait mis aussi les jeunes. Alors, ils n'étaient pas tous venus, mais il avait dit, les jeunes, vous venez, on va faire un espèce de moment où il n'y aura pas de problème. Vous voyez, un peu type, c'est autre chose, mais tribunal de réconciliation, si je peux parler de ça aussi juste après, j'ai assisté à, à une séance d'un tribunal de réconciliation. Et on parle. On part. Et ça a très bien marché, ça a apaisé les choses. Ils ont pris conscience, non pas par médias interposés, de la souffrance de ceux dont les voitures étaient brûlées, ces genres de choses. Ils ont vu en face ces gens. Ils leur ont expliqué, ah oui, c'est vrai, etc. Et ça a baissé les choses.
1: Ouais, c'est vrai que...
3: Moi, j'ai assisté à sur la parole, le fait d'être face à l'autre, la magie que ça procure, à un tribunal de réconciliation au Liberia, à Monrovia, enfin une séance. Et donc là, c'était dans un café. Et c'est une scène, c'est la scène la plus incroyable à laquelle j'ai assisté, et celle qui m'a le plus perturbé. C'est, bon, toujours des atrocités, c'est dans un village qui avait été décimé par une bande, et puis il y avait quelques survivants, mais dont un qui était parti chercher de l'eau à ce moment-là, il revient, toute sa famille massacrée. Et la personne qui est dans le tribunal lui dit, mais monsieur, bon, est-ce que vous connaissez la personne qui a perpétré ce crime? Lui, il dit, je le connais. D'ailleurs, il est dans la salle, le type se lève. Il dit, bah, vous avez discuté? Oui, on est même devenus amis.
1: My God.
3: Et en fait, il dit, parce qu'on a compris que c'était la guerre, c'était un contexte complètement fou, et puis l'autre, il dit, bah oui, c'est vrai, je savais pas ce que je faisais, c'était un enfant soldat à l'époque, je savais pas ce que je faisais, et moi aussi, ça a détruit ma vie.
1: Un dépassement incroyable, hein, voilà, pour le coup.
3: Quand on se parle, quand on discute, quand on
1: prend la hauteur, en fait, c'est ça que vous êtes en train de raconter.
3: Voilà.
1: Les amis, on se sépare pour mieux se retrouver, ne vous inquiétez pas, sur un volcan de la maison Tellier, à tout de suite.
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0: La Maison Tellier, dans cette émission En quête de sens, comment expliquer la hausse de violence physique et verbale dans notre société française, je pense dans le monde en général, le monde qui va très vite. Vincent de la Morandière, avocat, est avec nous, avocat pénaliste Pierre Bordaberry est également ici dans ce studio, lui qui est psychologue clinicien, est venu avec son ouvrage « Ce ne sera plus toi la victime, harcèlement, emprise et violence, incivilité, les clés pour agir contre les connards qui te gâchent la vie ». Après avoir écrit « Ce n'est pas ton problème », c'est vrai que vous vulgarisez, mais pas seulement, hein, puisque c'est un travail très sérieux. On dirait pas quand on lit votre titre que les auditeurs ne s'y trompent pas. Chez le Duc, ça bosse. N'est-ce pas ? Et enfin, Mathieu Niango, docteur agrégé de philosophie. Ça ne rigole pas non plus, cher Mathieu.
1: De temps en temps, quand même.
0: Vous et votre vélo. Voilà. Et vos livres sur la démocratie. Et effectivement, il y a encore beaucoup de choses, tellement de choses à dire. Ça va être difficile, mais il va falloir sélectionner, puisqu'on arrive malheureusement bientôt à la fin de l'émission. Vous parliez de réconciliation juridique, enfin de comment on appelle ça déjà, des procès par réconciliation. Vincent, que vous connaissez aussi à la française, qui émergent tout doucement, mais qui sont intéressants, c'est ça, Vincent ?
2: Alors, moi, je connais pas le tribunal de réconciliation, ça, je vous laisserai développer. Par contre, chaque procès est un moment où on donne la parole forcément à son adversaire. C'est ritualisé. Celui qui est accusé peut parler en dernier, ça aussi, c'est un rituel, c'est un symbole. C'est censé être là pour le protéger. Mais en fait, nous, les avocats, et je trouve que c'est une belle école, pour le coup, en fait, on est toujours face à un adversaire. Moi, à chaque fois que j'ouvre la bouche, il y a quelqu'un qui est payé pour dire que j'ai rien compris, que je déshonore la profession et que je suis en train de tronquer le dossier ou la vérité. C'est statutaire, c'est symbolique, c'est institutionnalisé. Et c'est une école de ce qu'on appelle le contradictoire qui est très respectueuse. Et pour reprendre votre expression, Mathieu, vous disiez tout à l'heure, il y a quelque chose de magique dans la parole.
0: Ouais.
2: Je suis chrétien, je le cache pas. On est dans une religion de la parole. Puisqu'en fait, quand vous regardez dans la Genèse, c'est la parole qui crée le monde, qui sépare les eaux d'en haut, les eaux d'en bas, le jour de la nuit, etc. Et puis quand vous regardez le prologue de Saint Jean, Dieu, c'est pas que Dieu parle. Dieu parle pas. Hein. Attention, hein, Dieu il parle pas. Dieu est parole.
0: Incarne le verbe.
2: C'est le verbe incarné. Mmh. Il est verbe. Et donc, en fait, on est vraiment sur une religion de la parole, et à mon avis, c'est très important, parce que nous, chrétiens, on se focalise souvent, point de vue moral, sur ce qu'on fait avec certaines parties de notre corps, avec un peu une obsession de la pureté sexuelle, par exemple. Mais en fait, on oublie souvent ce qu'on fait avec notre langue. Bah oui, c'est un grand sujet. Mais on oublie ce qu'on fait avec notre langue, et ce qu'on dit les uns sur les autres, ouais. Et en fait, tu peux tuer quelqu'un, en fait, de manière extrêmement radicale, avec une petite parole, au quotidien, méchante, dévalorisante.
0: On pense aussi au harcèlement, ça peut aller tellement loin.
2: Harcèlement, c'est terrible. Hein. C'est vraiment terrible. Et donc, pour moi, effectivement, rappeler le pouvoir magique de la parole, du contradictoire, de la capacité à écouter les autres. Moi, je trouve ça quelque chose d'essentiel, surtout pour nous qui nous disons chrétiens.
0: Pierre, vous souhaitiez parler de la polarisation. Je ne sais plus, je souhaitais parler de...
3: J'allais rebondir sur le tribunal de réconciliation et la parole, sachant qu'effectivement, en psychologie, quand on essaie d'étudier pourquoi il y a plus d'incivilité, de délinquance dans en fait, une population, il y a un concept qui a émergé, c'est celui d'efficacité collective. C'est-à-dire à quel point une population fait le contrat social de s'organiser pour que ça se passe bien entre eux. Et justement, la parole est essentielle là-dedans, puisqu'en fait, le but est de fluidifier la communication et que les gens se mettent d'accord sur les règles qui vont permettre un bon vivre ensemble. Et donc, du coup, les politiques publiques devraient plutôt chercher ça, avoir cette efficacité collective, parce que finalement, quand on sait que la personne à côté de nous, elle va nous servir à réparer notre plomberie après, et que lui, c'est le frère de je sais pas qui va nous aider un de ces jours, quand on ne crée pas d'ennemis et qu'on voit juste des gens qui seront là pour servir le bien à tous, en fait, ben, on est beaucoup bien moins violent entre eux. Et c'est une des raisons pour lesquelles on explique des fois que dans les grandes villes, il y a plus de violence, parce qu'en fait, il n'y a plus ce lien-là. Et moi, je suis dans une ville de 15 000 habitants, quasiment tout le monde se connaît. La personne avec qui je joue ou qui je fais de la gym, bah, il est aussi plombier, donc il peut m'aider et tout. Et donc finalement, il y a un lien qui se crée et on va pas agresser quelqu'un. Alors que c'est la personne qui va venir construire notre maison.
0: C'est intéressant ce que vous évoquez, le côté anonyme, et donc potentiellement dangereux aussi, source de paranoïa, de violence.
3: Il y a la parole qui nous permet ça, mais dans une grande ville, il n'y a pas que la parole. Il y a aussi, peut y avoir des réunions globales, peut y avoir des institutions, des syndicats où on sait où on peut aller si on a besoin, peut y avoir des réseaux sociaux justement que ça comme Allo Voisin qui sont là pour organiser les gens entre eux. Il peut y avoir plein de façons autres que la parole et des tribunaux de réconciliation pour organiser une société.
0: C'est vrai qu'il y a le bon côté des réseaux sociaux.
3: Ah oui, ça peut.
0: C'est vrai que ça peut, bon, heureusement.
3: Ça devient n'importe quoi, mais ça aurait pu être génial.
0: Enfin, écoutez, moi aussi, j'essaie toujours naïvement de trouver du positif à tout. Donc on essaye, on y travaille. Oui, Mathieu.
4: Non, sur les réseaux sociaux, je voulais faire état aussi d'une lecture moi qui m'a passionné. Ça s'appelle « La dictature des algorithmes ».
0: Ah.
4: Je ne sais pas si vous avez eu connaissance de ce livre-là. Je connais que son prénom, c'est Juan.
0: Guillaume Fourquet.
4: Non, c'est pas Guillaume, c'est quelqu'un qui s'appelle Jérôme. C'est pas Jérôme. Bref, c'est les Juan.
0: J'ai le livre de Monsieur Nazar, mais c'est pas ça.
4: C'est un livre absolument extraordinaire. Justement s'intéresse, donc c'est deux professionnels en plus des algorithmes, parce que parfois vous lisez des choses de gens qui sont pas absolument au fait de comment ça fonctionne, c'est vraiment des professionnels. Et ce qu'ils montrent, ils sont très convaincants, c'est qu'ils expliquent que quand l'algorithme de TikTok est arrivé, lui, il ne prend en compte qu'un seul élément, c'est le temps que vous passez sur une publication. Et c'est ça qui favorise. Et ensuite, tous les autres se sont alignés là-dessus. Et ce qu'ils vous montrent, c'est que, d'abord, le premier moteur, c'est l'émotion, c'est qui fait qu'on reste sur quelque chose. Et le premier moteur dans l'émotion, c'est l'indignation et la colère. Donc c'est ça qui va, en priorité, arriver sur votre ligne. Et la deuxième chose, et ça, moi, ça m'a complètement changé la vie, parce que ce qui vous montre aussi, c'est que sur certaines personnes qui ne sont pas d'accord avec vous, l'algorithme va vous présenter avant tout les posts, les publications avec lesquelles vous êtes le moins d'accord. Et donc, vous allez réagir.
0: Pour réagir, simplement.
4: Et après, vous allez vous exciter, et puis ça va polariser. Mais si, moi, du coup, j'ai fait ça, j'ai fait l'expérience, j'ai voyé des posts arriver de gens qui vraiment
0: vous indisposaient, quoi.
4: Et en fait, si vous descendez, si vous scrollez, le reste de la page va être beaucoup plus modéré, il va vous faire, enfin, plus proche de vous. Et il va vous faire ressortir systématiquement ça.
0: C'est l'effet yo-yo qui fait.
4: Il y a un effet de polarisation. Il y a un effet aussi il y a cette polarisation, et puis aussi, du point de vue médiatique, moi, c'est toujours frappant, c'est de voir comment ce qui va devenir viral, c'est des phrases, c'est des tout petits fragments.
0: De plus en plus courtes, vous avez remarqué.
4: Souvent des choses violentes qui vont faire polémique, et vis-à-vis de quelqu'un qui n'était pas sur le plateau pour répondre, qui va répondre par médias interposés ou par tribunaux interposés. Ouais. Donc ces deux jeux-là vont effectivement polariser.
0: Et Vincent voulait justement confirmer ça.
2: Oui, il y a la puissance des algorithmes, du buzz, et aussi effectivement, moi je vais un peu sur des chaînes de débat, et en fait on s'aperçoit qu'essayer de dépolariser le débat, c'est toujours compliqué. En fait, c'est presque un métier d'arriver à essayer de dépolariser le débat en disant ok, il y a quelque chose de juste dans la parole que tu portes, quelque chose qu'elle soit polémique, mais en fait. Parce qu'on a l'impression que les gens ont envie d'être polarisés.
0: Ouais.
2: Et on est dans une France tripartite en ce moment. Bloc du centre, bloc de gauche, bloc de droite. Bloc de droite, bien à droite.
0: Bloc de droite.
2: Voilà. Et c'est compliqué d'essayer de sortir de ça. Et là, je pense que c'est...
0: L'alliance est presque mission impossible. Presque.
2: Mais au-delà de ça, c'est-à-dire en nous, comment moi j'accepte de sortir d'une pensée dépolarisée, d'une parole qui essaie de créer du lien plutôt que de polariser les choses.
0: Et là, ce sera le mot de la fin. Beau conseil, sage conseil du père Vincent, je plaisante. Vincent, la parole.
2: Merci, Marion.
0: C'est un avocat pénaliste, Pierre Bordaberry. Ce ne sera plus toi la victime chez le Duc et Mathieu Niangue, le fardeau chez Mial et Barreau. Merci infiniment, les amis, pour ce souffle de sérénité dans ce monde de brut. Bonne semaine, bon week-end à tous.
4: Merci.

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3: Bonjour à tous, bienvenue sur l'antenne de RCF Notre-Dame pour cette nouvelle édition des Racines du présent. Vous l'avez noté, nous vivons une époque paradoxale. Jamais l'accès au savoir historique n'a été aussi facile, et pourtant, jamais la confusion autour de ce savoir historique n'a semblé si grande. En effet, parce que nous sommes tous en quête de sens, eh bien nous sommes parfois tentés de nous perdre dans ce qu'on appelle aujourd'hui les vérités alternatives ou encore la pseudo-histoire, qui prospère, nous allons l'entendre avec notre invité, sur nos vulnérabilités, nos faiblesses intellectuelles, peut-être au même titre que les différents complotismes qui prospèrent aujourd'hui, ainsi que les climato-scepticismes. Avec notre invité, nous allons tenter, dans le domaine de l'histoire, de démêler le vrai du faux, et notamment dans les premiers temps de l'humanité. Jean-Jacques Bedu, bonjour.
4: Bonjour Frédéric.
3: Merci beaucoup d'être avec nous. Vous publiez aux éditions du CERF le premier volume d'une somme qui atteindra 3 volumes. Ce premier volume s'intitule « L'Odyssée du savoir, vraie sagesse et fausse croyance ». Vous êtes historien amateur et passionné, on va l'entendre. Vous avez créé un prix qui s'appelle le prix Mare Nostrum. Et avec vous, nous allons voir comment, dans notre quête du passé, nous pouvons être attentifs aux fausses croyances.
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3: Donc Jean-Jacques Bedu, vous êtes historien, amateur passionné, et avec ce premier volume assez important, puisqu'il y a plus de 600-700 pages, eh bien vous ouvrez une trilogie, l'Odyssée du savoir, vraie sagesse et fausse croyance, c'est publié aux éditions du CERF. Et on voit en vous lisant que vous construisez deux histoires parallèles. D'une part, et on va y venir, vous évoquez la connaissance authentique, celle des grandes traditions spirituelles et des savoirs structurés des civilisations anciennes, qui sont, et vous nous le rappelez, à la fois méconnues et très nombreuses. Et puis d'autre part, vous stigmatisez, vous mettez en accusation ce que vous appelez les contrefaçons organisées, la pseudo-histoire, la pseudo-archéologie, qui singe les atours du savoir pour séduire, ou plus grave, pour servir des idéologies. Alors, on va y venir, mais avant cela, je voudrais vous faire écouter une archive sonore. On va entendre la voix d'un homme, qui s'appelle Graham Hancock, dont peut-être que certains de nos auditeurs l'ont déjà croisé, qui sur les réseaux sociaux, sur les plateformes de streaming, est très très très très présent. Graham Hancock qui se présente comme archéologue, on va l'écouter, voir quel est son projet.
5: Je m'appelle Graham Hancock. Je ne prétends pas être archéologue ou scientifique. Je suis journaliste et j'enquête sur le sujet de la préhistoire humaine.

0: Je suspecte les humains d'être une espèce touchée par l'amnésie. Nous avons oublié un élément extrêmement important de notre passé. Et je pense que cet élément extrêmement important, c'est une civilisation avancée disparue pendant l'ère glaciaire. J'ai passé des années à chercher des preuves de ce peuple disparu à différents endroits du globe. Désormais, je cherche à rassembler mes indices.
1: Je trouve ça vraiment très curieux.
0: Pour vous montrer des preuves qui chamboulent la vision traditionnelle de l'histoire,
2: cela rend les premiers faits connus bien plus anciens.
0: Des constructions du passé d'une sophistication étonnante.
3: C'est le site d'archéo-astronomie le plus étonnant d'Amérique du Nord.
0: Qui constitue l'empreinte d'une civilisation préhistorique développée.
4: Voilà, c'était donc Graham Hancock que vous citez à de très nombreuses reprises, Jean-Jacques Bedu, dans votre livre, dont je rappelle le titre, « L'Odyssée du savoir, vraie sagesse et fausse croyance », publié aux éditions du CERF. Donc Graham Hancock se présente comme journaliste, il est à la tête d'une véritable industrie médiatique, puisque ses nombreux documentaires rencontrent un grand succès sur les plateformes vidéo, les plateformes de streaming, et donc son hypothèse, c'est que il y a eu une civilisation originelle qui aurait disparu. Et donc, ce qui va avec cette hypothèse, c'est de considérer que tous les travaux menés par les archéologues et historiens professionnels sont des charlatans, et que seul lui, Graham Hancock, détient la vérité. Jean-Jacques Bedu, comment en êtes-vous venu à vous intéresser à cette question des vérités alternatives en histoire ?
5: Vous avez particulièrement bien choisi l'extrait en liminaire. Il ne vous a pas échappé dans l'élément narratif, déjà la musique, musique inquiétante, envoûtante. Vous avez un homme seul contre l'establishment.
4: Voilà.
5: Qui nous raconte une histoire absolument extraordinaire, celle à l'époque du Dryas ancien, c'est-à-dire fin de la période glaciaire, à moins 12 000, où une civilisation technologiquement très avancée aurait disparu, tout en nous délivrant certains secrets permettant de bâtir, parce que nous étions évidemment des êtres totalement ignorants, donc de bâtir des cathédrales, pas les cathédrales, c'est beaucoup plus tardif, pardon, mais bâtir Göbekli Tepe, bâtir les pyramides, les ziggourats, etc., etc.
4: Les mégalithes de Karnak.
5: Les mégalithes de Karnak, Stonehenge, donc voilà. nous n'aurions pas pu, avec notre intelligence, y arriver. Donc ça c'est sa grande thèse. Vous savez, dans le milieu, il est surnommé Pyramidio. Mais je pense qu'il n'est pas si idiot que ça, en définitive, parce que Graham Hancock, c'est plus de 10 millions de lecteurs. Il a déjà sévi dans l'Égypte.
4: Donc c'est un business.
5: C'est un véritable business.
4: Oui.
5: Et d'ailleurs, pour Netflix, ça a été aussi un véritable business, puisque je crois qu'on est à peu près à 100 millions de vues sur les deux saisons d'Ancienne Apocalypse. Donc on peut imaginer ce que cela génère, et ce que cela génère particulièrement après, à la fois sur les réseaux sociaux, en termes de publicité.
4: Donc c'est une supercherie.
5: C'est une véritable supercherie de A à Z. Il suffit simplement un petit peu de se pencher dans ce qu'il raconte. Il ne va jamais donner la parole à de véritables scientifiques. En tout cas, quand il donne la parole, ça va automatiquement dans son sens. Il ne supporte pas la contradiction. Qu'il soit journaliste et pas archéologue, en soi, c'est pas un problème, en définitive. Ce qui est grave, c'est qu'il va nous amener dans une direction qui n'est pas rien n'est cohérent, en fait. Et ça joue sur une fonction de notre cerveau. Et si je peux me permettre d'expliquer en fait comment fonctionne notre cerveau.
4: Vous écrivez, Jean-Jacques Bedu, dans votre livre, que notre cerveau est une machine à croire.
5: Oui,
4: que voulez-vous dire?
5: C'est une machine à croire avant d'être une machine à savoir, en définitive. Et le prix Nobel d'économie, Daniel Kahneman, qui est psychologue, l'a parfaitement expliqué. En fait, notre cerveau fonctionne selon deux systèmes. Un système 1, qui est un système intuitif, qui est celui qui nous dicte depuis la nuit des temps. C'est-à-dire que ce système-là, on est obligé de le mettre en œuvre si on, à l'époque, imaginait à l'âge de pierre, quand on entendait un bruit dans un fourré, on n'avait pas le temps de réfléchir, ça pouvait être un prédateur, donc il fallait partir.
4: Oui, c'est ça.
5: Voilà, ça c'est le système 1. Système 1 que l'on active encore aujourd'hui, au moins dans Angers, c'est notre, notre instinct de survie.
4: C'est reptilien, comme on dit.
5: C'est reptilien, voilà. Absolument. Mm-hmm. En plus, il faut faire attention à ce qu'on dit voilà. avec les reptiliens, parce qu'il y en a d'autres qui... il y a d'autres théories là-dessus. Voilà. Et nous avons un système 2. Le système 2, il est par contre, c'est la raison, c'est la réflexion. Mais ça, notre cerveau, il n'aime pas du tout l'activer parce que c'est complexe, parce qu'il consomme énormément d'énergie. Vous savez, le cerveau pèse pas beaucoup dans notre corps, mais il consomme 20% de notre énergie, y compris pendant le repos.
4: Mais il faut s'en féliciter.
5: Absolument.
4: C'est ce qui fait notre spécificité, voilà, notre singularité.
5: Voilà, mais à condition quand même de temps en temps de l'activer. Mmh. Ce que nous ne faisons pas forcément. Et en plus, consommant cette énergie, on consomme beaucoup de glucose. Et puis à un moment donné, il n'est pas content. Et puis il nous dit, j'ai faim, il nous amène dans le frigo. Voilà. Donc en fait, tout l'arc narratif d'Ancien Apocalypse, et je suis tombé dedans, c'est pour ça que j'ai regardé cette émission, et ce livre est le produit de cette émission, en définitive.
4: C'est un contrepoison, en quelque sorte.
5: Voilà, c'est ça.
4: Une antidote.
5: Voilà, j'ai été fasciné parce que je suis un grand rêveur. On a une grande appétence, on a tous une appétence pour le mystère. Je suis un grand rêveur, mais à un moment donné, j'ai fait un petit peu ce que j'avais fait pour Rennes le Château. Je ne sais pas si vous voudriez que nous en parlions par la suite.
4: Alors, vous nous en parlerez tout à l'heure, parce que vous avez beaucoup travaillé sur cette affaire de Rennes le Château. On en parlera dans un instant.
5: Et donc, j'ai fait exactement la même démarche. Je me suis dit, mais je vais aller vérifier quand même tout ce qu'il dit. Mmh. Et là, c'est incroyable, c'est terrifiant. Ce ne sont que des billes vésées, pardonnez-moi cette expression. Oui. C'est n'importe quoi. C'est n'importe quoi. Mais ça fonctionne très bien. Ça permet de faire rêver. On a besoin de rêves. Mmh. Et puis surtout, il est seul contre tous. Donc, ça nous ramène à la fameuse théorie du complot. On nous cache quelque chose. Mmh. Et quand on regarde, en plus...
4: Ce qui fait le succès, justement, de la théorie du complot.
5: Et quand on regarde ce style d'émission... Mmh. On a la sensation d'accéder à un secret, c'est-à-dire que nous sommes supérieurs. Mmh. Voilà.
4: Et ça fait du bien.
5: Voilà. Ça, pour une fois, oui. ça nous fait vraiment du bien. Et puis, en plus, c'est vrai que dans des réunions mondaines, on peut avancer ce genre de choses, on attire sur soi.
4: Alors, du coup, vous avez voulu construire une sorte d'antidote, et en tant que historien amateur, je le répète, mais passionné, vous avez relu tout ce qui a été écrit, produit, travaillé par de véritables historiens scientifiques sur les origines de l'humanité. Mmh. Et c'est aussi ce que vous nous proposez dans votre livre, qui est une véritable compilation intelligente de tout ce qui est disponible aujourd'hui en matière de ressources intellectuelles sur l'origine de l'humanité. Alors, il y a une question qui nous vient à l'esprit quand on écoute ce que dit Graham Hancock, c'est cette affaire de l'Atlantide. L'Atlantide dont on a... Voilà, ça fait partie des mythes que nous pouvons avoir en tête de cette civilisation engloutie qui nous aurait précédé. Est-ce que ce mythe est toujours aujourd'hui actif, Jean-Jacques Bedu ?
5: Plus que jamais. Alors, je vous signale, ce qui est très intéressant, d'ailleurs, c'est que Graham Hancock ne parle jamais de l'Atlantide. Mmh. Hein, donc, mais on pressent évidemment qu'il s'agit de ce fameux continent perdu. Bon, bah, l'Atlantide est née de l'imagination de Platon, à peu près à moins 360. Donc, l'Atlantide, c'est une île qui est au-delà des colonnes d'Hercule.
4: C'est-à-dire du détroit de Gibraltar.
5: Voilà, tout à fait. Qui va sombrer par son hubris, par son orgueil absolu. Et les Grecs détestaient plus que tout l'orgueil. Et ce qui est très intéressant, c'est que l'Atlantide déclare la guerre à tous les peuples méditerranéens, et en l'occurrence Athènes, et elle va sombrer en une jour et une nuit, punie par son orgueil. Voilà ce que nous dit Platon. Jusqu'à la Renaissance.
4: Mais c'est une métaphore.
5: Mais bien sûr. Oui. Mais bien sûr. Mais tout le monde l'a pris ainsi.
4: Oui.
5: Donc nos anciens étaient peut-être plus intelligents. Ils savaient lire la symbolique. Jusqu'à la Renaissance, on ne s'intéresse plus à l'Atlantide. Athanase Kircher, qui pourtant était un extraordinaire polymathe, va quand même tenter de la chercher. Et c'est surtout au XIXe siècle que là, on va vraiment, suite aux travaux d'Ignace Donnelly, on va vraiment chercher l'Atlantide. Et il y a une folle qui s'appelle Elena Petrovna Blavatsky, avec la doctrine secrète qui va ramener également ce sujet, les nazis. vont s'y intéresser plus que largement. Et aujourd'hui, nous sommes persuadés que l'Atlantide a existé. Donc, et on ne cesse de chercher l'Atlantide. Alors, ce qui est extraordinaire quand même, c'est que on n'a absolument aucun vestige.
6: Oui. Hein, donc on n'a rien trouvé.
5: Les vrais archéologues, même pas un tesson de poterie, même pas une cuillère. Donc, c'est vraiment une civilisation très écologique. Elle n'a rien laissé.
4: Alors, on voit le regard critique que vous portez sur ce mythe de l'Atlantide, qui est devenu une sorte de méli-mélo idéologique, si on vous entend bien. Mais il y a par ailleurs un autre mythe de l'origine universelle de l'humanité, c'est cette question du déluge qu'on retrouve dans la Bible et qu'on retrouve dans bien d'autres également, dans bien d'autres histoires originelles de l'humanité. Alors, quel regard, vous, Jean-Jacques Bedu, portez-vous sur cette affaire du déluge, dit le déluge universel?
5: Alors, Graham Hancock, effectivement, c'est la théorie de Graham Hancock. Oui. Hein, donc, il va, et c'est vrai, on a archéologiquement certains endroits sur Terre où on va trouver des alluvions. Voilà, ça, c'est vrai. Et c'est particulièrement vrai en Mésopotamie. Donc, entre deux couches d'habitation, on a une très, très grande couche d'alluvions. Ça prouve qu'il y a eu, dans une période aux alentours de peut-être moins 4000, moins 5000, des pluies très très importantes. Mmh. Et comme par hasard, vous allez trouver un des grands textes fondateurs de l'humanité, c'est l'épopée de Gilgamesh. Mmh. Et dans l'épopée de Gilgamesh, qu'est-ce que raconte cette épopée? Donc les dieux punissent les hommes parce qu'ils font trop de bruit. Mmh. Donc ils décident d'en sauver un qui va s'embarquer dans une arche avec des animaux, et évidemment une colombe qui va les guider pour retrouver la Terre. Ça, c'est ce que nous
4: c'est
5: allons...
4: C'est une métaphore.
5: Oui, et c'est ce qu'on va retrouver dans la Genèse, quelques millénaires plus tard. C'est extraordinaire. Voilà.
4: Mais
5: c'est...
4: Oui, il y a une filiation. La Genèse s'inscrit dans une histoire déjà en cours, dans une histoire de la pensée déjà en cours.
5: Voilà, la Genèse va prendre ce qu'il y a de meilleur dans d'autres traditions. Et d'ailleurs, beaucoup de religions prennent ce qu'il y a de meilleur. Mmh. Alors, c'est très c'est pas uniforme. On va retrouver effectivement des traces de déluge, entre guillemets, dans certaines parties.
4: De cataclysme.
5: De cataclysme. Oui. Mais ce n'est pas uniforme, ce n'est pas daté. Mmh. Voilà. Donc, tout le narratif de Graham Hancock tombe à l'eau, pardonnez-moi cette expression. Mmh. Hein, donc, il n'y a pas eu de déluge. Mais si je peux me permettre, il y a une version qui est très très intéressante avant des grands mythes fondateurs, avant le mythe du déluge, c'est le mythe de l'émergence primordiale et c'est le mythe de la caverne. Et c'est ce que je trouve le plus intéressant.
4: Oui.
5: Et ça, c'est Jean-Louis Le Quellec qui nous en parle dans La caverne originelle. Donc
4: que vous citez longuement dans votre livre.
5: Je trouve l'art pariétal absolument fascinant.
4: Donc Monsieur Le Quellec est un véritable archéologue.
5: Absolument.
4: Voilà. Oui. C'est un scientifique.
5: C'est un scientifique.
4: Ça n'est pas un imposteur journaliste.
5: Oh non. Voilà. Sûrement pas. Donc il y a deux grandes théories sur l'art des cavernes. La première, ce serait le chamanisme. Donc ces hommes, ce seraient, et femmes d'ailleurs, se seraient enfermés au fond des grottes.
4: Le chamanisme qui connaît une recrudescence aujourd'hui.
5: Non, c'est pas le même.
4: C'est pas le même.
5: C'est pas le même. D'accord. C'est pas le même. C'est du charlatanisme, pardonnez-moi, aujourd'hui. Hein.
4: Bon.
5: Donc, c'est sûrement pas le même. Mm-hmm. Donc, ces femmes.
4: Au fond des grottes.
5: Ces femmes et s'enferment au fond des grottes, dans un espace qui est clos, avec un silence minéral.
4: Obscur,
5: manque d'oxygène, tout est favorable à la transe, en fait. Et qu'est-ce que nous apprennent l'art pariétal? Que ce n'est pas de l'art pour l'art, en définitive. Et il semblerait, d'après les recherches des scientifiques, qu'il s'agirait de la caverne, et quelque part, l'intercession entre le monde visible et le monde invisible. Et c'est ce qu'ils ont dessiné. C'est une des premières formes d'animisme.
4: Le monde invisible où vivent encore les morts.
5: Voilà, le monde des esprits et le monde des animaux. Et alors, la théorie de Le Quellec, elle est fantastique. Pourquoi? Parce que ce serait le premier mythe véritablement connu. Et c'est celui qui aurait voyagé avec les migrations de sapiens depuis l'Afrique. Et on le voit un petit peu partout. Il en a recensé 749 versions. Ce serait le mythe le plus ancien. Et alors, qu'est-ce que nous dit ce mythe de l'émergence originelle? C'est que, naguère, les animaux et les hommes vivaient en parfaite harmonie donc dans les profondeurs. Et puis un jour, un animal malicieux, il faut toujours un animal malicieux, soit c'est le renard, soit c'est le corbeau, fait remonter les hommes et les animaux à la surface de la Terre, et à partir du moment où ils découvrent la lumière, donc la connaissance, ils deviennent mortels. Et c'est ce mythe que l'on retrouve...
4: Ça nous fait penser à la Genèse.
5: Évidemment.
4: Adam et Ève.
5: Voilà. D'ailleurs... Un petit détail, donc la Genèse, la transmission, c'est la pomme de la connaissance qui est transmise. Et c'est plus tard saint Augustin qui va le transformer en péché originel. Mais ça n'est pas donc aux origines. Donc voilà.
4: De même que la pomme n'existe pas dans la Bible, c'est le fruit.
5: Oui, pardon. Voilà. Donc en fait, ce mythe est très très intéressant parce qu'on le retrouve partout, et in fine chez les Indiens Navarro, par exemple. Voilà, ce qui serait un des premiers mythes de l'humanité.
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4: Au micro Frédéric Mounier, nous sommes aujourd'hui en compagnie d'un homme qui est à la fois, disons, amateur, historien, passionné d'histoire. Et notre invité se nomme donc Jean-Jacques Bedu, il publie aux éditions du CERF l'Odyssée du savoir, vraie sagesse et fausse croyance. Et avec lui, nous essayons de remonter l'histoire de l'humanité et de démêler le vrai du faux et de dénoncer les vérités alternatives qui prospèrent en ce moment sur les réseaux sociaux en matière d'histoire, qui sont donc alimenté par des complotistes, par des climato-sceptiques, ce qu'on appelle aujourd'hui la pseudo-histoire. Alors avec vous, Jean-Jacques Bedu, nous avons commencé notre marche à l'origine des histoires de l'humanité. Vous avez évoqué cette théorie de l'émergence primordiale, le chamanisme, les animismes aussi. Alors ce que vous appelez l'aube du sacré dans votre livre, l'aube du sacré... Il y a entre 40 000 et 100 000 ans, vous nous rendez attentifs dans votre livre à ce qu'on peut voir encore aujourd'hui. Une main peinte sur une paroi, un corps néandertalien couché dans sa première tombe, une parure de coquillage portée non pour se protéger du froid, mais pour se parer. Et vous dites, Jean-Jacques Bedu, et vous faites l'écho des travaux des véritables archéologues, paléontologues et préhistoriens, ces gestes ne relèvent plus de la simple survie, ils révèlent une conscience qui pressent une dimension invisible. C'est ça qui vous fascine, Jean-Jacques Bedu ?
5: Oui. Et si au commencement était le sacré ? Voilà. Prenons un exemple qui est incroyable et qui m'a fasciné, auquel je consacre un chapitre assez important, c'est Göbekli Tepe.
4: Alors, nous sommes en Turquie, donc voilà, en Anatolie. Nous sommes 7000 ans avant les pyramides d'Égypte, c'était donc il y a environ 11000 ans. Et vous dites que ce lieu qui a été découvert récemment est le premier temple de l'humanité. Racontez-nous, Jean-Jacques Bedu.
5: Jusqu'à présent, nous étions persuadés que d'abord, il y avait l'agriculture, ensuite, après, il y avait la cité et... il y avait le sacré. Eh bien voilà que il y a presque 11 600 ans, des êtres qui étaient des chasseurs-cueilleurs, nomades, qui ne connaissaient ni le fer, ni la poterie, ni l'élevage des animaux, qui pratiquaient l'agriculture mais pas de manière intensive, vont ériger des cercles concentriques dans lesquels ils vont insérer des piliers qui font presque 10 tonnes, taillé en T, en plus. C'est pas facile. Voilà. Ils sont parfaitement taillés. Sur ces cercles concentriques, on est arrivé à prouver que certains étaient alignés selon un triangle équilatéral parfait. Nous sommes en moins 9600. Comment ont-ils pu faire? Et surtout, sans l'apport de l'agriculture, parce qu'il a fallu déployer énormément d'énergie pour ça.
4: Et de ressources.
5: Et de ressources. Donc, ça veut dire que, à l'origine, le sacré a été extrêmement importante pour ces populations-là.
4: C'est ce que vous écrivez, Jean-Jacques Bedu. Voilà. C'est le besoin du sacré qui a rassemblé les hommes.
5: Tout à fait.
4: Et c'est peut-être lui, vous êtes quand même précautionneux, c'est peut-être lui qui a engendré la civilisation.
5: Alors, je serais presque aujourd'hui en tendance à l'affirmer, en fait. Religion, ça veut dire relier.
4: Oui.
5: Relier, relire. Donc, c'est autour de ces mythes fondateurs donc, que ces êtres se sont...
4: Et alors,
5: les uns aux autres.
4: Ce que vous nous dites, Jean-Jacques Bedu, c'est qu'il n'est pas nécessaire d'aller chercher le surnaturel, une civilisation disparue, d'extraterrestres, etc. Il suffit d'écouter, de regarder et de se plonger dans les travaux des archéologues professionnels, des préhistoriens professionnels, des paléographes professionnels, qui nous propose, avec une science qui évolue au fil des années, qui nous propose des explications qui tiennent la route et qui n'ont pas besoin de pseudo-histoire. On évoquait tout à l'heure Graham Hancock, qui a beaucoup travaillé sur Stonehenge, sur ses alignements, donc au Royaume-Uni. Autour de Stonehenge, on a inventé, dites-vous, Jean-Jacques Bedu, des géants, des extraterrestres, une autre civilisation. Alors qu'en fait, que nous disent les travaux des véritables scientifiques ?
5: Parce qu'en fait, on refuse, et ça c'est, on en revient à la problématique de notre cerveau, c'est ce qu'on appelle le biais de proportionnalité. C'est-à-dire que c'est, que ça soit Stonehenge, que ça soit Göbekli Tepe, les pyramides qui sont quand même assez grandioses.
4: On va en parler, les pyramides.
5: Voilà. On ne peut pas accepter que derrière, il y ait quelque chose
4: de simples humains
5: qui aient pu faire ça. Imaginez Stonehenge, par exemple, puisque vous l'évoquez, et c'est très intéressant. Stonehenge, la pierre d'autel, qui pèse, je crois, près de 80 tonnes, elle vient d'Écosse. Toutes les pierres bleues en dolérite proviennent de 240 kilomètres.
4: Expliquez-nous les pierres bleues.
5: Alors les pierres bleues, ce sont des pierres qui ont une particularité effectivement puisqu'elles ont donc ce reflet bleu et elles sont extraites à 240 kilomètres au Pays de Galles. Donc on les a acheminées.
4: Alors
5: jusque là.
4: Et comment cela a-t-il été
5: et ces gens qui les ont acheminées, ce ne sont que des bergers et ce ne sont que des paysans. Alors comment ont-elles été acheminées? Il y a deux hypothèses. Il y a l'hypothèse maritime, parce qu'il faut savoir qu'on sait très bien naviguer à l'époque. Hein. Même en moins de 2500, moins de 3000, on sait parfaitement naviguer. Et ben en fait non, les archéologues ont retracé ce chemin. Et avec une expérience très très intéressante, et c'est un reportage sur Arte que j'ai vu très récemment d'ailleurs, qui m'a enclin à modifier ce que j'avais écrit, parce qu'il y a une évolution permanente dans les découvertes
4: archéologiques. Oui, naturellement, la science évolue tout le temps.
5: Voilà. Et en fait, une classe de collégiens est arrivée à manier un bloc de 10 tonnes. Donc, et puis on est dans le temps long, ces êtres n'étaient pas pressés.
4: Alors, centimètre par centimètre.
5: Centimètre, effectivement. Et puis, on s'est aperçu en plus que ces pierres, ils les avaient installées pas d'abord à Stonehenge, elles avaient été installées ailleurs, et puis après, elles ont été déménagées et mises à Stonehenge. Donc voilà.
4: Donc pas besoin d'extraterrestres.
5: Non, a priori, ils n'avaient pas besoin, ils savaient faire
4: tout seul. Et alors, ce fameux alignement des pierres avec les solstices, avec l'orientation par rapport au soleil, quelle est votre lecture, Jean-Jacques Bedu, ou quelle est la lecture des historiens professionnels dont vous vous faites l'écho?
5: Ben, ils ont passé leur temps à regarder le cosmos.
4: Oui.
5: Le cosmos les fascinait de tout temps. Ça me paraît une évidence. Donc ils observaient le rythme des saisons, solstice d'été, solstice d'hiver. Ça permettait aussi pour eux de savoir qu'est-ce qu'il fallait planter, tout simplement. Voilà.
4: Oui.
5: Et puis Stonehenge est aussi un cimetière.
4: Un cimetière.
5: Oui. Voilà. Ce que n'est pas forcément Göbekli Tepe.
4: Donc c'est un observatoire.
5: C'est à la fois un cimetière. C'est un observatoire, c'est un cimetière où on se réunissait vraisemblablement deux fois par an.
4: Et c'est une manière de se relier d'une certaine façon à la voûte céleste.
5: Tout à fait.
4: Oui.
5: Tout à fait. Voilà. L'observation des étoiles, l'observation des éclipses, tout ça fascine.
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4: Nous sommes aujourd'hui en conversation autour, excusez du peu, des origines de l'humanité avec Jean-Jacques Bedu qui publie aux éditions du CERF un livre tout à fait passionnant intitulé « L'Odyssée du savoir, vraie sagesse et fausse croyance ». Et avec vous, Jean-Jacques Bedu, nous essayons de progresser tout au long de cette conversation à partir des travaux des historiens, des préhistoriens, des paléographes, des archéologues scientifiques. Nous essayons de faire le point sur les connaissances qui sont disponibles aujourd'hui et de les mettre en perspective avec des pseudo-connaissances que vous démontez systématiquement dans votre livre Jean-Jacques Bedu. Alors, il y a un lien que vous faites dans votre livre, c'est le lien entre ces pseudo-vérités alternatives historiques et des idéologies aujourd'hui très très contemporaines. C'est-à-dire qu'il y a un certain nombre de mouvements idéologiques, notamment aux États-Unis, qui aujourd'hui relayent des vérités alternatives historiques, et notamment le mouvement QAnon, qui est l'un des mouvements qui a porté Donald Trump à la présidence des États-Unis. Quel lien faites-vous, Jean-Jacques Bedu, entre ces mouvements idéologiques contemporains et leur appétit pour ces vérités alternatives historiques.
5: Alors la grande problématique, c'est que, et là il faut remonter aux années 20, hein, c'est que toutes ces théories sont des théories racistes, racialistes. Mmh. Alors je ne dis pas que croire à l'Atlantide, c'est être raciste, pas du tout. Mais il faut savoir que derrière ça, il y a une idéologie qui est particulièrement nauséabonde. Revenons en 1850, théorie sur l'inégalité des races d'Arthur de Gobineau. Voilà. Là, on nous dit qu'il y a une race supérieure, donc qui nous aurait enseigné comment bâtir tous les temples, les pyramides, etc. Donc, et forcément, c'est une race blanche. Mmh. Ouais, c'est évident.
4: Nous sommes au milieu du 19e siècle,
5: voilà,
4: au moment du sommet des empires coloniaux, l'explosion des colonies.
5: C'est très colonialiste d'ailleurs, et que ça soit...
4: Donc il y a une cohérence historique.
5: Que ça soit le paradis perdu de Mu de Churchward. Churchward, c'est le pire de tous. Donc là, c'est, lui, il évoque une civilisation donc, au milieu du Pacifique qui aurait disparu, où il parle d'une race blanche très belle, voilà, mais qui nous aurait donc aussi tout enseigné. Et donc ces théories-là sont la porte d'entrée aujourd'hui vers les mouvements suprémacistes et racistes américains. Voilà. Ils adorent ça.
4: C'est donc ce qu'on a vu sur les marches du Capitole le 6 janvier 2021.
5: Tout à fait. Et d'ailleurs, vis-à-vis des Indiens d'Amérique, c'est exactement la même chose, parce qu'ils ne peuvent pas accepter qu'ils aient pu construire de tels tertres et qu'ils aient pu avoir une telle sagesse. La chose qu'ils disent...
4: Oui, on retrouve le chamanisme.
5: Voilà, c'est ça. Originel. Non, on est chez nous. Nous, la race blanche, on est supérieure. On est chez nous. Oui. Voilà, donc exactement.
4: Et c'est pour cette raison que les Amérindiens ont été exterminés.
5: Absolument.
4: Oui, aussi. Donc vous faites le lien donc entre cette idéologie de la race mère qu'on retrouve aussi dans le nazisme, dans les fondements idéologiques du nazisme aussi.
5: Tout à fait, oui. Les races racines, et c'est Elena Petrovna Blavatsky dans la Doctrine secrète en 1870 qui commence à effectivement en parler.
4: Voilà. Alors, comment faire le lien également entre, un certain nombre de théories qui aujourd'hui ont pignon sur rue. C'est-à-dire que l'ésotérisme est quelque chose qui aujourd'hui a pignon sur rue. Vous avez des bibliothèques entières, vous avez des sites, vous avez des réseaux sociaux, vous avez aussi des mouvements associatifs, des associations qui ont pignon sur rue. On se rappelle que, on évoquait tout à l'heure le 19e siècle, nos ancêtres au 19e siècle, ils faisaient tourner les tables de façon assez courante, y compris parmi les élites bourgeoises européennes, occidentales. Quel regard portez-vous sur ce besoin d'ésotérisme qui nous anime, qui vient peut-être du fond des âges, qui prospère encore aujourd'hui? Comment le situez-vous par rapport à l'évolution du savoir scientifique, de ce qu'on appelait il n'y a pas si longtemps le progrès de la raison et l'esprit critique, Jean-Jacques Bellu?
5: Ah, on a quand même eu un des plus grands esprits de notre temps qui a fait tourner les tables, c'est Victor Hugo.
4: Absolument.
5: Voilà. Revenons vers ce magnifique poème qui s'appelle « Ce que dit la bouche d'ombre ». Et on sait pourquoi il fait tourner les tables, puisqu'il essaye de retrouver l'esprit de Léopoldine, bien sûr.
4: Sa fille.
5: Bon, mais il a vite compris que ce n'était qu'une supercherie. D'ailleurs, au passage, je ne sais pas si vous le savez, mais le spiritisme est une doctrine socialiste.
4: C'est-à-dire
5: C'est-à-dire que c'est Allan Kardec qui va nous amener ça, dénommé en fait Hippolyte Rivail, qui se fait appeler Allan Kardec. Donc ça vient des États-Unis, c'est le spiritualisme. Voilà. Et en fait, en écrivant le Livre des Esprits, il va aussi fasciner une grande partie de son auditoire, et en particulier les ouvriers qui savaient lire. Il va grâce à ça, redonner espoir aux ouvriers, aux classes les plus populaires, en disant que dans une autre vie, ben vous aurez une vie meilleure. Et cette doctrine-là va faire énormément son chemin parmi les ouvriers. Et d'ailleurs, vous savez que la tombe d'Alan Kardec est la plus visitée au Père-Lachaise.
4: Donc c'est un terreau qui est prospère. Alors certains observateurs aujourd'hui nous disent que plus les croyances s'effondrent et plus la sécularisation progresse, notamment en Occident, eh bien plus les crédulités augmentent. Quel regard portez-vous sur cette évolution croisée, Jean-Jacques Bedu, entre des croyances fédératrices et fondées qui peut-être s'évaporent jusqu'à un certain point, et puis des crédulités qui prospèrent sur des fondements parfois délirants?
5: Je crois que c'est la baisse de notre culture et de notre intelligence. Il y a des études démontrant que notre QI baisse petit à petit.
4: Ah oui.
5: Et puis les réseaux sociaux. Il y a beaucoup de facteurs aujourd'hui.
8: L'hypnotisme des écrans.
5: Voilà, ça c'est très
8: dangereux. L'anesthésie du cerveau.
5: Complètement. Totalement. Alors je ne sais pas si c'est voulu. Hein. Je ne sais pas s'il y a une véritable théorie du complot derrière. Mais en tout cas, on voit peu à peu l'ésotérisme. Alors je n'aime pas l'ésotérisme. Vous l'avez vu à travers. Pourtant, je suis obligé d'employer ce terme dans de nombreux cas parce qu'il faudrait que j'invente un nouveau néologisme. Parce qu'ésotérisme, c'est un néologisme du 19e siècle. Ésotéricos, ça veut dire ce qui doit être caché, et c'est ce que l'on pratiquait.
8: Alors cette dimension cachée est très importante.
5: Oui, et on l'a pratiquée effectivement à l'Antiquité, en particulier chez les Grecs. On l'a pratiquée chez Pythagore, donc qui a fondé une des toutes premières sociétés secrètes où il y avait un enseignement qui était un enseignement qu'on a appelé exotérique, c'est-à-dire à l'attention de tous, et un enseignement plus caché.
8: Pour les élus.
5: Pour les élus, mais pas forcément pour les élus, puisque les esclaves, par exemple, y étaient admis, à condition de payer. Ce qui est assez amusant d'ailleurs.
8: C'est comme dans les sectes aujourd'hui.
5: Voilà, tout à fait.
8: Très facile d'y
5: entrer. Il fallait payer. Alors là, pour l'esclave, c'était souvent le maître qui payait. Et à partir de là, on vous permettait d'accéder à une certaine connaissance, à des cérémonies qui vous apprenaient à mourir avant de mourir. Voilà, tout simplement. Donc, on faisait une sorte de mise en scène. Et ces sociétés à mystère, dans l'Antiquité, était très importante parce que les religions de l'époque n'apportaient pas les réponses. Et ça va être le génie du christianisme qui va, grâce au baptême, démocratiser, je dirais gratuitement, pardonnez-moi cette expression.
8: Car le christianisme est ouvert à tous.
5: Eh bien voilà. Oui. Et le christianisme va être extraordinairement influencé par le mitraïsme, par toutes les sociétés à mystère. Voilà. Mais elle va démocratiser et permettre d'accéder à la connaissance.
4: Alors revenons, si vous le voulez bien, Jean-Jacques Bedu, on continue à poursuivre votre livre, dont je rappelle le titre aux éditions du Cerf, L'Odyssée du Savoir, vraie sagesse et fausse croyance. On a parlé de Göbekli Tepe, donc en Turquie, on a parlé de Stonehenge. Un mot peut-être sur les mégalithes de Karnak, plus près de chez nous, qui fascinent toujours. Quelle lecture en font aujourd'hui les scientifiques et quelle lecture alternative nous en sont proposées par des imposteurs?
5: Jean-Jacques Bedu. Il y a Karnak, il y a également un site en Savoie. Ce qui est extraordinaire, c'est que ces mégalithes vont apparaître dans plusieurs régions du monde en même temps.
8: En même temps,
5: voilà. C'est un petit peu comme les pyramides. Et là, c'est pareil, notre cerveau, on va dire, mais il n'y a pas de hasard. Tout ça, c'est effectivement assez fascinant. Mais il faut savoir une chose, c'est que le savoir, il circule. Ce n'est pas parce que nous sommes à l'âge de pierre qu'on ne se balade pas tout au long de l'Europe, de l'Afrique. On est sorti d'Afrique à peu près en moins 70 000. On s'est installé vraisemblablement dans une partie qui est entre le Tigre et l'Euphrate, qui est le berceau de notre civilisation. Et puis on est descendu vers l'Indonésie. Et d'ailleurs, c'est là où on a les premières traces de main négative. J'ai dû d'ailleurs changer un passage dans mon livre parce que à l'époque, ça n'avait pas été découvert. Et ça a été découvert récemment. Et on va petit à petit ériger ce genre de choses. Voilà. Et
8: dans quel but ?
5: On l'ignore.
8: Il faut accepter de l'ignorer, Jean-Jacques Bedu.
5: Oui, il faut l'accepter.
8: Quelles sont les hypothèses?
5: Oh, ben,

0: du savoir, vraie sagesse et fausse croyance au cerf, vous écrivez que Rome a été le laboratoire du divin. Et vous évoquez les acteurs de l'ésotérisme romain, vous évoquez cette efflorescence de religion et de croyance dans le cadre de l'Empire romain. Il y a un lieu très important à Rome, c'est la basilique Saint-Clément. La basilique Saint-Clément qui, sur plusieurs étages en sous-sol, récapitule en quelque sorte cette histoire de l'humanité croyante depuis le culte de Mitra avec un autel de sacrifice. Et expliquez-nous comment est-ce que ce sandwich de croyance, en quelque sorte, ce millefeuille de croyance est significatif de nos histoires, de nos croyances, Jean-Jacques Bedu.
1: Alors ça, effectivement, c'est typique à Rome, parce que Rome absorbait toutes les religions des pays.
0: Absorbait.
1: Voilà, oui. Absorbait. Ce qui en disait d'ailleurs, c'est pour ça que j'appelle un laboratoire, c'est qu'en fait, elle les absorbait. Et, par exemple, en ce qui concerne le culte de Mitra, effectivement, on va retrouver sous l'église, donc...
0: Saint-Clément.
1: Saint-Clément, exactement. Donc, ça a été bâti sur ce culte-là. Mais c'est ce qui est très, très intéressant, c'est que, et ça, c'est une des composantes du polythéisme, c'est-à-dire qu'on ne faisait pas de guerre de religion.
0: Oui.
1: Dès lors qu'il y avait un culte qui nous intéressait, eh bien... On se l'appropriait.
0: Le monde romain était polythéiste.
1: Voilà, c'est ça. Le culte d'Isis, par exemple, était pratiqué, énormément pratiqué à Rome. Et on va retrouver ce culte, on va le retrouver à Lyon, on va le retrouver à Paris, on va le retrouver à Londres. Et il est véhiculé par les Romains, tout comme le culte de Mitra également est véhiculé, qui est un culte qui est pratiqué à l'origine en Anatolie. Mais il va être véhiculé jusqu'en Écosse. Et il y a énormément d'influence du culte Mitra dans le christianisme. Par exemple, le 25 décembre. Provient du culte de Mitra, qui est un culte qui est aussi un culte solaire. Voilà.
0: Solaire, c'est le solstice d'hiver.
1: C'est le solstice d'hiver, ce qui fait dire à Michel Onfray, qui, pardonnez-moi, se trompe totalement, donc en niant l'existence de Jésus, en disant ce n'est simplement que du mitraïsme, c'est un corps, c'est un être conceptuel, et ça je suis absolument pas d'accord avec lui.
0: Alors, vous évoquez cette attention au rythme solaire, cette attention à la voûte céleste. On parle beaucoup de l'Empire perse aujourd'hui, qui était donc au cœur de l'histoire de l'humanité. Vous évoquez dans votre livre, Jean-Jacques Bedu, le zoroastrisme, dont on parle peu aujourd'hui, mais qui est encore très très présent en Inde, notamment dans la région de Bombay, du côté, effectivement, du côté de l'Iran. Que peut-on dire, que nous disent aujourd'hui la science et les scientifiques du zoroastrisme?
1: Alors, il est toujours pratiqué en Iran, leur zoroastrisme, ils sont d'ailleurs protégés.
0: Il n'y a pas que des chiites en Iran.
1: Non, il n'y a pas que des chiites. Il y a des juifs aussi en Iran, il ne faut pas l'oublier.
0: Ce qui fait la fortune du Mossad, du reste, en Égypte. Mais ceci nous éloigne de notre sujet.
1: Le zoroastrisme est une des religions les plus intéressantes que j'ai découvertes. Pourquoi? Parce que, elle introduit la notion d'enfer, de paradis. Paradis, c'est un mot perse, en fait. De jugement dernier, mais également de Messie. Donc le Messie, c'est le Saiyozant, qui est né d'une vierge, d'ailleurs. C'est ça que c'est extrêmement intéressant. Donc on est bien avant le christianisme et on est bien avant le judaïsme. Donc on voit là les influences et on peut considérer quelque part que c'est aussi fait partie de nos origines. Voilà. Et aussi par la langue, ne l'oublions pas. Nous parlons, toutes les langues que nous parlons en Europe, c'est du proto-indo-européen. Donc, ces langues-là étaient pratiquées dans cette région-là.
0: On a envie de vous demander, Jean-Jacques Bedu, en vous écoutant, que jusqu'à quel point le christianisme n'est-il pas, une sorte de récapitulation, de synthèse de tout ce que les hommes ont pu construire, imaginer, réfléchir, raisonner, critiquer dans leur histoire de la relation aux autres mondes.
1: Et si c'était l'aboutissement?
0: Oui.
1: Tout simplement.
0: L'accomplissement.
1: Voilà.
0: C'est ça votre hypothèse?
1: C'est mon hypothèse, oui. Le christianisme est effectivement l'accomplissement de tous ces cultes-là. Alors, il n'y a pas une tradition primordiale. J'aime pas le terme de... Pourtant, j'aime bien René Guénon sur certains plans, mais j'estime qu'il n'y a pas une tradition primordiale, c'est-à-dire une religion mère qui nous amène directement, voilà, jusqu'au christianisme, judaïsme, christianisme, etc. Non. Non, je pense que le christianisme est l'accomplissement, effectivement, de tout ces cultes-là qui ont été pratiqués à Rome, qui ont été pratiqués en Grèce, qui ont été pratiqués en Perse, qui est effectivement un de nos berceaux de l'humanité.
0: Mais cet accomplissement est confronté aujourd'hui à une nouvelle résurgence des ésotérismes, des

0: sectes, des vérités alternatives, des croyances détournées. Quelle analyse faites-vous de cette sorte de confrontation aujourd'hui entre le christianisme qui apparaît à la fois comme un accomplissement, et c'est d'une certaine façon la religion de la raison, c'est ce que Benoît XVI et les papes ont toujours dit, et puis cette efflorescence des croyances alternatives, plus ou moins nébuleuses?
1: Visiblement, nous en aurions besoin. C'est un petit peu là le problème, hein, et ça date du 19e siècle. C'est, je crois, inévitable. On parle aujourd'hui d'une sorte de melting pot. J'aime pas, voyez,
0: un hypermarché du
1: spirituel.
0: Voilà,
1: j'aime pas le développement personnel. Je trouve ça assez dangereux. Donc, on va aller puiser dans le bouddhisme, on va aller puiser dans d'autres traditions, on va se faire notre propre religion. C'est peut-être la religion de demain. On ne sait pas, hein, c'est encore un petit peu trop tôt pour le dire. Je pense que c'est assez dangereux. En tout cas, nous sommes sous une dictature plutôt de Mammon.
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0: Au micro, Frédéric Mounier, nous sommes aujourd'hui en conversation avec l'historien passionné Jean-Jacques Bedu, qui publie aux éditions du CERF le premier volume d'une trilogie intitulée « L'Odyssée du savoir, vraie sagesse et fausse croyance ». Ce premier volume nous emmène des origines à l'Antiquité tardive. Alors avec vous, Jean-Jacques Bedu, nous avons parcouru toute cette histoire de nos croyances, cette histoire de nos fois, cette histoire de nos religions, depuis les origines jusqu'à la période contemporaine. Et au fil de notre conversation, vous mettez en rapport ce que nous disent à la fois les théologiens, les scientifiques, les historiens, les paléographes, les préhistoriens, et puis ce que nous laissent croire les ésotéristes, les sectes, les vérités alternatives, extrêmement présentes et proliférantes sur les réseaux sociaux. Il y a un mouvement qui connaît une recrudescence aujourd'hui, Jean-Jacques Bedu, qui plonge ses origines peut-être dans notre Gaule ancienne. C'est le druidisme que vous avez étudié également, dont vous relatez les fondements dans votre livre. D'où vient le druidisme et pourquoi, à votre avis, prospère-t-il aujourd'hui, Jean-Jacques Bedu?
1: Ça, c'est encore une grande supercherie. Parce que le druidisme, on situe à peu près entre moins 500 et plus 80 de notre ère, sauf qu'on ne sait absolument rien. Parce que les druides n'ont laissé aucun écrit. C'était d'ailleurs même dans leur fondement.
0: Sauf dans les albums d'Astérix.
1: Voilà. Les albums d'Astérix, d'ailleurs, et si on a aujourd'hui cette vision dans les albums d'Astérix, c'est grâce à Pline l'Ancien, en fait, qui a décrit ce type de cérémonie sans jamais être allé en Gaule. Hein, donc, d'ailleurs. Et puis, on le sait grâce à César aussi.
0: Également.
1: Voilà. La guerre des Gaules.
0: Qui dans sa guerre des Gaules, évoque tout ça. Voilà. Mais c'est le regard du vainqueur.
1: Oui, c'est bien sûr le regard
0: du combattant et du vainqueur.
1: Mais je puis vous assurer que nous ne savons strictement rien. C'était des médecins, c'était des astronomes, c'était des êtres, effectivement, qui avaient un très très grand savoir, mais qui ne pratiquent que la transmission orale, après évidemment un très long processus initiatique. Donc, on ne peut pas aujourd'hui raisonnablement parler des druides, et quand vous voyez des druides qui se réunissent à Stonehenge, vous pouvez bien rire parce que c'est absolument impossible, parce que déjà ils n'existaient pas à cette époque-là. Stonehenge était à moins 2500, il n'y a jamais eu de druides à Stonehenge. Ça, ce sont des sectes, c'est dangereux.
0: Jusqu'à quel point peut-on faire le lien entre le druidisme, même un druidisme d'imposteur, et puis les chamanismes et les animismes traditionnels, Jean-Jacques Bedu?
1: On se base. Les anthropologues se sont basés sur des sociétés chamaniques aujourd'hui, mais on n'a absolument aucune preuve que c'était comme ça en -30 000. Voilà. Il y a eu aussi des évolutions. Donc, on peut pas aujourd'hui extrapoler. Pourtant, il y a eu de nombreuses études qui ont été faites là-dessus. Des aborigènes d'Australie. Eh bien, non. Peut-être que nos ancêtres ne se comportaient pas comme ça.
0: Voilà. Alors, on arrive bientôt au terme de cette conversation passionnante qui nous amène au fil des différentes histoires, des sagesses et des croyances confrontées à tous les charlatans d'aujourd'hui. Vous écrivez, Jean-Jacques Bedu, « Le plus précieux héritage que nous lègue l'Antiquité, c'est le miroir de sa propre fin ». Que voulez-vous dire ?
1: Je vais vous prendre un exemple qui est celui de la bibliothèque d'Alexandrie. Mm-hmm. La bibliothèque d'Alexandrie, contrairement à ce qu'on a...
0: Rappelez-nous l'époque.
1: C'est l'époque des Ptolémées. Hein, ouais. Donc juste après la mort, on est en moins 300, juste à moins 350, voilà, juste après la mort d'Alexandre le Grand. Hein, donc il n'a pas vu la bibliothèque mm-hmm. dont il rêvait d'ailleurs. Donc c'est sous le règne de plusieurs Ptolémées. Et cette bibliothèque d'Alexandrie, qui a été riche de entre 300 à 500 000 volumes, n'a jamais été brûlée, en fait. Hein. Mm-hmm. Donc ça, c'est un mythe. Elle a été petit à petit à la fois pillée et abandonnée. Et alors laissée pourrir, tout simplement. Et je crois que là, et la leçon que nous devons retirer, c'est que nous sommes en train de laisser pourrir notre savoir.
0: C'est-à-dire ?
1: Eh bien, on est en train d'abandonner toutes les connaissances que nous avions.
0: Alors même qu'elles sont toutes accessibles. Une recherche sur n'importe quelle intelligence artificielle nous livre tout.
1: Justement, alors peut-être, c'est l'hypothèse que j'aimais, peut-être serons-nous sauvés par l'intelligence artificielle. Mm-hmm. Et pourquoi ? Parce que il suffira, grâce à un prompt, ce qu'on appelle un prompt aujourd'hui,
0: une demande,
1: même mal construit, mm-hmm. d'avoir un résultat qui soit tout à fait cohérent. J'ai mené des tests, parce que ça m'a quand même beaucoup intéressé, mm-hmm. sur, je leur ai demandé à toutes les intelligences artificielles de me démontrer que l'Atlantide existait. Mmh. Aucune, alors, y compris celle d'Elon Musk, alors pourtant je m'attendais que Grok m'en fasse tout un laïus en disant que l'Atlantide existait. Eh bien non. Donc peut-être serons-nous effectivement sauvés si on sait bien l'utiliser.
0: Vous voulez dire qu'il y a une sorte de fiabilité historique des intelligences artificielles? Oui. Pourquoi? Parce qu'elles reposent sur ce qui a été publié de plus solide?
1: Oui, oui. Alors évidemment, hélas, elles reposent sur tout ce qu'il y a sur le web.
0: Oui.
1: Elles reposent sur les réseaux sociaux. Mais nonobstant ce fait, elles se basent énormément sur des travaux académiques. Donc elles sont quand même relativement fiables. Mmh. Alors évidemment, il y a toujours des vérifications à faire, mais on pourrait peut-être être sauvé grâce à ça, à condition que nous l'utilisions bien. Et ça, c'est pas gagné, parce que on a déjà confié notre mémoire à des smartphones. C'est-à-dire qu'aujourd'hui, on a perdu l'art de mémoire. D'ailleurs, on l'a perdu dès l'invention de l'écriture.
0: Hein. C'est pour ça qu'il faut lire vos 700 voilà, quelques pages, Jean-Jacques Bedu. Il faut se forcer à les lire. Ça se lit facilement, je rassure nos auditeurs. Mais voilà, il faut faire ce travail-là.
1: Et on a besoin aujourd'hui de faire ce travail.
0: Pour cultiver notre cerveau.
1: Moi, j'ai fait avec ce livre quelque chose que je n'avais pas fait depuis des années. J'ai pris des notes.
0: Mm-hmm. À la main.
1: Oui. Voilà. Et je ne l'avais pas fait depuis des années.
0: Sur du papyrus.
1: Non, parce que ça va pas se conserver. Mais j'ai noirci des cahiers. Mm-hmm. Et ça, je l'avais jamais fait. Et je me suis aperçu que j'avais gagné dans la mémoire grâce à ça. Et c'est extrêmement important que nous puissions préserver à la fois notre mémoire. Mais le risque que nous avons avec l'intelligence artificielle, c'est de lui donner notre pensée. Voilà. Qu'il finisse par penser à notre place. Mmh. C'est un peu ce que disait Platon dans son dialogue entre le dieu Thoth, inventeur de l'écriture, et le roi Thammuz, où Thoth lui présente l'écriture et le roi Thammuz lui dit, mais non, à la fois c'est le remède et le poison. Mmh. C'est le remède parce que nous allons pouvoir effectivement suppléer à notre mémoire qui défaille. Mais souci, c'est le poison parce que nous allons croire que ce qui est écrit et nous aurons l'illusion du savoir.
0: Mmh. Mais oui, et nous en sommes là. Nous en sommes là.
1: Oui,
0: 2400 ans
1: en arrière, Platon avait prévu les réseaux sociaux. Ouais. Nous sommes dans l'illusion du savoir. Et je crois que c'est très très important aujourd'hui de lire, et ce que je veux dire à nos jeunes, parce que plus personne ne lit, il n'y a pas que les jeunes d'ailleurs, hein, et cultiver cette mémoire, c'est primordial. Et puis encore, faut quand même faire attention aussi à ce que l'on lit.
0: Alors, revenons une dernière fois à Jean-Jacques Bedu. Je rappelle le titre de votre livre, L'Odyssée du Savoir, Vraie Sagesse et Fausse Croyance, publié aux éditions du Cerf. Revenons sur notre histoire, sur l'histoire des chrétiens. Votre livre n'aborde pas systématiquement encore, je pense que ce sera le volume suivant, la question de l'effervescence des christianismes, mais vous évoquez au moins cette frontière, cette différence entre ce que vous appelez le Christ mystique et le Christ gnostique. Et vous évoquez cette effervescence des évangiles apocryphes, qu'on a peut-être un peu trop oubliés aujourd'hui, mais qui ont été publiés, republiés, notamment en Pléiade. Quelle lecture faites-vous de cette effervescence durant les premiers siècles autour de la personne du Christ et cette effervescence des apocryphes, Jean-Jacques Benoît.
1: Ah ben là, il y a eu effectivement une grande, entre guillemets, une grande bataille dans les deux premiers siècles, mm-hmm. Donc entre une prolifération d'évangiles,
0: voilà.
1: L'évangile de Matthieu, de Philippe, de Marie, de Thomas, mm-hmm. Et puis il y a eu les gnostiques. Alors mm-hmm. les gnostiques, c'est une forme d'église intérieure, mm-hmm. voilà, qui ont nié l'existence.
0: C'est une secte dans l'église.
1: Voilà, c'est une, mm-hmm. alors pas encore dans l'église.
0: Oui.
1: Ils n'étaient pas justement oui. encore dans l'église. C'est une secte. Une véritable secte qui ont considéré que Jésus ne pouvait pas mourir sur la croix. Donc, en fait, c'était une église intérieure qu'ils ont créée. Mm-hmm. Voilà, le gnosticisme, la gnose, c'est la recherche, la quête intérieure.
0: Réservée à certains.
1: Réservée à certains.
0: Certains initiés.
1: C'est du docétisme, c'est ce qu'on appelait du docétisme. D'ailleurs, mm-hmm. Michel Onfray se base là-dessus. Mm-hmm. Donc, il a absolument rien inventé dans la thèse mythiste. Hein. Mm-hmm. Il se base dessus en disant que
0: la
1: Jésus...
0: La thèse mythiste et Jésus.
1: Jésus n'a jamais existé, oui, il n'est pas mort sur la croix. Donc, ça vient de là, tout simplement. Mm-hmm. Je vous dirais quelque chose d'assez intéressant. Savez-vous quel est le personnage le plus vénéré dans le Coran ?
0: Mm-hmm. Marie.
1: Non, c'est Jésus.
0: Non, c'est Jésus. Voilà.
1: C'est Jésus. Oui. C'est la femme la plus citée mmh. dans le Coran, puisqu'il y a une sourate qui lui est consacrée. Mmh. Mais le personnage le plus vénéré, mmh. c'est Jésus.
0: Issa,
1: voilà. Mmh. Et il se base sur quoi ? Sur un évangile gnostique, mmh. en disant que Jésus n'est pas mort sur la croix. Il n'a pas pu mourir sur la croix, mmh. que c'était une illusion de crucifixion. Voilà. N'est-ce pas intéressant ? D'ailleurs, c'est lui qui revient à la fin des temps.
0: Donc, pour comprendre tout cela, il faut travailler, il faut lire... Il faut refuser de céder à la facilité des pseudo-savoirs. Il faut lire le travail des théologiens, des archéologues, des
1: Absolument.
0: Paléographes, de ceux qui vraiment ont travaillé sur le terrain à partir des tessons, à partir des papyrus. Il y a l'histoire de Qumran. Pendant longtemps, mmh. Quelle lecture faites-vous de ces fameux papyrus de Qumran qui ont été découverts dans le sud de la Palestine?
1: Je crois qu'on n'a pas fini de délivrer tous ces secrets, mais bon, ce sont tous ces évangiles gnostiques qui nous racontent de belles histoires. Mmh. On aime les belles histoires.
0: Mais oui, hein. Ça nous fait mmh. tellement de bien.
1: Voilà. Mmh. Mais il y a le travail, comme vous l'avez souligné avec justesse, qui est très important, des théologiens hein, qui tentent de nous ramener à la vérité.
0: L'école biblique de Jérusalem voilà. a beaucoup travaillé sur la question.
1: Énormément.
0: Tout ça est disponible.
1: Oui, tout ça mmh. est disponible.
0: Pourquoi aller voir des charlatans alors qu'un véritable savoir est disponible?
1: Parce que ces charlatans nous font rêver.
0: Oui.
1: On aime le rêve.
0: Mm-hmm.
1: On aime le rêve. Et comme je le disais tout à l'heure, notre cerveau est construit à ça. C'est trop facile.
0: C'est ce fameux stade 2, c'est ça, voilà, que vous évoquiez ça. Au début de notre
1: conversation. Voilà, notre système 2, on n'a pas envie de l'activer.
0: Oui.
1: L'histoire, elle est belle, ça nous suffit. Et puis, quand on n'a pas d'explication, on préfère une explication totalement irréaliste, parfois. Mm-hmm. On aime bien rationaliser l'absurde, en définitive. Ça, mm-hmm. c'est notre fonction, voilà. Et puis, on a besoin de rêver, on est toujours en quête de sens.
0: Au risque aujourd'hui de nous laisser embarquer, vous l'avez dit tout à l'heure, Jean-Jacques Bedu, dans des idéologies très contemporaines et très dangereuses.
1: Néfastes, totalement néfastes. Hein. Mm-hmm. Oui, oui, bien sûr.
0: Il y a un vrai lien entre ces pseudo-savoirs.
1: Oui, parce que ils se nourrissent de ça, ils font beaucoup d'argent avec ça, donc il faut être extrêmement prudent avant de se laisser embarquer mm-hmm. dans certaines sectes, comme les Rose-Croix par exemple, que je n'aime mm-hmm. pas beaucoup, parce que j'y étais de très très nombreuses fois confronté quand j'ai parlé de Rennes-le-Château, donc j'ai assisté, quand j'étais jeune à l'époque, une espèce d'embrigadement chez les Rose-Croix, où on m'avait amené, on a commencé à me parler de soucoupes volantes et tout, je suis vite parti mm-hmm. en courant, donc c'est tout à fait insupportable tout ça.
0: Alors un mot peut-être sur ce dossier de Rennes-le-Château, sur lequel vous avez beaucoup beaucoup travaillé, Jean-Jacques Bedu, avant de nous quitter. En quelques mots, de quoi s'agit-il ?
1: Alors, il s'agit tout simplement d'un prêtre qui, à la fin du 19e siècle, a fait un trafic de messes. Bon, c'est pas le premier, c'est pas le mmh. dernier.
0: On appelle la simonie.
1: Voilà. Mmh. Hein, donc son évêque avait de son côté détourné un héritage de 25 millions de francs or. Donc il est pas mmh. en soi, il est vraiment un prêtre tout à fait classique. Mais dans les années 60, est né une supercherie absolument incroyable de l'abbé Béringer Saunière qui, d'un coup de pioche, déterre le trésor. Alors là, on nous a tout mis. Mmh. On nous a mis les cathares, on nous a mis les templiers.
0: Ah oui, les cathares, on n'en a pas parlé.
1: Oui.
0: Les templiers non plus.
1: si vous avez la gentillesse oui. de me réinviter,
0: on en reparlera.
1: On en reparlera pour le deuxième tome oui. parce que je suis en plein dessus. Mmh. Donc, le trésor de Blanche de Castille. Et puis, est arrivé après le fabuleux secret dont il aurait eu connaissance faisant trembler le Vatican, c'est-à-dire que Jésus ne serait pas mort sur la croix. Mmh. Mmh. Et donc, il aurait été presque même enterré à Rennes-le-Château. J'ai absolument tout démonter parce que c'est une supercherie incroyable. Et ça m'a valu des menaces de mort, ça m'a valu énormément de déboires, mais d'être d'ailleurs le premier déçu par mon livre, parce que j'ai beaucoup cru à l'origine à cette histoire. C'était à 80 km de Perpignan, et en fait c'est encore une façon de battre monnaie, hein. Donc des millions et des millions d'exemplaires vendus qui nous amènent jusqu'au Da Vinci Code.
0: Et il s'agit d'abuser à nouveau des crédulités.
1: Tout à fait.
0: Voilà. Jean-Jacques Bedu, un grand merci. On n'a pas parlé avec vous du Da Vinci Code sur lequel vous avez beaucoup travaillé. On n'a pas parlé non plus des Templiers, mais ce sera peut-être l'objet d'une nouvelle invitation que nous vous adressons. Le deuxième tome de votre Odyssée du savoir aux éditions du Cerf, c'est prévu pour quand ?
1: En principe, mars 2027.
0: Mars 2027, on imagine. La quantité de travail, il sera aussi volumineux que le premier tome ?
1: J'en ai bien peur.
0: Voilà. Bien, en tout cas, un grand merci à vous Jean-Jacques Bedu, parce que vous nous incitez à travailler, vous nous incitez à lire, vous nous incitez à nous reposer au sens propre, c'est-à-dire à nous fonder sur des travaux sérieux, scientifiques, que ce soit les travaux des théologiens, des historiens, des préhistoriens. Il y a beaucoup, beaucoup de choses dans votre livre « Vraie sagesse et fausses croyances », des origines à l'Antiquité tardive, donc j'encourage vivement nos auditeurs à se plonger dans cette récapitulation, en quelque sorte, et en tout cas à ne pas céder aux sirènes de la facilité des pseudo-vérités, des fake news, des complotismes et autres climato-scepticismes. Un grand merci à vous, Jean-Jacques Bedu, je vous donne rendez-vous bientôt, peut-être pour une nouvelle émission, lorsque vous aurez abouti votre travail. Un grand merci à notre réalisateur Cédric Coba qui nous a accompagnés tout au long de cette conversation. Vous pouvez retrouver cette émission ainsi que les références des livres de Jean-Jacques Bedu sur les sites de RCF Notre-Dame, sur les différentes applications également. 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Un grand merci à vous tous pour votre fidélité. Et à la semaine prochaine.

J'ai la certitude que notre Dieu est vivant et il aime la louange et l'adoration. Et sa parole dit, je vous exhorte donc, mes frères, par les compassions de Dieu, à offrir vos corps en sacrifice.

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2: Au nom du Père et du Fils et du Saint-Esprit. Amen. Je crois en Dieu, le Père Tout-Puissant, Créateur du ciel et de la terre, et en Jésus-Christ, son Fils unique, notre Seigneur, qui a été conçu du Saint-Esprit, est né de la Vierge Marie, a souffert sous Ponce Pilate, a été crucifié, est mort, a été enseveli, est descendu aux enfers. Le troisième jour est ressuscité des morts, est monté aux cieux, est assis à la droite de Dieu, le Père Tout-Puissant, d'où il viendra juger les vivants et les morts. Je crois en l'Esprit Saint, à la Sainte Église catholique, à la communion des saints, à la rémission des péchés, à la résurrection de la chair, à la vie éternelle. Amen. Notre Père qui es aux cieux, que ton nom soit sanctifié, que ton règne vienne, que ta volonté soit faite sur la terre comme au ciel.

Je vous salue, Marie, pleine de grâce, le Seigneur est avec vous. Vous êtes bénie entre toutes les femmes, et Jésus, le fruit de vos entrailles, est béni. Je vous salue, Marie, pleine de grâce, le Seigneur est avec vous. Vous êtes bénie entre toutes les femmes, et Jésus, le fruit de vos entrailles, est béni. Je vous salue, Marie, pleine de grâce, le Seigneur est avec vous. Vous êtes bénie entre toutes les femmes, et Jésus, le fruit de vos entrailles, est béni.

Premier mystère glorieux, la résurrection du Seigneur. Fruit du mystère, la foi. De l'évangile selon saint Jean. Jésus déclarait : Maintenant, le Fils de l'homme est glorifié et Dieu est glorifié en lui. Si Dieu est glorifié en lui, Dieu aussi le glorifiera et il le glorifiera bientôt. Le Seigneur Jésus prononce ces paroles avant de souffrir sa passion. Maître de la vie, sa gloire est de donner sa vie pour nous entraîner avec lui dans la vie éternelle. Prions pour les fidèles du monde entier qui célèbrent la résurrection du Christ en ce dimanche. Notre Père qui es aux cieux, que ton nom soit sanctifié, que ton règne vienne, que ta volonté soit faite sur la terre comme au ciel. Je vous salue Marie, pleine de grâce, le Seigneur est avec vous. Vous êtes bénie entre toutes les femmes, et Jésus, le fruit de vos entrailles, est béni. Je vous salue Marie, pleine de grâce, le Seigneur est avec vous. Vous êtes bénie entre toutes les femmes, et Jésus, le fruit de vos entrailles, est béni. Je vous salue Marie, pleine de grâce, le Seigneur est avec vous. Vous êtes bénie entre toutes les femmes, et Jésus, le fruit de vos entrailles, est béni. Je vous salue Marie, pleine de grâce, le Seigneur est avec vous. Vous êtes bénie entre toutes les femmes, et Jésus, le fruit de vos entrailles, est béni. Je vous salue Marie, pleine de grâce, le Seigneur est avec vous. Vous êtes bénie entre toutes les femmes, et Jésus, le fruit de vos entrailles, est béni. Je vous salue Marie, pleine de grâce, le Seigneur est avec vous. Vous êtes bénie entre toutes les femmes, et Jésus, le fruit de vos entrailles, est béni. Je vous salue Marie, pleine de grâce, le Seigneur est avec vous. Vous êtes bénie entre toutes les femmes, et Jésus, le fruit de vos entrailles, est béni. Je vous salue Marie, pleine de grâce, le Seigneur est avec vous. Vous êtes bénie entre toutes les femmes, et Jésus, le fruit de vos entrailles, est béni. Je vous salue Marie, pleine de grâce, le Seigneur est avec vous. Vous êtes bénie entre toutes les femmes, et Jésus, le fruit de vos entrailles, est béni. Je vous salue Marie, pleine de grâce, le Seigneur est avec vous. Vous êtes bénie entre toutes les femmes, et Jésus, le fruit de vos entrailles, est béni.

0: Ô Marie conçue sans péché. Deuxième mystère glorieux, l'ascension du Seigneur, fruit du mystère, l'espérance, de l'Évangile selon saint Jean. Jésus disait, « Vous avez entendu ce que je vous ai dit, je m'en vais et je reviens vers vous. Si vous m'aimiez, vous seriez dans la joie puisque je pars vers le Père, car le Père est plus grand que moi. » Le Seigneur Jésus parle à la fois de sa mort et de sa résurrection, et aussi de son ascension et de sa venue prochaine dans la gloire. Prions pour les fidèles du Christ qui attendent la bienheureuse espérance, l'avènement de notre Seigneur Jésus-Christ. Notre Père qui es aux cieux, que ton nom soit sanctifié, que ton règne vienne, que ta volonté soit faite sur la terre comme au ciel. Je vous salue Marie, pleine de grâce, le Seigneur est avec vous. Vous êtes bénie entre toutes les femmes, et Jésus, le fruit de vos entrailles, est béni. Je vous salue Marie, pleine de grâce, le Seigneur est avec vous. Vous êtes bénie entre toutes les femmes, et Jésus, le fruit de vos entrailles, est béni. Je vous salue Marie, pleine de grâce, le Seigneur est avec vous. Vous êtes bénie entre toutes les femmes, et Jésus, le fruit de vos entrailles, est béni. Je vous salue Marie, pleine de grâce, le Seigneur est avec vous. Vous êtes bénie entre toutes les femmes, et Jésus, le fruit de vos entrailles, est béni. Je vous salue Marie, pleine de grâce, le Seigneur est avec vous. Vous êtes bénie entre toutes les femmes, et Jésus, le fruit de vos entrailles, est béni. Je vous salue Marie, pleine de grâce, le Seigneur est avec vous. Vous êtes bénie entre toutes les femmes, et Jésus, le fruit de vos entrailles, est béni. Je vous salue Marie, pleine de grâce, le Seigneur est avec vous. Vous êtes bénie entre toutes les femmes, et Jésus, le fruit de vos entrailles, est béni. Je vous salue Marie, pleine de grâce, le Seigneur est avec vous. Vous êtes bénie entre toutes les femmes, et Jésus, le fruit de vos entrailles, est béni. Je vous salue Marie, pleine de grâce, le Seigneur est avec vous. Vous êtes bénie entre toutes les femmes, et Jésus, le fruit de vos entrailles, est béni. Je vous salue Marie, pleine de grâce, le Seigneur est avec vous. Vous êtes bénie entre toutes les femmes, et Jésus, le fruit de vos entrailles, est béni.
1: Gloria Patri et Filio et Spiritui Sancto.
0: Ô Marie conçue sans péché. Troisième mystère glorieux, la Pentecôte. Fruit du mystère, la charité. De l'Évangile selon saint Jean. L'Esprit Saint que le Père enverra en mon nom, lui vous enseignera tout et il vous fera souvenir de tout ce que je vous ai dit. Le don de l'Esprit Saint à la Pentecôte nous permet de garder intact le souvenir de Jésus-Christ et d'être d'authentiques témoins du Christ comme si nous vivions aux temps évangéliques. Prions pour les baptisés de Pâques et pour ceux qui vont recevoir le sacrement de confirmation à la Pentecôte. Notre Père qui es aux cieux, que ton nom soit sanctifié, que ton règne vienne, que ta volonté soit faite sur la terre comme au ciel. Je vous salue Marie, pleine de grâce, le Seigneur est avec vous. Vous êtes bénie entre toutes les femmes, et Jésus, le fruit de vos entrailles, est béni. Je vous salue Marie, pleine de grâce, le Seigneur est avec vous. Vous êtes bénie entre toutes les femmes, et Jésus, le fruit de vos entrailles, est béni. Je vous salue Marie, pleine de grâce, le Seigneur est avec vous. Vous êtes bénie entre toutes les femmes, et Jésus, le fruit de vos entrailles, est béni. Je vous salue Marie, pleine de grâce, le Seigneur est avec vous. Vous êtes bénie entre toutes les femmes, et Jésus, le fruit de vos entrailles, est béni. Je vous salue Marie, pleine de grâce, le Seigneur est avec vous. Vous êtes bénie entre toutes les femmes, et Jésus, le fruit de vos entrailles, est béni. Je vous salue Marie, pleine de grâce, le Seigneur est avec vous. Vous êtes bénie entre toutes les femmes, et Jésus, le fruit de vos entrailles, est béni. Je vous salue Marie, pleine de grâce, le Seigneur est avec vous. Vous êtes bénie entre toutes les femmes, et Jésus, le fruit de vos entrailles, est béni. Je vous salue Marie, pleine de grâce, le Seigneur est avec vous. Vous êtes bénie entre toutes les femmes, et Jésus, le fruit de vos entrailles, est béni. Je vous salue Marie, pleine de grâce, le Seigneur est avec vous. Vous êtes bénie entre toutes les femmes, et Jésus, le fruit de vos entrailles, est béni. Je vous salue Marie, pleine de grâce, le Seigneur est avec vous. Vous êtes bénie entre toutes les femmes, et Jésus, le fruit de vos entrailles, est béni.

Marie conçue sans péché. Quatrième mystère glorieux, l'Assomption de la Vierge Marie au ciel. Fruit du mystère, la grâce d'une bonne mort. Du livre de l'Apocalypse. Un grand signe apparut dans le ciel, une femme ayant le soleil pour manteau, la lune sous les pieds, et sur la tête une couronne de 12 étoiles. C'est la Vierge Marie, la mère de l'Église, qui apparaît ainsi, embrassant tout le ciel. Prions pour les pèlerins de Lourdes qui se confient à elle. Notre Père qui es aux cieux, que ton nom soit sanctifié, que ton règne vienne, que ta volonté soit faite sur la terre comme au ciel. Je vous salue Marie, pleine de grâce, le Seigneur est avec vous. Vous êtes bénie entre toutes les femmes, et Jésus, le fruit de vos entrailles, est béni. Je vous salue Marie, pleine de grâce, le Seigneur est avec vous. Vous êtes bénie entre toutes les femmes, et Jésus, le fruit de vos entrailles, est béni. Je vous salue Marie, pleine de grâce, le Seigneur est avec vous. Vous êtes bénie entre toutes les femmes, et Jésus, le fruit de vos entrailles, est béni. Je vous salue Marie, pleine de grâce, le Seigneur est avec vous. Vous êtes bénie entre toutes les femmes, et Jésus, le fruit de vos entrailles, est béni. Je vous salue Marie, pleine de grâce, le Seigneur est avec vous. Vous êtes bénie entre toutes les femmes, et Jésus, le fruit de vos entrailles, est béni. Je vous salue Marie, pleine de grâce, le Seigneur est avec vous. Vous êtes bénie entre toutes les femmes, et Jésus, le fruit de vos entrailles, est béni. Je vous salue Marie, pleine de grâce, le Seigneur est avec vous. Vous êtes bénie entre toutes les femmes, et Jésus, le fruit de vos entrailles, est béni. Je vous salue Marie, pleine de grâce, le Seigneur est avec vous. Vous êtes bénie entre toutes les femmes, et Jésus, le fruit de vos entrailles, est béni. Je vous salue Marie, pleine de grâce, le Seigneur est avec vous. Vous êtes bénie entre toutes les femmes, et Jésus, le fruit de vos entrailles, est béni. Je vous salue Marie, pleine de grâce, le Seigneur est avec vous. Vous êtes bénie entre toutes les femmes, et Jésus, le fruit de vos entrailles, est béni.

Amen. Ô Marie conçue sans péché. Cinquième mystère glorieux, le couronnement de la Vierge Marie au ciel. Fruit du mystère, une plus grande dévotion à Marie. De l'Évangile selon saint Luc. Marie dit alors, « Mon âme exalte le Seigneur, exulte mon esprit en Dieu, mon Sauveur. Il se souvient de son amour, de la promesse faite à nos pères, en faveur d'Abraham et sa descendance à jamais. » Nous sommes de la descendance d'Abraham, si nous prions la Vierge Marie, si nous gardons l'Esprit de Jésus. Prions pour les pécheurs et pour ceux qui ignorent encore le Christ. Que soit ouverte pour eux la porte de la foi afin d'entrer dans le salut de Dieu. Notre Père qui es aux cieux, que ton nom soit sanctifié, que ton règne vienne, que ta volonté soit faite sur la terre comme au ciel. Je vous salue, Marie, pleine de grâce. Le Seigneur est avec vous. Vous êtes bénie entre toutes les femmes, et Jésus, le fruit de vos entrailles, est béni. Je vous salue, Marie, pleine de grâce. Le Seigneur est avec vous. Vous êtes bénie entre toutes les femmes, et Jésus, le fruit de vos entrailles, est béni. Je vous salue, Marie, pleine de grâce. Le Seigneur est avec vous. Vous êtes bénie entre toutes les femmes, et Jésus, le fruit de vos entrailles, est béni. Je vous salue, Marie, pleine de grâce. Le Seigneur est avec vous. Vous êtes bénie entre toutes les femmes, et Jésus, le fruit de vos entrailles, est béni. Je vous salue, Marie, pleine de grâce. Le Seigneur est avec vous. Vous êtes bénie entre toutes les femmes, et Jésus, le fruit de vos entrailles, est béni. Je vous salue, Marie, pleine de grâce. Le Seigneur est avec vous. Vous êtes bénie entre toutes les femmes, et Jésus, le fruit de vos entrailles, est béni. Je vous salue, Marie, pleine de grâce, le Seigneur est avec vous. Vous êtes bénie entre toutes les femmes, et Jésus, le fruit de vos entrailles, est béni. Je vous salue, Marie, pleine de grâce, le Seigneur est avec vous. Vous êtes bénie entre toutes les femmes, et Jésus, le fruit de vos entrailles, est béni. Je vous salue, Marie, pleine de grâce, le Seigneur est avec vous. Vous êtes bénie entre toutes les femmes, et Jésus, le fruit de vos entrailles, est béni. Je vous salue, Marie, pleine de grâce, le Seigneur est avec vous. Vous êtes bénie entre toutes les femmes, et Jésus, le fruit de vos entrailles, est béni.

admirable, ô Marie conçue sans péché. Chers pèlerins de Lourdes, soyons attentifs à la parole du Christ dans l'Évangile « Je vous laisse la paix, je vous donne ma paix ». Ce n'est pas à la manière du monde que je vous la donne. Notre Saint-Père, le pape Léon XIV, nous exhortait la semaine dernière à ne pas confondre la paix du monde et la paix de Dieu. La paix du monde est une simple trêve entre deux conflits, c'est une vision négative de la paix. Mais dans la perspective chrétienne, disait-il, la paix est avant tout un don, le premier don du Christ. « Je vous donne ma paix ». Elle est cependant, dit le pape, un don actif, engageant, qui concerne et implique chacun de nous et qui exige avant tout un travail sur soi-même. La paix se construit dans le cœur et à partir du cœur. C'est une vision positive de la paix qui part du don du Christ, toujours présent dans nos cœurs et qui fait de nous des artisans de paix. Chers pèlerins de Lourdes, en cette année jubilaire de l'incarnation, demandons la grâce d'être attentifs à la présence du Christ au milieu de nous, dans l'Église et dans nos cœurs. C'est lui qui est source d'espérance et qui fait de nous des pèlerins d'espérance. Toujours le pape Léon XIV, en commentant la parabole du semeur qui laisse tomber du grain un peu partout, le pape disait « Dieu nous aime ainsi. Il n'attend pas que nous soyons la meilleure terre. Il nous donne toujours généreusement sa parole. Peut-être qu'en voyant qu'il nous fait confiance, le désir d'être une meilleure terre naîtra en nous. C'est cela l'espérance, disait-il, fondée sur le roc de la générosité et de la miséricorde de Dieu. » Chers pèlerins de Lourdes, devant le rocher de Massabielle, demandons à la Vierge Marie, la mère de l'Église, d'être fondée sur le roc de la miséricorde de Dieu et d'être d'authentiques artisans de paix. Vierge Marie, Sainte Mère de Dieu, Notre-Dame de Lourdes, comme autrefois vous avez fait jaillir la source de Massabielle par votre douce intercession maternelle, faites jaillir du cœur de votre divin Fils le don de Dieu, l'Esprit Saint, et répandez-le sur chacun de vos enfants. Vous avez demandé à Sainte Bernadette d'aller dire aux prêtres qu'on bâtisse ici une chapelle et qu'on y vienne en procession. Nous entendons votre appel, et en vous choisissant aujourd'hui pour mère, nous voulons bâtir l'Église dans nos cœurs et dans le cœur de tous nos frères. Vierge Marie, douce mère de l'Église, donnez à vos enfants l'amour de l'Église, et soyez pour eux un refuge assuré jusqu'au dernier temps. Amen. Ô Marie conçue sans péché, le Seigneur soit avec vous. Et que Dieu Tout-Puissant vous bénisse, le Père et le Fils et le Saint-Esprit. Amen. Notre-Dame de Lourdes, Notre-Dame de Lourdes, Notre-Dame de Lourdes, Sainte Bernadette,

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2: D'ici quelques instants, vous allez pouvoir écouter l'enseignement de clôture de l'université d'été qui s'est déroulé au sanctuaire de la Sainte-Baume l'été 2024. Enseignement donné par Mgr Dominique Rey sur le thème « Travailler, posséder, échanger et la vie éternelle ».
3: Bonjour à tous et très heureux de vous rejoindre dans ces universités d'été, Soleil de Provence, et dans un lieu qui est marqué par la présence, la mémoire de Marie-Madeleine. On m'a assigné une titulature et j'essaye, n'ayant pas pu participer, j'étais à l'extérieur du diocèse, pour participer aux travaux, je m'aventure sur un terrain tout à fait nouveau quant à la thématique, puisque le thème qu'on m'a demandé de traiter, c'était posséder, échanger, produire, point de suspension, la vie éternelle. Ce qui m'intéresse dans ce titre, ce sont surtout les points de suspension. Et je voudrais aborder cette réflexion sur la vie éternelle à partir des réalités terrestres dans lesquelles nous sommes engagés, investis à des titres divers, nos engagements que ce soit de l'Église ou dans la société, à partir d'une thématique qui est celle de l'espérance. L'espérance dessine un chemin qui nous conduit vers les réalités ultimes. Je pense à Lumen Gentium, qui souligne le caractère eschatologique de l'Église. Jusqu'à l'heure où seront réalisés les nouveaux cieux et la nouvelle terre où la justice habite, l'Église en pèlerinage porte dans ses sacrements et ses institutions qui relèvent de ce temps la figure du siècle qui passe. Elle vit elle-même parmi les créatures qui gémissent présentement encore dans les douleurs de l'enfantement et attendent la manifestation des fils de Dieu. Et situer toutes les réflexions sur le travail, le sens du travail, tous nos engagements dans la perspective de cet enfantement, de cet accouchement dans les douleurs pour faire advenir ce royaume de paix, de justice et d'amour, telle est la posture qui est la nôtre. Tel est ce temps de l'espérance. Je pense aussi à cette réflexion de la lettre encyclique du pape Jean-Paul II, Laborem Exercens. Certes, nous savons qu'il ne sert à rien à l'homme de gagner l'univers s'il vient à se perdre lui-même. Cependant, l'attente de la terre nouvelle, loin d'affaiblir en nous le souci de cultiver cette terre, doit plutôt le réveiller. Le corps de la nouvelle famille humaine y grandit, qui offre déjà quelques ébauches du siècle à venir. C'est pourquoi, s'il faut soigneusement distinguer le progrès terrestre de la croissance du règne du Christ, ce progrès a cependant beaucoup d'importance pour le royaume. Cette vertu d'espérance qui, me semble-t-il, est d'autant plus d'actualité dans le contexte dans lequel nous nous trouvons. On parle de crise, souvent crise écologique, identitaire, crise politique, crise sanitaire, crise culturelle. Le monde que nous connaissons est sans cesse confronté à ses propres limites. Chacun d'entre nous, à la fois malade et médecin, tente d'ausculter, et je reprends le mot de Peggy, ce grand cadavre mort du monde moderne qui lutte pour effectuer sa mue. Notre diagnostic pourrait virer au catastrophisme, aidé par des prophètes modernes du déclin qui prospèrent sur les médias, en nous convainquant que le monde collapse inexorablement. Fin du mois, fin du monde, déclin civilisationnel, environnemental. Jamais, semble-t-il, n'a-t-on eu autant peur de mourir. Considérant l'état du monde, la tentation se profile de nous déporter vers le désespoir, la paralysie, à l'aquabon, ou alors de nous rapatrier vers le court terme, vers un activisme terrestre qui se cantonnerait à proposer de simples mesures techniques et sociales. Face à la morosité, tout peut nous paraître sans espoir. Le monde s'écroule et Dieu semble absent. Que doit faire le chrétien ? Ne pas fuir le monde où Dieu l'a placé comme gardien. S'en échapper en s'illusionnant ? Comment faire l'impasse de son incarnation dans ce monde qui constitue son cadre de vie, son écosystème, son socle et en même temps sa limite ? Voilà situé hic et nunc, ici et maintenant, positionné là où, pour certains, tout paraît s'effondrer. Comment se placer en tant que chrétien entre d'une part la cohorte des nihilistes et les désespérés qui n'attendent rien de l'avenir, en sachant que les grandes utopies politiques sont mortes dans la cendre et le sang, et d'autre part la cohorte, le camp des messianismes terrestres qui cultivent l'idée de progrès en promettant un monde meilleur pour demain. Notre monde se dirige-t-il vers le néant ou vers le meilleur des mondes possibles? Et si l'effondrement du monde pouvait dévoiler l'actualité et la pertinence de l'espérance chrétienne? Comme chaque journée rythmée par la succession solaire de l'aurore après le crépuscule, comme la nature à chaque printemps, l'histoire nous enseigne que les crises sont souvent surmontables. Les civilisations sont mortelles, mais elles peuvent aussi renaître. Quand on regarde l'histoire,

résurgence, de retrouver une espérance à partir du socle de la foi. Et c'est là que intervient cette dimension de la foi. La question de Dieu revient, car l'homme ne peut pas se priver d'intériorité, de transcendance, pour se penser lui-même, pour se dépasser lui-même. Tous les régimes oppressifs à travers l'histoire qui ont banni la place des religions sont morts avant elles. Ils ont voulu transférer les attributs de Dieu à la sphère publique, ce qui a engendré le pire. Le culte de l'être suprême à la Révolution française, le nazisme et son idée de sacrifice sanglant, le communisme qui s'est emparé des symboles religieux et toutes les grandes utopies politiques. En niant l'au-delà, ils ont voulu créer le paradis sur terre. Cela a débouché sur l'enfer totalitaire. Dans sa dernière encyclique Fratelli Tutti, le pape fait l'inventaire des échecs contemporains, de nos impasses, des rêves qui se brisent en morceaux, des conflits anachroniques considérés comme dépassés, des nationalismes étriqués, exacerbés, pleins de ressentiments et agressifs qui réapparaissent, des nouvelles formes d'égoïsme et de perte du sens social. Je le cite. Aujourd'hui, ces messianismes subsistent sous d'autres formes, je pense au transhumanisme, en proposant un homme augmenté par la technologie. Le détournement des valeurs chrétiennes rend illisible le constat de la profondeur de ces crises. En effet, en apparence, notre monde n'est-il pas pavé de bonnes intentions, de louables valeurs ? Ne cherche-t-il pas la fraternité universelle, une certaine forme d'amour de l'autre, la paix définitive et mondiale ? Tout cela, à s'y méprendre, ressemble aux valeurs de l'Évangile. Pourtant, ces repères sont sans fondement. Comment penser une fraternité universelle sans père commun ? Une paix universelle sans salut ? Une réconciliation et une communion entre tous sans réconciliation avec Dieu ? On trouve même dans l'écologie une conscience, une solidarité, une ascèse qui rappelle certains traits de la vie chrétienne, voire monastique. Néanmoins, il s'agit souvent de valeurs chrétiennes déroutées qui s'originent en l'homme uniquement lorsqu'il devient son propre Dieu. Robert Hugh Benson, dans Le Maître de la Terre, disait « La philanthropie a pris la place de la charité, le contentement celle de l'espérance ». La science est substituée à la foi. Valeurs chrétiennes vidées de leur substance, de leur finalité. Un monde qui propose de tout attendre de la vie terrestre sans rien espérer d'un Dieu transcendant. Face à ce pessimisme, l'Église porte une dimension prophétique vis-à-vis les défaites du monde. Sa mission est de réveiller les cœurs, les consciences. Contrairement au divin, le prophète ne croit pas au destin inéluctible, mais à une difficile liberté à reconquérir sans cesse sur nos idoles. L'Église assume une posture de réveil, de résistance. Face à toutes les dictatures morales, médiatiques ou étatiques, qui se fondent sur des peurs, des résignations, l'absence de consentement. L'Église porte un prophétisme qui l'amène à discerner les signes des temps, l'action souterraine de Dieu dans ce qui semble si loin de lui. Alors que la collapsologie nous engage vers un futur incertain en raison de son fatalisme, la foi nous confirme dans une espérance qui a Dieu pour horizon. Les catastrophes, naturelles ou non, que nous pouvons vivre, peuvent être lues sous ce prisme nouveau. Le terme « catastrophe » signifie originellement en grec « retourner » comme la charrue retourne le sol, c'est-à-dire mettre sans dessus dessous, bouleverser. Lorsque Jonas parcourt Ninive pendant 40 jours, il ne dit pas « 40 jours et Ninive sera détruite », mais encore « 40 jours et Ninive sera bouleversée ». Les gens

de Ninive crurent alors en Dieu, ils furent bouleversés, c'est-à-dire ils se convertirent. Ils ont su voir dans la catastrophe un signe de Dieu, un appel à revenir à Dieu, et se sont laissés bouleverser. Les récits bibliques de catastrophes comme le déluge, la tour de Babel, sont des récits de salut. La croix en est l'exemple éminent. Les catastrophes peuvent être interprétées non comme des destructions, mais comme des bouleversements. Et lorsqu'il nous arrive une catastrophe personnelle, nous pouvons aussi y voir une occasion de salut, une opportunité de conversion. Au cœur de la catastrophe pointe une espérance. La mission des baptisés aujourd'hui, c'est d'être des veilleurs. De quelle manière tenir nos yeux fixés sur le salut définitif, cet horizon si lointain lorsque le monde nous happe dans sa spirale dépressive et destructrice? Peggy disait encore, l'espérance ne va pas de soi. Désespérer est une pente facile. D'autant plus que le Christ ne nous a pas présenté un calendrier, une échéance. Sentinelle de l'aurore, le chrétien est veilleur. Jusqu'au jour où le corps mystique sortira décidément du tombeau. L'espérance ne consiste pas en une attente passive, indéfinie. Elle pousse les hommes à agir, chacun à son échelle, pour préserver le monde, le transformer en vue de l'avènement du royaume. Dieu se fait dépendant de la réponse des hommes, il les associe étape par étape à son œuvre de salut. Dieu procède avec l'homme par alliance, une alliance d'amour, où le libre don de soi, sans contrainte, est requis. Dieu ne veut pas nous sauver sans nous, il veut nous associer à cette œuvre sans nous y forcer, laissant entière notre liberté. Il nous incite à la sainteté de vie, à demeurer vigilants dans l'attente du retour du Maître. Il nous laisse libres de choisir le bien, ne nous télécommande pas comme des automates. Il nous donne les moyens d'y parvenir. En effet, si nous sommes invités à agir comme tout dépendait de nous, nous restons impuissants face aux forces d'effondrement que nous pouvons rencontrer. Les crises du monde nous appellent à participer activement à la vie de l'Église, moyen de salut. La mission des baptisés aujourd'hui, face à ce qu'on appelle le désenchantement du monde, expression de Max Weber, reprise par Marcel Gauchet, d'aplatissement du monde, la mission des baptisés est de se réapproprier cette dimension eschatologique de la foi. Une dimension d'éternité, depuis le jour de notre baptême, est inscrite dans le cœur du croyant. Le chrétien est citoyen des cieux. Tous les faux messianismes se déploient lorsque les chrétiens oublient d'attester du prophétisme de la foi, que ce soit le fanatisme religieux qui, au nom de Dieu, use de la violence, ou encore l'idéologie techniciste qui promeut l'homme augmenté, robotisé, se prenant pour Dieu, perd son humanité, en rejetant toute fragilité, toute contrainte. Notre route n'est pas la conquête prométhéenne d'un avenir à Dieu, mais l'accueil d'une éternité déjà présente, acquise par le Christ pour notre histoire et dans nos limites. L'homme ne vit plus en sursis d'un malheur possible, mais par surcroît. Il ne peut arriver à l'homme que Dieu. L'Église se fait prophète d'espérance. L'homme ne peut être réduit au mal qu'il commet. Un avenir s'ouvre toujours, malgré parfois, avec nos contingences. Cette pastorale de la miséricorde répond au scepticisme désespéré mortifère qui prive l'homme de lendemain ou le projette dans des fantasmes technologiques ou idéologiques qui le détournent de lui-même. Cette pédagogie de l'espérance promeut une pastorale de la croissance, de la maturation, de la prévenance, du processus,
de la créativité, du respect des identités et des altérités. L'espérance est la réponse aux faux messianismes qui conduisent aux pires dérives totalitaires et à la violence. Cette espérance, c'est ce qui porte l'Église. Et je voudrais souligner pour moi comment, comme chrétien engagé dans ce monde, on peut être signe, vecteur, prophète d'espérance. À travers un certain nombre de postures, de points de repère, comment l'Église qui participe de cet accouchement, parfois douloureux, de ce monde de justice, de paix et d'amour, eh bien, comment cette présence incisive au cœur de notre société, quels sont les repères qui doivent être les nôtres pour assurer ce témoignage. Le premier, c'est une attention à ce qui demeure. Aujourd'hui, dans ce monde mondialisé où les cadres, les frontières, beaucoup de repères semblent ne plus être là, où les identités sont dès lors fragilisées, où l'avenir ne fait pas rêver, il n'est pas étonnant que la question du sens nous revienne de plein fouet. Et la faiblesse du discours et des réflexions politiques, philosophiques, apparaissent à découvert. La pertinence de l'apport et le témoignage du christianisme se situe dans le rappel des fondamentaux de la vie personnelle et sociale pour toute société humaine. Les dérives de certains projets politiques évanescents qui se perdent dans des fonctionnements purement gestionnaires, marchands et normatifs convoquent le témoignage multiséculaire de l'Église sur ce qui fait l'identité de la personne humaine, d'une nation, des conditions du vivre ensemble qui s'inscrit dans une histoire et offre un sens. Dans le dialogue avec Jürgen Habermas, le futur pape Benoît XVI soulignait que la déstabilisation de l'éthos était le principal danger de notre époque, le nœud de notre crise culturelle. Dans notre société, fascinée par le mouvement perpétuel, l'innovation technologique, eh bien, le christianisme, lui, s'inscrit dans un temps long. Il a imprégné notre histoire, notre culture. Se rappeler ses racines chrétiennes est indispensable pour puiser la sève dont nous avons besoin pour penser et construire l'avenir. Il ne s'agit pas de sombrer dans le conservatisme, les yeux braqués sur le rétroviseur de l'histoire, entretenir la nostalgie d'un passé révolu, mais c'est une posture mémorielle indispensable pour nous éviter de prétendre tout réinventer. Attention à ce qui demeure. Le mot même « nation » Nascere en latin signifie étymologiquement naître. Il n'y a pas de nation sans engendrement à partir d'une mémoire, d'un terroir, d'un lieu qui fait lien, qui fait récit. La vocation d'un peuple se comprend ainsi à partir de son histoire, de sa géographie. Attention à ce qui demeure. Premier point, et dans cet apport du christianisme, c'est de rappeler dans ce qui demeure, d'une part, les repères anthropologiques, à l'heure où la manipulation et la fabrication du vivant mettent en cause l'humain jusqu'à le marchandiser. C'est le respect de l'altérité et du relationnel face à l'atomisation narcissique des modes de vie. La démocratie ne peut se concevoir qu'à partir de la personne humaine, de l'égalité de tous les hommes, de leur fraternité. C'est l'attention à la fragilité, à la solidarité pour un vivre ensemble apaisé, le droit d'exister, de vivre, d'être écouté, respecté. Pour que la démocratie puisse pleinement
correctement s'exercer, l'attention aux plus vulnérables doit constituer un axe central de la vie en société. La promotion du bien commun qui transcende les intérêts particuliers, il est urgent de reconstruire des interactions sociales fondées sur ce principe de bien commun. Promouvoir une société où les besoins et les droits fondamentaux sont respectés, se loger, travailler, se nourrir, s'éduquer, se cultiver, s'organiser, garantir l'avenir des générations futures. Les décisions prises aujourd'hui sont déterminantes pour maintenir la vie sur Terre. Je pense bien sûr aux questions écologiques, mais sur bien d'autres points. Deuxième attention dans cette espérance, espérer c'est s'engager, disait Benoît XVI, c'est non seulement l'attention à ce qui demeure, mais l'attention à ce qui unit, relie. Peu à peu, la modernité a fait apparaître un nouveau mode d'être où chacun construit son propre dispositif de sens, indépendamment d'autorités traditionnellement pourvoyeuses de référence. Les réseaux ont pris une importance considérable. L'ordre normatif ne vient plus d'en haut, mais d'une mutualisation des liens horizontaux. La foi donne aux chrétiens une mission, une responsabilité politique. Le principe autour duquel s'articulent leurs pensées et leurs actions, c'est le bien commun, qui n'est pas un idéal, mais un ensemble de conditions qui permet la progression, l'épanouissement intégral des personnes et des groupes sociaux et favorise l'organisation de la société dans une logique d'alliance. Cette notion de bien commun remonte au Moyen-Âge, en particulier à la théologie chrétienne chez saint Thomas d'Aquin. C'est l'idée que toute la création, notamment les personnes humaines, sont orientées ensemble vers un bien. Ce bien suprême, ultime, qui est Dieu, mais ce bien a une dimension matérielle, sociale, politique. Le bien commun, avant d'être une construction, constitue une donnée historique, un héritage. S'il n'est pas reçu à partir de ce legs, il peut devenir une idéologie. Pour parvenir à ce bien commun, un certain nombre de conditions sont requises, énoncées par la doctrine sociale de l'Église, la liberté responsable par l'éducation, le principe de subsidiarité, l'exercice de la solidarité, enfin le bien commun. Notre société a désormais de plus en plus de mal à articuler le « je » et le « nous ». La vision du collectif semble plus difficile, le « je » semble pris en compte, mais il a du mal à trouver sa place dans un « nous » sans un véritable projet, sans horizon. Comment faire émerger un « nous » qui n'élimine pas le « je », mais qui lui donne toute sa place ? L'individu qui se présente souverain s'est-il affranchi de toute gratitude et de toute dette à l'égard d'autrui? Est-il désormais incapable de s'ouvrir à la différence de l'autre? C'est pourtant dans le rapport à autrui et à la communauté que nous accédons à notre véritable identité humaine. Et c'est seulement ainsi que la responsabilité du monde, loin d'être un simple fardeau, peut devenir source d'humanisation pour chacun. Cette unité, elle n'est pas simplement à l'échelle d'un pays, d'une nation, mais elle a une dimension internationale. C'est celle de l'universel. Comme le rappelle le catéchisme de l'Église catholique, le temps des nations est provisoire. Il durera jusqu'à la proclamation universelle de l'Évangile, lors du retour glorieux du Christ, quand seront rassemblées toutes les nations. Allez de toutes les nations, faites des disciples, baptisez-les au nom du Père, du Fils et du Saint-Esprit, va proclamer Jésus au terme de l'Évangile. Troisième point d'attention, je l'ai rapidement évoqué, l'attention à ce qui fléchit. Il est bon de regarder la place d'une société, qu'une société accorde aux plus faibles, aux plus fragiles,
pour savoir si elle est en bonne santé, ce qui la fait tenir dans ses fondements. Ce sont toujours eux, en effet, qui nous aident à retrouver l'essentiel, le sens de l'homme, que toute société doit protéger. Le souci du frère est une attitude fondamentale, très large, qui inclut aussi bien le choix effectif de vivre en société que le respect de la vie naissante, la lutte contre les pauvretés, le respect de la filiation, l'écologie intégrale, les enjeux éducatifs. La qualité humaine d'une société se juge à la manière dont elle traite les plus vulnérables, ceux qui sont laissés au bord du chemin de la prospérité. Nous sommes responsables du respect de toute vie. Il s'agit d'articuler avec audace, créativité, générosité, principe d'humanité, principe de responsabilité. Alors bien sûr, quand on trouve tout ce qui fléchit, toutes les questions aujourd'hui de famille, questions des générations futures, le travail, etc. La charité est inhérente à la foi de l'Église. Le Christ nous invite à rejoindre le monde en ses fractures. En chaque pauvre, il nous appelle. Ce que tu as fait au plus petit d'entre les miens, c'est à moi que tu l'as fait. Face aux nouvelles pauvretés qui souvent se conjuguent entre elles, quatre mots clés ressortent de l'Évangile. La reconnaissance, d'abord, face au sentiment d'être incompris, déconsidéré, latéralisé. Deux, la reliance, dans un contexte d'isolement de chacun pour soi. Trois, la résilience, la possibilité de rebond. On dit souvent le christianisme est la religion de la deuxième chance. Et quatre, la responsabilisation pour devenir sujet de sa propre histoire, en portant le souci d'autrui. Quatrième point d'attention dans ce cheminement que l'Église, qui est inscrit dans notre société, mais qui nous achemine vers les fins dernières, attention à la croissance, grandir. Le christianisme propose un chemin de croissance, tant pour les personnes que pour les sociétés. Croissez, multipliez-vous, nous répètent les premières pages de la Bible. Il ne s'agit pas de maintenir le système en place, de perpétuer le passé en justifiant le statu quo. Tout conformisme est corrosif. Il fait entrer dans la logique du même, de la répétition. Il renforce par la routine la sclérose, aussi bien spirituelle, pastorale, humaine que sociale. Toute croissance appelle des changements, des concessions. Sortir des habitudes acquises, des postures de confort, des résistances ou des peurs au changement. L'économiste Schumpeter parlait de destruction créatrice à propos de la nécessité de mourir à certaines pratiques socio-économiques afin de permettre à de nouveaux dynamismes d'éclore. Si le grain tombé en terre ne meurt pas, il reste seul. Accueil, discernement, accompagnement, intégration, ces attitudes pastorales répétées par le pape François expriment cette logique requise dans ce souci de croissance des personnes et du corps social. L'Église, à travers les siècles, porte ce souci d'engendrer par la foi, de faire grandir et fleurir. En sachant que la source de la croissance, de la fécondité, repose en Dieu. Nos talents, nos efforts, nos investissements s'arc-boutent sur cette grâce de Dieu qui nous précède et qui nous invite à prendre part à la transformation évangélique de notre monde dans un esprit de co-responsabilité et de dialogue. Le christianisme dessine une espérance. Et c'est en raison de cette espérance qu'elle porte un appel à faire croître, grandir. Le Christ propose un avenir. Le Christ vient saisir de l'intérieur ce qu'il y a de blessé dans le corps de l'Église et au cœur de notre humanité pour y faire jaillir une espérance. Dieu ne désespère jamais de l'homme, quel que soit son malheur ou son péché. Alors que tant de croyants entretiennent une conscience malheureuse ou douloureuse, comme si Dieu avait déserté notre monde. La mission d'un chrétien, c'est de porter une vision d'espérance. Cinquième posture, attention à ce qui surgit. Non seulement ce qui grandit, mais ce qui surgit.
N'éteignez pas l'esprit, disait l'apôtre Paul. L'esprit suscite des initiatives dans le monde dont il faut prendre la mesure. Toute créativité, je l'ai dit, suscite incompréhension, soupçon, rivalité, méfiance. Certaines structures étouffent l'émergence d'initiatives qu'elles considèrent comme concurrentes ou incompétentes. Celles-là ont tendance à figer, à partir de leur propre expérience du passé, ce qui est clos, ce qui remet en cause l'existant. L'Église a su trouver des sources de renouveau tout au long de son histoire, à travers des figures de saints, l'émergence de congrégations missionnaires, des ordres mendiants, dans les domaines missionnaires, éducatifs. Face aux tentations de repli, d'amertume, de découragement, l'Évangile porte un message d'espérance que les chrétiens sont appelés à incarner dans un monde bridé par les incertitudes et les craintes face à l'avenir. Dernier point que je soulignerai dans cette posture chrétienne que l'Église est amenée à assumer en accompagnant le monde pour engendrer à ses réalités nouvelles, une attention dans la manière de gouverner, attention à conduire et à gouverner. Une bonne gouvernance s'appuie nécessairement sur des valeurs individuelles et collectives touchant aux intentions, aux comportements, aux actions et aux agissements de ceux qui ont des responsabilités. Elle s'adosse sur des vertus de force, de tempérance, de prudence, de justice, appelle une cohérence entre les convictions et les décisions. Pour devenir prophète d'espérance, témoin d'espérance, acteur de changement, il faut apprendre à impulser, à traverser des deuils, à vaincre des résistances, à savoir associer dans une gouvernance affiliative et démocratique ceux qui partagent ses responsabilités. Les ingrédients d'une bonne gouvernance qui s'inspire de la doctrine sociale de l'Église s'incarne dans un certain nombre de postures, un travail en équipe, une gouvernance participative. Il faut bien sûr qu'il y ait compétence avec une formation qualifiée, actualisée. La manière de diriger un programme est aussi importante que le contenu du programme lui-même. L'adaptabilité devient un principe permanent de gouvernance, alors même qu'on doit rester attaché aux principes et aux valeurs qui portent notre engagement. Et puis une mission de réconciliation, de transaction, les chrétiens ont un rôle catalytique à jouer, d'autant plus important que les passions sont exacerbées. Les chrétiens exercent une mission de sentinelle, le rapport à l'engagement se caractérise par une contradiction dialectique entre la prise au sérieux de la gouvernance et sa relativisation absolue. Voilà quelques éléments par rapport à cet esprit, je dirais, de l'engagement chrétien, à travers toutes ces postures. Et je voudrais simplement terminer en parlant d'espérance. Une figure qui, pour nous, chrétiens, est tout à fait essentielle dans ce qu'elle représente pour l'Église, c'est cette présence de Marie, la Vierge Marie. Nous avons célébré l'Assomption il y a quelques jours. Marie incarne cette espérance. Elle nous parle, puisqu'elle est corps et âme avec le Christ ressuscité, Marie est celle qui nous accompagne sur ce chemin qui nous ouvre à l'éternité. Elle est présente dans l'incarnation de Jésus par son fiat, par son oui. Elle est au terme de l'histoire, à l'accomplissement des siècles. Et cette figure de Marie dessine les prémices, les contours de notre avenir qui se trouve en Dieu, en sa cité sainte, la Jérusalem céleste.
Marie nous précède, gage d'espérance et en même temps elle nous accompagne. Elle est la main de Dieu tendue vers nous. Elle nous enfante à Dieu en son sein virginal. L'espérance ne déçoit point. Notre-Dame en est le signe, le gage, la promesse. Oui, l'espérance s'incarne en Marie et nous transporte en Dieu. Nous avons un espace de quelques minutes pour quelques questions.

0: la posture du chrétien est celle, ce que j'ai dit tout à l'heure, de l'incarnation. Il habite ce monde. Il n'est pas en dehors du monde. Mais ce monde qui est déjà sauvé, en même temps, ce salut est donné et il doit s'accomplir. Il doit prendre forme, le transformer, le transfigurer. Et donc, c'est, l'Église est présente à la fois pour nous offrir le salut, pour nous accompagner sur ce chemin de transformation, d'enfantement, cette réalité ultime qui se trouve au terme de notre histoire, qui l'explique. Donc voilà, c'est se posséder, travailler, ce sont des exigences qui sont requises à partir des postures que je viens de rappeler, rappeler ce qui est là, l'Église est là pour nous rappeler ces différentes dimensions, d'être présent à notre monde, de fonder notre agir sur des valeurs anthropologiques, sur des vertus spirituelles, morales, sur les vertus théologales, bien sûr. Et en même temps, le monde n'est pas la fin de tout. Le monde est tourné vers un accomplissement plénier qui nous sera donné dans l'éternité. Voilà, donc être présent et être tendu vers un accomplissement, c'est là la posture de notre foi chrétienne. Moi, je dirais que ça commence par soi-même. Voilà, et par soi-même, j'évoquais ces deux postures, être présent à soi-même, être réaliste sur soi-même. Dans une des interprétations qui est donnée dans les écrits talmudiques à propos de la parole que Dieu adresse à travers l'ange à Abraham, quitte ton pays, quitte toi-même et va vers toi-même. C'est cela, le chemin d'espérance concret, c'est-à-dire prendre soin d'examiner manière dont on est présent à ce monde, on ne fuit pas en présence et en même temps on est appelé, en nous transformant nous-mêmes, à transformer le monde. Donc je dirais c'est un exercice qui est à la fois personnel, délicat, mais qui engage tous les autres engagements, les autres investissements qui sont les nôtres. La transformation du monde passe par soi-même. Donc la première chose qui serait à faire, c'est ces trois principes qui sont au cœur de du témoignage chrétien, incarnation, rédemption, communion. Comment ça s'incarne en chacun d'entre nous? Comment je vis la foi? Ça habite et imbibe mon être, ça se déploie dans une manière d'être. Comment cela nous conduit à être tendu vers les réalités d'en haut, pour reprendre l'expression de l'apôtre Paul, et nous conduit aussi vers les autres. Comment notre être est orienté vers Dieu, et orienté vers la transformation du monde, pour que le monde puisse vivre et faire la même expérience.
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Élevons nos mains vers notre Dieu. Élevons nos mains vers notre Dieu. S'il y a des personnes ici ce soir qui croient de tout leur cœur que Dieu est le même hier, aujourd'hui et demain, avec moi qu'ils élèvent les mains maintenant. Seigneur, nous croyons que tu peux toutes choses dans nos vies, dans nos situations. De Moïse à Sarah, de Lazare à Cana, tu as béni, tu as guéri, tu as sauvé. Continue de le faire, Seigneur Jésus.

0: toi.
1: Merci Jésus pour tout ce que tu es en train de faire maintenant. Merci pour tout ce que tu es en train de faire dans nos cœurs. Merci pour tout ce que tu es en train de semer dans nos vies maintenant. Merci pour la résurrection. Merci pour la vie. Merci pour ta parole. Merci pour ton pardon. Merci pour ta présence. Merci pour ta joie. Merci de semer en nous tout ce que tu es. Comme tu l'as fait dans le cœur de tant et tant de gens il y a 2000 ans. Fais-le ici et maintenant pour nous. Fais-le pour moi. Il va le faire pour toi. Amen.

0: vas le faire pour moi dans la foi proclamée. Tu vas le faire pour moi. Tu vas le faire pour moi. Tu vas le faire pour moi.
1: Nous le croyons, Jésus.

Père éternel, nous voulons te bénir pour ton Fils Jésus. Tu nous l'as donné et il est venu nous chercher, nous sauver. Tu nous as donné à travers lui ta paix, ta vie. Nous voulons le chanter. Amen.

0: 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A pas parole en l'air, ça, hein? Ça c'est parole qui est vraie. Donc, eh bien, bien bonjour tout le monde. Si Nadia était là, il dit tout écoutez, écoutez à Radio Massabielle, bien bonjour. Eh bien, écoutez, écoutez à Radio Massabielle, bonjour. Et Nadia aussi, si vous écoutez nous, un bel bonjour de Voyage en musique. Et bonjour Patrice, nous avons une invitée que je vais vous présenter tout à l'heure. Bonjour Laura.
1: Bonjour, Tati Jacqueline.
0: Donc, frères et sœurs, un bonjour particulier aux malades, à tous ceux qui souffrent, que ce soit des malades debout, comme on dit, hein. Tout le monde a fait mal, ou déjà savionni, un bitin qui pas un gros bitin, un petit bitin, mais il y a debout quand même à la verticale, il y a kembe. Donc, force et courage pour kembe. Pour ceux qui sont obligés d'être alités, d'être en congé, de ne pas aller au travail, alités chez soi ou alités au CHU ou ailleurs, hein, dans un centre hospitalier quelconque. Une pensée en particulier pour les enfants malades, des enfants qui doivent vraiment. Ceux qui aiment l'école, eh bien, sont bien, bien tristes de ne pas pouvoir faire la rentrée. Peut-être qu'ils avaient déjà tout le matériel, tout le trousseau et tout. Et puis, voilà. Donc, un grand bonjour à vous, chers petits-enfants. Et avec l'aide de Dieu, avec la science et l'amour de ceux qui vous entourent, ça ira, croyez-moi. Un bonjour aussi aux familles endeuillées, à tous ceux qui ont perdu un être cher, et un bonjour particulier à la famille Petit, Petit Sager. Et bon, que le Seigneur vous donne la force d'accepter ce départ de Gérard, et que Gérard repose en paix. Un bonjour à tous les fidèles auditeurs de Radio Massabielle, qu'ils soient en Basse-Terre, en Grande-Terre, à Marie-Galante, aux Saintes, à la Désirade, à Saint-Martin, à Saint-Barthélemy, et même plus loin, à l'Île-Sœur, la Martinique, en Guyane, ceux qui nous écoutent aussi, grâce au site du diocèse, grâce à Facebook, et donc qui nous écoutent de l'Hexagone, qui nous écoutent d'Afrique et un peu partout dans le monde. Merci d'être à l'écoute de Radio Massabielle. Et un bonjour aussi particulier à ceux qui ont pris l'antenne par hasard. Et j'aime bien citer des personnes qui sont de passage, qui ont loué une voiture, et puis la voiture leur permet d'écouter en ce moment cette voix. Eh bien, vous ne connaissez pas cette radio, vous ne connaissez pas cette personne, c'est Jacqueline et l'émission c'est Voyage en musique sur les ondes de Radio Massabielle. Si vous êtes d'ici, si vous habitez bien là et que vous avez zappé par hasard, pas changer ça. Fait qu'on sait mouna qui ni radio a yo con Tati Marie à Saint-Claude. Bonjour Tati Marie. Tati Marie, radio a y branché 24 heures sur 24, 7 jours sur 7. Et toute l'année, il branchait sur Radio Massabielle. Pas manier Radio à Tati Marie, ni on l'eau. Mamie, comme ça, mamie, papi, et plus jeune aussi. Alors, si vous avez zappé par hasard, aujourd'hui, restez bien branchés sur Radio Massabielle. Notez 97.8 ou 101.8. 97.8 ou 101.8. Radio Massabielle, la radio qui nous invite à donner du sens à notre vie. Je vous ai dit que j'allais vous présenter tout à l'heure notre invitée. Il y en a beaucoup qui nous écoutent en ce moment et qui la connaissent. Je dis, ah bon, c'est qui? Mais vous saurez tout à l'heure. J'aime bien vous faire patienter un petit peu. Comme j'ai dit Laura, eh bien, essayez de chercher tout, parmi toutes les Laura que vous connaissez. Il y en a un petit peu partout, hein, Gunther, Baster, voilà. Donc, nous recevons une Laura, vous saurez tout à l'heure qui. Et cette émission, eh bien, nous recevons Laura, elle va se présenter tout à l'heure. Nous allons implorer ensemble l'Esprit Saint pour qu'il nous aide à faire de cette heure une heure qui nous permettent d'aller à la rencontre du Seigneur, d'aller à la rencontre de nos frères, grâce aux ondes de Radio Massabielle, et pour le servir de mieux en mieux. Patrice nous a choisi un chant à l'Esprit-Saint, nous allons le partager.

0: On a savouré l'orage.
1: Vraiment.
0: Viens, Esprit Saint, viens dans nos cœurs. On a envie de lui dire, viens dans nos vies et embrase-nous. Ce chant, tu le connaissais, Laura?
1: Non, je ne le connaissais pas. Et ça fait partie des nombreux chants que Radio Massabielle me fait découvrir. Alors, merci à Radio Massabielle, merci à toi pour ton invitation.
0: Merci à toi d'avoir dit oui à mon invitation et c'est avec grand plaisir que je t'accueille. Alors, ça y est, pour ceux qui la connaissent, vous avez peut-être reconnu sa voix. Et oui, elle est Laura, alors elle est choriste, pianiste, je précise organiste, parce qu'il y a un orgue maintenant, donc elle joue sur l'orgue. Chef de chœur, elle va en parler aussi. Et puis elle est enseignante. Qu'est-ce que j'ai oublié, Laura?
1: Que je suis maman de 3 enfants. J'ai cette grâce que le Seigneur m'a faite d'être maman.
0: Tu es maman de 3 enfants. Quel âge ils ont?
1: 22, 19 et 13 ans.
0: 22 ans?
1: Oui. Oh,
0: mais moi, je te donnerai 25 ans alors.
1: C'est bien, merci, je prends.
0: 25 ans et tu as un enfant de 22 ans. Oh,
1: oui.
0: Bravo, bravo Laura.
1: Eh bien, moi, je rends grâce à Dieu.
0: Oui, on rend grâce au Seigneur. Alors, j'ai dit choriste, donc tu chantes dans une chorale. Pourquoi tu as choisi de chanter dans une chorale? Tu chantes depuis quand déjà? Comment tu as rencontré le chant?
1: Alors le chant, je dirais que je suis un peu comme Obélix. Je suis tombée dedans quand j'étais petite. Mon papa est un guitariste amateur et chanteur. Et depuis toute petite, je pense que depuis dans le ventre de maman, j'entends la musique, j'entends la guitare, j'entends chanter. Maman aussi chantait, voilà, pour se faire plaisir aussi. Donc, dans la famille aussi, mon grand-père était contrebassiste. Et vraiment, il y a ceux qui aiment le foot, parce que dans la famille, on est très foot. Il y a ceux qui sont cyclistes. Eh bien, chez nous, on est musique. Voilà, et moi j'ai grandi dans du Johnny Hallyday, dans du Sheila, etc. Mais aussi dans les aiglons, les rapaces. J'ai baigné dans la musique antillaise depuis toute petite, mais pas dans la musique religieuse. Voilà, et donc la musique fait partie de moi. Je pense que j'ai compris bien après. En arrivant dans mon établissement et qu'on m'a demandé d'être catéchiste, c'est à ce moment-là qu'en entendant un chant que je ne connaissais pas, que j'ai compris. Ce chant disait « Je suis née pour te louer ». Et là, je me suis dit « Voilà, ma vocation, c'est le chant. Dans l'Église, ma vocation, ce sera la gloire, la louange, la gloire, pour louer la gloire de Dieu ».
0: Et donc, Dieu est entré ainsi dans ta vie, ou le service, on peut dire, peut-être tu l'avais rencontré avant, mais le servir est arrivé donc par ce chant.
1: Et le servir est arrivé bien après. Donc, le chant, j'ai une formation vocale, donc j'ai aussi, par exemple avec Daniel Forestal, j'ai eu cette formation vocale après celle de papa. Mais après je n'ai pas persévéré là-dedans. La musique était toujours un petit peu à côté, de l'ordre des études. J'allais dans des chorales aussi, voilà, différentes chorales profanes. La musique ne m'a jamais réellement quittée, voilà. Par contre, j'avais 2 ans, ma tati a dit à papa, mais qui Jean? Laura pas baptisée? Mais pour baptiser Timouna! Et donc, c'est comme ça que j'ai été baptisée. Mais après, je n'ai jamais été au caté, entendu parler de la foi, non. C'est en étant avec celui qui allait devenir mon époux que j'ai découvert la foi. Parce qu'il m'a dit, bon Laura, je te préviens, moi le samedi soir, je vais à la messe. Alors, j'ai ouvert de grands yeux parce que les jeunes, on est jeunes, ils me parlent de messe, c'est quoi ça? Enfin, là, l'église...
0: En général, c'est le contraire, c'est la dame qui dit au monsieur.
1: Eh bien là, pour le coup, le Seigneur a permis, hein, par son entremise, voilà, de m'appeler. Et donc, je lui ai dit, est-ce que je peux venir avec toi? Alors, j'ai une grande curiosité de tout. Il m'a dit, oui. Et comme on n'attrape pas les mouches avec du vinaigre, c'est à travers le chant aussi que le Seigneur m'a beaucoup parlé. Et en découvrant la foi, ça m'a donné cette vocation pour... pour le mariage, en fait. Je me disais, ah, donc c'était toi. Pendant tout ce temps, c'était toi. Parce que cette protection, cet amour, cet accompagnement, je n'arrivais pas à mettre de mots dessus. Mais une fois que j'ai connu Jésus, j'ai dit, donc c'était toi. Alors je l'ai vécu comme une vocation, un appel au mariage. Et c'est comme ça que, à 21 ans, j'étais comme, je ne peux pas dire recommençante, parce que je n'avais jamais réellement commencé, et que j'ai été accompagnée pour ma première communion et l'année suivante pour ma confirmation, en vue du mariage, voilà. Donc, c'est vraiment... Et en parallèle, il y a eu aussi, je faisais des études, mais la question était, bon Seigneur, voilà demain, je te découvre, et voilà demain, dis-moi où tu veux que je les mette à ton service. Et c'est comme ça que je me suis inscrite au concours de l'enseignement privé catholique. Et là, à ce moment-là, j'ai eu le concours. Voilà.
0: Très bien. Alors, tu nous as dit que tu as 3 enfants, que toute la famille était dans la musique. Est-ce que tes 3 enfants, eux aussi, ont reçu cette sève-là, cet amour de la musique, du chant?
1: Oui, je peux dire que oui, parce que... Moi, ils m'épatent également par leur créativité, par leur sensibilité musicale. Donc, mon aîné, Mathieu, il a appris à jouer du piano. Et il chantait aussi à la chorale de Madame Calci en 2016, lorsque nous sommes arrivés ici en Guadeloupe. Il m'a dit, maman, j'aimerais participer à la chorale de ma prof de musique. Voilà, il faut que tu me réveilles à 4h30, dimanche matin, pour la messe. Alors, j'ai halluciné. Parce que le rendez-vous était à 5h15.
0: Il avait quel âge?
1: Il avait 12 ans. Oh. Il était en 5e. Alors, j'ai halluciné. J'ai dit, mais Seigneur, tu fais des miracles. Parce que Mathieu me demande de le réveiller aux aurores. Parce qu'il voulait aller chanter. Il avait répété avec la chorale Mme Calci. Et il souhaitait être à cette messe de 6h pour louer le Seigneur. C'était la chorale des hommes de Massabielle, et Madame Cassier avait intégré les petits chanteurs aux grands chanteurs. Voilà. Donc oui, Mathieu a chanté à cette chorale. Alizé a chanté avec les anges de Massabielle, qui était dirigé par Paola.
0: Et donc, si elle nous écoute, Paola, on t'embrasse.
1: Salutations à toi, Paola. Voilà, et bénédiction à toi et à Dylan. Et donc, en fait, effectivement, ça a été pareil. C'est Alizé qui m'a dit, maman, j'aimerais intégrer cette chorale. Voilà. Ah bien, ok, ben on y va. Voilà. Et elle y a été. Ensuite, j'ai accompagné.
0: Elle a du talent. J'affirme qu'elle a un talent quand elle... Et en tant que petit membre des anges de Massabielle et qu'elle devait intervenir en tant que soliste, c'était chair de poule en permanence et c'est vraiment extraordinaire. Vraiment un ange là posé à Massabielle et qui ravissait l'assemblée.
1: Mais que voilà. Donc là maintenant elle est partie pour ses études. Mais la petite sœur est là, le relais est là, la petite sœur aussi, ça fait un moment qu'elle est dans la chorale. Pareil, elle voulait rejoindre sa grande sœur dans la chorale. Et elle chante, elle continue d'œuvrer pour le Seigneur avec les anges de Massabielle.
0: Et la petite sœur, c'est pareil, c'est vraiment, comme tu dis, tout le monde est tombé dedans, grâce déjà aux grands-parents peut-être. Mmh. Et là, vraiment, eh bien, un grand bravo, un grand merci au Seigneur pour ce talent qu'ils vous ont donné. Mmh. Et donc, nous, on se régale, puisqu'effectivement... tu es choriste à la chorale de Massabielle, chorale...
1: Des adultes, oui.
0: Des adultes.
1: Oui, c'est la chorale Notre-Dame de Lourdes de Massabielle.
0: Voilà. Comment?
1: La chorale Notre-Dame de Lourdes de Massabielle.
0: Voilà, je cherchais son nom, la chorale Notre-Dame de Lourdes de Massabielle. Oui. Mais donc, tu passes du chant... au piano, à l'orgue, et même je t'observe souvent que le Seigneur me pardonne, parce que je suis là pour prier, mais j'observe quand même. Moi, je vois que tu es à l'orgue, que tu joues, tu regardes, tu lis ta partition, et en même temps, tu chantes.
1: Oui.
0: Bravo, madame.
1: Nous rendons grâce à Dieu. Encore une fois, c'est le Seigneur qui œuvre, parce que nos parents ont voulu que nous apprenions le piano, ma sœur et moi, et voilà, donc... On a commencé, peut-être on avait 10-11 ans, je me souviens plus de l'âge exactement, mais voilà, on a eu 3 ou 4 années de cours de piano. Et après, je n'ai plus pratiqué. Et c'est à travers justement cet appel de notre chef de chœur Ludovic Dibrande pour la Pâque de l'année précédente, l'année dernière, qui me disait « Laura, j'ai besoin d'un organiste pour jouer pour la Semaine Sainte », que j'ai été appelée à jouer. Alors, c'est vrai qu'avec Paola, j'accompagnais hein, les anges comme je pouvais au piano. C'est vrai, c'est quand même Paola qui m'a remis un peu le pied à l'étrier, oui. Et après, mais depuis l'appel de Ludovic Dibrande,
0: ben, je joue. Aussi, hein, Ludovic, on t'embrasse.
1: Salutations et bénédictions. Et donc, effectivement, donc là, ça fait presque 18 mois maintenant que là, je suis vraiment derrière le piano, très régulièrement, il faut travailler l'affaire. Et je rends grâce à Dieu parce qu'encore une fois, qu'il eût cru, lorsque mes parents m'ont fait aller apprendre le piano, qui aurait dit qu'un jour je serais derrière un orgue à jouer les messes dominicales, voilà. Donc je chante d'abord, mon premier instrument c'est ma voix. Je ne peux pas m'empêcher de chanter, ça c'est quelque chose, je fais comme les oiseaux, c'est compliqué de demander d'arrêter de chanter. Et donc même en étant derrière l'orgue, eh bien voilà, il faut que ça... Voilà, il faut que j'exprime ma foi. C'est le biais par lequel j'arrive le mieux, je pense, à exprimer ma foi. Parce que toutes ces paroles sont paroles de Dieu, en vérité.
0: On rend grâce à Dieu pour cette merveille. Puisqu'on parle de chorale, tu as évoqué les anges de Massabiel, donc, oui. Qui avaient été créés par Paola.
1: Oui.
0: Et donc, voilà... Là maintenant, je pense que toi, tu souhaites repartir avec faire repartir cette chorale des enfants. Est-ce que tu as envie d'en parler un petit peu là à ces enfants qui nous écoutent ou aux parents qui nous écoutent, puisqu'on est en période de rentrée scolaire et de rentrée tout court.
1: Voilà, oui. Alors Paola, avec le père Isadan, si je ne me trompe pas, avait effectivement initié cette chorale des anges de Massabiel, que les jeunes, les enfants qui souhaitent louer le Seigneur puissent le faire. Et Paola m'a fait un passage de relais l'année dernière, donc j'ai découvert ce que c'était que d'être chef de chœur, accompagner les jeunes. C'est bien beau de savoir, de vouloir chanter, d'aimer chanter, mais la transmission, le travail de transmission du chant n'est pas du tout le même. Et nombre d'enfants étaient restés longuement dans la chorale. Ils sont partis, ont passé le baccalauréat, voilà. Donc, on avait besoin d'un nouveau souffle, de nouveaux jeunes. Donc, je fais un appel aux jeunes, aux enfants qui aiment chanter, de venir, tout simplement. Nous répétons les samedis à 10h30 à l'église de Massabiel. Les répétitions reprendront le 19 septembre, parce que la rentrée paroissiale n'a pas encore eu lieu. Mais le 19 septembre, à partir du samedi 19 septembre, avec... Samuel Nancy, qui est le co-responsable de la chorale, qui chante aussi, lui, depuis qu'il est jeune dans les chorales, voilà, et qui est vraiment une aide parce que c'est un jeune qui a l'aumônerie, etc., qui a ce regard, qui a cette dynamique, qui a énormément d'idées. Voilà, c'est une vraie joie de collaborer avec lui. Eh bien, nous accueillerons les jeunes les samedis à partir du 19 septembre, 10h30, à l'église Notre-Dame de Lourdes de Massabielle.
0: De quel âge à quel âge? À partir de quel âge?
1: À partir de 5 ans. Dès que tu sais chanter, tu sais parler, tu sais chanter, tu viens chanter. Très bien. À partir de 5 ans. Et puis après, eh bien, les jeunes qui se sont encore concernés, voilà. Mais à partir de 5 ans, tu veux chanter, tu viens chanter.
0: Très bien. Merci beaucoup. Je vous rappelle, chers frères et sœurs de Radio Massabiel, que nous recevons aujourd'hui, eh bien, Laura André. Pour le moment, eh bien, elle s'est présentée à vous en tant que choriste, pianiste, organiste et chef de chœur. Mais ce n'est pas tout. Elle nous a proposé des chants. On va en partager un avec vous grâce à Patrice qui a su le trouver.

Eh bien, je suis persuadée que vous aviez apprécié, comme Patrice et moi, parce que Patrice, eh bien, il marquait le rythme tout en travaillant sur son ordinateur, sur l'ordinateur de, je ne sais même pas si ça s'appelle un ordinateur, hein, l'écran de la radio. Et eh bien, je le voyais, bon voilà, rythmer la chanson d'Andiné. Et moi, j'ai beaucoup apprécié, mais ce que vous avez raté, chers auditeurs, c'est Laura qui chantait en même temps, comme on dit en courant, en même temps que le disque. Laura chantait. Laura, tu veux me reprendre le refrain, s'il te plaît? C'était trop beau. Je ne peux pas garder ça pour moi toute seule. Pour les auditeurs de Radio Massabielle, s'il te plaît.

0: Ah, j'aime beaucoup ce chant. Parce qu'en fait, c'est un chant de chorale. Et à un moment, elle fait chanter les altis, les sopranes, les ténors. Et ensuite, tout le monde ensemble. Et c'est ce qui est beau, c'est ce que j'aime dans le chant choral. C'est que chacun, le Seigneur nous donne le souffle de vie. Avec ce souffle de vie, ça passe par nos corps. Ça veut dire nos corps, nos vies, nos tribulations, notre expérience, ce que nous sommes, nos personnalités. Et ça ressort pour aller en direction de qui ? En direction de notre Seigneur. Je trouve que c'est un miracle que de pouvoir chanter, déjà, ne serait-ce que ça. Alors, lorsque c'est pour rendre à Dieu ce qu'il lui-même nous a donné, mais quelle merveille ! Voilà, donc j'avais du mal, toi, Tijacqueline, quand tu m'as dit de choisir deux chansons, j'ai eu du mal à sélectionner, parce qu'il y en a tellement qui expriment ce que j'ai envie de dire, en vérité, concernant le chant choral.
1: Bravo. En tout cas, tu l'as bien dit et tu l'as merveilleusement chanté, chair de poule, pour Patrice et pour moi-même. Donc, merci. Et donc, la chorale Notre-Dame de Lourdes de Massadière, eh bien, c'est une grâce qu'elle a d'avoir toutes ces personnes qui viennent chanter, y compris toi. Voilà. Non, alors, justement, à la messe, je me permets de le dire, samedi soir, la petite jeune qui est responsable un petit peu le samedi soir a annoncé au micro que la chorale de Massadière recrute et tout. Voilà, alors vous avez entendu Laura, comme elle chante, c'est merveilleux. Et elle vient de dire quelque chose qui est extraordinaire. Le Seigneur nous donne un souffle de vie et puis là on le lui rend en chantant pour lui. C'est merveilleux. Alors venez chanter, allez chanter dans la chorale de votre paroisse, quelle qu'elle soit. Et si vous êtes vers Massabielle, eh bien, toute la famille choriste de Notre-Dame de Gloire Massabielle sera heureuse de vous accueillir.
0: Tout à fait.
1: Laura, oui. Donc, je vais prendre une autre casquette. Tu es enseignante. Oui. Alors, comment tu es... Ah oui, tu l'as dit un petit peu tout à l'heure, mais est-ce que tu peux leur redire aux auditeurs comment tu as choisi ce métier ? Comment il est arrivé à toi ou comment tu es allée à lui?
0: En fait, ma passion, moi je suis une passionnée des langues étrangères. Hein. Quand je les ai démarrées en sixième au collège Front de Mer, anglais, espagnol, j'ai été séduite par le fait qu'on puisse parler comme ça, différemment, décrire le monde avec d'autres mots. Moi, j'aime bien le théâtre aussi. Je trouve que quand on parle une autre langue, on incarne un autre personnage. Je ne sais pas comment le dire. Il y a quelque chose aussi de magique du fait que nous parlions des langues différentes sur cette planète. C'était une belle découverte pour moi, tout simplement. Et lorsqu'il a fallu choisir une troisième langue vivante en arrivant au lycée de Bainbridge, pour le coup, il y avait allemand et italien qui étaient proposés en LV3. Et je ne savais pas trop quoi choisir. Et j'ai demandé à maman, « Maman, qu'est-ce que tu en penses ? Il y a italien, il y a allemand à Bainbridge. T'en dis quoi ?» Et elle me dit, « L'Allemagne, c'est le premier pays, la première puissance économique d'Europe. » J'ai dit, « Oui. » Elle me prend allemand. Et donc, j'ai pris l'allemand... en troisième langue vivante. Et premier cours d'allemand avec Madame Giré, paix à son âme, mais je lui suis très reconnaissante. Premier cours d'allemand, mais j'ai été fascinée par cette langue. Magnifique. Comment c'est possible d'enchaîner un P, un F et un L ? Eh bien, l'allemand, il le fait. Hein. Pflanze. C'est mon mot préféré en allemand. Pflanze.
1: Dis ça pour nous, un P, un F et un L.
0: Alors, je vous donne un mot qui commence par ces lettres-là. Pflanze, la plante. Dis Pflanze. Pflanze. Et moi, je jubile à devoir prononcer. Voilà, c'est comme un exercice, mais comme on fait en chant choral, hein, lorsqu'il faut s'entraîner, on fait des virelangues aussi. Hein, on s'entraîne à la prononciation. Moi, ça m'amuse de devoir essayer de prononcer des mots différents. Et j'ai beaucoup aimé la sonorité de la langue allemande. Tout de suite, ça a vraiment été un coup de foudre. Et donc, j'ai continué l'anglais et l'espagnol en parallèle, mais vraiment, ma prof m'appelait l'allemande, parce que on sentait que j'étais douée, en fait, il y avait quelque chose. J'aimais tellement que j'ai consacré du temps, de l'énergie, beaucoup d'amour, en fait. Et lorsqu'il a fallu choisir les études derrière, c'était soit l'espagnol, soit l'allemand.
1: Ah.
0: J'ai demandé, alors, pour l'espagnol, ça aurait été en Martinique ou à Paris, puisque j'ai de la famille à Paris. Et pour l'allemand, c'était forcément Paris ou bien Strasbourg, parce que j'avais un oncle et une tante qui habitaient Strasbourg. Donc j'ai fait mes demandes. Et la cité universitaire pour le logement en Martinique et à Paris, m'ont mise sur liste d'attente. Et Strasbourg m'a dit « Ok ». Voilà à quoi se joue la vie parfois, hein, pas grand-chose. Oui, c'est une réponse pour une cité universitaire. Et donc, je suis partie pour Strasbourg pour des études d'allemand. Vous voyez ? Alors, allemand LV3 de Guadeloupe à Strasbourg, première université de France par rapport à l'enseignement de la langue allemande. Je peux vous dire, j'avais des professeurs allemands aussi, entre autres. Voilà, je me suis retrouvée avec des élèves qui eux-mêmes étaient parfois allemands aussi, ou avec des parents bilingues, un parent français, un parent allemand. Des Alsaciens dont la langue, dont le dialecte est un dialecte allemand. Des élèves qui avaient fait allemand depuis parfois la maternelle ou l'école primaire ou le collège. Et moi, j'arrivais avec mes 3 ans d'allemand LV3. Je suis aussi très reconnaissante envers mes enseignants qui ne m'ont pas découragée, qui m'ont toujours donné des pistes, des conseils pour pouvoir progresser. Ça a été merveilleux que de rencontrer d'autres étudiants venus de partout. J'étais aux anges. Parler anglais, on est à la table du resto universitaire à droite, ça discute en norvégien, en italien, on parle en anglais, on parle en espagnol, on parle en allemand. J'étais aux anges. Et vraiment l'auberge espagnole. Et une voisine qui était allemande, on était sur le même palier, elle et Thomas. Elle me dit, mais Laura, pourquoi tu vas pas faire une année au pair? Alors je lui dis, qu'est-ce que c'est? Elle m'explique, c'est aller une année dans le pays, s'occuper des enfants, de la famille, moyennant le gîte, le couvert, hein, et des cours d'allemand aussi. Et comme ça, tu vas pouvoir progresser dans la langue pour être plus en phase à l'université. D'accord, ben c'est ce que j'ai fait l'année suivante. Et ces personnes sont restées des amis très proches. Marianne, ma mère d'accueil, elle a été mon témoin à mon mariage. On est en contact encore aujourd'hui. Et elles sont déjà venues en Guadeloupe. Moi, j'ai su retourner chez eux plusieurs fois. Leurs enfants aussi, on est en contact. C'est vraiment une période qui m'a marquée. Et donc, j'ai ensuite continué mes études. Et arrivé un moment, il faut faire quelque chose de sa vie. Hein. Et qu'est-ce que je vais bien pouvoir faire? Alors, le professeur me parlait. Parce que transmettre ma passion, à ce moment-là, me paraissait être comme une évidence. Mais à un moment donné, je me suis dit, bon, si le concours, ça passe pas, moi, j'irai faire hôtesse de l'air, j'irai faire autre chose avec cette langue, mais je vais pas rester bloquée sur, si ça passe pas comme ça, je vais pas rester sur l'enseignement si ça ne passe pas, si le concours, ça ne va pas, j'ai envie d'aller travailler maintenant. Et lorsque j'ai fait cette demande au Seigneur, parce que j'avais passé le concours du public, mais je ne l'ai pas eu, l'écrit, mais je l'ai vécu comme un signe, parce que j'avais fait cette prière juste avant. J'avais été au CIO pour voir qu'est-ce que je peux faire. Si je réussis pas, qu'est-ce que je peux faire? Je vais voir les métiers qui existent, et au CDI, et puis je tombe sur l'enseignement privé catholique, pourquoi pas vous? Je me dis, c'est quoi cette affaire-là? L'enseignement privé catholique? Oui, dans 5 ans, l'enseignement privé catholique recrutera massivement, parce qu'il y aura beaucoup de départs à la retraite. Je découvre, à travers cette brochure, l'enseignement privé catholique. Et à ce moment-là, comme j'étais dans ce chemin de conversion avec celui qui est devenu mon époux, je vais préparer ma confirmation, etc. Pour moi, c'était, Seigneur, si, quand je reçois les résultats pour l'écrit, si je ne l'ai pas, je considérerais que c'est là que tu me veux. Et effectivement, je l'ai vécu comme un signe. J'ai été frappée à la porte de l'enseignement catholique parce qu'il fallait à l'époque un pré-accord collégial. Il fallait avoir l'aval. Avant même de passer le concours de l'enseignement catholique, s'ils voulaient vous prendre dans leur giron. Et donc j'y ai été. Madame Denefeld m'a accueillie dans son bureau en me disant, en fait, vous voulez venir dans l'enseignement privé catholique parce que vous avez vécu un échec pour le concours du public. Alors je lui ai dit, bon, moi je ne le vis pas comme un échec. Je vous dis, je suis dans un chemin de conversion et moi je le vois comme un signe. Et au final, j'ai vécu cet accord collégial, j'ai passé mon concours et je l'ai eu. Je suis la seule d'Alsace qui l'a eu cette année-là. Il y avait 7 postes au national. Donc je me dis, Seigneur, c'est toi, c'est ton œuvre. C'est toi qui as voulu, c'est toi qui as fait. Voilà. Donc l'enseignement dans le privé catholique, encore une vocation. Je la vis vraiment comme ça. Et je suis heureuse depuis 25 ans d'enseigner. D'enseigner, de transmettre ce regard différent sur l'allemand, les Allemands, l'Allemagne, se aller au-delà de nos a priori, de nos blocages premiers, de « Ouai, qu'est-ce qui arrive là ? Qu'est-ce que c'est ça ?» à comment on a pu en arriver à des atrocités alors que c'était un pays de philosophes, de grandes cultures, de poètes. Que s'est-il passé ? Comment l'humain en arrive à glisser vers l'horreur ? Et je peux vous dire que pendant mes études, à un moment, j'ai été faire mes études en Allemagne aussi, hein, j'ai fait mon année de licence là-bas, j'ai découvert le regard qu'on portait sur le colonialisme, mais un regard négatif, hein, vraiment, que la Shoah, c'est la suite de l'esclavage. Réduire des personnes, déshumaniser des personnes, ça a fini finalement dans des chambres à gaz. C'est la même logique de détruire l'autre, de le mettre à néant. Vraiment l'anéantir parce qu'on estime être supérieur. Voilà, ça commence avec l'esclavage. Depuis, mais qui est avant notre propre les esclavages que nos propres ancêtres ont vécu. L'esclavage n'a pas commencé là, malheureusement. Donc voilà, donc pour moi, il y a une continuité, il y a une sorte de... aller poser les bonnes questions au bon endroit pour mieux se définir. Voilà. Donc apprendre l'allemand, c'est ce que je dis à mes élèves, et quand on va là, on va faire le voyage en Allemagne cette année, on va recevoir nos correspondants allemands, c'est apprendre à mieux se connaître soi-même. C'est apprendre à mieux se définir. C'est quoi être guadeloupéen? Mes jeunes me disent, madame, mais on sait pas où aller, il y a rien dans ma commune. Je dis, comment ça, il y a rien dans ta commune? Il y a rien dans ta commune, tu es sûr? Dans quelle commune habites-tu? Ça leur permet à eux aussi de prendre conscience du trésor que nous avons, de qui nous sommes, de ce qui fait que nous sommes guadeloupéens. Donc en fait, c'est regarder l'autre pour mieux se regarder soi-même, mieux se comprendre soi-même. Donc je le vis vraiment comme ça aussi, comme un sacerdoce. Je suis une empêcheuse de tourner en rond, hein. C'est comme ça.
1: Je ne pense pas que tu sois une empêcheuse de tourner en rond. Tu es vraiment un moteur au service du Seigneur et tu saisis toutes les voies qu'il t'offre. Donc nous allons... Il y a une pause musicale chez les auditeurs de Radio Massabielle 97.8 101.8, aussi un numéro de téléphone le 0590 83 25 21. Un deuxième titre choisi par Laura.

On souffre presque quand on est obligé d'interrompre ces morceaux qui nous touchent. Merci Laura pour ce deuxième titre. Le premier, c'était « C'est si bon de louer le Seigneur ». Et ce titre que vous venez d'entendre, frères et sœurs, choisi par Laura, notre invité, eh bien, c'est « Wake up the world ». Et j'ai envie de dire à Laura, encore une fois, de nous chanter un petit peu de ce chant-là.

0: En fait, j'aime beaucoup ce chant que j'ai découvert sur Radio Massaviel. Donc, merci Radio Massaviel. Merci Patrice.
1: Ah oui, merci Patrice, c'est important.
0: Ah oui, vraiment. Et parce que il est chanté dans nombre de langues. Il est chanté en anglais, en français. On a entendu l'anglais, le français, l'italien. Mais après, juste après, il y a l'espagnol. Après, il y a l'allemand. Et après, il y a l'arabe. Et je trouve que, voilà, cette diversité des langues, encore une fois, elle me parle. Ça dit la joie de Dieu est notre force. Nous sommes l'Église catholique, l'Église universelle. Moi, je suis très touchée. On est mercredi. Aujourd'hui, il y a l'audience avec notre Saint-Père, tous les mercredis. Et voilà, ce que dit le pape est dit dans plusieurs langues. Je trouve ça merveilleux. Même si on a l'impression que les langues nous séparent, mais en même temps, le Seigneur a voulu ça, que nous soyons chacun avec nos spécificités, notre culture, notre façon d'être au monde. Et notre langue fait partie de notre façon d'être au monde, de voir le monde, voilà, de vivre le monde. Alors moi, ce chant-là est une illustration de la beauté que, ensemble, même dans des langues différentes, on peut construire cette église que le Seigneur a voulu, cette église universelle, cette église diverse et joyeuse, heureuse. Heureuse de célébrer son Seigneur.
1: Merci beaucoup Laura, merci infiniment. Alors, une enseignante, une chanteuse épanouie, vous l'entendez, hein, vous avez entendu, frères et sœurs, hein, je n'exagère rien, épanouie qu'on ne peut pas arrêter de chanter et qui chante volontiers hein, quand on le lui demande. Merci beaucoup pour les auditeurs de Radio Massabielle, mais aussi donc une enseignante et donc tu es enseignante à l'école privée catholique, la maîtrise de Massabielle, c'est
0: Oui,
1: ça?
0: tout à fait.
1: Depuis 25 ans, tu es enseignante.
0: Oui, effectivement. Alors, j'enseigne depuis 2001, mais mon concours, je l'ai eu en 2003, mais j'enseignais déjà avant. Voilà, j'étais vacataire en ZEP, à Strasbourg, etc. Donc, j'ai enseigné d'abord à Strasbourg, là où j'ai passé mon concours, hein, c'est là que j'ai fait mes études et ensuite que j'ai enseigné. Et puis, il y a 10 ans, le Seigneur a permis mon retour en Guadeloupe.
1: Eh bien.
0: Voilà, parce qu'à la maîtrise de Massabielle, il y avait le départ à la retraite de la collègue précédente, Madame Berlioux Monique, si elle nous entend, salutations Monique. Et voilà, donc le Seigneur a permis, il a trouvé l'aiguille dans une botte de foin, l'allemand en Guadeloupe dans l'enseignement privé catholique. Et la maîtrise de Massabielle est le seul établissement, collège, lycée, dans lequel on peut apprendre l'allemand.
1: Très bien. Et alors, parle-nous un petit peu de tes élèves. Souvent on dit, mon Dieu, c'est tellement difficile l'enseignement de nos jours. Oh là là, le métier n'est pas facile. Parle-nous un petit peu de ton travail, de tes élèves, comment tu le vis.
0: Oui. Alors, oui, le métier a changé parce que les élèves ont changé, les parents ont changé. Ce ne sont plus les mêmes élèves que nous avons été, par exemple, ni ceux que j'avais il y a 10 ans, voire il y a 20 ans. Ce que je peux dire, par contre, c'est que j'ai redécouvert mon métier en venant en Guadeloupe. Être professeur de langue, face à 32 élèves de la 6e à la terminale, là où j'étais, au Collège Saint-Étienne de Strasbourg, et avoir au maximum 16 élèves devant moi en classe, je rends grâce à Dieu. Parce que ce sont des conditions de travail tout autres. Tous mes collègues professeurs de langue souhaiteraient avoir des demi-classes pour pouvoir mieux enseigner, pour être plus à l'aise, pour que les élèves puissent développer l'expression orale. Moi, j'ai vraiment des conditions de travail optimales. Voilà, je rends grâce à Dieu. J'ai redécouvert mon métier en étant en Guadeloupe. Je rends à la Guadeloupe ce que la Guadeloupe m'a donné. C'est ici que j'ai découvert la langue allemande et c'est une façon de, voilà, de partager ce que moi j'ai appris. Et je le vis vraiment avec beaucoup de gratitude de pouvoir exercer ce métier-là dans ces conditions. Voilà. Il est vrai, alors je suis professeure principale, donc en étant professeure principale là, ben oui, j'ai mes 31 élèves cette année encore. Ce qui est difficile, ce qu'on nous demande, c'est de devoir nous adapter. Nous avons de plus en plus de contraintes d'adaptation. Les élèves, c'est une chance pour eux d'être repérés avec des besoins éducatifs particuliers. Il n'empêche que quand nous devons gérer lors d'un enseignement autant d'élèves avec des besoins éducatifs particuliers, ça n'est pas facile à gérer au quotidien. Et les parents sont exigeants. Oui, vous devez faire comme ci, vous devez faire comme ça. Voilà le protocole. L'éducation nationale est exigeante. Oui, voilà. Et en face de cela, il faut s'adapter, il faut se former, etc. Donc c'est un métier qui demande beaucoup de patience et beaucoup de volonté, j'allais dire. Parce que parfois les efforts que nous fournissons ne sont pas reconnus à leur juste valeur. Et

0: face à vous a envie de vous faire découvrir la beauté de la logique mathématique. Idem pour le professeur de PS, idem pour le professeur d'éducation musicale, idem pour le professeur d'art plastique, etc. Tous ont envie de vous faire découvrir, vous donner les clés de compréhension de ce monde. Donc, saisissez-les. Voilà. Et c'est là que c'est difficile de se rejoindre, d'avoir des élèves attentifs. Ah, puisque, oh là là, ben, c'est sûr, hein, on fait pas le poids face à TikTok et puis les animés qui sont beaucoup plus intéressants que nous, professeurs, avec notre feutre et notre tableau blanc. Voilà. Donc, pas évident de les intéresser tout le temps.
1: Totalement. J'allais te dire, si tes élèves t'écoutaient en ce moment, qu'est-ce que tu voulais leur dire? Mais ça y est, tu as déjà anticipé à savoir ce que tu aimerais dire à tes élèves. Oui. Mais les collègues enseignants, hein, qu'ils soient dans le privé ou
0: dans le public,
1: les collègues enseignants de Guadeloupe qui t'écoutent, il y en a beaucoup qui t'écoutent. Bonjour à vous tous, hein, le mercredi. Donc, et comme l'émission est rediffusée le dimanche vers 17h, donc là aussi, il y en a beaucoup qui écoutent. Qu'est-ce que tu aimerais dire aux enseignants d'aujourd'hui, quels qu'ils soient, quel que soit ce qu'ils enseignent et le niveau d'enseignement?
0: Alors, j'ai envie de leur dire... Ne perdez pas la foi. Monseigneur Macaire, lorsqu'il était administrateur de notre diocèse de Guadeloupe, était venu à la maîtrise de Massabielle et je l'avais interpellé en lui disant, Monseigneur, pardon, hein, Dieu ne désespère jamais de nous, hein, mais moi je désespère des jeunes, hein, parfois. Je peux te dire que voilà, des fois j'en ai assez. Je suis catéchiste, là, des fois je me dis, mais je comprends pas comment ils fonctionnent, j'en ai assez. Je désespère des jeunes. J'ai envie d'arrêter. Et il me dit, il m'a dit, et ça m'a beaucoup marqué, et c'est ce que j'aimerais transmettre aussi, c'est si tu ne le faisais pas, il y aurait non-assistance à personne en danger. Je peux vous dire que depuis, je me plains plus. Et je me dis, ah, d'accord, nos jeunes ont besoin de nous. C'est pas facile, c'est pas toujours facile. Voilà, les parents sont parfois très vindicatifs ou laxistes. Enfin, chacun fait comme il peut en fait. Mais si nous sommes axés, nous savons ce que nous voulons, nous savons où nous voulons les mener ces jeunes. Ne désespérons pas. Le Seigneur est avec nous et lui nous montrera le chemin. Voilà, ensemble on va cheminer avec ces jeunes. On tombera, on se relèvera, on apprendra ensemble, on rira ensemble, on pleurera ensemble, on galérera ensemble, mais ne pas lâcher, parce que sinon il y aurait non-assistance à personne en danger.
1: Merveilleux.
0: On est là, hein?
1: Et merci d'être le porte-parole de cette parole si vraie, si essentielle. Oui. Et nous allons écouter un dernier titre que tu as choisi. Et... si je le vois, s'il veut bien venir, portez mon Ève. Alors, je crois, ça rentre bien dans ce que tu viens de dire, parce que là, être enseignant, c'est porter mon Ève et pas jamais la guéquimber. Donc, Patrice aussi, il a trouvé ton troisième morceau, il va nous le passer.

0: Bravo, bravo, bravo pour ce titre aussi choisi. Trois titres remarquables choisis par toi, Laura. Aussi remarquable que la personne que tu es face à moi. J'aurais aimé, toi pour toi aussi, que les auditeurs puissent te voir. Ce sourire, cette joie de vivre, cette bonheur d'avoir rencontré le Seigneur et de vivre avec lui quotidiennement, c'est ce que tu transpires, la lumière que Jésus nous dit d'être. Merci Laura. Qu'est-ce que tu souhaites dire? Notre émission est terminée. Qu'est-ce que tu souhaites dire aux auditeurs?
1: Laura Dumas Sabiel, vraiment union de prière. Nous sommes en union de prière, chacun dans le service que nous rendons à notre façon, en tant que maman, en tant que papa, et dans les métiers que nous exerçons, là où nous sommes, là où le Seigneur nous a mis. Il veut que nous soyons lumière et celle de la terre, hein, lumière du monde, celle de la terre, que nous partageons sa joie. Ce monde en a besoin. Et son amour, de savoir qu'il est là pour nous. Voilà. Potemonel, je remercie nos frères adventistes parce que pour le coup, hein, c'est Ezekiel 37 qui est auteur de cette chanson. Ils ont au moins eux cette urgence. Toujours, ils nous rappellent, le Seigneur revient. Dès que vous croyez à un adventiste, il vous dit ça. Hein. Le Seigneur revient, et ils ont raison. Nous, on est aussi adventistes pendant le temps de l'Avent. Oui, nous aussi. Mais ne pas oublier cette urgence d'aimer et de vivre de l'amour de Dieu. Là, tout de suite. Pas demain, pas après-demain, c'est maintenant, parce que peut-être que demain je serai plus là, le Seigneur m'appellera, et voilà, je n'aurai plus le temps d'aimer, j'aurai plus le temps d'agir. Voilà, donc ce que j'ai envie de partager, c'est ça. Œuvrons avec joie, au service, à la vigne du Seigneur. Et moi, je rends grâce aussi, je termine par là, pour la chorale Loquence, de Ludovic Guivrande, qui a réuni plusieurs choristes de grande terre, de différentes chorales, pour louer le Seigneur. Ne faire que ça, être au service par la louange. Et je vis de grandes grâces à travers cette chorale, donc j'en profite également pour saluer les choristes de Loquence et remercier Ludovic pour ce service qu'il a accepté et qu'il continue de transmettre. Voilà.
0: Merci à Ludovic, bon, merci à tous les choristes de Loquence.
1: De la chorale Notre-Dame de Lourdes de Massabielle, les anges de Massabielle.
0: Les anges de Massabielle qui vont revenir bientôt. Oui. Et puis, tous les choristes, quelle que soit la paroisse, vous vous trouvez, merci. Vous êtes très, très important par rapport à la liturgie, par rapport à ce que nous venons à l'église, à la messe, partager, chercher même, j'ai envie de dire. Et merci, merci de partager votre foi à grâce à ce don que le Seigneur vous a donné. Chantez. Comme l'a dit Laurence, ce souffle de vie qui est transformé, un souffle qu'il a donné et qui est transformé en souffle de vie. Laura, en tout cas, c'était pour moi vraiment... je pense souvent aux confiseries créoles, en bonne gourmande que je suis. Et quand je te vois, je pense beaucoup, je t'entends, je te vois... Je pense beaucoup à la doucelette.
1: Mais c'est ça, Aimé. Mais doucelette, Aimé, ça. Mais c'est ça, même.
0: Eh bien, voilà. Donc, reste telle que tu es. Ne change pas. Merci. Continue, s'il te plaît, d'être celle que tu es. Et on va terminer en disant merci à Patrice.
1: Merci, Patrice.
0: Qui partage cette émission avec nous et pour la rendre réalisable. Merci à vous, chers auditeurs, d'avoir été à l'écoute de cette émission Voyage en musique avec Laura André, notre invitée aujourd'hui. Merci également à tous ceux qui sont dans le doute. Merci à vous d'être quand même à l'écoute. Vous doutez, mais le Seigneur vous invite sur Radio Massabielle. Les voix du Seigneur sont impénétrables. Alors continuez d'écouter Radio Massabielle et le doute s'estompera parce que Laura l'a dit, il y a une urgence, c'est aimer. Aimer. Alors ne l'oublions pas. Je vous embrasse tous aussi fort que je vous aime. Cette émission sera rediffusée dimanche vers 17h. Laura, est-ce que tu pourrais rechanter un petit peu de Porter mon œuvre, parce que c'est ça pour nous, préfet. Faut nous porter mon œuvre, quelle que soit la nouille en pays là, faut nous porter mon œuvre pour pays là avancer, pour bon Dieu, puis continuer chemin. Laura, merci d'avance. On dit porter mon œuvre, s'il vous plaît.

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2: L'ange du Seigneur apporta l'annonce à Marie.
3: Et elle conçut du Saint-Esprit. Je vous salue Marie, pleine de grâce. Le Seigneur est avec vous. Vous êtes bénie entre toutes les femmes, et Jésus, le fruit de vos entrailles, est béni. Sainte Marie, Mère de Dieu, priez pour nous pauvres pécheurs, maintenant et à l'heure de notre mort.
2: Voici la servante du Seigneur.
3: Qu'il me soit fait selon votre parole. Je vous salue Marie, pleine de grâce. Le Seigneur est avec vous. Vous êtes bénie entre toutes les femmes, et Jésus, le fruit de vos entrailles, est béni. Sainte Marie, Mère de Dieu, priez pour nous pauvres pécheurs, maintenant et à l'heure de notre mort.
2: Et le Verbe s'est fait chair.
3: Et il a habité parmi nous. Je vous salue Marie, pleine de grâce. Le Seigneur est avec vous. Vous êtes bénie entre toutes les femmes, et Jésus, le fruit de vos entrailles, est béni. Sainte Marie, Mère de Dieu, priez pour nous pauvres pécheurs, maintenant et à l'heure de notre mort.
2: Priez pour nous, Sainte Marie, Mère de Dieu,
3: afin que nous soyons rendus dignes des promesses du Christ.
2: Daignez, Seigneur, répandre votre grâce dans nos âmes, afin qu'ayant connu par la voix de l'ange l'incarnation de votre Fils Jésus-Christ, nous puissions parvenir par sa passion et par sa croix à la gloire de sa résurrection, par le même Jésus-Christ votre Fils, notre Seigneur. Amen.
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4: Frères et sœurs, bonjour, soyez les bienvenus dans cette édition de reprise de Porteurs d'Espérance avec le diocèse de Guadeloupe. Ce dimanche, nous sommes invités à méditer l'évangile de Jésus-Christ selon saint Matthieu, chapitre 18, versets 21 à 35. « Je ne te dis pas de pardonner 7 fois, mais jusqu'à 70 fois 7 fois. » La méditation de ce texte de la liturgie du jour avec Mgr Philippe Guihougou, notre évêque.
5: Pardonnez du fond du cœur, voici ce dont il s'agit dans l'évangile de ce dimanche. Avez-vous remarqué, frères et sœurs, que la question du pardon est un sujet qui revient souvent dans les évangiles? Par exemple, dimanche dernier, 6 septembre, avec l'invitation à aller voir son prochain, seul ou à deux, sinon avec la communauté, si tout cela ne fonctionne pas, et ce, dans l'unique but d'obtenir le pardon. Oui, le pardon est le sujet majeur de nos vies, car une vie sans pardon est finalement une vie où nous sommes emprisonnés des blessures du passé. En tant que prêtres, évêques, nous vérifions très souvent cela avec les personnes que nous accompagnons. Le pardon est une clé indispensable dans la vie à deux ou la vie en société. Combien de fois dois-je pardonner? 70 fois 7 fois? Autrement dit, à l'infini? C'est la question posée au Christ dans l'évangile de ce dimanche. Et la dette que nous avons envers Dieu est irremboursable. C'est pour cela que l'évangile nous donne des chiffres astronomiques, une dette de 60 millions de pièces d'argent. Or, Dieu, dans son immense amour, efface cette dette. Autrement dit, il est capable de nous pardonner du moment où la demande est sincère et vient du fond de notre cœur. Et ce même homme de l'évangile de ce jour, qui a pourtant reçu le pardon de Dieu, n'est pas capable d'en faire de même avec son frère. Du coup, le Seigneur lui fait comprendre qu'il n'a pas accueilli sincèrement le pardon qu'il avait reçu de Dieu lui-même. Car si c'était le cas, il aurait lui aussi su pardonner à son frère. Chers frères et sœurs, acceptez le pardon de Dieu, notamment à la confession, pour que vous soyez surtout capable de pardonner à votre prochain. Notre Guadeloupe en serait bien meilleure. Dieu insiste sur le pardon, et le Christ lui-même sur la croix. Père, pardonne-leur, ils ne savent pas ce qu'ils font. Alors soyons dociles au message de l'Évangile, et vivons le pardon entre nous. C'est le Seigneur lui-même qui te le demande aujourd'hui.
4: C'était la méditation de l'évangile de ce dimanche avec Mgr Philippe Guihougou. L'événement de ce dimanche chez nous, c'est le traditionnel pèlerinage de Routier à Capesterre-Belle-Eau. Pèlerinage en l'honneur de la croix glorieuse, célébrée chaque année le 14 septembre. La procession est partie de l'église du Bourg ce matin aux aurores. Direction cette chapelle de Routier devant laquelle La célébration solennelle sera présidée à 8h30 par le père Gérard Foucan, vicaire général de notre diocèse. Père Norbert Thibault, curé de la paroisse de Capesterre-Belle-Eau, nous en dit plus sur ce temps fort.
6: Cette année, à l'occasion de la fête de l'exaltation de la Sainte Croix, la paroisse Saint-Hyacinthe de Capesterre-Belle-Eau vous invite au grand pèlerinage centenaire de Routier. Le thème qui nous guidera est le suivant. Que la croix de notre Seigneur Jésus-Christ soit ma seule fierté. Le programme de notre marche. Nous recevrons la bénédiction du vicaire général, le père Gérard Foucan, avant de prendre la route. Le parcours de la procession sera rythmé par 6 stations de prière, de méditation et de silence. Enfin, à 8h30, nous célébrerons la grande messe en plein air à la chapelle de Routier. Croyants, non-croyants ou chercheurs de Dieu, ce pèlerinage est le vôtre. Venez nombreux, en famille ou entre amis, pour vivre ce grand moment de foi, de fraternité et de cohésion. Bon pèlerinage à toutes et à tous.
4: Notez que cette fête sera célébrée également cet après-midi à la Croix de la Pointe des Châteaux à Saint-François, à l'initiative de la communauté paroissiale de l'église Sainte-Bernadette des Grands Fonds. Le rendez-vous est à 17h pour un temps de louange et de vénération de la croix, avant la célébration de la messe sur place à 17h30. L'actualité de notre église catholique en Guadeloupe, c'est aussi l'installation ce week-end de Père Cédric Blondin comme nouvel administrateur des paroisses des Saintes, Terre de Haut et Terre de Bas. Installation officielle donc du Père Cédric à la tête de ces deux paroisses par notre évêque. Figurez-vous que ce numéro de Porteur d'Espérance est réalisé depuis le sanctuaire Notre-Dame de Lourdes qui s'apprête à accueillir à la fin du mois la visite du pape Léon XIV. Nous pouvons témoigner de la grande effervescence qui entoure ces préparatifs. Il en est de même à Paris et sa région, où se rendra aussi le Saint-Père. La communauté antillo-guyanaise qui vit dans l'Hexagone attend également avec impatience cette visite apostolique. Lucie Beauvarlet, jeune Guadeloupéenne, fera partie des bénévoles.
7: Nous mesurons la chance et la grâce de pouvoir vivre ce moment unique avec toute l'Église de France. Nous serons présents par le biais de nos communautés respectives, nos groupes de jeunes ou en lien avec l'aumônerie nationale anti-guyane, à la veillée avec le pape au Stade de France le vendredi et à la messe sur les Champs-Élysées le samedi. L'enthousiasme dans nos cœurs est déjà palpable et immense. Nous avons hâte de nous retrouver autour du pape et représenter aussi fièrement notre diocèse d'origine. Nous confions alors à vos prières nos missions respectives pour que nous soyons des témoins joyeux de la foi, de la joie et de l'amour du Seigneur. Et soyez rassurés, nous vous portons dans nos prières et ne manquerons pas de vous témoigner des merveilles de ce temps de grâce.
4: Et nous terminons comme chaque dimanche par la prière et la bénédiction de notre évêque, Monseigneur Philippe Guihougou.
8: Au nom du Père et du Fils et du Saint-Esprit, Amen. Seigneur Jésus, en ce temps de rentrée pastorale et à l'approche de la fête de la croix glorieuse, nous tournons nos regards vers toi. Apprends-nous à accueillir cette nouvelle année avec confiance, courage et espérance. Que ta croix soit notre force, notre lumière et notre chemin. Bénis nos communautés, nos familles et tous ceux qui se mettent à ton service. Donne-nous un cœur humble et disponible pour annoncer ton amour et servir nos frères et sœurs. Seigneur, par ta croix glorieuse, conduis-nous et fais de nous des témoins de ton espérance, et que Dieu Tout-Puissant vous bénisse. Au nom du Père, et du Fils, et du Saint-Esprit. Amen.

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2: Tout de suite, un enseignement de Emmanuel Gabelguiri, philosophe français, sur le thème « Y a-t-il un évangile du travail ?» Celui-ci a été enregistré dans le cadre de l'université d'été qui s'est déroulée l'été 2024 au sanctuaire de la Sainte-Baume.
3: Bonjour à tous, puisqu'on a déjà beaucoup échangé depuis deux jours. Très très heureux d'être ici. Merci à toute la communauté de la Sainte-Baume pour cette invitation de fin d'été, dont je suis très heureux. Et en même temps, comme Pierre-Yves le disait tout à l'heure, toujours un peu inquiet à la fin d'une session comme celle-là, de voir que beaucoup de choses ont été abordées, qu'on pensait être le premier à aborder, bien sûr, dans ce qu'on allait dire. Donc moi aussi, je me posais la question, qu'est-ce qu'il me reste à dire, puisque je vais redire des choses qu'ont dit aussi bien Jean-Marie Salamito en ouverture que frère Thomas Michelet ou Pierre-Yves Gomez ce matin. Donc il y aura des empiétements, mais j'espère que ça va justement permettre de montrer que tout est lié, voilà, une nouvelle fois, à beaucoup d'entre vous. Et en même temps, je vais essayer d'insister surtout sur les aspects un peu nouveaux que je vais essayer de formuler. Alors à partir d'une commande qui m'a posé quelques problèmes, frère Patrick Marie le sait et d'autres, puisque la proposition première qui m'a été faite, ça a été la suivante. Cher monsieur, est-ce qu'une intervention dont le titre serait « Voyez les lys des champs comme ils poussent sans travailler ni filer », ça vous convient pour parler du travail? Et j'ai commencé par dire « ça me convient qu'à moitié » parce que si on prend cette formule des évangiles à la lettre, on peut avoir l'impression que croire à la Providence dispense de tout travail, et donc le travail n'a pas de sens, n'aurait pas de sens. Alors j'ai dit « ok, mais à condition de mettre en tension ce type de formule avec d'autres passages des évangiles qui pensent dire exactement le contraire ». Et vous savez qu'en bonne exégèse, il faut justement être attentif aux textes, aussi bien dans l'Ancien Testament que dans le Nouveau, qui paraissent littéralement contradictoires, mais qui dans l'esprit ne le sont pas si on les relie entre eux, parce que tout est lié, n'est-ce pas? Et donc je disais en réponse que j'étais d'accord à condition qu'on articule ça à un texte comme celui de Jean 5, où pour justifier la rupture que le Christ opère du sabbat, hein, lorsqu'il fait certains miracles, il répond « Mon Père travaille toujours, et donc moi aussi je travaille ». Et donc, est-ce qu'il faut suivre Matthieu ou est-ce qu'il faut suivre Marc? Est-ce qu'il faut ne pas travailler parce que tout pousse sans travailler? Ou est-ce qu'il faut suivre Jean qui dit « on doit travailler comme Dieu travaille tout le temps ». Donc voilà, la question est de savoir comment articuler ces passages, d'où le fait que j'ai proposé en titre ou en sous-titre la question « Y a-t-il un évangile du travail ?» pour qu'on essaie d'articuler tous ces éléments qui nous viennent de l'Écriture, qu'ensuite on essaie de les articuler à une vision humaine du travail qui puisse aussi être celle de la philosophie. Et après, j'essaierai d'ouvrir sur des questions plus concrètes du travail aujourd'hui, du rapport à la question sociale, à la question de l'entreprise, si je peux arriver à ouvrir à ce qui sera dit ensuite par Sébastien Bontz et puis un autre intervenant. Si j'en ai le temps, j'en serai heureux. Alors d'abord dire, pour conclure ces éléments d'introduction, que cette formule « évangile du travail », c'est pas moi qui la propose et qui l'invente, on la trouve sous la plume de Jean-Paul II, au chapitre 6 de l'encyclique « Laborem exercens », sur le travail humain. Dans un passage que je propose de lire en premier, dans les exempliers que vous avez sous la main, parce que il va recouper exactement une bonne partie du propos de Jean-Marie Salamito en ouverture de notre colloque. En effet, Jean-Paul II, dans la Laborem Exercens, chapitre 6, écrit ceci, je cite donc le passage que vous avez sous les yeux, « L'âge antique a introduit parmi les hommes une différenciation typique par groupe selon le genre de travail qu'il faisait. Le travail qui exigeait du travailleur l'emploi des forces physiques, le travail des muscles et des mains, était considéré comme indigne des hommes libres et on y destinait donc les esclaves. Le christianisme, élargissant certains aspects déjà propres à l'Ancien Testament, a accompli ici une transformation fondamentale des concepts en partant de l'ensemble du message évangélique et surtout du fait que celui qui est en Dieu est devenu en tout semblable à nous, a consacré la plus grande partie de sa vie sur terre au travail manuel, à son établi de charpentier. Cette circonstance constitue par elle-même le plus éloquent évangile du travail. Il en résulte que le fondement permettant de déterminer la valeur du travail humain n'est pas avant tout le genre de travail que l'on accomplit, mais le fait que celui qui l'exécute est une personne. Les sources de la dignité du travail doivent être cherchées surtout, non pas dans sa dimension objective, mais dans sa dimension subjective. Alors cet accent est caractéristique de l'enseignement de Jean-Paul II sur les questions du travail. Et en reprenant cette formule évangile du travail, je ne le sais pas puisque Jean-Paul II maintenant est décédé, on ne peut plus lui téléphoner, lui poser des questions, mais je pense qu'il a repris le titre d'un ouvrage, pour ceux qui connaîtraient ce prêtre et ce théologien, du père Paul Doncœur, qui en 1941 avait écrit un ouvrage qui s'intitulait « L'évangile du travail ». Et qui avait consisté simplement à collationner dans les évangiles tous les textes où le Christ parle du travail, mais en s'adressant très souvent à des catégories particulières de travailleurs. Donc les agriculteurs, les vignerons, les domestiques, etc., etc. Et il avait fait une compilation de tous les textes évangéliques, qui est très intéressante. Moi, je trouve que c'est un ouvrage qu'il faudrait rééditer aujourd'hui, parce qu'il éclairerait beaucoup sur la manière dont le Christ parle du travail. Et la manière avec laquelle Jean-Paul II a réfléchi le travail reprend très très largement cette vision. Alors je dirais que ce type de texte nous donne une clé à la fois anthropologique et christologique sur le sens du travail, à partir de laquelle je voudrais essayer de développer une démarche en trois temps, donc la troisième seulement si j'aurai le temps. La première, ça va être un parcours biblique, mais qui va largement recouper ce que nous a dit frère Thomas ce matin, donc je vais pouvoir aller plus vite du coup pour gagner du temps pour la suite, visant à éclairer tous les textes pour nous inviter à méditer sur le sens du travail humain qui est lié au sens de la création, bien sûr. Ensuite, j'essaierai dans un deuxième temps d'en dégager une anthropologie et une spiritualité du travail, et je le ferai en me servant d'une intervention qui m'a été demandée lors d'un campus Laudato Si récemment dans la Drôme, où j'ai proposé un parallèle qui allait de Jean-Paul II à François et à Simone Veil sur la question de la philosophie et de la spiritualité du travail. Alors je me limiterai à François et à Simone Veil pour le temps que nous avons aujourd'hui. Et puis si j'en ai le temps, j'illustrerai par quelques enjeux en tant que philosophe qui s'est trouvé impliqué dans la création d'un master philosophie management à la Cato de Lyon, dans la direction du CRESO, le centre de recherche en empreinte sociale dont vient de parler frère Patrick Marie, et dans des projets de recherche-action sur la responsabilité sociale des entreprises ces dernières années à la Cato de Lyon. Donc je commence par cette première partie que j'intitulais volontiers l'évangile du travail par les textes, qui va nous faire faire un va-et-vient entre le Nouveau Testament et l'Ancien Testament. Je vous propose de partir du texte numéro 2, la fameuse référence au lys des champs dans l'évangile de Matthieu, chapitre 6, verset 25-32, où Matthieu rapporte les paroles du Christ ainsi. « Observez les oiseaux du ciel, ils ne font ni semaille. » Alors pardon, je prends une version un peu plus complète que celle que j'ai mise dans l'exemplier. C'est un peu en amont. C'est pourquoi je vous dis, ne vous tracassez pas de ce que vous pourrez manger pour vivre, ni de quoi vous habillerez votre corps. Est-ce que la vie n'est pas plus que la nourriture et le corps plus que le vêtement? Observez les oiseaux du ciel, ils ne font ni semailles ni moissons et n'entassent pas de provisions dans les greniers. Et c'est votre Père du ciel qui les nourrit. N'auriez-vous pas plus de prix que les moineaux? D'ailleurs, lequel d'entre vous, à force de préoccupation, pourrait prolonger sa vie d'un seul instant? Et ça continue. Et le vêtement, pourquoi vous en inquiétez? Voyez les lys des champs comme ils poussent sans travailler ni filer. Voilà la fameuse formule. Or, je vous le déclare, Salomon lui-même, dans toute sa magnificence, n'était pas vêtu comme l'un d'eux. Si Dieu revêt ainsi les fleurs des champs qui, du jour au lendemain, seront coupées et jetées au feu, à plus forte raison, vous autres, hommes de peu de foi, abandonnez vos soucis, ne dites plus « qu'allons-nous bien manger, qu'allons-nous boire ?» Et avec quoi va-t-on s'habiller? Ce sont les païens qui se tracassent pour tout cela. Mais votre Père du ciel sait que vous en avez besoin. Si on prend à la lettre, vous voyez que On peut arrêter là le discours et dire, il n'y a pas besoin de travailler, on peut réfléchir sur le sens du travail. Il suffit de s'en remettre à la Providence. Alors, je ferai trois remarques sur ce texte assez fondamental, mais qu'il faut prendre évidemment dans un sens qui s'articule à d'autres. La première remarque, c'est que ce type de passage peut et doit nous rappeler le premier sens à donner à l'idée de Providence, qui est son sens originel. C'est-à-dire, non pas de renvoyer aux événements ou aux coïncidences miraculeuses que nous appelons providentielles quand nous lisons les miracles des évangiles ou quand nous appliquons cela à des événements exceptionnels dans l'histoire, mais au fait que la création, en tant que telle, est source de vie et que le Créateur a donné de quoi donner la vie à ses créatures. Le Créateur est provident, au sens étymologique, pour ses créatures, puisqu'il est au principe de leur vie. C'est un sens, par exemple, que la philosophe Simone Weil, que je connais un peu, a retrouvé, si vous lisez l'Enracinement, lorsqu'elle critique une idée de la Providence qui ne serait qu'historique au sens événementiel des événements humains. On croit un homme providentiel, on croit un événement providentiel sur le modèle des miracles de Jésus dans les évangiles, mais on oublie que le premier sens de la Providence, c'est que la création est gouvernée par Dieu, que Dieu est celui qui se préoccupe de toutes ses créatures, et que le sens historique de la Providence est un sens restreint par rapport à ce sens cosmologique, métaphysique et de théologie fondamentale. Et c'est ce sens que nous rappelle le texte ici de Matthieu, qui est très important et qui recoupe la théologie de la création dont nous a parlé Frère Thomas tout à l'heure et qui éclaire le lien entre les encycliques sur le travail et une encyclique comme Laudato Si, qui est aussi liée à ce sens de la création. Une fois qu'on a dit ça, deuxième remarque, l'étonnant, surtout pour le philosophe, c'est quand même que l'insistance de Matthieu semble conduire à occulter totalement la différence entre l'homme et l'animal dans la création. C'est-à-dire que dans la création telle qu'elle est issue des mains de Dieu, les animaux sont spontanément livrés à la recherche de leurs moyens de survie sans les moyens du travail, qui sont des moyens produits par l'intelligence humaine, produits par la nécessité de fabriquer des outils, des techniques pour pouvoir subvenir aux besoins. Les animaux subviennent aux besoins par l'instinct, par un certain nombre de mécanismes naturels qui régulent leur activité, mais ils n'ont pas à créer une histoire du travail, une histoire de l'économie, une histoire des besoins sociaux, etc., etc. Parce que la différence, c'est que à l'homme a été légué, en quelque sorte, un pouvoir propre à lui d'activité, de création, de collaboration avec Dieu, qui fait que justement le travail est spécifique à l'homme et qu'on ne peut pas dire au sens strict que les animaux travaillent, même s'ils font des nids, même si, etc. L'écologie radicale veut nous persuader du contraire. Non, il y a une limite évidente entre ce que l'activité animale peut produire et ce que l'activité humaine intelligente produit. Parce qu'il y a une sorte de délégation de créativité donnée effectivement à l'homme seul dans la création, avec tous les risques, mais aussi toutes les beautés que cela peut produire. Alors quand on lit Matthieu, on a l'impression que cette différence est effacée, que Dieu est provident de la même manière pour l'homme et pour l'animal, sans qu'on voit qu'à l'homme seul est donnée une puissance de travail qui est unique dans la création. Alors est-ce que ça veut dire que l'évangile est d'une naïveté ou d'un irrationalisme intenable dans ce que dit Matthieu, en faisant comme si l'homme vivait dans un pays de cocagne, où le travail n'est pas nécessaire pour subvenir aux besoins, ou comme s'il était un animal comme les autres, qui n'a qu'à s'en remettre finalement à ce qui lui arrive dans la vie, sans avoir de moyens de produire lui-même ses moyens de subsistance. Alors avant de répondre à cette question par le contexte de ces passages de Matthieu que je laisse de côté, mais qui sont ceux qui précèdent et ceux qui suivent le texte qu'on vient de lire, je voudrais souligner que ce sens ontologique métaphysique de la Providence, on le trouve dans d'autres textes des évangiles, mais ce qui est intéressant, c'est ceux où le lien avec le travail est fait, ce qui n'est pas le cas ici dans le passage qu'on vient de lire de Matthieu. Et là, je me réfère à Marc 4, 26, c'est le texte numéro 3 que vous avez, où Marc, rapportant de nouveau d'autres paroles du Christ, écrit ceci, « Il en est du règne de Dieu comme d'un homme qui jette en terre la semence. Nuit et jour, qu'il dorme ou qu'il se lève, la semence germe et grandit, il ne sait comment. » Le biologiste aujourd'hui dirait « Nous, on sait comment, tatati, tatata, mais à l'époque du Christ, on n'a pas toutes les sciences qui nous expliquent le détail. » Bref, l'important est dans ce qui va suivre. « D'elle-même, la terre produit d'abord l'herbe, puis l'épi, enfin du blé plein l'épi. » Et, voilà l'élément important, dès que le blé est mûr, il y met la faucille, puisque le temps de la moisson est arrivé. La différence ici avec Matthieu, c'est que la place du travail est tout à fait présente et honorée, mais vous voyez que le travail est clairement rapporté, comme chez Matthieu, à une vérité qu'il précède, qui est la fécondité de la terre, qui ne dépend pas de l'homme, qui est donnée à l'homme comme quelque chose qu'il doit faire fructifier par son travail. Mais vous voyez la logique. La vérité du travail répond à la vérité de la création, à la fécondité de la terre. S'il n'y a pas la fécondité de la terre, vous pouvez travailler tant que vous voulez, ça ne donnera rien. Inversement, s'il n'y a que la fécondité de la terre et pas un travail qui prolonge sa fécondité, ça ne donnera pas grand-chose non plus. Ça va donner une économie de cueillette. Voilà. Ça ne peut pas donner une économie humaine développée, etc. Donc, ce qui est important pour moi, c'est que l'insistance commune à ces deux textes, c'est que le travail n'est pas la première source de la vie. Comme dirait le pape François dans beaucoup de textes, la vérité première, la première source de vie, c'est la terre-mère, c'est la création, c'est la nature. Mais dans Marc est évidemment et directement articulée la vérité de la création et la vérité du travail qui doit se greffer sur la vérité de la création. Si on prolongeait tout de suite cette ligne, ce que je vais faire tout à l'heure dans la partie suivante, l'unité de la création et du travail qui se donne à penser ainsi, eh bien c'est celle qui est tout simplement exprimée dans les paroles de la liturgie eucharistique que nous célébrons chaque fois que nous disons la messe. Où les offrandes, devenant le corps et le sang du Christ, sont, vous pouvez donner la réponse, le fruit de la terre et du travail des hommes. Le fruit de la terre et du travail des hommes. Ce qui veut dire que sans doute la vérité la plus profonde du travail, le sens le plus profond du travail, il a une dimension eucharistique. Alors c'est à ça que je voudrais arriver tout à l'heure. Mais avant d'y arriver, je vais vous proposer de faire un itinéraire par le livre de la Genèse, pour qu'on voit là aussi des textes qui paraissent littéralement contradictoires et qu'il va falloir articuler, comme on vient d'articuler précédemment les textes des évangiles. Donc là, je vais recouper le propos de frère Thomas ce matin, ce qui va me permettre d'aller plus vite. Partons du passage le plus connu et le plus cité aujourd'hui, qui semble donner une vision négative du travail, en se fixant sur son caractère pénible, dû à une malédiction issue du péché originel, donc 3:17 en Genèse, le texte numéro 4. Le Seigneur dit enfin à l'homme, « Parce que tu as écouté la voix de ta femme et que tu as mangé le fruit de l'arbre que je t'avais interdit de manger, maudit soit le sol à cause de toi, c'est dans la peine que tu en tireras ta nourriture tous les jours de ta vie. » Donc là, vous avez tous les discours qui disent, voyez bien, ce discours qui anathémise le travail, qui le diabolise, quelle catastrophe. Bon, quand on lit toute la Genèse, évidemment, c'est une vérité seconde, comme l'a bien dit frère Thomas ce matin, et il faut articuler ça au chapitre 3, au chapitre 1 et 2 de la Genèse, c'est-à-dire la première révélation, affirmant que le travail précède le péché, et d'abord un signe que l'homme ayant été créé à l'image de Dieu, il est co-créateur du monde par son travail. Donc texte numéro 5, Genèse 1, 27-28, Dieu créa l'homme à son image, à l'image de Dieu il le créa, il les créa homme et femme. Dieu les bénit et leur dit, soyez féconds et multipliez-vous, remplissez la terre et soumettez-la. Articulé à Genèse 2:15, le Seigneur Dieu prit l'homme et le conduit dans le jardin d'Éden pour qu'il le travaille et le garde. Ici je ferai deux remarques simplement. Il me paraît très important de noter que l'homme est à l'image de Dieu d'abord par sa fécondité, pas d'abord par son intelligence ou sa volonté. Oui, je dis cela en tant que philosophe par rapport à tout ce que la philosophie de la théorie des facultés a développé dans l'histoire. Est-ce qu'il y a un primat de l'intelligence? Est-ce qu'il y a un primat de la volonté? Est-ce qu'il y a un primat de la sensibilité? C'est une histoire sans fin sur la philosophie. Quand on lit la Bible, la première vérité, la première image de Dieu, c'est la fécondité. C'est pas une faculté particulière, vous voyez, du corps de l'esprit, c'est une sorte de trait ontologique qui peut donner la procréation, mais qui donne lieu à toute créativité, quelle qu'elle soit, de quel ordre qu'elle soit. C'est quelque chose de transcatégoriel, vous voyez, l'idée de fécondité ici. Ça me paraît très très important que l'image de Dieu première, c'est celle-là. Parce que c'est une originalité par rapport à la philosophie grecque, qui privilégie l'intellect, vous voyez, voilà, et qui n'a pas cette vision biblique d'abord. Et puis la deuxième remarque, ça recoupe ce qu'a dit frère Thomas, bien sûr, et d'autres depuis le début de cette session. On cite quand on se réfère à la Genèse, avant tout, donc le premier texte qu'on a lu de Genèse 3, comme s'il était principe de la civilisation de domination de la nature, ou Genèse de 15, alors qu'il faut bien sûr voir que créer un jardin, c'est tout autre chose que piller la nature. Et donc, quand on fait une ligne continue de la Bible à la modernité et à la postmodernité dans laquelle nous sommes, il y a quelque chose qui est masqué, qui est la rupture qu'il va y avoir avec la vision biblique. Et cette rupture, alors si j'avais le temps, peut-être je le dis ici parce que je risque de pas avoir le temps après, ça me paraît important de souligner au plan de l'histoire des idées et de la civilisation occidentale et mondiale qu'elle va se jouer à la fin du Moyen-Âge lorsque les sciences ne vont plus être un vecteur de contemplation de la nature, mais vont être uniquement vues comme un instrument d'exploitation des ressources naturelles. Et c'est le passage de la science antico-médiévale, du sens antico-médiéval de la science au sens moderne, celui qui naît avec Descartes et Galilée, qui pense la science avant tout comme une exploitation de la nature. Et la vision théophanique du monde disparaît à ce moment-là. C'est-à-dire l'idée que le cosmos puisse être reflet de la bonté et de la beauté de Dieu. C'est ça la vraie rupture entre la vision biblique et la situation moderne à laquelle nous sommes. Et ça, c'est souvent oublié par les écologistes radicaux, comme par les historiens classiques du travail, etc. Pour moi, c'est très très important de le souligner. Alors, j'arrive à un dernier point pour terminer cet itinéraire biblique. C'est qu'il ne faut pas oublier non plus un troisième élément, qui est également essentiel dans la Genèse. C'est celui qui montre que le travail n'est pas une fin en soi, parce qu'il doit ouvrir au repos et à la louange de la création et du Créateur. Texte numéro 6, en Genèse 2, 3. « Et Dieu bénit le septième jour, et le sanctifia, puisque ce jour-là, il se reposa de toute l'œuvre de création qu'il avait faite. » Et c'est l'origine de la tradition du sabbat, dans la tradition juive, de la tradition du dimanche dans le christianisme. Je cite juste Deutéronome 5, 12, 14. « Observe le jour du sabbat, en le sanctifiant selon l'ordre du Seigneur ton Dieu. Pendant 6 jours, tu travailleras et tu feras tout ton ouvrage, mais le 7e jour est le jour du repos, sabbat en l'honneur du Seigneur ton Dieu. » Et ceci est très important parce que ça montre que le travail n'est qu'un ensemble de moyens en vue d'une fin qui dépasse évidemment la sphère du travail, qui est l'histoire du salut, la contemplation du royaume, etc. Alors, à la lumière de tous ces textes, on est en mesure d'éclairer la parabole du lys des champs, d'où on est parti, par les deux affirmations qui l'encadrent, mais que souvent on ne cite pas en même temps. Et inversement, on cite ces deux formules sans savoir que ça encadre la parabole du lys des champs et des oiseaux du ciel. J'arrive au texte 7, en Matthieu 6, 24, qui ouvre la référence aux oiseaux du ciel et au lys des champs, où Jésus dit à ses disciples, « Personne ne peut servir deux maîtres, ou bien l'on trahira l'un en servant l'autre, ou bien on s'attachera à l'un et on négligera l'autre. Vous ne pourrez donc servir à la fois Dieu et l'argent. » Survient la parabole des oiseaux des champs, des oiseaux du ciel et des lys des champs, et à la fin de la parabole, Matthieu 6, 33, survient la fameuse phrase que nous connaissons tous par cœur. « Aussi, cherchez d'abord le royaume de Dieu et sa justice, et le reste vous sera donné par surcroît. » Donc, il faut faire toute la courbe de l'ensemble du texte. Et qu'est-ce que ça révèle? Eh bien, qu'il y a là une question de hiérarchisation et d'ordination des niveaux de réalité et de l'activité humaine. Ce que confirme, donc, dernière formule, voilà, celle à laquelle je pensais quand il y a eu la proposition qui m'est venue pour cette session, le texte 8, en Jean 5, 17, où après la guérison d'un infirme à la piscine de Bethsaba, les Juifs persécutaient Jésus parce qu'il faisait ces choses-là le jour du sabbat. Mais Jésus leur répond, « Mon Père travaille toujours et toujours à l'œuvre, c'est la traduction, et moi aussi je travaille. » Et le texte prolonge, c'est pourquoi les Juifs cherchaient davantage à le tuer, parce que non seulement il rompait le sabbat, mais aussi parce qu'il faisait Dieu son propre Père, se faisant lui-même égal à Dieu. Or, quel est le sens théologique et spirituel qu'il y a là derrière? C'est que travailler ici signifie servir le Père. Et le sens chrétien du travail, c'est toujours de servir le Père, de servir la création. Et, comme on l'a dit, le même commandement, c'est aimer les hommes et aimer Dieu, de servir Dieu en servant les hommes et en servant les hommes, de servir Dieu, même si on ne le sait pas explicitement. D'où le type de formule en Jean 4, 34, où Jésus dit « Ma nourriture est de faire la volonté de celui qui m'a envoyé et de mener son œuvre à sa fin. » Vous avez tout le temps ça dans les évangiles. Hein. Lequel des deux fait la volonté du Père ? C'est toujours celui qui agit au service du Père, etc. Et donc, on comprend comment l'affirmation « Le Père travaille toujours » et le fait d'ordonner le travail à l'amour de Dieu et à l'amour des hommes, c'est la même affirmation. Et donc, c'est une ordination du travail à l'amour et au service qui lui donne son sens. Un sens essentiel, mais qui n'est jamais une fin en soi, parce que c'est au service de l'amour et du bien de l'humanité et du bien de la création. En conclusion, je dirais que l'ensemble de ces textes, il répond de manière apparemment opposée à deux manières réellement opposées, mais tout aussi fausses l'une que l'autre, d'ignorer la vérité du travail humain. La première, c'est celle qui maudit le travail en y voyant un esclavage dont il faut absolument se débarrasser. Et si on n'arrive pas à s'en débarrasser, on confie à des esclaves qui vont travailler pour celui qui ne travaille pas. C'est quasiment une loi historique dans l'histoire de l'humanité. Une deuxième manière d'ignorer la vérité du travail, c'est le type d'exaltation prométhéenne que la modernité a souvent fait, dans laquelle on est encore aujourd'hui, comme Pierre-Yves Gomez nous le disait pour une part tout à l'heure, qui est d'en faire une sorte de finalité en soi, comme si le fait de produire sans fin des biens de consommation, de piller, de consommer la nature, c'était la fin de la vie, la finalité de la vie, de l'existence. Donc, vous voyez, quand on a à l'esprit les textes de l'Écriture qu'on vient de voir, on esquive d'emblée ces deux excès inverses, diaboliser le travail, ou au contraire, quasiment faire une fin en soi, le diviniser, comme si c'était l'absolu, la seule finalité de l'existence. Ce que le matérialisme et le consumérisme moderne font, qu'ils l'explicitent ou pas. Donc c'est ce service de l'humanité et de Dieu qui donne le sens du travail. Et je voudrais essayer d'illustrer certaines dimensions, mais voilà, sans pouvoir évidemment être exhaustif, puisque je vois que l'heure avance, en arrivant à un moment où je voudrais indiquer quelques lignes de ce qu'on pourrait appeler une spiritualité du travail qui se greffe sur ce sens biblique du travail, mais à travers des références plus contemporaines. Alors ici, si j'avais le temps, voilà, j'aurais développé ce que moi j'ai découvert quand je suis arrivé à Lyon, puisque je suis un Niçois d'origine, et quand j'ai été nommé à la Cato de Lyon en 1992, j'ai découvert l'histoire du catholicisme social lyonnais. Et j'ai découvert tout ce que mes prédécesseurs philosophes des années 30 aux années 50 ont nourri de cette tradition du catholicisme social, en créant les semaines sociales de France, qui à l'époque était un événement autant ecclésial que sociopolitique, alors qu'aujourd'hui c'est devenu davantage un rassemblement économico-social politique, même s'il y a une inspiration chrétienne derrière. Enfin, c'est moins un événement officiel de l'Église de France, comme c'était le cas jusqu'à la Seconde Guerre mondiale. J'ai découvert cette tradition, et pendant 20 ans, j'ai vécu avec les archives de Jean Lacroix et de Joseph Vialatou, l'un disciple d'Emmanuel Mounier, fondateur du personnalisme français, et l'autre qui a été appelé le philosophe lyonnais des semaines sociales, et qui ont été pétris de ce sens biblique du travail et qui ont cherché à l'actualiser, comme on parlait de Rerum Novarum et des encycliques pontificales précédemment, mais au niveau de leur action de laïc dans la cité, hein, d'où les colloques qu'on leur a consacrés, comme celui-ci, Humanisme et philosophie citoyenne. Donc, je disais à Patrick Marie que je laisserai la bibliothèque de la Sainte-Baume ses ouvrages en mémoire de cette session, et puis un autre ouvrage dont j'essaierai de parler tout à l'heure. Donc j'ai découvert cette tradition, voilà, j'aurais été heureux de développer cela, mais je n'ai pas le temps, donc je vais me centrer sur un parallèle, comme je l'ai dit tout à l'heure, où j'ai essayé d'articuler la pensée du pape François et celle de Simone Veil, qui est une autre philosophe, alors dont l'originalité est de ne pas être une philosophe catholique, officielle, comme Jean Lacroix ou Joseph Vialatou. Mais l'intérêt, justement, c'est que c'est quelqu'un qui, au départ, est hors du christianisme, hors de l'Église, puis qui se rapproche de plus en plus, qui va rester au seuil de l'Église pour un tas de raisons, mais d'abord parce qu'elle meurt à 34 ans pendant la guerre, mais qui est un peu, pour moi, la figure de l'articulation entre être dans l'Église et être en dehors, être le lien, l'intersection entre ceux qui sont dedans, ceux qui sont dehors. Et aujourd'hui, pour l'évangélisation, ça me paraît très important de pouvoir s'inspirer d'œuvres comme celle-là. Alors, qu'est-ce qu'il y a comme éléments de réflexion qui me paraissent très intéressants et stimulants, à la fois chez Jean-Paul II, chez Benoît XVI, chez François, chez Simone Veil. Ici, je me réduis à François et Simone Veil, mais j'ai fait la même chose avec Jean-Paul II par ailleurs. C'est d'abord de voir dans le travail une manière de révéler à l'homme la vérité du monde. On l'a vu, le sens du travail est lié à la vérité de la création. Le travail se sert de la vérité de la création pour prolonger de quelle manière la création doit être au service de l'homme. Donc le travail se rapporte à un don à faire fructifier. Mais ça va être une manière aussi de révéler la beauté du monde. Normalement, tout travail se greffe sur les lois de la nature, sur le logos qui est inscrit dans la création. Donc il y a une manière, chez François comme chez Simone Veil, ça me frappe beaucoup dans beaucoup de textes, de lier le travail à la contemplation de la création. À partir d'un premier parallèle que j'ai mis ici dans la page première Spiritualité du travail de François Simone Veil, qui est de comprendre le don de la création, le don de la terre, moins comme quelque chose qu'on doit s'approprier que comme un prêt qu'on doit mettre en valeur. Vous voyez, j'ai pris une formule de François à gauche qui dit ceci: la terre n'est pas un héritage que nous avons reçu de nos parents, mais un prêt que nous font nos enfants afin que nous la gardions et que nous la fassions croître pour la leur redonner. Ça, c'est la logique intergénérationnelle dans laquelle la crise écologique nous met aujourd'hui. Et vous trouvez dans les Cahiers de Marseille de Simone Veil ce genre de formule, alors qui est beaucoup plus générale au plan ontologique, mais qui recoupe bien, je trouve, cette idée. Tout ce qui est précieux en moi vient d'ailleurs que de moi, non pas comme don, au sens où je me l'approprierai, mais comme prêt qui doit être sans cesse renouvelé. Tout ce que je m'approprie est immédiatement sans valeur, parce que ce que je reçois comme un don doit être transmis, doit être source de fécondité au-delà de moi. Donc c'est quelque chose qui est objet de transmission plutôt que objet d'appropriation qui fermerait sur moi le don que je reçois. Vous voyez tout ce que ça peut inspirer sur une philosophie de la propriété privée par rapport à ce qu'on disait hier aussi. Est-ce qu'elle est un service? Est-ce qu'elle est une transmission? Ou est-ce qu'elle est quelque chose qui se clôt sur lui-même? Ça, c'est un premier accent. Deuxième accent, c'est le fait que le travail le plus humble doit révéler à l'homme une vérité de lui-même, de ses capacités, de sa dimension de créativité, de sa responsabilité et de la vérité du monde. Ici, j'ai mis en parallèle, de nouveau, un passage de Laudato Si et différents passages de Simone Veil. Dans Laudato Si, François écrit ceci: « Jésus travaillait de ses mains, au contact direct quotidien avec la matière créée par Dieu pour lui donner forme, avec son habileté d'artisan. Il est frappant que la plus grande partie de sa vie était consacrée à cette tâche dans une existence simple qui ne suscitait aucune admiration. N'est-il pas le charpentier, le fils de Marie ? Il a sanctifié de cette manière le travail. Et comment il l'a sanctifié ? Eh bien, en articulant le travail avec la beauté du monde, ça peut être la beauté du bois à travailler, ça peut être la beauté du service des hommes, etc. D'où le passage suivant au paragraphe 97 de Laudato Si. Le Seigneur pouvait inviter les autres à être attentifs à la beauté qu'il y a dans le monde parce qu'il était lui-même en contact permanent avec la nature et y prêtait une attention pleine d'affection et de stupéfaction. Quand il parcourait chaque coin de sa terre, il s'arrêtait pour contempler la beauté semée par son Père. Il invitait ses disciples à reconnaître dans les choses un message divin. Levez les yeux, regardez les champs, ils sont blancs pour la moisson. Le royaume des cieux est semblable à un grain de senevé qu'un homme a pris et semé dans son champ. Et les mêmes paraboles qu'on voyait tout à l'heure qui sont utilisées. Et comme par hasard, quand vous allez voir la philosophie du travail de Simone Veil, vous trouvez les mêmes accentuations.

sans savoir qu'elle est une physique. L'ouvrier peut être sorti de la caverne et les membres de l'Académie des sciences peuvent se mouvoir parmi les ombres. Ça, c'est l'ironie de Simone Veil par rapport aux intellos qui sont un peu trop éthérés et qui ne font pas le lien avec le travail concret, hein, la matière sociale concrète, parce qu'ils sont dans la théorie pure, au lieu de lier théorie et pratique, ce qui est la vérité de tout travail humain. Mais Simone Veil a connu le travail prolétarien dans les années 30, où le prolétaire était comme un esclave antique, ne pouvant rien maîtriser par son esprit du travail qu'il faisait. Le vrai travail, c'est celui qui incarne de l'esprit dans une matière, en sachant ce qu'il fait, en pouvant en faire le projet, en pouvant en contempler le fruit, etc. Impossible dans le travail prolétarien. Donc c'est pour ça que dans son journal d'usine, Simone Veil a écrit la formule que j'ai mise ensuite en exergue, non seulement que l'homme sache ce qu'il fait, mais si possible qu'il en perçoive l'usage, qu'il perçoive la nature modifiée par lui, que pour chacun son propre travail soit un objet de contemplation. Et cette affirmation que vous trouvez ailleurs, que travail et contemplation sont les deux pôles de la pensée. Et qu'une pensée humaine qui serait livrée à la contemplation pure sans aucun travail aurait quelque chose qui manquerait de cette liaison d'ensemble de tous les niveaux de réalité, et une vie qui serait uniquement consacrée à un travail matériel sans possibilité de contemplation, serait trop rivée à la nécessité et ne pourrait pas s'en libérer par un recul. Voilà. Donc là, ça vous donne une clé de la philosophie du travail de Simone Veil qu'on pourrait développer si on en avait le temps. Mais j'avance et j'articule cela à la référence évangélique que Simone Veil va faire ensuite, après sa rencontre du Christ, après l'articulation qu'elle fait entre sa première philosophie et l'Évangile, lorsqu'elle écrit dans l'Enracinement à Londres, comme les petits jossistes, donc c'était les militants de la JOC, de la jeunesse ouvrière chrétienne, de la fin des années 30, s'exaltaient à la pensée du Christ ouvrier, les paysans devraient puiser la même fierté dans la part qu'accordent les paraboles de l'Évangile à la vie des champs et dans la fonction sacrée du pain et du vin, et en tirer le sentiment que le christianisme est une chose à eux. Et au passage, pourquoi par exemple un paysan en train de semer n'aurait-il pas présente au fond de sa pensée quelques comparaisons du Christ, si le grain ne meurt, la semence est la parole de Dieu, le grain de Senevé, la plus petite des graines, etc. Donc toutes les paraboles, vous voyez, qui articulent le royaume de Dieu à des paraboles issues des travaux agricoles, issues du travail humain. Et vous avez chez Simone Veil cette manière constante d'articuler les textes des évangiles et l'expérience concrète du travail, qu'il soit ouvrier ou agricole. Et je vous ai mis une dernière formule ici qui, pour moi, est d'un point de vue spirituel et même mystique, peut-être la plus magnifique chez Simone Veil, parce qu'il est rare qu'on ait poussé à ce point l'analogie, c'est l'analogie entre la vérité du travail et l'Eucharistie. On trouve souvent chez Simone Veil cette idée que le travail est fait pour donner la vie, au plan humain, au plan social, mais que on peut articuler à partir de là la vérité du travail à la vérité de l'Eucharistie. Et c'est pas un hasard si le Christ se sert du travail humain pour l'intégrer à la vérité de l'Eucharistie. Alors, comme je vois que le temps tourne et que j'ai pas le temps de tout lire, je saute tout de suite à la deuxième partie du texte numéro 4. Vous lirez en regard le texte du pape François que j'ai mis en regard, mais je voudrais insister sur ce passage qui me paraît très très précieux pour ceux qui veulent approfondir une spiritualité chrétienne du travail. Je prends le texte à partir du passage suivant. Si le Christ a choisi le pain et le vin pour s'y incarner après sa mort, chaque jour, à travers les siècles, et non pas par exemple de l'eau et des fruits sauvages, ce n'était pas sans raison. Il y a sans doute une infinité de raisons pour une action infiniment sage, mais en voici peut-être une. Un homme qui travaille brûle sa propre chair et la transforme en énergie, comme une machine brûle du charbon. C'est pourquoi s'il travaille trop ou s'il ne mange pas assez par rapport au travail qu'il fournit, il maigrit, il perd de la chair. Ainsi, on peut dire, en un sens, que le travailleur manuel transforme sa chair et son sang en objets fabriqués. Pour les paysans, ces objets fabriqués sont le pain et le vin. Le prêtre a le privilège de faire surgir sur l'autel la chair et le sang du Christ. Mais le paysan a un privilège non moins sublime. Sa chair et son sang, sacrifiés au cours d'interminables heures de travail,

passant à travers le blé et le raisin, deviennent eux-mêmes la chair et le sang du Christ. Évidemment, c'est par analogie et par participation que Simone Veil dit cela, c'est-à-dire l'idée que le paysan qui est un croyant va vivre son travail sur le modèle analogiquement de l'Eucharistie. Il va dépenser son énergie et sa vie pour l'offrir à ses frères en humanité, le travail est pour subvenir aux besoins humains, et pour offrir la création à Dieu. Vous voyez, c'est le même geste spirituellement. Et donc, par analogie, il participe à une vérité que l'Eucharistie réalise totalement avec cette inscription du travail des hommes dans la liturgie eucharistique telle que le Christ l'a instituée. Et pour Simone Veil, ça veut dire que l'Eucharistie chrétienne donne en quelque sorte la lumière ultime sur quelque chose qui pour elle est une vérité anthropologique universelle. Lorsqu'elle écrit, elle le disait à ses élèves du lycée d'Auxerre dans les années 30, « L'homme donne son sang, sa chair à l'homme sous forme de travail. L'homme se donne à l'homme en tant que travail. » Alors là, dans ces textes, elle le dit pour le travail agricole, pour le travail ouvrier, mais ça serait vrai aussi pour elle du travail intellectuel. Pendant la guerre, elle dit « Le philosophe qui enseigne, c'est quelqu'un qui donne sa vie à travers une dépense d'énergie intellectuelle qui transmet de la vérité, de la beauté, comme un paysan ou l'ouvrier transmet des biens pour souvenir à la vie. Il est un témoin de la vie morale et spirituelle, comme un ouvrier, un paysan est un témoin du service des besoins humains, etc. Et donc, si vous reliez cela à tous les textes d'une Simone Veil sur la fille du travail, vous voyez qu'elle pense que les totalitarismes modernes sont des systèmes qui ont été tellement fascinés par les systèmes de puissance que la science et la technique moderne a créés, qu'on a été fasciné par la puissance de domination que ça donnait. Et on l'a divinisé. Et ça donne les totalitarismes. Alors que la réponse spirituelle et chrétienne à la puissance que l'homme a acquise sur la nature, ça devrait être d'accroître le service des besoins humains de telle manière que personne ne manque de rien. Et ça devrait être de pouvoir permettre d'approfondir toujours davantage la vérité de la création et la vérité de la solidarité entre les hommes que le travail, la division du travail permet. Et c'est cela qu'elle appelait une civilisation de la spiritualité du travail. Alors c'était le sens du dernier texte que je vous ai mis, que j'ai pas le temps de lire, mais où il est amusant de voir que Simone Veil dit que les pensées qui se rapportent au pressentiment de cette vocation d'une spiritualité du travail sont éparpillées chez Rousseau, Georges Sand, Tolstoï, Proudhon, Marx, dans les encycliques des papes et ailleurs, et sont les seules pensées originales de notre temps que nous n'ayons pas empruntées aux Grecs. Parce que même le divin Platon n'avait pas réussi à voir la spiritualité du travail. Voilà, ça c'est la vision dans l'histoire de la philosophie de Simone Veil. Je vous ai mis rattaché à cela deux citations qui sont les premières des papes contemporains citant Simone Veil. Le texte de Benoît XVI et celui de François, 2009 et 2023, sur la beauté du monde, mais ça s'articule à la vérité du travail telle que je viens d'essayer de l'exprimer. Et je voulais juste conclure, voilà, pour faire une transition avec ce qui va nous être dit après par Sébastien j'oublie le nom de l'autre intervenant. Qu'est-ce que ce sens biblique du travail, qu'est-ce que cette spiritualité du travail peut nous donner comme inspiration pour une économie humaine, pour une spiritualité du travail dans un contexte contemporain. Donc je ne sais pas s'il me reste encore 4-5 minutes, dites-moi. 4-5 minutes, c'est possible. Voilà, j'essaie de conclure ainsi. Par rapport à la crise du capitalisme dont nous a parlé, je dirais volontiers ceci. Nous avons tous conscience d'une contradiction interne de la modernité ou de la postmodernité dans laquelle nous sommes, qui continue à se nourrir du mythe d'une croissance prométhéenne et exponentielle, alors qu'elle a de plus en plus conscience de ne plus pouvoir y croire avec les crises écologiques et sociales dans lesquelles nous sommes. Et donc, concernant le travail en tant que tel, il me semble que la contradiction est souvent dans la continuation de l'idée selon laquelle la valeur du travail est d'abord dans l'enrichissement et la consommation. Il y a une formule politique qui a dit « il faut travailler plus pour gagner plus ». Bon, on voit tout de suite la limite par rapport à la spiritualité biblique du travail, de ce genre de choses. La limite que nos jeunes aujourd'hui nous renvoient à la figure.
Si travailler plus, c'est uniquement pour gagner plus, ben, ça m'intéresse plus. Ça intéressait peut-être la génération des parents, mais nous, maintenant, ça ne nous intéresse plus. Parce qu'on a tellement peur que ça conduise l'humanité à la catastrophe qu'on veut plus. Et donc, il y a une sorte d'épuisement de cet idéal, hein, d'une productivité, d'une consommation toujours sans fin, hein, ce que Gomez nous a très bien, Pierre-Yves nous a très bien expliqué tout à l'heure. Et donc, quel sens à ce moment-là donner au travail? Eh bien, je suis tout à fait frappé de voir que, dans la jeunesse actuelle, les étudiants que j'ai eus toutes ces dernières années, il y a le désir d'un travail qui ait du sens avant même tout désir d'enrichissement. Il y a un désir de trouver du sens dans les relations humaines, de vouloir répondre aux besoins sociaux, de vouloir répondre au service de l'humanité. J'ai créé à la faculté de philosophie de la Cato un master philosophie management. J'étais vraiment très frappé de voir que même ceux qui allaient ensuite à l'école de commerce, à l'ESDES de la Cato, ne rêvaient pas d'être des cadres financiers ayant un super salaire, mais voulaient s'engager dans l'économie sociale et solidaire, voulaient s'engager dans des ONG, voulaient s'engager dans de l'associatif, etc., dans des entreprises à mission aujourd'hui, créées par la loi Pacte, etc. Et de voir que ces étudiants qui, après coup, viennent vers moi en me disant merci pour ce que vous avez fait pour nous, parce que c'est cette liaison entre humanisme et travail qu'on voulait vivre, et grâce à la formation qu'on a eue, on y est arrivé. Et à ma leçon publique finale, puisque j'arrive à la retraite, c'était le 2 juillet dernier, c'est eux qui sont venus le plus me remercier à la fin. Voilà, c'était magnifique. Deuxième chose qui me touche beaucoup, c'est le désir de transformer l'économie et l'entreprise que je vois de plus en plus depuis une vingtaine d'années. Donc, c'était dit tout à l'heure, j'ai été amené par mon recteur, le père Thierry Magnin, à diriger à la Cato le CRESO, Centre de recherche en appareil social. On a été amené à créer, à piloter deux projets FEDER, pour ceux qui connaissent les projets FEDER européens de développement régional, qui ont porté sur la RSE, sur les liens entre l'USS et l'économie classique, les entreprises de l'USS et les entreprises classiques, toute l'étude des partenariats de co-construction du bien commun, hein, comme on le dit souvent aujourd'hui dans le vocabulaire du rameau, par exemple, pour ceux qui ont été un de nos partenaires, qui permettent à la fois de sortir de l'opposition privée-publique que le libéralisme classique a souvent institué, hein, parce qu'on s'aperçoit que l'État-providence, c'est fini, mais que tout laisser au libéralisme, à l'ultralibéralisme privé, c'est pas bon non plus. Il faut la collaboration de tous les acteurs privés et publics, à tous les niveaux d'échelle des corps intermédiaires, pour que on arrive au niveau d'un territoire, par exemple, hein, à construire une économie humaine qui réponde aux besoins, qui ne soit pas liée aux volontés de puissance des multinationales qui sont délocalisées, qui se fichent éperdument des territoires sur lesquels elles sont implantées, n'est-ce pas, voyez? Voilà, j'ai été pendant 5 ans immergé dans ce travail, ça a été absolument passionnant. Et de voir des acteurs qui ont ce souci du bien commun, même s'ils sont pas croyants, mais voilà, ils ont une fibre humaine de service qui est magnifique. Et puis j'ai été amené à participer à des groupes, des réseaux de recherche, comme le GRAS, hein, dont on a parlé, comme la Société de philosophie des sciences de gestion aussi, où il y a beaucoup de collègues en gestion, en économie, en sciences sociales, qui sont de plus en plus critiques vis-à-vis d'un libéralisme débridé, ou bien de ce qui serait des étatismes en réponse à cela. Donc ça, c'est très encourageant pour moi. On parlait avec certains de l'entreprise libérée. Alors le Grasse a dit, il vaut mieux l'entreprise délibérée. La loi Pacte crée les entreprises à mission, hein, pour ceux qui les connaissent aujourd'hui. On parle de plus en plus aujourd'hui, je pense à un économiste comme Olivier Favreau, pour ceux qui le connaîtraient, qui dit qu'il faut créer une co-gestion à la française sur le modèle allemand, hein, ce qu'il appelle la co-détermination, c'est-à-dire une participation des salariés beaucoup plus forte à la gestion, à la direction d'une entreprise, par exemple. Donc voilà, tout ça, c'est des grands motifs d'espoir pour moi que je vois un peu tous les jours avec les partenariats qu'on a créés. Et puis le dernier point, je voulais terminer par là, c'est tous ceux qui s'engagent dans la transition écologique, mais pas au niveau du greenwashing médiatico-politique, mais vraiment au niveau concret, hein, au niveau de ce qui a un impact immédiat sur la vie des gens. Juste 2 ou 3 témoignages pour finir. J'ai eu l'occasion de travailler avec Frédéric Joliet, fondateur de 1001 repas à Lyon, pour ceux qui connaissaient cette entreprise, qui nous témoignait au CRESO qu'il a tout simplement été inspiré par Solaire Emmanuel pour lutter contre le gaspillage dans la restauration de masse qui était le vecteur de son entreprise. Et il a fait de la lutte contre le gaspillage
grâce à l'inspiration de Sœur Emmanuelle, il est chiffonnier du Caire, il a transposé ça à l'alimentation de masse, le vecteur de son action. Et son témoignage était absolument magnifique. De la même manière, pour ceux qui auraient connu, qui connaîtraient les tissages de Charlieu et d'Éric Boël, qui est un chef d'entreprise magnifique, qui, avec son entreprise, lorsqu'il y a eu la crise du Covid, a tout arrêté et a mis toutes ses machines au service de l'État pour fabriquer des masques, puisque il n'y avait plus pas de masques, il fallait des masques à tout prix. Donc les hélicoptères de l'armée de l'État sont descendus à Charlieu pour récupérer les masques qu'ils étaient en train de fabriquer. Il a mis toute son entreprise au service de ça. Voilà, ça c'est un exemple que j'ai vu assez extraordinaire. Et puis voilà, il y en a d'autres. Ceux qui connaissent le petit village de la Bénisson-Dieu ou Gauthier-Besse et les amis de la revue Limite ont créé un village écologique. J'ai un autre ami, Arthur Bagla-Perrière, cadre financier qui a tout plaqué au niveau de l'économie financiarisée pour créer son entreprise en bâtiment sur la transition écologique et qui a écrit un petit livre, L'entrepreneur philosophe, que j'ai préfacé pour montrer comment, à partir d'une inspiration qui lui vient en partie de Simone Veil, il a bâti cette entreprise au service de la transition écologique, mais dans le concret, hein, pour aider à restaurer des maisons, etc. Bon voilà, il y aurait beaucoup, beaucoup d'éléments comme ça à mettre en série. Je le dis parce que je voudrais témoigner qu'il y a beaucoup de motifs d'espoir, malgré les crises dont on nous parle, dans lesquelles nous sommes aujourd'hui. Donc pour conclure, je dirais simplement que il me semble que la tradition biblique que nous pouvons réactualiser aujourd'hui, qu'est-ce qu'elle nous dit ? Ben, trois choses fondamentales. Le travail ne doit être ni diabolisé ni idolâtré. Il est un service des hommes, de la création et de Dieu. Ça, c'est voilà, le corpus évangélique et biblique. Et s'il est vécu comme un service de Dieu et de louange de la création, hein, comme j'ai essayé de le dire, comme une offrande eucharistique, eh bien, il peut vraiment être un vecteur de sainteté au même titre que la contemplation. C'était ça, en particulier, qui était une inspiration de Simone Veil. Et donc, articuler vita activa et vita contemplativa, voilà une manière de répondre aux défis du moment. On le retrouvera peut-être demain avec la question agir dans le monde sans être du monde. Voilà.

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2: Les catéchèses. Lumière du Christ dans ce monde qui passe. Les catéchèses de l'évêque, bienvenue. Presque la fin de ces catéchèses. Nous avons encore trois catéchèses, plus les questions, évidemment, trois thèmes qui seront abordés. Aujourd'hui, le rêve glauque de l'homme artificiel. Alors, un titre un peu bizarre, vous ne vous inquiétez pas. Vous le savez, pendant ces catéchèses, nous abordons, nous essayons de donner les lumières du Christ sur ce monde qui passe. Donc, le monde a ses questions, a ses grandes questions existentielles, et le Concile Vatican II nous a encouragés à répondre aux grandes questions de l'humanité par les lumières que nous recevons de la tradition chrétienne, l'enseignement de l'Église, l'Évangile, évidemment, ce qui est tout un. Donc nous essayons de répondre maintenant à cette grande question de l'homme, l'homme fabriqué, l'homme artefacturé, c'est un mot compliqué, l'homme fabriqué par l'homme, tout ce qui est, toutes les transformations dans l'être humain. Que répondre en tant que chrétien? Mais avant ça, comme d'habitude, nous nous confions à l'intercession de la Vierge Marie. Au nom du Père et du Fils et du Saint-Esprit. Amen. Je vous salue Marie, pleine de grâce. Le Seigneur est avec vous. Vous êtes bénie entre toutes les femmes, et Jésus, le fruit de vos entrailles, est béni. Sainte Marie, Mère de Dieu, priez pour nous, pauvres pécheurs, maintenant et à l'heure de notre mort. Amen. Notre-Dame de la Délivrande, Sainte Catherine, on est à Grand-Rivière aujourd'hui. Donc, vous savez, on fait parfois ces enregistrements dans les paroisses. Et aujourd'hui, on est à la paroisse de Grand-Rivière, en Martinique, tout en haut de la Martinique. Alors, l'intelligence artificielle, on en a beaucoup entendu parler, puisque le pape, notamment parce que le pape Léon a fait une très belle encyclique pour montrer, non pas les dangers tellement de l'intelligence artificielle, mais le danger pour l'être humain de vivre et de dépendre, et de dépendre finalement de la machine. Bon. Mais il y a une autre question qui se pose après l'intelligence artificielle, c'est l'homme, l'être humain artificiel, c'est-à-dire fabriqué par l'homme, de plus en plus. On en a les prémices, hein. Par exemple le fameux mythe de Frankenstein, j'ai entendu parler de ce roman, hein, où une sorte de savant fou essaie de fabriquer un être humain par lui-même et de lui donner vie. Mais déjà avec la PMA, donc la procréation médicalement assistée, où on va fabriquer des embryons, la GPA, la grossesse pour autrui, donc la question de l'eugénisme, la question des manipulations génétiques, la question de l'avortement aussi, la question de la chirurgie esthétique. Enfin, il y a plein de petites questions comme ça qu'on va appeler les questions éthiques, mais qui vont arriver à un seul point, le fait que l'homme, l'être humain, essaie de contrôler la nature et de contrôler l'être humain lui-même, de contrôler la naissance, de contrôler le vivant humain. Alors on le fait pour les animaux, on le fait pour les plantes, on développe de nouvelles formes de plantes, de nouvelles formes d'animaux, on essaie de faire grossir le derrière des vaches pour avoir plus de viande, mais est-ce qu'on peut faire la même chose pour les êtres humains? Est-ce qu'il n'y a pas une limite à un moment donné? Il y a un problème. Et d'ailleurs, on a vu comment au départ l'être humain essaie de lutter contre la famine, de lutter contre les épidémies, contre la guerre, contre les maladies. Mais maintenant, c'est pas simplement cela qu'on cherche. On essaie de prendre des êtres humains normaux et d'améliorer l'être humain, une sorte de mythe du super-héros. Alors, on a vu le résultat sur la nature, sur les écosystèmes. Lorsque l'être humain commence à essayer de tout transformer par lui-même, ben, il fait des bêtises. Ici même, en face de nous, on a fait une très belle digue pour empêcher les vagues et tout, mais finalement, il y a du sable qui arrive. Je sais pas si c'est une bonne chose ou une mauvaise chose, mais ce que je sais, c'est que l'être humain, parfois, il joue à l'apprenti sorcier avec la nature, et parfois, c'est une catastrophe. Qu'en est-il de l'être humain lui-même? Lorsque on commence à jouer sur l'être humain, sur le vivant humain. Alors, la médecine est passée, donc du passage du soin, on essaie de soigner, donc on essaie de réparer un handicap, de soigner une maladie, de traiter une maladie, à l'augmentation des capacités physiques, cognitives, émotionnelles, intellectuelles d'un individu en bonne santé. On essaie d'augmenter l'être humain pour voir s'il peut donner plus de façon artificielle, encore une fois. Alors, comment on le fait? Ben, par la sélection des embryons, par la neurostimulation, on stimule les neurones, des molécules qu'on donne comme des médicaments pour aller mieux, on a entendu parler du dopage, évidemment, pour les sportifs, la fabrication génétique, on va fabriquer, on peut faire un être humain avec des yeux bleus, des yeux verts, etc., etc., la couleur de cheveux, la couleur de la peau, évidemment, toutes les technologies d'augmentation. Et on arrive à une véritable révolution industrielle. C'est une, enfin pas industrielle, mais c'est de l'ordre de la révolution de l'intelligence artificielle, de l'ordre de la révolution aussi industrielle. Il y a quelque chose qui change dans le rapport de l'homme à lui-même. Hein, puisqu'il peut se fabriquer. On peut fabriquer des enfants, on peut fabriquer des êtres humains comme on a envie de les fabriquer. Et toutes ces questions éthiques, procréation médicalement assistée. Et on sélectionne des ovules, on sélectionne des spermatozoïdes, on les met ensemble, on fabrique des embryons. On peut même aujourd'hui, figurez-vous, alors on ne le fait pas pour des êtres humains, mais on le fait pour des agneaux. On peut même faire une gestation d'un animal dans un utérus en plastique. Donc il grandit dans, non pas dans un utérus animal, donc des petits agneaux, des petits moutons, etc. Bon, donc quand est-ce qu'on pourrait le faire? C'est dans les films qu'on voit ça, hein, pour l'être humain lui-même. Toutes les manipulations génétiques, bien sûr, la reproduction assistée, donc tout ça, ce sont des premiers pas vers un être humain artificiel, et ça existe déjà. Donc on va déjà commencer par dissocier la sexualité et la reproduction. On avait déjà dissocié la sexualité de l'amour, et là on va dissocier sexualité et reproduction, pour maîtriser artificiellement les naissances. Et on va développer des technologies de la fabrication de la vie. Voilà. Voilà le danger. Enfin, le danger, en tout cas le fait. On verra si c'est un danger après, mais vous me voyez venir avec mes gros sabots, vous me connaissez déjà. Bon. Alors, le corps humain, le rapport que les hommes ont avec leur corps, et notamment les plus jeunes générations. On leur dit, mais finalement, tu es un garçon, tu es une fille, mais tu peux choisir après. On va pouvoir te transformer. Hein? Être transgenre. On va pouvoir te transformer ton être. Donc ça nous paraît impensable. La génération de ceux qui sont devant moi, ça vous paraît impensable. Mais ça ne paraît pas du tout impensable à ceux qui aujourd'hui ont moins de 20 ans. De pouvoir choisir un jour d'être un garçon si je suis une fille, d'être une fille si je suis un garçon. Voilà. Ça nous paraît mais complètement ubuesque. Alors qu'en réalité, ben aujourd'hui, les jeunes vivent dans cela. Donc je peux choisir, transformer ma couleur de peau, n'en parle pas, ma couleur de cheveux, pourquoi pas, mais même ce qu'on appelle le genre, c'est une invention, c'est une notion inventée, hein, mon genre, qui n'est pas justement mon sexe. Mon sexe, je le reçois de la nature, mais mon genre, je le choisis. Mais la différence. Donc on va faire évoluer les mentalités, mais aussi, derrière, les techniques. On va faire évoluer les techniques. Donc mon identité corporelle, fait que mon corps devient un objet modifiable. Donc selon un projet personnel. Et les limites biologiques, homme, femme, noir, blanc, fait tout ce qu'on veut, grand, petit, peut-être demain matin, sont vaincues. Si je veux me rapetisser, me faire grandir, alors je sais, il y en a certains qui vont augmenter leur sein ou certaines plutôt, ou diminuer. Il y en a certaines qui peuvent changer, on peut changer de personne avec la chirurgie esthétique, mais quand même. Il y a des limites. Qu'est-ce que ça signifie dans mon identité lorsque je la choisis? Est-ce que aujourd'hui, on sait avec les questions de réchauffement climatique, etc., que lorsque l'homme a commencé à changer son environnement, je dis, ne serait-ce que la nature, ne serait-ce qu'un pan de falaise qu'on a détruit, etc., on change tout un équilibre de vie. Lorsqu'on fait trop passer de bateaux par-ci, on met des éoliennes par-là, ou j'en sais trop rien, parce qu'il y en a ici à Grand-Rivière, on change le mode de vie. Même des animaux, des plantes, lorsqu'on met trop de lumière. Aujourd'hui, dans les grandes villes en Europe, on éteint la lumière à partir d'une heure du matin parce que ça perturbe les oiseaux. Bon, vous voyez, donc, on se pose ces questions-là, mais derrière, l'être humain lui-même, le corps humain, pose exactement les mêmes questions. Et là, on y va sans se poser aucune question. Or, on touche à quelque chose qui est beaucoup plus sensible, c'est déjà très sensible pour la nature. Si on éteint les lumières dans les grandes villes aujourd'hui, enfin dans les banlieues évidemment, pour les oiseaux ou pour les batraciens, les grenouilles et les crapauds, voire lorsqu'on touche au vivant humain. Qu'est-ce que ça veut dire pour nous, hein? Ce sont les questions qu'on va se poser tout à l'heure. Bon. Alors, de plus en plus, l'être humain est en concurrence, par exemple, avec l'intelligence artificielle. On sait que l'intelligence artificielle va être concurrentielle dans beaucoup de métiers. Hein, de comptabilité, etc., administration, enseignement, médecine, etc. L'intelligence artificielle, en quelques années, avec une fulgurance, une rapidité, remet en cause des gens qui ont fait 10 ans, 15 ans d'études. Avant, les robots pouvaient remplacer des gens qui travaillaient manuellement. Aujourd'hui, c'est quasiment l'inverse. Celui qui travaille manuellement, le marin pêcheur, et encore, l'intelligence artificielle peut très bien prendre sa place un de ces jours, puisqu'aujourd'hui déjà, l'agriculture est faite avec des appareils automatisés, Et un agriculteur tout seul peut, avec des ordinateurs bien programmés, des satellites, faire ses récoltes et ses plantations sans main d'œuvre, avec des machines. Donc vous voyez, l'être humain est obligé, à cause de la concurrence de l'intelligence artificielle, d'améliorer ses propres performances humaines, sa mémoire, ses muscles. Alors va intégrer dans l'humain, c'est un peu fort ce que je vous dis là peut-être, hein, mais c'est vrai, ça commence à, c'est un rêve qui est déjà en place. D'ailleurs avec le mythe des super-héros, on le voit bien, le mythe des super-héros, Spider-Man, il est piqué par une araignée radioactive et il devient aussi fort qu'une araignée, il peut grimper sur les murs, envoyer, etc., etc. Avec la force qu'il lui faut, proportionnelle à un corps humain, mais comme une araignée, etc. Donc on voit tout le mythe des super-héros. Et ce mythe, comme tout beaucoup de mythes, a une influence réelle sur la vie des hommes. Bon, donc intégration dans l'humain de la machine, hein, des montres connectées qui vous disent combien vous avez marché, combien on s'y habitue au fur et à mesure, quelle est votre température, quelle est votre pression artérielle, etc. Des lunettes connectées, des casques qui vous disent où aller, comment faire, etc. Au fur et à mesure. Pour l'instant, ça reste à l'extérieur, mais il y a aussi des capteurs ou des implants. Des implants auditifs qui permettent, et c'est merveilleux d'ailleurs, on a vu tous sur des vidéos un petit enfant qui n'entend pas sa maman, on lui met un implant à l'intérieur de son oreille, donc dans son corps, et soudain sa maman lui parle et il fait un grand sourire, on lui met des lunettes ou on lui change, il y a des opérations qui coûtent pas cher, on peut à l'intérieur des implants visuels qu'on appelle des implants rétractifs je crois, qui permettent de voir, alors qu'on ne voyait plus. Donc l'être humain a un progrès de la médecine qui devient une machine qui peut, par petits détails, on est au tout début de cette évolution, mais on peut améliorer au fur et à mesure le corps humain. Aujourd'hui, pour améliorer des handicaps ou des maladies. Mais demain, on peut très bien penser à des dispositifs médicaux, du dopage, plus, c'est pas du dopage simplement illégal pour faire du sport, mais ça peut être du dopage, des exosquelettes pour les travailleurs, etc. Souvenez-vous de Oscar Pistorius, ça vous dit quelque chose, non? C'est un monsieur qui avait pas de jambes et qui a été champion olympique de course à pied. Enfin, dites ça, pensez que vous êtes en train de dire ça à votre grand-mère. Il y a un monsieur qui a pas de jambes, il a perdu ses jambes quand il avait 11 mois, je crois, il a été amputé, et il devient champion olympique de course à pied. Comment ça se fait? Ben, on lui a trouvé des machines, etc., des lames sous les pieds qui lui donnaient une capacité. Vous voyez. Donc le corps peut être augmenté, le corps humain peut être connecté. Et là aussi, ça pose certains problèmes, où les données biologiques, par exemple, toutes mes données biologiques sont collectées en temps réel. Par exemple, j'ai une montre qui sait en permanence quelle est ma pression artérielle, on peut mesurer mon émotion. Je sais pas, je rencontre une fille, etc., je suis marié avec une jolie dame, mais je rencontre une autre fille, et ma montre sait quelle est ma pression artérielle. Elle peut dire à mon épouse qui est connectée à l'autre bout de la planète que je suis tombé amoureux de l'autre femme, vous voyez. Et c'est vrai, ça. Ça commence à faire peur aux messieurs qui sont dans l'assemblée, ça. Bon. Mais ça marche aussi au féminin. Or, le problème, c'est que les données qu'on le connecte sur moi deviennent des ressources. C'est-à-dire que, aujourd'hui, qu'est-ce qui fait de l'argent? Quand vous connectez sur Internet, on a déjà vu ça dans la catéchèse sur l'intelligence artificielle. En fait, on collecte des informations sur vous. Sur vos habitudes, ce que vous aimez, ce que vous n'aimez pas, si vous recherchez des régimes pour maigrir ou pour grossir, ou si vous avez des problèmes de diabète. La machine retient tout de façon personnelle. Elle sait exactement qui vous êtes. Votre mari, votre femme ne vous connaît pas, vos enfants ne savent pas quelle est votre date d'anniversaire. La machine, elle n'oublie rien. Elle sait tout sur vous. Et ça rapporte de l'argent, ça rapporte des millions. Avec des capacités de stockage. Moi, quand je reçois mes analyses de sang ou d'urine, qu'est-ce que je fais? Je commence par les mettre sur ChatGPT. Je dis à ChatGPT, qu'est-ce que tu en penses? Mon médecin, et encore, j'ai de la chance. Mon médecin, je peux l'appeler quand je veux. C'est quelqu'un que je connais bien. C'est une amie. Mais imaginez que ton médecin, tu le vois une fois tous les 3 mois. Tu as tes analyses. Tu as besoin de savoir le résultat. Tu tapes sur Internet, tu mets tes analyses. Déjà, on savait avec Facebook, avec les réseaux sociaux, on savait ce que tu aimes, tes déplacements. Il y a 15 ans, j'ai constaté que un de mes amis m'a dit, tu sais, je peux savoir où tu allais depuis telle date. Je dis, tu rigoles. Il m'a dit, si, je vais te montrer. Il a tapé sur Internet, je ne sais pas comment il a fait. Il a vu tous mes déplacements, tous les magasins auxquels je suis allé. Parce que, en fait, mon téléphone, mes téléphones successifs, se connectent sur le Wi-Fi, sur les réseaux, etc. Et donc, il y a une application dans Google qui permet de savoir exactement dans quel magasin. Donc, ils savent dans quel magasin tu es allé, etc., etc. Toute ta vie est déjà... En plus, ce que les jeunes mettent, puisqu'ils mettent toute leur vie, leur soirée, leurs photos sur Internet. Mais là, ce sont aussi nos données personnelles, biologiques. Donc, nos paiements, dès que tu payes quelque chose aujourd'hui, on ne met plus d'argent liquide. Même à l'église, on sait combien tu as donné maintenant, hein, puisque c'est connecté la quête. Bon, tes amis, qui sont tes amis, quels sont les gens que tu as fréquentés, quels sont les téléphones qui se sont rapprochés de ton téléphone. On peut savoir exactement tes erreurs, tes connexions, sur quoi tu t'es connecté sur Internet, qu'est-ce qui t'intéresse. Tout ça est absolument enregistré dans des bases de données. Et donc, on peut aller jusqu'au contrôle des personnes, notamment, et maintenant aussi, avec la biologie, les émotions, la santé. Qu'en est-il, d'après vous, c'est pour rigoler que le secret médical était le secret médical, le secret professionnel, le secret de confession. Dernièrement, l'Assemblée nationale a voté pour essayer de détruire le secret de confession. Parce que c'est le dernier endroit dans le confessionnal où ce que tu dis, personne ne le sait. Parce qu'ils ont besoin de tout savoir sur chaque... Ils peuvent maintenant. Quand je dis « ils », je ne sais pas qui, je ne suis pas un complotiste. Mais l'algorithme, la machine peut tout savoir. Donc l'être humain devient de plus en plus connecté. Alors tout ça, bien sûr, c'est pour la bonne cause. C'est pour que tu ailles mieux, c'est pour qu'on puisse te sentir plus protégé, plus en sécurité, etc. Mais même, il y a un certain monsieur qui s'appelle monsieur Yuval Noah Harari, qui a écrit un best-seller, deux best-sellers, un qui s'appelle Sapiens et l'autre Homo Deus. Et même cet homme-là, qui est vraiment l'archétype, alors c'est une sorte de savant, on va dire, c'est un best-seller, hein, son livre, sur l'être humain. Même lui, il pose des questions très importantes. Que je résume, moi, en disant, est-ce que c'est la bonne cause ou est-ce que c'est un piège démoniaque? Qui a accès à ces technologies? Qui contrôle toutes les transformations à laquelle, auquel, tout ça, c'est pour la bonne cause, hein. C'est pour ta santé, que tu sois plus performant au travail, plus performant dans ta vie, etc. Qui contrôle tout ça, hein? Il y a la concentration du pouvoir entre les mains de certains, de très petits nombres. Déjà, c'était le cas, on le sait très peu, pour toutes les questions agricoles. Aujourd'hui, les OGM, etc., quand on parle des OGM, c'est pas une question de santé publique, c'est une question de pouvoir. Aujourd'hui, les bananes que nous avons ne sont plus reproduites par un surgeon comme avant. On doit racheter au laboratoire des implants de bananes pour pouvoir avoir plus de performance. Donc du coup, tu dépends du gars qui te vend. Avant, tu avais ta plantation, tu prenais le surgeon, tu le replantais. Non, là, aujourd'hui, tu es obligé d'acheter un nouveau. Tu gagnes plus à la fin, mais tu dépends de quelqu'un. Et vous voyez, c'est comme ça, il y a des laboratoires... Et il y a des élites technocratiques qui vont contrôler la reproduction de l'être humain, même le vivant, même le secret. Vous imaginez si Pharaon ou si Hitler possédait ce genre de technologie, comment il l'aurait utilisé? On a là la crainte de pouvoir extraordinairement puissant, puisque même toute ta vie finalement sera aux mains de certaines personnes ou de certains groupes, c'est pas telle personne ou telle personne, qui vont posséder profondément la vie humaine. J'espère que ça vous fait très peur, ce que je suis en train de dire là. Alors, et puis, ça rapporte de l'argent. Qui bénéficie? Quelles sont les conséquences entre les êtres humains, l'égalité, ce qu'on appelle l'eugénisme? On va choisir les meilleurs êtres humains, on va sélectionner. Dans un film qui s'appelle Bienvenue à Kadakak, il faut le voir ce film, il est assez compliqué, mais c'est un film ancien sur l'eugénisme, qui a été fait d'ailleurs par les chrétiens. À un moment donné, on propose à des parents de sélectionner leurs embryons, parce qu'ils ont eu un premier fils naturellement, ils ont fait l'amour, ils ont eu leur enfant. Mais le deuxième, on leur dit, mais non, on fait plus comme ça maintenant. Faites l'amour si vous voulez, mais nous, on va prendre vos embryons, et on va les sélectionner, et on va fabriquer. Et puis là, le médecin leur dit, mais ne vous inquiétez pas, ce sera le meilleur de vous deux. Ce sera bien votre enfant, hein. En même temps, on va sélectionner quelqu'un qui n'a pas de problème de maladie, qui a les meilleures performances physiques, qui a des aptitudes intellectuelles supérieures, parce qu'on va sélectionner les gènes. Aujourd'hui, c'est possible. C'est plus un film, ça. C'est plus un film. Et donc, du coup, il y aura des discriminations nouvelles entre des êtres humains améliorés, c'est tout le... et des êtres humains qui ne sont pas améliorés, qui sont nés normalement, qui ont des lunettes, par exemple. Mais si on t'a sélectionné avant, tu n'auras pas de lunettes, parce qu'on aura sélectionné tes yeux, les gènes de tes yeux, pour que tu aies la meilleure vue possible. Bon. Donc des inégalités biologiques entre des groupes humains, c'est-à-dire les plus riches, en fait, il faut être très clair, les plus riches qui ont les moyens de se payer des technologies incroyables pour avoir des enfants performants, et les moins riches qui n'auront pas les moyens. Et qui, avec l'IA, en plus, seront rejetés, qui n'auront peut-être même plus le droit de se reproduire. On peut aller jusque-là. Ça paraît impensable, mais pas tout à fait. Donc, ce sont en fait des outils massifs, des outils d'exclusion. GPA, PMA, IVG, euthanasie, c'est déjà le cas aujourd'hui, et c'est pour ça que je fais rarement de politique. Et d'ailleurs, c'est pas de la politique que je veux faire, mais je ne comprends pas la gauche française dans la politique qui favorise ce genre de choses, qui en fait ne favorise que des plus riches. GPA, PMA, on dit, oui, mais c'est pour la bonne cause, etc. Vous comprenez, c'est pour la liberté. Là, je suis désolé de le dire. Les élections arrivent. Un chrétien, quelqu'un de bonne volonté, ne peut pas adhérer à ces thèses-là parce qu'elles conduisent à de la discrimination terrible de masse entière. Cet humain fabriqué, cet humain artificiel, eh bien, c'est la discrimination entre ceux qui seront fabriqués et seront parfaits, un corps, une esthétique, etc., des cheveux, des yeux, et vous imaginez comment ils seront. Ils seront pas comme vous et moi, ces gens-là. Et donc, ce sera de l'exclusion. Quel danger pour l'homme et la société? Qui est derrière cela? Est-ce qu'il n'y a pas une grande illusion? Eh bien, l'origine du mot démon, d'ailleurs, le mot démon, c'est quoi un démon au départ? C'est une entité qui a un pouvoir un peu magique, qui va agir et fabriquer le monde. Bon, le démon, entité malfaisante ou bienfaisante, disent les textes, hein, ou un fabricant, un artisan, quelqu'un qui fabrique. Et c'est tout à fait ce que le diable dit à Ève, vous serez comme des dieux. L'homme veut fabriquer les hommes, il veut fabriquer d'autres hommes. Il veut les construire, on veut construire sa couleur de peau, son intelligence, sa mémoire, etc. Se construire soi-même, se définir soi-même et non pas se recevoir. Alors cela s'oppose à deux dogmes majeurs de la foi chrétienne, la création, le fait qu'on se reçoit de Dieu, et la rédemption. La rédemption, c'est le salut par Jésus-Christ. La création, vous et moi, nous sommes des créatures. Mais attention, frères et sœurs, nous ne sommes pas des créatures parce que Dieu nous a créés il y a très longtemps et puis les choses se déroulent un peu comme il en a envie. Non, nous sommes des créatures parce que maintenant, là, pendant que je vous parle, vous et moi, nous sommes comme ce pupitre, comme cette caméra, etc. Nous sommes créés par Dieu. En ce moment, Dieu nous maintient dans l'existence. Il nous aime tel que nous sommes. Un tel a des problèmes de vue, de marche, un tel a des problèmes au cœur, des problèmes de mémoire, etc. Dieu t'aime comme tu es. C'est-à-dire, il te maintient dans l'existence tel que tu es. Et donc cet homme, cet humain artificiel, fabriqué, c'est une négation de cet amour, de cet afflux divin, de cet influx divin. La dignité de l'homme, dit le catéchisme, au numéro 1700. Hein? L'homme et femme, il les créa à son image et à sa ressemblance, Genèse 1, 26-27. La dignité de l'homme, de la personne humaine, pardon, s'enracine dans sa création à l'image et à la ressemblance de Dieu. Je suis à l'image et à la ressemblance de Dieu. Si j'essaie de créer un robot à mon image, je vais arriver à Frankenstein. Je vais arriver à un monstre. En fait, l'être humain se transforme en monstre. C'est ça, un monstre. Cette dignité s'accomplit dans la vocation à la béatitude. Oui, je suis fait pour progresser, c'est vrai. Je suis fait pour grandir. En fait, l'humain qu'on essaie de construire, là, avec des techniques, j'en connais une, elle s'appelle la Vierge Marie, vous voyez. C'est elle, l'humanité augmentée. Augmentée par la grâce, vous voyez. C'est une femme comme vous, mesdames, un être humain comme vous et moi, mais c'est une humanité augmentée, oui. Augmentée par la grâce de Dieu. Par la grâce de l'amour de Dieu. Il y a progrès, mais et il y a bien aussi une participation de l'homme. Il appartient à l'être humain, dit le catéchisme, de se porter à cet achèvement par des actes, mais avec sa nature, pas contre sa nature. C'est-à-dire avec sa nature, avec Dieu. La personne humaine doit se conformer à ce que Dieu lui a promis. L'être humain s'édifie lui-même. Oui, c'est vrai. Il y a quelque chose que je dois faire pour être mieux, pour être un être humain, un être plus parfait. C'est vrai. Mais cette perfection, elle n'est pas artificielle et extérieure, dit le catéchisme, elle est intérieure. C'est notre perfection spirituelle. Et là, oui, c'est moi qui travaille à ma perfection spirituelle, pas la perfection de mes performances de super-héros. Hein? Oui au super, non au super-héros, Superman, oui à la surnaturalité des vertus, avoir des vertus surnaturelles, la foi, l'espérance, la charité. Oui, ça nous sommes faits pour ça. Hein? Non à la vie sans fin où je me construis par moi-même pour vivre 350 ans, on entend ça. Hein? Non à cette vie sans fin, mais oui à la vie éternelle. Oui. Voilà comment le diable va essayer de singer, d'imiter ce que Dieu nous promet. Dieu nous promet d'avoir des pouvoirs, entre guillemets, surnaturels, la grâce. L'être humain veut nous faire de nous des super-héros, Superman. Ça n'existe pas. Mais on va essayer d'y arriver. Mais en tout cas, ça va créer l'illusion. Hein? Donc on veut que l'homme grandisse, vous lirez le numéro 1700, et puis je vais finir par le numéro 1708 du catéchisme, qu'on peut résumer par « Il n'y a personne qui soit comme Jésus ». Par sa passion, le Christ nous a délivrés de Satan et du péché. Il nous a mérité la vie nouvelle dans l'esprit. Sa grâce restaure ce que le péché a détérioré en nous. Vous voyez, ce dont l'homme rêve en réalité, c'est pas de super pouvoir, c'est de la grâce de Dieu. Nous sommes faits pour la grâce de Dieu. Voilà le rêve profond de l'homme. Alors évidemment, la technique et le démon, comme avec Ève, essaie de nous dire « Mais non, c'est parce qu'on va t'implanter dans la tête de la mémoire, qu'on va te donner des pilules qui vont te rendre plus fort, etc., plus performant, qui vont arrêter ton vieillissement, etc., que tu vas devenir un homme transformé. » Non, c'est pas vrai. C'est par la grâce de Jésus-Christ. Celui qui croit au Christ devient fils de Dieu. Voilà ce pourquoi nous sommes faits. Nous sommes faits pour être des fils de Dieu. Hein? Dans l'union avec son Sauveur, le disciple atteint la perfection de la charité, la sainteté. Mûri dans la grâce, la vie morale s'épanouit en vie éternelle et en gloire du ciel. Voilà ce que j'ai envie de dire à la fin de cette catéchèse, c'est que il y a un rêve qui est glauque, mais glauquissime, un rêve très glauque d'un homme artificiel, fabriqué, et en face, il y a un rêve lumineux, glorieux, une promesse de Dieu de faire un homme qui vit dans la gloire de Dieu et dans sa grâce. Notre secours est dans le nom du Seigneur, fait le ciel et la terre.

0: Les catéchèses. Un instant, vos questions, on écoute. Bienvenue aux catéchèses, cette fois-ci, réponse aux questions. On a parlé du rêve glauque de l'homme artificiel, de l'homme fabriqué par l'homme. Nous sommes toujours dans les catéchèses. Aujourd'hui, c'est l'avant-dernière catéchèse de cette année de la série sur les lumières du Christ dans le monde qui passe. Donc, nous continuons à analyser ces catéchèses à travers des grandes questions que se pose l'humanité en ce 21e siècle et comment l'Église, comment l'enseignement de l'Église et de l'Évangile répond à cette question. Quels sont les principes, les grands principes qui guident la lumière, notre lumière évangélique à travers les ténèbres de ce monde. Nous sommes aujourd'hui avec les paroissiens de Grand-Rivière, tout au bout, tout au nord de la Martinique, et nous nous confions comme d'habitude à l'intercession de la Vierge Marie. Au nom du Père et du Fils et du Saint-Esprit, Amen. Je vous salue Marie, pleine de grâce, le Seigneur est avec vous. Vous êtes bénie entre toutes les femmes, et Jésus, le fruit de vos entrailles, est béni. Sainte Marie, Mère de Dieu, prie pour nous, pauvres pécheurs, maintenant et à l'heure de notre mort. Amen. Première question.
1: Monseigneur, est-ce qu'on peut, avoir confiance en l'homme artificiel?
0: Alors, est-ce qu'on peut avoir confiance en l'homme tout court? La réponse, c'est non. Sans ta puissance divine, dit la séquence de la Pentecôte, le Veni Sancte Spiritus, sans ta puissance divine, il n'est rien en aucun homme qui ne soit perverti. Le péché a vraiment perverti l'homme, et même l'homme avec de bonnes intentions, même l'homme avec de bons sentiments, la preuve, tout ce dont on a parlé, ces progrès techniques, sont liés à des bons sentiments. C'est au nom de très bons sentiments qu'on va pratiquer de l'IVG ou l'euthanasie, qu'on va supprimer des personnes en fin de vie ou en début de vie. Avec de très bons sentiments, on a l'impression, les personnes ont vraiment l'impression de faire le bien. J'imagine que les députés qui votent ce genre de loi, ceux qui militent, pensent que c'est une bonne chose. Or, c'est une œuvre de mort. C'est une œuvre de mort et une œuvre qui vient pas de Dieu, qui vient même du mauvais, du méchant. C'est-à-dire, il y a une illusion. Donc, l'homme, par contre, l'homme reste fait à l'image et à la ressemblance de Dieu. Donc, oui, comme on le disait à la fin de la catéchèse, oui, l'homme est fait pour le progrès. Oui, il a besoin d'être, on va dire, amélioré, d'être augmenté, comme on dit aujourd'hui. Mais pas par ses propres actions. Ou plutôt, oui, par son action, mais dans l'œuvre de Dieu, avec la grâce de Dieu. L'amour de Dieu le Père, la communion de l'Esprit Saint, la grâce de notre Seigneur Jésus-Christ. Voilà ce qui augmente l'homme. C'est pour ça que ce qu'on appelle dans la tradition chrétienne, l'homme nouveau. L'homme nouveau. Alors, l'homme nouveau, c'est une femme. Enfin, le premier homme nouveau, c'est une femme. C'est la Vierge Marie. Mais c'est ce qu'on appelle la sainteté. Je disais dans la catéchèse, non au super-héros, mais oui à ce qu'on appelle la supernaturalité des vertus surnaturelles. Un héroïsme surnaturel, celui des saints et des saintes. Vous savez, quand on doit déclarer quelqu'un saint, on regarde si cette personne a manifesté le fait d'avoir des vertus héroïques. Non pas héroïque du super-héros, encore une fois, mais le fait d'avoir aidé les pauvres jusqu'à épuisement, de s'être donné, d'avoir pardonné à ses ennemis, d'avoir gardé sainte Joséphine Paquita, ancienne esclave, et qui va vaincre le crime dont elle a été victime, comme nos ancêtres, par l'amour. Là, c'est une super, non pas une super-héroïne, mais c'est une sainte, parce qu'elle a des vertus héroïques, des vertus supérieure à celle qu'un être humain par lui-même. Mais sinon, on peut pas avoir confiance dans cet homme, même si, encore une fois, c'est pour la bonne cause, c'est pour la médecine. On va vous dire, mais vous vous rendez compte, si on te donne le choix demain matin, mettons que tu as un âge d'avoir des enfants, et puis on te dit, mais oui, mais t'en compte, si ton enfant est fabriqué, eh bien, c'est quand même gentil pour lui, si tu lui donnes moins de chances d'avoir le cancer, il a moins de chances d'être handicapé, c'est ce qu'on arrive aujourd'hui, c'est le drame du professeur Lejeune, qui n'a pas eu le prix Nobel parce qu'il était un chrétien militant contre l'avortement. C'est lui qui a découvert le génome et qui a pu montrer que les enfants n'étaient pas, comme on disait avant, mongoliens, mais qu'ils avaient un problème génétique, la trisomie 21. Et au lieu de ça, on s'est servi de sa découverte pour, au contraire, éliminer le maximum d'enfants trisomiques possibles. Et c'est-à-dire que dès que des parents découvrent que leur enfant est trisomique, comme si un enfant qui est porteur de trisomie n'a pas le droit de vivre, aurait une vie moins heureuse, etc., parce qu'il a un handicap. Souvent, on le sait tous, ce sont des enfants, et beaucoup d'enfants ou de personnes porteurs de handicap peuvent porter beaucoup d'amour autour d'eux, beaucoup de tendresse, beaucoup de joie, ce sont des vies tout à fait dignes, même si elles sont pas pareilles. Ben, il y a plein de gens qui sont pas pareils. Donc, à quel moment on va mettre le curseur de t'es bon, t'es pas bon? Et c'est, on peut pas avoir confiance. C'est une œuvre démoniaque. Question suivante.
2: Monseigneur, bonsoir.
0: Bonsoir.
2: Quelles sont les armes et les réponses que l'Église détient pour ralentir l'action de l'homme et artificiel?
0: Artificiel. Et puis de tous ces projets, finalement, qui sont fallacieux. Alors, les papes, d'abord, il y a la prophétie. Hein, la prophétie, ce qu'on appelle la prophétie, c'est-à-dire que nous avons la grâce de voir loin. Dans la catéchèse, je critiquais beaucoup, je fais pas beaucoup de politique, mais je ne comprends pas ceux qui relèvent de la gauche en France, je dis bien en France, c'est pas peut-être le cas en Martinique ou ailleurs, mais qui disent défendre les plus pauvres, les personnes discriminées, et qui, sans aucun discernement, soutiennent des programmes éthiques qui vont impliquer d'énormes discriminations. Vous pensez bien que, par exemple, l'euthanasie, eh bien, qui on va éliminer en premier? Ce seront les plus faibles, les personnes isolées, etc. Qui va être maintenu en vie, aidé, accompagné par des soins palliatifs? Les plus riches. C'est évident. Et donc, j'ai jamais compris pourquoi il y a cette discrimination. Donc, l'Église a comme première arme le fait d'être prophète. Elle a souvent 10 ans de retard en technologie, mais elle a toujours 50 ans d'avance. Elle voit les choses à l'avance. Elle dit la vérité. Donc, son arme, c'est le Christ, qui est la vérité. Elle a aussi, bien sûr, la prière, bien sûr, la sainteté. Elle a aussi des armes politiques, on va dire. Ben, les relations avec le monde de la science, avec le monde de la culture, les relations qu'elle a avec le monde aussi, Dieu merci, elle n'est pas la seule, hein, il y a aussi d'autres communautés chrétiennes qui poussent, qui travaillent en ce sens. L'Église a un certain poids moral sur la société et sur ceux qui font des recherches, etc. Cela dit, de plus en plus, pour cette affaire d'hommes augmentés ou d'hommes artificiels, ce sont des lobbies ou des pouvoirs de plus en plus concentrés dans la main de personnages. Avant la recherche, c'était des mouvements avec plein de chercheurs, plein de scientifiques. Il y a toujours cela, mais en réalité, ceux qui prennent les décisions in fine, c'est quelques milliardaires bien placés qui savent où ils vont. Et ceux-là, à ma connaissance, malheureusement, ils ne sont pas chrétiens. Ils ne sont pas imbibés de la vision de l'homme, hein, de l'anthropologie chrétienne. Et là, il y a un gros, gros travail à faire. En réalité, on ne peut pas lutter. Notre seule arme, encore une fois, c'est la grâce de Dieu, c'est le Christ et c'est la puissance. Et puis, tout ça peut s'arrêter assez rapidement. Vous savez, il suffit d'une tempête solaire et tous les algorithmes, toute la science, toute l'électronique, tout ça, ça s'arrête. On ne vivra bien qu'en grande rivière. Hein. Voilà.
3: Monseigneur, en tant que évêque de la Martinique, quelle est ta vision sur l'Église de la Martinique dans le futur?
0: Alors, on change un petit peu de braquet, mais pas tant que ça, parce que nos jeunes, parce que c'est en fait des jeunes dont il est question, nos jeunes sont très sensibles, même plus que d'autres. Ils restent chrétiens, mais parfois ils sont extrêmement sensibles à ces questions, notamment de gender, où on peut choisir son genre, parce qu'ils ont, ils boivent une culture que le pape François avait appelée une colonisation, une véritable colonisation idéologique, un impérialisme idéologique, une néocolonisation idéologique. Vous regardez une série Netflix, vous regardez, etc., et vous verrez que les valeurs qu'on va inculquer à ces jeunes sont à l'opposé

0: prophètes, soit nos éducateurs chrétiens, quel que soit leur âge, vont entrer dans cette prophétie et vont choisir d'éduquer une certaine élite qui va non pas simplement résister à un négatif, mais proposer un autre modèle. Il s'agit pas de dire, ah, c'est pas bien, etc. J'essaie de ne pas tomber là-dedans dans ces catéchèses. C'est pour ça qu'à la fin de la catéchèse, sur l'homme artificiel, j'ai pas dit d'abord que c'est mauvais. Le pape lui-même ne l'a pas fait dans l'encyclique Magnifique Humanité, sur l'intelligence artificielle. C'est l'être humain qui doit proposer un nouveau modèle. Or, le modèle de l'homme chrétien et de l'antillais chrétien, je n'en connais pas de meilleur. C'est pour ça que j'ai beaucoup d'espérance. Le modèle que nous essayons d'être, le modèle de famille, le modèle de femme, le modèle d'homme, le modèle de personnes âgées, de personnes malades, de personnes handicapées, de jeunes portant l'évangile en soi, étant un héros de l'évangile, respectueux de la nature, respectueux de ses voisins, ayant l'ambition de réaliser le meilleur dans son domaine. Dans son domaine, là aussi, c'est un propos éducatif. Donc, si tu veux, l'Église, elle a cette vision globale sur l'humanité, aussi l'usage de la nature autour de nous. Une Martinique qui est splendide, avec des jeunes qui s'en vont ailleurs parce qu'on ne leur a pas dit que leur pays était splendide. Ils croient que tout est bloqué ici. Donc, une fois que nous aurons vraiment eu cette concentration, peut-être qu'à un moment donné, en nombre, l'Église va perdre. En nombre, on va finir, j'espère, le plus rapidement possible, d'être le service public du religieux où tout le monde est catholique, et puis c'est comme ça, et puis on a l'impression que c'est pas vrai. Nous sommes des privilégiés, ceux qui sont catholiques, les jeunes comme les anciens, d'avoir été choisis, comme dit la prière eucharistique, d'avoir été jugés dignes de servir le Seigneur. Et beaucoup de frères et sœurs, on croit qu'ils sont catholiques parce qu'ils en mènent, parce qu'ils vont de temps en temps à la messe et tout, mais ils ne le sont pas encore, ils n'ont pas encore rencontré Jésus. Et ceux qui ont rencontré Jésus vont être des témoins de tellement d'amour, tellement de paix, tellement de joie, que dans ce monde qui n'a plus de sens, qui ne propose aucun autre sens que l'égoïsme, parce que je ne l'ai pas dit dans la catéchèse, mais cet homme artificiel est un homme extrêmement égoïste. Il se voit lui-même, son propre plaisir, son propre bonheur, tel qu'il a envie de le bâtir. Il ne voit pas l'autre autour de soi, il ne voit pas ses parents. Comme disait ma grand-mère, il pas ni papa, il pas ni maman. C'est-à-dire que c'est lui tout seul. Voyez. Cette idolâtrie de la technique devient une égolâtrie. Hein. L'adoration de soi-même, de moi-même dans mes besoins, dans mes désirs. Et ça ne peut pas rendre l'homme heureux. Ça ne peut pas rendre l'homme heureux. Quand un jeune antillais va choisir son métier en disant « Mais qu'est-ce que je peux faire pour mon pays ?» Et c'est pas une question débile, ce que je dis là. Moi, j'entends des jeunes aujourd'hui qui ont des jeunes parents, qui sont des personnes qui ont à peu près entre 30 et 45 ans, et qui se disent « Mais attends, on est rentré au pays, c'est pas simple. Qu'est-ce qu'on a envie de faire pour notre pays ?» Pas simplement pour avoir plus d'argent, pas simplement pour avoir l'écran plat géant, la Mercedes dernier cri et la villa qu'on va fermer avec des trucs de sécurité, des caméras, et puis en entrant chez soi, en passant par un centre commercial. C'est ça le rêve de l'antillais aujourd'hui. C'est le rêve que notre génération leur a vendu. Mais c'est un rêve menteur. Donc, il y a des jeunes aujourd'hui qui se dégagent de ce rêve en disant, mais nous, notre but, c'est pas d'avoir 3 voitures climatisées avec une belle villa et puis refermer à clé de recevoir nos amis pour un barbecue à l'américaine en regardant la télé tous les soirs. On a envie d'autre chose, d'une vraie vie, de vraie communauté. Lorsque notre église va saisir, et elle est en train de le faire, que le projet communautaire est le seul qui peut rendre heureux. Vous savez, hier soir, je me suis promené dans Grand-Rivière, et j'ai vu ces personnes qui prennent le frais, comme on le faisait avant, un peu partout en Martinique, le soir. Il y avait des télés allumées, mais personne ne les regardait. Ça fait du bien, quoi. Les messieurs qui jouent aux boules, les dames bavardant, etc., au bord de la rivière, en regardant le coucher de soleil. Ça, c'est la vraie vie. Je pense que dans quelques temps, tout le monde va se battre. Lorsque l'Église va proposer des vrais temps fraternels, qu'on va arrêter d'entre nous de s'appeler les gens, de ne pas connaître notre prénom, mais qu'on va vraiment se connaître les uns les autres, vivre de bons moments, s'épauler en cas de besoin, et lorsque l'un d'entre nous réussit, l'applaudir et non pas le critiquer, vous allez voir, là, tout le monde va frapper à la porte de l'Église parce qu'on voudra vivre cela, comme des papillons vont vers la lumière et comme des mouches ou des abeilles vont vers le miel. C'est exactement ça qui va arriver. On n'aura pas le choix, d'ailleurs, comme on est prophète, pas par nous-mêmes, on n'est pas les meilleurs, hein. On n'est pas les meilleures personnes, mais on a l'Esprit de Dieu. Question suivante?
1: Oui, bon, je crois que vous avez déjà répondu un peu oui. À mes questions, mais je vais les poser quand même.
0: Oui.
1: Voilà. L'Église a-t-elle un pouvoir sur notre société actuelle, dirigée par l'IA et l'homme artificiel? Où est l'œuvre du Créateur dans tout ça? Et que compte faire l'Église Vous avez du travail.
0: On a du travail, nous avons du travail.

0: Hein, nous avons du travail. Alors il y a deux. Il y a l'Église, c'est à la fois le pape. Vous avez vu le travail du pape François, du pape Benoît avant ça, qui a eu des discours extraordinairement clairs, du pape Jean-Paul II avant cela. Enfin, c'est impressionnant quand on analysera dans les siècles le travail de nos papes, du coup de nos évêques et la prédication de nos clergés en général, de nos pasteurs, mais surtout de nos papes. Et là, le pape Léon, mais il tape très fort. Pendant qu'on enregistre cette catéchèse, il est en Espagne. On a vu les milliers, même les centaines de milliers de personnes, et avec une parole forte, claire, nette et précise, qui rappelle des vérités fondamentales. Voilà ce que l'Église fait. Les pasteurs, ils rappellent des vérités fondamentales. Ça, c'est le premier aspect du travail de l'Église. Puis un autre aspect, ce sont les mamies. Hein, les mamies qui avancent sur trois pattes ou deux et demi en sortant de la messe et qu'on ne voit pas venir. Elles présentent pas le journal télévisé, les mamies. Elles passent pas sur les réseaux, sauf quand on enregistre notre catéchèse, mais et encore. Mais par contre, elles annoncent l'Évangile depuis quatre générations à leur propre génération, à leurs enfants, à leurs petits-enfants, elles attaquent déjà leurs arrière-petits-enfants. Et elles témoignent par leur présence, par exemple à la messe, par leur présence à l'office, que, un peu, vous savez, comme c'est le père Timothy Ratcliffe, le cardinal Timothy Ratcliffe qui dit ça, qui dit, quand vous attendez le bus, et que vous savez pas si le bus va venir, ça m'est arrivé dernièrement, je devais aller à Bordeaux, j'étais à Lourdes en pèlerinage, je devais rentrer rapidement à Bordeaux pour prendre un TGV, et le bus était à 3h20 du matin. J'arrive à 3h15, mais je suis pas sûr qu'un bus, je connais pas. J'ai réservé mon billet sur Internet. Mais quand je suis arrivé à l'abribus, il y avait quatre personnes qui attendaient. Je me suis dit, ah, c'est que le bus va venir. J'ai pas encore vu le bus, eux non plus, mais ils étaient pour moi des témoins. Eh bien, les mamies, là, qui viennent à la messe, les mamies et les papis, qui sont là, qui sont présents, qui prient leur rosaire, eh bien, ils sont beaucoup plus efficaces, en final, que le pape et les pasteurs et les évêques, parce qu'elles sont là. Elles témoignent comme à l'abribus. Moi, je suis là pour envoyer le texto pour dire, attention, votre bus arrivera, je peux vous le dire, il arrivera. Mais la personne ne peut pas me croire, tout ce qu'on dit sur les pasteurs de l'Église. Mais les chrétiens, là, qui sortent de leur petite messe le dimanche matin, yola, yoga, tiembe, qui sont fidèles, eux sont un témoignage. À un moment donné, notre société va dire, mais pourquoi ils continuent à aller à la messe? C'est plus sympa de rester regarder une série sur Netflix, quand même, au match de télé, que d'aller à la messe. Pourquoi ils y vont? Et je commence à interroger les jeunes là-dessus. Donc, posez-vous la question. C'est parce qu'il y a un trésor que vous n'avez peut-être pas encore découvert. Mais s'ils sont là, c'est parce qu'il y a un trésor. C'est pas par obligation. Aujourd'hui, il n'y a plus aucune obligation. Si tu viens à la messe, t'es pas obligé de venir. C'est parce qu'il y a un trésor que tu viens chercher. Voilà. Et donc ça, c'est le témoignage aussi de l'Église, de toute l'Église. J'ai parlé des mamies, mais je peux parler aussi de la fidélité des prêtres, des religieuses, des jeunes qui viennent à la messe, tu sais pas. Ils sont là. Des jeunes couples, etc. Question suivante.
1: L'Église est déjà rentrée dans la nouvelle civilisation. C'est tout à fait normal que les intellectuels, les chercheurs font des recherches pour faire avancer la société. Jésus est venu nous apporter la pierre d'angle de notre construction par notre conversion. Que devient l'homme nouveau, l'être humain qui doit parvenir à la sagesse de Dieu?
0: C'est vraiment la question, vous avez fini par la sagesse, c'est exactement ça la réponse. Le progrès technique doit s'accompagner d'une sagesse. Or, il peut être séparé aussi de la sagesse. Je découvre l'énergie nucléaire, mais c'est pour quoi faire? Pour faire de l'énergie ou pour faire une bombe? Oui. Et tous les progrès techniques, et c'est exactement ce que dit le pape Léon lorsqu'il parle de l'intelligence artificielle, c'est un progrès extraordinaire. L'intelligence artificielle, on l'a dit dans la dernière catéchèse, elle est spécialiste dans toutes les sciences. Les médecins disent qu'ils ont fait 10 ans d'études, ils sont battus. Le professeur d'anglais demain matin peut être remplacé par une intelligence artificielle. On n'a plus besoin de lui. Le comptable, l'expert comptable, même chose. Donc, tu vois, bon. Donc, dans ce cas-là, mais quelle est la sagesse? Quelle sagesse? Certains disent, ah oui, il faut un revenu universel. On va donner de l'argent aux gens. Ils n'ont plus besoin de travailler. Donc, leur cerveau ne va plus fonctionner. La machine va fonctionner à leur place. Très bien. Demain matin, lorsqu'il y aura une tempête solaire qui va arrêter toute l'électronique mondiale, comment les cerveaux qui n'auront plus fonctionné, il n'y aura plus de comptables, plus personne ne saura faire. On va revenir à l'âge de pierre. Donc l'Église, elle est là pour amener la sagesse, dire ok le progrès technique, ok le progrès technologique, mais il doit être limité. Exactement comme aujourd'hui, avant ta voiture, tu pouvais faire du 180 km à l'heure sur n'importe quelle route. Aujourd'hui, il y a des voitures qui sont bridées. Elles sont bridées, on t'empêche de... Elle pourrait faire 200 km, mais on sait que tu peux te tuer et tuer du monde. Donc, on va brider ta voiture pour t'empêcher. Alors, tu me dis, c'est une privation de liberté. Oui, mais c'est parce que le progrès technologique dépasse largement la sagesse humaine. Il faut que la sagesse humaine puisse, donc il faut désarmer l'IA. Il faut arrêter de faire des manipulations génétiques. On voit, c'est exactement ce qui se passe. Par exemple, on a l'exemple type par rapport au réchauffement climatique. L'homme a développé des technologies industrielles un peu partout. On a, sans réfléchir, comme si, voilà. Et puis maintenant, on se rend compte que, ah ben, il y a des sargasses qui nous pourrissent l'air, qui nous pourrissent la vie. Ah ben, ça, on ne s'y attendait pas. Les cyclones sont plus puissants. Il y a des tempêtes de, des brumes de sable qui arrivent et qui remplissent, qui tuent des gens. Moi, j'ai des amis qui se sont morts avec les brumes de sable qui arrivent chez nous aux Antilles. Parce qu'à cause du réchauffement climatique, les vents ont changé et nous ramènent du vent du Sahara, etc. Donc, vous voyez, et ça, c'est partout dans le monde. En France, il y a des moustiques, il y a du chikungunya, il y a du, etc. Donc, il n'y avait pas ça avant. Chacun a ses petits problèmes ou ses gros problèmes. Donc l'homme a perturbé son environnement et il est en train de perturber parce que son progrès technologique ne s'accompagne pas d'un progrès spirituel et un progrès de sagesse. Donc là encore, le rôle de l'Église, c'est d'être le prophète, de lancer un cri d'alerte et d'éduquer les hommes et de pousser les hommes à s'éduquer. Vous-même, jamais vous n'allez confier une technologie à un enfant qui est trop jeune pour l'utiliser, une voiture ou même un ordinateur qui est pas bridé auquel il a accès à n'importe quelle connaissance. Parce que je dis, il est trop jeune. Eh bien, c'est l'humanité elle-même qui est parfois trop jeune et pas assez sage pour bien l'utiliser. Un petit verre d'alcool, de vin, pourquoi pas, mais vous n'allez pas en donner à des enfants de 14 ans parce qu'ils vont abuser. Ben c'est exactement cela en fait. Le rôle de l'Église, c'est de dire voilà le curseur, voilà où il faut brider un peu la machine, non pas parce qu'elle est mauvaise, mais parce que l'homme n'est pas assez sage pour maîtriser son utilisation. Question suivante.
2: Bonsoir, monseigneur.
0: Oui.
2: Vous avez fait déjà l'état des lieux de la débauche d'expérience de l'homme sur l'homme. Pour se perfectionner, je voulais vous demander, est-ce qu'il y a une ligne directrice pour conscientiser le peuple de Dieu?
0: Le peuple de Dieu, oui, il ne faut pas non plus tomber que le peuple de Dieu devienne une sorte d'abord tombe dans le complotisme. Nous savons qu'il y a une lutte qui a commencé depuis le début avec le serpent, avec le démon, avec le diable. En même temps, comme elle a commencé depuis le début, j'ai envie de dire, on devrait avoir l'habitude aussi. Donc c'est pas nouveau. Je pose simplement la question, il nous faut être des prophètes, il nous faut pouvoir dire les choses quand nous votons. Par exemple, quand nous voyons que nos députés, là, sont en train de voter une loi sur l'euthanasie, un peuple de Dieu, là, il doit écrire à son député, à son sénateur, en disant, moi, citoyen tel, et ça a un poids, hein, ça a un poids. Je vous demande de ne pas le faire. Parce que vous êtes en train d'ouvrir la porte, parce que le peuple de Dieu va loin, vous êtes en train d'ouvrir la porte à des discriminations. Pour vous, vous pensez que vous allez soulager la souffrance d'une personne âgée, c'est pas vrai. Derrière, vous êtes en train de voter une discrimination, on va éliminer de plus en plus de personnes pauvres pour pouvoir laisser vivre que des riches. C'est ça l'idée qu'il y a derrière. Donc il y a une vision de l'Église, il y a une vision. L'Église ne doit pas tomber non plus dans le complotisme, dans le négationnisme, négationnisme au sens, de dire tout va mal, c'est pas bon, il faut changer ça, etc., tout le monde est mauvais. On n'est pas non plus comme les Amish, vous savez, aux États-Unis qui vivent au XVIIe siècle avec des charrettes, etc. Je ne les critique pas, je veux dire, mais enfin, l'Église aime le progrès, l'Église a toujours dit il faut évangéliser la culture telle qu'elle est, on va pas la changer, mais n'empêche que elle voit loin. Et les enfants de l'Église, que je dis elle voit loin, c'est pas le pape seulement, c'est le pape et ceux qui sont autour de lui. Je sais pas si vous avez lu Laudato aussi, mais c'est absolument splendide. Il faut qu'on accepte une certaine... Prenons le cas de la Martinique, le tout voiture. On est tout le temps en voiture. C'est bien, très bien. Mais un peu de covoiturage, ça nous ferait du bien. Quand je vois que je prends une heure d'embouteillage pour aller au Carbet ou revenir du Carbet pour voir ma maman au Fort de France, et quand toutes les voitures que je croise, parfois, je suis dans l'autre sens, tout le monde est seul dans sa voiture. Ah ben ouais, mais les enfants, faut arrêter. Si on mettait deux personnes par voiture, au moins, on aurait deux fois moins. On n'aurait pas d'embouteillage, d'ailleurs. Si tout le monde faisait du covoiturage, là, tout le monde ni l'auto. Donc, à un moment donné, il faut accepter une certaine décroissance pour que l'homme puisse vivre heureux. Alors, inversement, il y a des... Pas inversement, dans le même sens, il y a des mouvements écolos qui sont des sortes d'écolos intégristes qui reviennent à la nature, qui vont vivre en babois, comme nos chers Rasta, en renonçant à tout, au monde actuel, etc. Ça non plus... Bon, pourquoi pas, je ne critique pas. c'est pas ce que l'Église voit. Ce que l'Église voit, c'est qu'elle a quand même, et c'était la toute première question, est-ce qu'on doit désespérer de l'homme? C'est vrai que l'homme est pécheur, mais en même temps, il a la grâce. Et donc, je crois en l'homme. Je crois à la capacité de l'homme. L'homme est capable, il est capable d'accéder à la vérité. Il est capable de maîtriser le jouet qu'on lui a offert. On lui a offert un jouet, il a une batte de baseball pour jouer au baseball. Il peut s'en servir pour massacrer sa petite sœur ou donner des coups à sa maman ou casser les vitres de la maison, c'est vrai. Mais je crois qu'il est assez sage si je lui offre une boîte de baseball qui est déjà une technologie, c'est la première technologie, un boutou comme on dit chez nous, pour s'en servir, pour aller s'amuser avec sa batte de baseball dans le jardin et si possible de ne pas casser les vitres des voisins et du voisinage. Vous voyez, et l'Église a confiance, et nous devons avoir confiance en nos jeunes, dans le monde, mais nous devons rester vigilants et rester prophètes. Veiller et prier. Rester prophètes, et nous savons que la lutte entre le bien et le mal n'aura jamais de fin. Et même sans aucune technologie, l'homme est toujours tenté, c'est le cas d'Ève, le serpent va toujours continuer à lui dire, vous serez comme des dieux si tu fais ça, ça, ça. Et le péché d'Ève n'est pas moins grave, elle avait moins de moyens, elle n'avait pas l'IA en main. Hitler n'avait pas l'intelligence artificielle ou les manipulations génétiques. Aujourd'hui, on les a. Qu'est-ce qui va se passer? Voilà. Si on arrive à stériliser toute une population, je sais pas, on décide, voilà, de donner un virus qui va stériliser toute une population dans un pays en Asie, en Afrique ou je sais pas où. Qui va décider de ça? Et est-ce que voilà? Et ça, c'est possible aujourd'hui, ce genre de choses. Eh bien, l'Église doit être vigilante et l'humanité doit acquérir la sagesse, sinon il va lui coûter très très cher. Et ça va arriver. Eh bien, on n'ira pas tous au paradis, non, je crois pas. Mais j'espère que nous aurons prié et aimé nos frères et annoncé l'Évangile de Jésus-Christ. Notre secours est dans le nom du Seigneur.